0: Allez, bienvenue à vous, installez-vous confortablement. La voix est celle de M. Zakir Niger. Alors, Niger parce qu'il vient du Niger surtout. Un artiste qui aime son pays. C'est le porte-étendard de cette musique chantée souvent en langue Hausa. Et à l'instant dont le titre Amaria, une chanson qui a été choisie pour accueillir nos invités. Vous allez les découvrir dans quelques instants. Ils s'y connaissent un tout petit peu. Salut Mustapha, ça va ?
1: Salut.
0: Bienvenue.
1: Merci beaucoup.
0: Alors, cette chanson de M. Zakir Niger, elle parle de quoi, Amaria ?
1: Elle parle d'Amaria, ça veut dire jeune mariée,
0: hein, oui.
1: En ça de ma langue.
0: D'accord.
1: Voilà, donc c'est une sorte de dédicace pour un couple, hein,
0: oui.
1: Un certain Ango et Mariama, donc qui s'aiment. Et donc, le chanteur dit, voilà, ils sont mariés, ils sont unis, donc ils doivent s'aimer pour l'éternité dans le bonheur et dans le malheur.
0: Allez, bonne vie en tout cas et longue vie à nos mariés. Si vous convolez en juste noce, on vous souhaite le meilleur. Direction sud, le portail radio de la diaspora africaine avec nos invités Kachungunu Safari Aimé et Aboubakar Mustapha, deux fils d'Afrique qui représentent une belle entité installée en terre namuroise, la plateforme Afrique subsaharienne. Alors, nous sommes ravis de les accueillir ici. Et tout à l'heure, c'est Aboubakar qui avait pris la parole, effectivement, pour nous parler de cette musique qu'on a entendue précédemment. Bienvenue, messieurs. Comment allez-vous ?
2: Bien.
3: Nous allons très bien.
0: Tout se passe bien ?
2: Tout se passe très bien.
0: Allez, installez-vous confortablement car on va bien discuter. On va commencer par présenter à nos auditeurs cette plateforme, l'ASBL, plateforme Afrique subsaharienne. Alors, qu'est-ce que c'est ?
1: Merci pour l'opportunité que nous offre RCF afin de présenter notre structure et,
0: oui.
1: Et au-delà d'elle, l'événement pour lequel nous sommes réunis ici, nous sommes accueillis ici. La plateforme Afrique subsaharienne, disons, a été créé en 2024.
0: Oui.
1: Mais déjà en 2019, il y avait les premiers jalons qui ont été lancés et sur base desquels il y avait eu l'organisation d'un événement similaire.
0: D'accord.
1: Mais de manière plus concrète, officielle, elle a été donc reconnue par l'État belge, comme vous le savez, donc inscrite au moniteur belge en 2024.
0: D'accord.
1: Ce qui nous a permis donc de ratisser l'arche, d'organiser plusieurs activités, notamment la première édition de cet événement que nous avons appelé les Journées de l'Afrique, et c'est en lien avec le 103e anniversaire de commémoration de l'Union africaine.
0: D'accord.
1: Alors, cette plateforme Afrique subsaharienne, c'est une sorte de supra-association africaine.
0: Oui.
1: Parce qu'elle regroupe toutes les communautés africaines.
0: Parce qu'il y a beaucoup d'associations aussi installées en terre namuroise.
1: Exactement. Mm-hmm. Et donc, elle s'étend de manière géographique sur l'ensemble de la province du Namur.
0: OK.
1: Et même au-delà. Parce que nous sommes ouverts, en tout cas, à toutes les autres entités. Et voilà, donc nous avons organisé la première édition en 2024 et la deuxième en 2025, donc l'année dernière. Et là, le 5, 7, 6 et 7 juin, ça sera la troisième édition. Et par rapport à ça, donc nous en appelons en tout cas au sursaut de tous les Africains.
0: En tout cas, on aura l'occasion d'en reparler parce qu'on a l'émission pour ça, surtout. Mais concernant l'ASBL, quelles sont les différentes activités de l'association ?
3: Merci beaucoup, Monsieur Patrick, de nous avoir accueillis sur ce plateau.
0: Avec plaisir, Aimé.
3: En fait, l'ASBL, Afrique subsaharienne, a pour grande mission de réunir toutes les filles et fils de l'Afrique autour d'un événement qu'on appelle les Journées de l'Afrique à Namur.
0: D'accord.
3: Ça se passe à Namur parce que c'est là où est le siège de l'ASBL, mais les filles et fils de l'Afrique,
0: ils viennent de partout. Voilà.
3: Voilà. Et donc, le premier événement phare que nous avons, c'est cette journée de l'Afrique à Namur, qui est une journée interculturelle qui met en évidence la culture africaine.
0: C'était important pour vous de rassembler toutes les associations africaines de Namur au sein d'une entité comme la plateforme Afrique subsaharienne ?
3: Merci pour la question. Je crois que c'était très important parce qu'on a fait un constat.
0: Oui.
3: Qu'il y a plusieurs associations à Namur, mais chacun œuvre en solo. Mm. Chacun fait ses œuvres qui sont bien remarquables,
0: oui.
3: Mais on ne parle pas de l'Afrique.
0: Mm-hmm.
3: On parle chacun de son pays, chacun de son ASBL. Alors nous, l'idée était, au-delà de toutes nos différences, au-delà de ce que chacun veut avoir dans son entité privée,
0: oui.
3: Nous réunir tous autour d'une seule cause, notre continent, l'Afrique. faire valoriser sa culture et ses filles et fils qui sont dans la diaspora européenne. Voilà.
0: Et comment est-ce que l'idée était accueillie par les Africains, ceux qui sont intéressés, bien sûr, parce que c'est pour eux. Mais là, lorsqu'on a une association qui vient coiffer toutes les associations, est-ce que c'est toujours bien accueilli? Est-ce que c'est bien pris, ça?
3: D'une part, ça a été bien pris parce que au début, quand on a commencé, on s'est dit, pour que ça soit vraiment bien perçu dans le public, nous devons prendre les leaders de toutes les communautés.
0: Donc, d'accord, nous, ouais.
3: Parmi les cofondateurs de cette plateforme, il y a un Congolais, il y a un Camerounais, il y a un Niger, il y a plutôt un Nigérien, il y a une Burkinabé, il y a un Sénégalais. Donc, nous sommes presque... Et quand ils ont vu l'équipe cofondatrice de l'ASBL, tout le monde a mordu à la maison tout de suite. Et la première édition l'a prouvé à la place Roger. À l'époque, c'était encore le parking Roger. Mmh. Et presque tous les pays africains étaient représentés. La deuxième édition qu'on a fait l'année passée, ici même à la place d'Armes, où on fera la troisième édition, était encore mieux que la première. Et nous espérons que cette troisième, tous les Africains vont adhérer.
0: Voilà. En tout cas, comme je l'ai dit, on va vraiment en parler parce que cette émission est consacrée à cette édition-là. Alors, l'ASBL est bien dite subsaharienne. Ça veut dire que nos amis qui sont de l'autre côté du Maghreb, ils ne sont pas visés par les œuvres et les actions de l'ASBL?
1: Merci, justement. Ce genre de questions, en fait, on nous les pose et nous en sommes conscients.
0: Oui.
1: Nous en sommes conscients. Et il est vrai que, de par même sa dénomination, ça se limite à l'Afrique subsaharienne.
0: Oui.
1: Alors, quid du Maghreb? Le Maghreb fait partie intégrante de l'Union africaine.
0: Oui.
1: Hein, parmi ces États maghrébins, il y a ceux qui étaient même membres fondateurs ou qui ont suivi en tout cas le train en route. Mais ce qui est certain à l'heure d'aujourd'hui, et ce depuis 2017, les pays maghrébins font partie de l'Union africaine.
0: Oui,
1: et tenons compte de cet aspect, même si à notre niveau, justement, la plateforme Afrique subsaharienne se limite à, vous n'allez pas me répéter, à l'Afrique subsaharienne. Et nous jetons quand même un clin d'œil, nous faisons appel aussi à ces pays, dans la mesure où quand nous envoyons des invitations à nos ambassadeurs africains accrédités auprès du Royaume de Belgique et de l'Union européenne, nous invitons aussi les ambassadeurs du pays du Maghreb.
0: D'accord.
1: Et ils viennent quand on prend l'exemple de l'Algérie, qui a été toujours, donc, comme vous le savez, l'histoire le dit, qui a été toujours au front dans le combat contre le colonialisme. Et on sait l'apport, en tout cas, que l'Algérie a apporté aux militants africains, même pendant l'apartheid en Afrique du Sud. Alors, on s'est dit qu'on ne peut pas quand même occulter ce côté géographique de l'Afrique. Mais c'est quelque chose que nous allons rectifier peut-être par la suite, en modifiant nos statuts.
0: Le volet culturel est le volet qu'on a le plus mis en valeur. Ça veut dire que lorsqu'on parle d'Afrique, il ne s'agit que de sa culture?
1: Non, ce n'est pas le seul côté qui nous intéresse. Il faut dire que, comme l'avons toujours dit, quand on se retrouve à 1000 lieues, donc à des milliers de kilomètres de chez soi,
0: oui,
1: on a d'autres recettes que de s'unir pour avoir une force, pour être entendu. C'est pour dire l'un de l'autre qu'au-delà de l'aspect culturel, nous défendons les intérêts matériels et moraux de la diaspora africaine.
0: D'accord. Alors, ceux qui ne connaissent pas l'Afrique aussi, ce serait l'occasion de venir apprendre à travers votre ASBL.
1: D'autant plus qu'effectivement, ce volet, dans ce programme plutôt, il y a le volet découverte, venir découvrir l'Afrique. Ça veut dire que ce n'est pas réservé exclusivement aux Africains. Non, c'est ouvert à tout le monde. Et donc, c'est un espace qui permettra aux uns ou aux autres de se découvrir pour aimer vivre ensemble, pour la meilleure cohésion sociale.
0: D'accord. On va en reparler dans quelques instants seulement. On va souffler un tout petit peu en musique, un petit voyage au cœur du continent africain avec ceci. Les amoureux de l'Afrique, de la musique africaine, de la rumba vont reconnaître ce titre. Grand succès du cœur des années 70. Fin 70, début 80. 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

0: Sincèrement, lorsqu'on m'a dit que Cyndi Lauper reprenait cette chanson, ce classique, je me suis dit, est-ce qu'elle va véritablement respecter l'âme de cette chanson? Et finalement, elle l'a fait. Elle a apporté cette touche moderne à ce grand titre, à ce tube. C'est Papa Wemba et Koffi Olomide qui sont à l'origine de cette chanson. Nous sommes ici en 1978-79. C'était d'ailleurs la première touche musicale du grand Koffi Olomide. Et là, c'est Cyndi Lauper, l'épouse de l'intéressé, qui revient avec cette chanson, une espèce d'hommage à son mari, et c'est juste génial. Et j'espère que Aimé a aimé. Aimé, est-ce que tu as aimé cette chanson, Senza? Tu étais jeune à l'époque, Senza.
1: Patrick, merci beaucoup d'avoir bien remémoré ma mémoire.
0: Ouais.
1: Parce qu'en fait, en 78, j'étais un petit jeune. Hein,
0: ouais.
1: Un petit jeune qui apprenait déjà à vivre un peu sa petite jeunesse.
0: Ouais.
1: Et ce remix que Koffi a réchanté avec Cyndi, ça me rappelle Koffi Olomide qui chantait à côté de Papa Wemba à l'époque. Une chanson qui a fait du vrai succès à
0: l'époque. Mais oui, parce que Koffi faisait ses premiers pas, effectivement.
1: C'était le premier pas de Koffi Olomide à côté de Papa Wemba, qui était un grand chanteur dans le Viva la Musica à l'époque.
0: Voilà.
1: Et donc, je connais bien la chanson. Et quand elle joue, tout le monde danse. C'est lui qui ne danserait pas.
0: C'est que l'étudiant le plus célèbre du
1: voilà,
0: Congo.
1: Voilà, c'est ça.
0: Koffi Olomide, donc, à l'instant, pour égayer nos souvenirs et bien sûr rappeler que l'Afrique n'est pas le maillon faible. Et si vous arrivez à l'instant, vous souhaite la bienvenue. Installez-vous confortablement car nous avons des choses à vous dire.
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0: Bienvenue à vous si vous arrivez à l'instant sur Direction Sud, le portail radio de la diaspora africaine. Aujourd'hui, nous parlons des Journées de l'Afrique à Namur avec nos deux invités. Et ça me pousse à poser la question, pourquoi avoir choisi de baptiser cet événement les Journées de l'Afrique à Namur?
3: Disons que les Journées de l'Afrique sont en lien avec les commémorations de l'Union africaine.
0: D'accord.
3: Dont la date anniversaire, justement, est le 25 mai de chaque année.
0: Donc, cette année, ce sera le 63e anniversaire.
3: Oui. Alors, faut-il par là rendre un hommage au père fondateur? Je pense que oui.
0: D'accord.
3: Rétroacte. En 1957, quand l'idée était venue à Barthélemy Bouganda, l'ancien président de la République centrafricaine, en 1957, et ça a été suivi en 1958. Par l'appui qu'il y avait apporté donc le président Haïlé Sélassié et le président Kwame Nkrumah de Guinée.
0: Du Ghana. Haïlé Sélassié d'Éthiopie.
3: D'Éthiopie, où voilà. Justement où se trouve le siège de l'Union africaine.
0: Oui, à Addis Abeba.
3: Donc, au-delà de cet hommage que nous le rendons à travers cet événement, les Journées de l'Afrique, comme nous l'avons dit tout à l'heure, sont en lien avec ces commémorations. Et donc, chaque diaspora de chaque pays doit s'y retrouver, doit apporter du sien pour que ça soit une réussite totale pour la fierté et pour l'honneur de l'Afrique, pour la diaspora aussi africaine.
0: Alors nous sommes rendus à la 3e édition de ces Journées de l'Afrique à Namur. Quelles sont les différentes articulations qui attendent ceux qui viendront effectivement sur les stands, ceux qui viendront sur le site de l'événement?
1: Merci Patrick pour cette question. En fait, quand on organise cette journée, on met en valeur la culture africaine, comme on l'a dit. Nous avons donc des expositions. Nous mettons en valeur l'aspect culinaire de l'Afrique. Nous mettons en valeur les différentes danses, spectacles, théâtres, musiques, tout ce qui va avec la culture africaine. Et là, il n'y a pas vraiment de restrictions. Il n'y a rien qui est interdit. Bien sûr, tout ce qui est légal. Hein. Et donc, quand on met en valeur ces cultures, on invite les artistes africains des différentes catégories à venir exposer ce dont ils sont capables. Ceux qui sont ici en Namur, en Belgique, ou même ceux qui viennent de l'Afrique. Comme vous l'avez dit, c'est la 3e édition, ça veut dire que la plateforme Afrique subsaharienne est un bébé qui apprend déjà à marcher, qui a déjà fait ses deux premières éditions.
0: Effectivement.
1: Qui ont été, entre guillemets, une réussite. C'est pas pour rien que la ville de Namur nous accorde le centre-ville de Namur pour fêter ces événements-là. La place d'armes, c'est une place emblématique, vous le savez mieux que moi. Et donc, c'est parce qu'au fait, la culture africaine elle vaut la peine d'être exposée au pays hôte qu'est la Belgique. Et l'aspect de l'interculturalité vient là-dessus. Combiner la culture africaine et la culture du pays hôte pour favoriser justement l'aspect, plutôt l'objectif global de notre projet qui est le vivre ensemble et la cohésion sociale.
0: Les Journées de l'Afrique à Namur, dans quel contexte situez-vous la sémantique de cet événement ? Foire, festival, exposition ?
3: Bon, ça peut prêter à confusion, les Journées de l'Afrique, festival. D'aucuns l'appellent ainsi.
0: Oui. Hein? Et c'est pour ça que j'ai posé la question, parce qu'on m'a dit, à Namur, il y a un festival africain, à Namur. Alors, les Journées de l'Afrique, est-ce que c'est un festival ? Mais c'est plutôt une foire.
3: Non, foire, non. Non,
0: non plus.
3: Non, foire, non. Disons que c'est les deux. C'est le festival, mais c'est aussi c'est la foire. Mais
0: d'accord.
3: Quoi qu'il en soit, nous, nous l'appelons les Journées de l'Afrique. Parce que tous les pays auront leur stand, en tout cas pour autant que leur diaspora soit là. Donc tous les pays auront leur stand, et libre à chaque communauté de mettre en valeur
0: sa culture,
3: les opportunités qu'offre son pays. Et donc en marge de ça, il y a aussi une conférence qui est prévue, comme lors des éditions passées. Et comme vous le savez, lors de l'Assemblée générale de l'Union africaine, donc, qui se tient à Addis Abeba, il y a un thème qui est choisi. Et cette année, le thème qui est choisi, c'est garantir l'approvisionnement en eau durable et l'assainissement et la mise à disposition, en tout cas, des opportunités d'assainissement. Donc, c'est le thème qui a été choisi cette année. Et nous entendons organiser une conférence par rapport à ça. Et comme vous le savez, l'accès à l'eau potable dans certaines contrées africaines pose toujours problème. Et donc, c'est un problème vraiment qui est d'acuité.
0: Est-ce qu'il y a des solutions qui sont trouvées justement au sortir de ce genre de conférence et qu'il y a des moyens qui sont mis sur place ou alors des projets qui sont implémentés sur l'Afrique de, par exemple, un projet, je prends l'exemple d'un pays comme, on va dire, le Niger, qui est en zone désertique et où il y a des localités où on n'a pas d'eau. Est-ce que lorsqu'on sort d'une conférence comme celle-là, on se dit, voilà, on va mettre sur pied un projet de point d'eau pour des populations, pas celle des villes, celle des coins reculés, des villages, par exemple?
3: Oui, donc, comme à chaque conférence, vous savez, c'est sanctionné par des recommandations.
0: Oui.
3: Et donc, il y aura une recommandation qui sera donc, en tout cas, qui sera sur le document et que nous entendons vulgariser. Mais aussi, c'est une opportunité pour les Belges ou les institutions belges ou les entreprises belges, en tout cas, qui sont intéressées par cette problématique et que nous pouvons donc, qui peuvent nous accoster, et, étant donné que la plateforme sert aussi d'interface entre l'Afrique et la Belgique, ou par extension l'Europe. Donc, nous pensons qu'on peut, d'un commun accord, essayer d'appuyer ce genre de projet pour que les populations rurales, pour prendre l'exemple du Niger ou des pays du Sahel, puissent avoir l'accès à l'eau potable.
0: Et vous avez choisi de célébrer ces journées à Namur, et ce n'est pas un hasard, c'est quand même la capitale de la Wallonie.
3: À tout seigneur, tout honneur, comme on dit. Vous l'avez rappelé tout à l'heure, le siège de notre structure est ici à Namur. Et il est vrai que nous avons beaucoup d'attaches avec les autorités de la place, et donc je pense que c'est une chance, parce que nous avons certaines facilités, en tout cas, qui nous sont accordés. Mais toujours est-il dit, dans le futur, ça sera rotatif. Et étant donné que les compétences de notre association s'étendent sur l'ensemble de la province de Namur, donc, y compris donc, les autres villes,
0: oui,
3: il n'est pas exclu qu'aux prochaines éditions, qu'on puisse les délocaliser ailleurs. Pour une question d'équilibre.
0: Alors, on va parler des sujets qui fâchent. Quels sont les principaux défis logistiques ou financiers pour mettre sur pied un événement comme celui-là? Là, je crois que c'est Aimé qui s'y colle.
1: Voilà, Patrick, je vous remercie beaucoup. Et en fait, pour revenir à la question que vous avez posée tout de suite,
0: ouais,
1: foire ou
0: au festival,
1: ouais. En fait, comme Mustapha l'a dit, c'est les deux mélangés.
0: D'accord.
1: C'est pourquoi nous, on n'a pas voulu parler ni des foires, ni des festivals. On a voulu parler d'une journée de l'Afrique à Namur. Pour que les gens qui comprennent que nous mélangeons le tout. Nous faisons une foire et un festival à la fois.
0: D'accord, donc oui, parce qu'il y a des stands dont avec plein.
1: Voilà.
0: Il y aura vous à manger avez, sur les stands.
1: Tout, vous
0: ça,
1: avez
0: ça,
1: tout compris. C'est sûr, vous avez vite compris.
0: Il y a des stands avec des choses à manger,
1: bien
0: avec
1: sûr.
0: Des avec des avec de l'artisanat,
1: bien sûr.
0: Des différents pays.
1: Et donc, si on s'est limité à dire que c'est une foire, on se limite. Si on dit que c'est un festival, on se limite. Mais pour nous, c'est vraiment une journée de l'Afrique. Et vous êtes africain comme nous, vous le savez. Quand un Africain fête. Il fête.
0: Bah, il fête vraiment.
1: C'est vraiment
0: la fête. Il y a tout avec.
1: Voilà. Et donc, la question de savoir...
0: les finances, oui.
1: Les finances. Au fait, cet événement a un budget qu'il faut honorer.
0: Oui.
1: Et nous essayons chaque année de demander des subsides à la ville qui nous appuie, justement. D'une façon ou d'une autre, sur le plan logistique, ça veut dire le matériel, les tentes, les stands et tout. Et sur le plan financier, nous appelons les Africains qui vont exposer leurs événements.
0: Apporter
1: une petite participation dans la location des espaces, qui sont les stands que nous mettons à leur disposition. Et donc ici, nous répétons encore une fois que les stands sont encore disponibles parce que c'est ces fonds-là qui nous permettent justement de couvrir un tout petit peu le coût d'organisation de ces journées de l'Afrique ici à Namur. Ce n'est pas encore top, comme on l'a dit, c'est un bébé qui apprend à marcher. La première édition était un peu boiteuse, la deuxième on a corrigé et cette troisième on corrige encore et on espère qu'on arrivera à marcher dans les prochaines éditions qui arrivent.
0: Là, c'est la troisième édition, c'est bien d'en parler. Quelle est la différence entre cette édition-ci et les précédentes ?
3: Cette édition, disons que c'est vraiment un test de grandeur nature. Pourquoi test de grandeur nature ? Comme Emile a dit, c'est vrai que la première édition, c'était vraiment presque du balbutiement. Et la deuxième, ça prenait corps. Et cette fois-ci, nous pensons qu'en tout cas, les choses vont se concrétiser et que ça deviendra un événement incontournable chaque année. Pour autant, à la première édition, nous avons une affluence de 2100 personnes.
0: Oui.
3: En 2025, 2400 personnes. Et cette année, nous estimons, en tout cas, sans être vraiment déféru des statistiques, espérer 3000 personnes
0: oui.
3: pour les trois jours.
0: D'accord, voilà, c'est déjà quelque chose, ça c'est bien. Aimé Safari, Kachungunu et Aboubakar Mustapha qui sont nos invités, deux membres de l'ASBL qui organisent les journées de l'Afrique à Namur, la plateforme Afrique subsaharienne, bien sûr. Attention, ça se déroule les 5, 6 et 7 juin prochains. Alors, dites-moi, messieurs, est-ce que c'est une journée qui servira à déconstruire l'idée que les non-Africains se font de l'Afrique ?
3: Oui, c'est vrai que vu sous l'angle du rapprochement, de tolérance, de compréhension mutuelle, nous pensons que c'est un atout, c'est l'occasion vraiment rêvée de se retrouver, de se faire connaissance. D'autant plus qu'il est vrai qu'il y a certains, pour parler ainsi,
0: oui.
3: qui ne voient l'Afrique que de loin, avec certains a priori. Or, il suffit d'approcher justement l'Afrique pour voir de l'intérieur comment elle évolue. L'Afrique est ouverte à tout, elle est accueillante. Elle est accueillante et tout le monde est le bienvenu. Voilà, donc c'est un peu pour déconstruire certains préjugés aussi que nous organisons cet événement. Et je pense que c'est aussi une plus-value en termes de vivre ensemble.
0: Une occasion de démontrer le côté solidaire et le côté accueillant, accueil de l'Afrique, ce côté de générosité.
3: Oui, ce côté de générosité, d'accueil qui est encore en l'Afrique.
0: Oui. Hein,
3: qui existe encore, heureusement. Et nous entendons par là, donc, transposer ce qui
0: voilà,
3: est là-bas.
0: C'est un peu
3: ici.
0: Le mot que j'attendais, oui. effectivement. Allez. Et il l'a dit. Je m'y attendais.
3: J'aime les mots.
0: Voilà, non, mais c'est le mot que j'attendais, transposer. Oui. Donc, c'est d'apporter, de ramener l'Afrique pendant ces trois jours au cœur de Namur.
3: Exactement.
0: On se retrouve dans quelques instants, le temps d'une musique. Allez, direction le Sénégal, voici Mia Guissé, Samassol.

0: Mia Guissé sur la radio, si vous arrivez maintenant seulement, on vous souhaite la bienvenue. Attention, Mia Guissé, c'était l'autre moitié du duo Mahabou. Et c'est vrai que lorsqu'elle a quitté le groupe Mahabou, on se disait, est-ce qu'elle va tenir ? Effectivement, en solo, ça se passe bien. En 2025, son album Éclosion est sorti. Et cette chanson qu'on vient d'entendre est extraite de cet album. Nous retrouvons nos deux invités. Je rappelle que nous avons en studio Monsieur Kachungunu Safari Aimé et Monsieur Aboubakar Mustapha, tous deux membres du collectif Plateforme Afrique Subsaharienne, une ASBL, qui organise les 5, 6 et 7 juin prochains les Journées de l'Afrique à Namur, un événement qui se déroulera place d'Armes à Namur, donc c'est au centre de Namur.
1: Oui, c'est en plein centre de Namur. Et c'est la place emblématique de tous les festivals qui se passent ici à Namur.
0: Combien d'exposants sont attendus pour cet événement ?
2: Disons qu'entre exposants, si je généralise, disons exposants ou tenanciers, il y a une trentaine de stands qui sont prévus pour les différents pays.
0: Oui.
2: Donc une partie des stands qui est réservée en tout cas à tous ces culinaires, donc... les différentes cuisines africaines,
0: oui.
2: Et une partie donc des stands qui est réservée aux expositions des objets d'art et d'artisanat.
0: Alors, ben, je rappelle qu'au menu, il y aura des conférences, il y aura de la musique, de l'animation, des trocs solidaires, des découvertes culinaires, de la sensibilisation, des contes, des chants, des danses et des spectacles. Alors, parlons un peu de contes, de chants, de danse et de spectacle. Alors, quelles sont les têtes d'affiche attendues ? Est-ce qu'il y a des noms célèbres connus qu'on attend pour cet événement ?
1: En fait, justement, il y a le tambour et la danse burundaise. Nous avons le djembé

0: étant vraiment très réduit, on n'est pas vraiment encore jusque-là, à la troisième édition, capable de faire venir des grands artistes parce qu'ils nous coûtent très cher.
1: Ouais,
0: parce que même les artistes locaux, des fois, on a difficile à les supporter.
1: Oui, parce qu'il y a des cachets à verser à
0: voilà.
1: ces artistes.
0: Et c'est justement ça. Et c'est pourquoi nous frappons à toutes les portes, même ici, chez vous à RSF, si vous pouvez nous amener déjà un artiste, voilà, nous serons au zénith.
1: Nous faisons déjà cela en vous recevant dans
0: Merci
1: nos studios
0: beaucoup, Patrick.
1: Et en faisant écho de cet événement, parce que c'est important hein, qu'on ramène du monde déjà pour que vous puissiez passer le message qui est celui, tout à l'heure, Mustapha en parlait, celui du vivre ensemble. Est-ce que ce genre d'événement favorise réellement ce vivre ensemble, Mustapha?
2: Oui, il favorise le vivre ensemble parce que qui part découvrir l'autre, qui cherche un rapprochement avec l'autre, soutient une démarche justement de vivre ensemble. Et dans ce genre d'événement où il y aura différents publics, il y aura différentes communautés, il y aura différentes couches sociales qui vont se côtoyer, et comme je l'avais dit tout à l'heure, c'est
1: le dialogue interculturel aussi.
2: Voilà. Et donc, c'est l'une des occasions, en tout cas, rêvées, des opportunités qui s'offrent aux uns aux autres, justement, pour le vivre ensemble.
0: Et pour enchérir ce que Mustapha vient de dire, comme on l'a dit, il y a presque tous les pays africains qui sont représentés. Le vivre ensemble, parce que toutes ces associations, normalement, elles fonctionnent, mais en solo. Mais cette journée-là permet à chacun d'être là avec les autres. Et le pays hôte qui nous accueille, si je vous dis la première édition, la deuxième édition, les Belges, ils ont été très contents de venir déguster
1: le pondou, bon le
0: ndolé camerounais, et la tchéké, qu'est-ce que je dirais encore. Donc, le vivre ensemble, franchement, les trois journées qu'on passe ensemble, vous allez venir, vous allez découvrir vous-même, je n'en parle plus. Venez, vous allez découvrir. Le vivre ensemble, c'est vraiment trois journées qui nous permettent de nous oublier, d'oublier nos égos et de considérer l'autre.
1: C'est vraiment le vivre ensemble, déjà c'est entre ça. Africains eux-mêmes
0: oui.
1: et entre les Africains et les Européens, qui viennent.
0: C'est ça, justement.
2: Oui, d'autant plus que, justement, pour me référer en tout cas aux éditions passées, c'est que, à vue d'œil, hein, au vu de l'affluence, disons qu'il y avait une sorte de parité. 50% de la diaspora africaine et 50% des Belges et d'autres communautés.
1: Ouais.
2: Et donc, je pense que ça, c'est des indicateurs qui ne mentent pas.
1: Les Européens peuvent venir découvrir, parce qu'il y a aussi les fils d'Afrique qui sont nés ici et qui n'ont pas véritablement la culture de leur continent, qui ne connaissent pas véritablement le continent et qui ne connaissent le continent qu'à travers les reportages qu'on présente à la télévision, souvent loin de la réalité. Donc c'est l'occasion de venir apprendre de cette Afrique-là. Alors retenez bien que ça se passe du 5 au 7 juin, donc c'est sur 3 jours,
0: oui.
1: avec un programme très alléchant.
0: Oui, c'est sur 3 jours. Nous faisons l'installation du site le 4 juin. Le 5 juin, le vendredi, on commence avec la participation des autorités locales.
1: Oui.
0: Donc, Madame la bourgmestre qui vient donner le mot d'inauguration.
1: Mm-hmm.
0: Avec l'appui des différentes représentations diplomatiques africaines.
1: Oui.
0: Qui viendront aussi, normalement, sauf avis contraire de leur part. Et le deuxième jour, c'est vraiment la fête, le samedi. Et le dimanche, on fait la clôture. Et donc, tout le monde est représenté. Et voilà, cet aspect entre nos enfants qui sont nés et grandis ici, qui ne connaissent pas l'Afrique, ils la découvrent là-bas. Ils la découvrent là-bas et ils voient que réellement, la culture africaine est appréciée. Elle est appréciée par les Européens et par les Africains eux-mêmes.
1: Alors tout à l'heure, vous évoquiez les représentations diplomatiques, c'est très bien. Est-ce que les ambassades mettent la main à la poche pour vous soutenir?
2: Pour être franc...
1: C'est ce que je demande.
2: Oui. Pour être franc, disons que jusqu'au moment où nous parlons, non. Par contre, l'Union africaine, la représentation permanente est donc basée à Bruxelles, nous a appuyé en termes logistiques.
1: D'accord.
2: Ce qui concernait en tout cas les gadgets et la documentation liée à l'Union africaine ou au thème de l'année qu'ils avaient choisi.
1: D'accord. C'est déjà ça. Et la ville de Namur?
2: La ville de Namur essaie de faire...
1: À part les tentes et tout le reste...

0: L'espace.
1: Non, justement, à propos des tentes, les tentes, disons que nous les louons, pour être honnête. Et par contre, elles nous appuient avec d'autres, sur le plan logistique, donc sur le matériel, pour tout ce qui concerne, donc, par exemple, les barrières, et pour tout ce qui concerne les tables, enfin le
0: La
1: mobilier,
0: sécurité peut-être
1: le
0: aussi.
1: mobilier, la sécurité, non.
0: Oui, la police, oui,
1: La
0: hein.
1: police, oui.
0: Oui.
1: La
0: Voilà.
1: police, oui, aussi les sapeurs-pompiers, parce que aussi bien avant l'événement qu'après l'événement, comme ça se fait dans toute organisation qui se respecte, il y a une évaluation qui se fait.
0: Oui.
1: Donc, avec tous ces corps constitués, y compris la commune, nous organisons donc des réunions pour justement le bon déroulement de l'activité. Et à la fin, on fait un état des lieux.
0: Mais en fait, Patrick, pour être franc avec vous, la ville nous appuie beaucoup dans cet événement, hein. Parce que si elle est arrivée à nous donner, à nous octroyer la place d'armes, c'est que elle a cru en notre projet. Et c'est déjà un grand pas d'accorder la communauté africaine 3 jours au centre de Namur. Nous disons déjà, si vous voyez déjà sur notre affiche, ils ont accepté qu'on mette leur logo. Ça veut dire que d'une façon ou d'une autre, ils nous appuient. Et cet appui, ce suivi de tous les services de la ville de Namur, ça veut dire les pompiers, les policiers, le DPS, prêt matériel et tout ça, en préparation comme en exécution et après l'événement, nous ne pouvons que dire merci.
2: Est-ce qu'il y a encore des possibilités de s'inscrire et de prendre des stands?
0: Oui, nous invitons encore les gens qui ne l'ont pas encore fait, parce qu'il y en a déjà qui ont confirmé leur participation. Et il y a encore quelques disponibilités qui restent. Donc ceux qui veulent bien s'unir à nous, ils peuvent venir de Liège, de Mons ou de partout en Belgique. Hein. Nous sommes ouverts et donc ils peuvent nous contacter. Si vous voulez, je donne le numéro ou vous allez le donner
2: Mais
0: vous.
2: bien sûr, vous le faites.
0: En fait, donc.
2: Pour nos amis déjà, alors je vais juste lancer l'appel à tous nos amis qui nous écoutent. Donc, Bruxelles, Liège, Bastogne, Namur, Bouges, Champion, Herstal, Verviers, Spa. Si vous nous écoutez, bah écoutez, cet événement, c'est pour vous. Il y a encore des places à réserver. Il y a encore des stands à prendre. Et c'est Aimé qui va donner le numéro de téléphone, tout comme je peux le donner. Hein. Donc, il y a 2 numéros de contact. Pour tous ceux qui souhaiteraient participer à l'événement, c'est le 0465 52 82 66, 0465 52 82 66, le 0493 28 41 79, 0493 28 41 79. Alors voilà dont les numéros de téléphone qui vous permettront de réserver des stands si jamais vous êtes intéressé, si vous avez envie de vous mettre en valeur lors de ces journées de l'Afrique à Namur, dont je rappelle que c'est du 5 au 7 juin prochain, un événement qui va rassembler toute la diaspora africaine et bien sûr tous les fils, les filles et les amis de l'Afrique, un événement qui mérite d'être vécu sur place. N'attendez pas qu'on vienne vous le raconter, c'est très important. Alors, pour les éditions à venir, comment est-ce que vous voyez le futur? Quelles sont les ambitions pour les éditions futures?
1: Merci Patrick. Comme nous le disions tantôt, cet événement, c'est vraiment l'événement, c'est l'édition qui va nous permettre, en tout cas, de voir plus loin
2: Oui.
1: et de ratisser large. Et donc, pour répondre à ta question, quelles sont nos ambitions futures pour les éditions qui vont se succéder et au niveau des artistes? Si tant est que nos moyens nous le permettront, nous entendons faire venir en tout cas des artistes de renom du continent africain
2: D'accord.
1: ou ceux qui sont de passage en Europe lors de leur tournée de concert, parce que souvent ils sont souvent en Europe en été. Et comme notre événement se passe en été, je pense que ça sera en tout cas l'occasion de les intercepter et de leur faire comprendre le bien fondé de notre démarche et de l'événement que nous organisons.
2: Donc c'est vraiment un pont qui est lancé entre l'Afrique et Namur et l'Europe carrément.
1: Exactement. Et pour ce qui est des exposants, il n'est pas exclu justement qu'un jour que nous fassions venir justement des exposants, des artisans depuis le continent africain, des différents pays, pour qu'ils puissent venir donc mettre en valeur en tout cas les produits et les opportunités de leurs pays respectifs.
2: Alors, un petit dernier mot avant qu'on ne se sépare.
1: Oui, un petit dernier mot, je dirais une fois de plus que donc c'est l'Afrique à Namur.
2: Oui.
1: C'est l'Afrique à Namur et cette Afrique sera vue sous toutes ses coutures. Donc, nous lançons un appel pour un sursaut aux uns et aux autres afin qu'ils puissent être de la partie et afin qu'on ne puisse pas le raconter.
2: Voilà, les Journées de l'Afrique à Namur, édition 2026, dont troisième édition. Attention, ça se déroule les 5, 6 et 7 juin prochains. Un événement à ne pas manquer, à vivre sur place. Merci à Aimé et à Mustapha d'être passés par ici.
0: Merci beaucoup, Patrick.
1: Merci de nous avoir reçus.
2: Et à très bientôt. Allez, pour vous accompagner, voici un monsieur qui célèbre ses 20 ans de carrière avec un bel album, un album qui porte juste le titre 20. C'est Monsieur Fally Ipupa.

0: juste un peu ma chérie.
1: On parlait de pont culturel tout à l'heure. Là, c'est un pont entre Haïti et Bandal, avec l'enfant de Bandal, Monsieur Fally Ipupa, lui-même. 20 ans de carrière, le temps passe vite. Celui qui autrefois était le danseur de Koffi Olomide est devenu l'une des figures emblématiques de la musique africaine, avec lui aussi ce rôle qui joue bien, un rôle de pont entre la rumba congolaise et l'afrobeat et même le R&B, parce que Fally Ipupa, c'est un touche-à-tout et heureusement, ça marche bien. À l'instant, on était dans une ambiance campa et c'est juste génial. Fally Ipupa à l'instant sur la radio, si vous arrivez maintenant seulement, c'est un peu tard car on avait aujourd'hui deux amis venus nous présenter les journées de l'Afrique à Namur, l'édition 2026, dont rappelons que l'événement, c'est du 5 au 7 juin prochain à la place d'Armes à Namur. Donc du 5 au 7 juin à la place d'Armes du côté de Namur, un endroit emblématique qui accueillera l'Afrique et tous ses fils et même ses amoureux pour trois journées. Ça va être génial seulement. 5, 6 et 7. Je vous le conseille vraiment. Et toujours dans cette foulée-là, on va vraiment se quitter. On va se dire au revoir avec une fille d'Afrique. Elle vient d'Algérie, c'est Zao. Et à ses côtés, Amadou et Mariam. Vous allez reconnaître le magnifique ma chérie d'Amadou et Mariam. Allez, salut.

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2: Bienvenue dans Nos auteurs ont la parole. Cette semaine, c'est Alain Lallemand qui est notre invité. Il vient nous présenter sa plus belle déclaration de guerre aux éditions Weyrich, collection Plume du Coq, un ouvrage haletant, une intrigue qui nous emmène dans les pays lointains comme il sait le faire, un roman reportage comme on les aime.

0: Bienvenue dans Nos auteurs ont la parole. Bonjour Julien.
1: Bonjour Régine. Nous voilà réunis une nouvelle fois pour une belle émission qui nous a entraîné très loin, vous allez voir.
0: Et oui, tout à fait. Il y a 2 ans maintenant, il nous a menés dans les plaines d'Ukraine, les plaines de Crimée, pardon. Puis aujourd'hui, vous nous revenez avec ma plus belle déclaration de guerre à l'allemand. Bonjour.
2: Bonjour Régine, bonjour Julien.
1: Bonjour.
0: Alors, 376 pages de romans, d'intrigues, de reportages, comme vous savez si bien les faire, vous qui êtes aussi journaliste au soir. Vous êtes un romancier, un reporter romancier, comme vous aimez aussi être défini, je crois, non ?
2: Absolument. Pour moi, il y a une filiation, il y a une continuité entre le fait d'être reporter et puis un moment de se rendre compte qu'il y a des choses qu'on ne peut pas développer, qu'on n'a pas le temps, l'espace, la pertinence de développer dans un journal. Et on se dit, ben, on doit l'expliquer. Non pas par des essais, parce que les essais, 350 ou 400 pages d'essais, c'est assez rébarbatif, mais peut-être par des romans, une occasion de vous prendre la main et de vous dire « voilà, vous avez lu les articles, moi je voudrais vous emmener quelque part ailleurs, plus loin, où l'on parle des problèmes de cœur, des problèmes absolument humains, concrets, de ces personnes qui sont prises singulièrement dans les zones de guerre, les zones de conflit qui sont celles que j'ai suivies. »
0: Voilà, Alain Lallemand est notre invité aujourd'hui pour sa plus belle déclaration de guerre aux éditions Weyrich, collection Plume du Coq. Alain Lallemand, quelle est la part réelle fiction dans ce nouveau roman, reportage que vous nous invitez à lire et à savourer, qui nous emmène sur les terres des talibans afghans notamment, et sur les traces de ce médecin humanitaire? Quelle est la part réelle, en pourcentage même, peut-être de création de fiction et tout ce qui relève finalement de votre reportage de terrain?
2: Écoutez Régine, un roman cela fait 400 000 caractères, moi je vous dis que dans ce livre-ci, 250 000 sont l'absolue réalité. Mais il y a plus que ça, parce qu'il y a évidemment la situation en Afghanistan, en Irak et dans la République de Djibouti que j'explique dans ce livre. Il y a la situation pakistanaise, mais il y a aussi la réalité de ces conflits entre ici un médecin urgentiste et son fils. C'est son fils qui va lui déclarer une guerre, d'où le titre de l'ouvrage « Ma plus belle déclaration de guerre ». Et cette déclaration de guerre, moi, personnellement, je l'ai vécue. C'est assez simple. Étant journaliste, je me rappelle très bien, incorporé aux troupes des troupes néerlandaises en Afghanistan. J'étais de nuit, dans une opération de nuit, avec mon gilet pare-balles, mon casque, mes gants Kevlar, enfin tout ce que vous pouvez imaginer. Et évidemment, le petit téléphone satellite dans la poche qui commence à biper. Et c'est un message d'un directeur d'école qui me dit « Monsieur Lallemand, votre fils, ça ne va pas du tout. Veuillez vous présenter dans mon bureau demain matin. » Et à ce moment-là, vous vous dites « Mais qu'est-ce que je fiche à 8000 km de l'école de mon fils? Qu'est-ce que je fiche à 8000 km simplement de mon fils, de cet enfant qui a aussi besoin de moi? Est-ce qu'on n'est pas en train de perdre son temps à s'occuper des crises très lointaines? Et si je refuse de m'occuper des crises très lointaines, est-ce que je ne prends pas un risque démesuré pour mon enfant? » En fait, nous sommes condamnés comme ces artistes qui font tourner les assiettes chinoises sur des baguettes. Nous sommes condamnés à être à la fois au plus proche de nos enfants, au plus proche des personnes que nous aimons et au plus loin pour s'occuper du monde tel qu'il tourne, essayer d'aider, d'assister et éviter évidemment que des crises très lointaines ne retombent un jour par ricochet sur nos enfants. Ce roman, voilà, sa réalité, elle est partie d'une expérience tout à fait personnelle de crise d'adolescence que j'ai vécue de la part d'un de mes fils. Et je me suis dit, j'ai envie de raconter cela parce que cela me met face à mes propres contradictions. Donc évidemment ici, c'est un roman qui met en scène un travailleur pour MSF International. Mais vous allez voir derrière ce récit, évidemment, l'expérience que le journaliste du soir a pu expérimenter.
0: Exactement, lui-même. On va avoir le temps d'en parler. Ne déflorez pas tout trop vite à l'allemand. C'est vrai que c'est aussi un bouquin qui invite à l'introspection personnelle pour le père que vous êtes aussi, et le journaliste reporter de guerre que vous avez longtemps été. Je ne sais pas si vous l'êtes toujours d'ailleurs.
2: Non, pas du tout. Donc il y a un peu plus d'une dizaine d'années, j'ai constaté que j'avais toujours mes deux bras, mes deux jambes, que j'étais intact et je me suis dit ça va, j'ai
0: On
2: donné,
0: va en rester là. Et donc ma plus belle déclaration de guerre, je rappelle, édition Weyrich, collection Plume du Coq, c'est aussi évidemment pour celles et ceux qui connaissent les reporters, les articles dans la Lallemand ou qui ne le connaissent pas, l'occasion de toucher à cette politique internationale, cette société internationale, ce monde qui tourne pas vraiment ou plus vraiment rond. Et c'est vrai qu'on part un peu dans différents territoires, même si le récit, l'intrigue principale est située dans un pays particulier. Et c'est vrai que ça nous invite aussi à voir cette politique internationale autrement, à travers ces romans, reportages, qui donnent envie de s'intéresser davantage, plutôt que d'effleurer parfois d'un regard les images qui sont envoyées sur nos écrans de télé ou sur les portables. Julien.
1: Oui. Quelle belle déclaration quand même. Hein. Elle approche très bien le sujet, Régine. Et votre réponse en allemand, c'est aussi le fait que, comme je le perçois, en fait, vous avez la sensibilité, comme on dit, de faire non seulement du journalisme, mais ce que j'appellerais aussi de savoir raconter une histoire en s'imprégnant de tout ce qui se passe autour. Il y a le fait d'être, comme vous le disiez, un père de famille qui se trouve dans des lieux de conflit, qui s'interroge sur le bien fondé d'être là ou pas. Mais ce qu'on constate aussi, c'est que vous avez une sensibilité à rendre au travers de l'écrit l'atmosphère et surtout l'environnement dans lequel on est. Il y a une description, c'est remarquable, hein, on se laisse prendre par ce récit, par la manière de... Vous preniez des notes, vous croquiez des dessins, vous faites... Comment est-ce que vous avez construit ce livre alors ?
2: Je fais toujours de la même manière, c'est-à-dire que je conserve précieusement les notes que je prends à chaud. Je photographie beaucoup. Donc je ne suis pas photographe, ce n'est pas mon métier photographe, mais je photographie beaucoup pour être sûr que ma mémoire ne me trompe pas. Je suis un grand collectionneur de cartes géographiques aussi, et je m'intéresse vraiment à la vie des gens que j'ai en face de moi. Ils ne sont pas simplement des témoins pour un jour, pour une après-midi, pour un article. Ce sont des personnes que je rencontre, dont parfois ma vie et leur vie vont être imbriquées durant quelques heures ou quelques semaines. Et donc, il y a des amitiés qui se développent. Il y a des drames que je vis ou qui me sont racontés. Et alors là, je les note scrupuleusement parce que si je n'ai pas la place de raconter, par exemple, je reviens toujours sur ce même exemple, mais j'ai connu un père qui avait été torturé en Irak et qui a accepté de ne pas parler pour protéger ses enfants. Vous avez là la matière de tout un roman. Et vous avez cette personne qui vous explique cela alors qu'elle ne se prend pas pour un héros, qu'elle a vécu ça avec une banalité affligeante pour elle parce que plusieurs personnes de son entourage ont ainsi été torturées. Et vous vous dites, mais ce sont des gens auxquels il faut rendre justice un jour. Le roman est une belle manière de pouvoir rendre justice, de pouvoir dire, voilà, je vais prendre le temps d'expliquer, de manière peut-être cryptée, puisqu'on est dans le cadre d'une fiction, ce qui est arrivé à telle personne que je vais essayer de fusionner pour avoir un récit qui soit prenant, qui soit intellectuellement intéressant, intellectuellement interrogateur, et qui soit en plus en parfaite adéquation avec ce que j'ai constaté en tant que journaliste. Je pense, Julien, qu'il est important de se rendre compte que le romancier journaliste, il est aussi dicté par une éthique de journaliste. C'est-à-dire que je ne pourrais pas écrire un roman qui ne soit pas le reflet exact de ce que j'ai constaté sur place en tant que journaliste. Je ne pourrais pas tronquer la réalité. Je peux évidemment réinventer les personnages, réinventer les situations, essayer de développer des extrêmes ou, au contraire, des ellipses. Mais je ne peux pas imaginer de transformer un méchant en gentil, un gentil en méchant. Et par ailleurs, vous le savez vous-même, il n'existe pas de gentil, pas de méchant. Il faut aller voir toujours dans l'ombre. C'est là que se trouvent les vérités.
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1: Nous sommes toujours avec Alain Lallemand, l'auteur de Ma plus belle déclaration de guerre aux éditions Wehrich, collection Plume du Coq. Un bouquin qui est donc une réédition du premier ouvrage qui était sorti il y a 12 ans maintenant, si je ne me trompe pas.
2: Absolument, absolument. Donc, c'est un livre que moi j'ai redécouvert il y a 3 ans. Il était passé absolument sous le radar en 2014. On était à une époque où moi j'interrogeais la nécessité d'aller se déplacer très loin pour s'occuper des crises lointaines, pour éviter que cela ne retombe sur nos enfants. Et puis, vous avez vu, vous vous en souvenez, les attentats de 2015, de 2016, qui ont donné, avec un effet retard, l'acuité de ce roman. J'ai donc redécouvert ce roman il y a 3 ans et je me suis dit, bon, il n'est pas tout à fait écrit comme moi je l'aurais souhaité, par contre, il pose déjà les bonnes questions. Et je me suis dit, est-ce que je peux, avec l'expérience de plusieurs romans déjà écrits, est-ce que je peux l'écrire un peu mieux, lui enlever quelques scories, mais sans toucher à la trame narrative, sans toucher aux réflexions qui sont celles de 2008, de l'action de 2008 que j'explique ici, est-ce que je peux essayer de donner un roman qui soit de forme parfaite. Et par ailleurs, mon éditeur, en m'écoutant parler, a eu une idée grandiose, je trouve. Il m'a dit, mais Alain, ce qui est intéressant aujourd'hui, parce qu'il y a tous ces problèmes d'interprétation du roman et du rôle du journaliste, c'est peut-être à la fin du roman d'imprimer 3 ou 4 articles de l'époque dans lesquels le lecteur va pouvoir retrouver les personnages qui ont inspiré vos héros ou vos contre-héros. Et ça, c'est un peu le plus de cette édition-ci, c'est qu'évidemment, vous replongez dans ce roman, vous vous rendez compte que les grandes questions qui mettent en cause l'action humanitaire, l'action des Américains, qui mettent en cause l'image excessivement ou exclusivement négative des zones tribales est peut-être à questionner. Mais en plus, après, vous avez 4 reportages que nous avons repris qui font apparaître les seigneurs de guerre et les trafiquants de drogue qui évoluent dans l'action. Donc, il y a dans ce roman un mystérieux seigneur de guerre qui s'appelle Pachacan. Eh bien, Pachacan a réellement existé. C'est un type que j'ai rencontré au tout début de la guerre d'Afghanistan, 2001-2002, et qui m'a séduit parce qu'il était évidemment menaçant pour moi. Il m'avait pris en otage. Moi et mon photographe, et puis à la fin d'une heure et demie, peut-être 2 heures d'entretien, il me dit « Dites par hasard, est-ce que vous n'auriez pas le numéro de GSM de George Bush ?» Et je me suis dit, pour que quelqu'un soit assez idiot pour me poser cette question-là, c'est qu'on doit avoir un personnage très intéressant. Et je l'ai récupéré dans ce roman.
1: C'est l'une des richesses de ce roman, évidemment, où on le retrouve aussi, comme vous le disiez, le temps de l'histoire, celle de l'intrigue. Et puis, il y a également, évidemment, le temps de la réflexion, celle que vous portez aussi à travers la réécriture, le nouveau travail que vous avez réalisé sur ce roman, qui au départ datait de 2014, mais qui donc est une nouvelle histoire, une nouvelle déclaration de guerre signée Alain Lallemand. Julien.
3: Oui, et ce qu'il y a aussi, c'est parallèlement au fait que l'histoire en tant que telle, il y a aussi des recherches, il y a les relations en fait entre le héros et son fils, cette recherche de savoir le sens de leur vie, hein, tous les deux d'ailleurs. Et en plus, il y a aussi, je trouve, un élément qui intervient, qui est un élément d'intérêt, qui est aussi la montagne. La montagne fait partie, et souvent pour certaines personnes, c'est un lieu où on est face à soi-même. Et la montagne transperce, et d'ailleurs jusqu'au bout, puisque c'est une fleur de montagne qui va être le symbole, en fait, de ce livre. La montagne, pour vous, c'était aussi un objet de recherche. Vous êtes un grimpeur, vous êtes un alpiniste, normalement, ou pas ?
2: J'ai d'abord été ébloui par les montagnes d'Afghanistan. C'est la première des choses. La seconde des choses, c'est qu'il se fait qu'au moment où je suis dans des activités suivies de correspondance de guerre, une des manières pour moi de prendre mes distances, de me déballonner, d'abandonner mon stress, c'est de vivre un stress plus important. Alors, qu'est-ce que je fais à l'époque, dans les années 2000 à 2010 ? Je fais de la via ferrata. Donc, avec mes enfants, parce que ce sont mes enfants qui m'y ont initié, vous faites de l'escalade à 200, 300, 400 mètres d'altitude en étant non pas dans une cordée, mais accroché à la roche par un câble. C'est ce qui fait qu'au moment où j'ai voulu décrire ce que sont les épreuves entre un père et son fils, la rivalité gentille qui existe entre les deux, mais qui est déterminante pour la vie d'un adolescent, Et par ailleurs, ce qu'était la rudesse des montagnes d'Afghanistan, je me suis dit, tiens, je vais les mettre ensemble dans des expéditions en Suisse de Via Ferrata, ce qui va donner à l'ensemble des personnages un lien minéral, un lien avec la nature. Et pour moi, ça a été extrêmement intéressant, puisque évidemment, je connais bien ce sport, de pouvoir le décrire de manière non pas technique, mais parfaitement correcte, tout en restant dans le mental des personnes. Le matériel qui est utilisé, les astuces techniques, on s'en moque. Par contre, le fait du père de suivre l'ascension de son fils, c'est une excellente métaphore de la manière dont nous suivons nous-mêmes l'ascension de nos adolescents et qui vont aller vers des sommets. Et il y a des moments dans ce texte où évidemment on est dans la métaphore absolue, on est dans l'évolution. Est-ce que c'est le père qui soutient le fils ou est-ce que c'est le fils qui a sur le père et qui va arriver le premier au sommet. Et ce sommet, si c'est une fin, normalement c'est pour le père d'y arriver le premier. Mais si c'est un objectif, alors est-ce que c'est le fils qui va y arriver? C'est très riche d'inclure la montagne à l'intérieur d'un roman.
3: Oui, je voulais simplement rappeler aussi, on sait peu, que le patron du monde, celui qui a créé le monde du Berbeuf Mairie, était lui-même un alpiniste et il allait dans les montagnes pour se ressourcer de la vie du journal. Donc c'est l'importance de la montagne aussi qui apparaît très fort. Ce qu'il y a aussi dans ce livre, c'est aussi ce que j'appellerais une découverte également, de faire découvrir également une sorte de, peut-être, de prudence par rapport à ce qu'on appellerait la civilisation moderne, au niveau de la guerre, au niveau ce que les Américains font dans ces pays pour qu'on juge d'une manière ou d'une autre, mais on sent qu'on essaie de montrer un peu en évidence que tout n'est pas bon et tout n'est pas noir. Il faut essayer que le lecteur traîne son jugement par rapport aux situations qui se passent, parce qu'il y a de la bonté d'un côté, il y a de la bonté de l'autre également.
2: Ce qui m'a semblé intéressant, c'est à l'époque où se déroule le roman, nous sommes essentiellement focalisés contre les talibans. C'est toujours le cas à l'heure actuelle. C'est une excellente position, puisque la position le mode de vie des talibans n'est absolument pas acceptable. Par contre, ce serait une erreur de penser que chez les méchants, il n'y a pas toujours une part intéressante, une part qui nécessite notre vigilance, qui n'est pas une part de bonté, mais qui est une part d'humanité. C'était intéressant dans un roman de rendre compte de l'humanité des talibans, quels que soient les dérapages qu'ils commettent. Alors ce n'est aucune manière de les avaliser, c'est simplement une manière de les rendre humains à nouveau, d'enlever cette équité qui est taliban pour leur dire voilà comment ils se comportent, voilà comment ils se soignent, voilà comment ils mangent, voilà le temps que leurs impératifs religieux leur forcent à découvrir, la lenteur, le silence, qui sont des choses qui nous sont devenues insupportables. La lenteur, le silence, est-on bien certain que ce soit des choses négatives?
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1: Nous sommes toujours avec Alain Lallemand, l'auteur de Ma plus belle déclaration de guerre aux éditions Wyrisch, collection Plume du Coq.
2: Il y a aussi dans ce livre un objectif que veut atteindre le médecin en question, c'est de pouvoir créer un hôpital dans un lieu, dans un endroit extrêmement difficile et dans une zone de trouble, de guerre. Et il est aidé, en fait, il y a un choix, là, je ne sais pas, c'est l'auteur qui a choisi, de prendre comme collègue une femme, c'est une femme médecin, qui vient l'aider, ou qui trouve même l'endroit, je pense, pour créer cet hôpital. C'est une volonté d'avoir mis une femme en évidence, une femme qui, je pense, est pakistanaise ou afghane, un des deux.
3: Je trouvais très intéressant de pouvoir mettre en avant la richesse de l'éducation pakistanaise, les difficultés des femmes pakistanaises à se faire entendre dans un système patriarcal extrêmement brutal. On l'oublie souvent, le Pakistan n'est pas un pays rêvé pour des vacances, attention. C'est tout de même le Pakistan qui a poussé le mouvement taliban à se développer en Afghanistan. Et alors, avoir un personnage positif, féminin, qui est en rébellion contre son propre père à nouveau et qui va aider les insurgés, non pas parce qu'elle aime les insurgés, mais parce que simplement elle veut aider les femmes qui vivent sous le joug des insurgés. C'est très intéressant et ça part d'une réflexion qui est absolument concrète, réelle, qui est celle à laquelle a été confrontée la Croix-Rouge internationale et MSF. C'est quand on veut soigner en Afghanistan, il faut absolument donner une priorité aux femmes, et c'est toujours le cas à l'heure actuelle malheureusement, qui sont les plus éloignées des soins de santé. Elles sont les plus éloignées parce qu'elles sont réduites à portions congrues dans l'univers taliban. Et donc, il y a évidemment, on va avoir un jeu dans le roman entre les talibans qui veulent bien un hôpital pour autant que ce soit un hôpital qui soigne tout le monde, et cet humanitaire qui va dire « moi je peux faire un hôpital qui soigne tout le monde » y compris les combattants talibans, mais alors vous devez me laisser soigner les femmes avec évidemment des doctoresses femmes qui vont s'occuper d'elles. Et donc il y a un jeu de négociation qui est intéressant parce qu'il montre que nous ne pouvons pas simplement dire aux talibans « tant que vous n'ouvrez pas le futur de vos femmes, nous ne vous aiderons pas ». Ce n'est pas possible. Nous ne pouvons pas oublier les populations qui se trouvent aujourd'hui sous le joug des talibans. Si nous continuons à dire l'Afghanistan ne nous regarde pas, on ne peut pas pactiser avec eux parce que les talibans sont là, nous faisons l'impasse alors sur ce que nous devons en termes humanitaires à toute la population de l'Afghanistan et singulièrement aux femmes d'Afghanistan.
1: Alain Lallemand est notre invité aujourd'hui. Il nous présente Ma plus belle déclaration de guerre, collection Plume du Coq, édition Wyrisch. Et nous sommes toujours avec Alain Lallemand, l'auteur de Ma plus belle déclaration de guerre, un roman fort, un beau roman, un grand roman, comme l'écrit Michel Torekel dans les carnets Les Instants. Si vous suivez cette page web qui présente régulièrement les auteurs belges francophones, les beaux livres, les grands livres et les plus petits livres aussi. Et en l'occurrence, ici, Alain Lallemand, Michel Torekel qualifie votre roman de grand roman. Il vous compare même à Steinbeck, à Hemingway, ou alors à l'auteur belge voilà, de chez nous, Mathieu Corman, qui couvrit par le passé là, notamment la guerre d'Espagne. Vous avez été longtemps reporter de guerre, vous êtes devenu romancier reporter, même si ça ne date pas complètement d'hier. Ça vous manque le terrain? On dit toujours quand on est journaliste, un jour on l'est finalement toute sa vie, même quand on arrête, même quand on change de média. Quand on est reporter de guerre, c'est quand même un choix spécifique, c'est une occasion parfois rêvée, une chance à prendre pour ceux qui le souhaitent. Vous l'avez été longtemps, est-ce que ça vous manque?
3: Mais écoutez, le métier de reporter de guerre, c'est l'épicentre de ma vie. Voilà, j'ai eu la très grande chance de le pratiquer en tant que grand reporter ou correspondant de guerre, disons pendant 25 ans. Et puis, à un moment, vous allez au bout de vos capacités de résistance physique et nerveuse. Et il y a un moment où il faut pouvoir dire « ok ». Et il faut se retenir. J'ai un ami, Peter Arnett, CNN, qui m'avait dit, la première fois qu'on s'est croisé sur une zone de guerre, il m'avait dit, Alain, il faut deux choses. Il faut d'une part que tu sois toujours... tu es toujours le pont qui te permet de communiquer. Un journaliste qui ne sait pas communiquer ce qu'il est en train de couvrir, ça ne sert à rien. C'est un témoin muet, ça ne sert à rien. L'autre chose qu'il te faut, ce sont les nerfs. Si tu n'as plus les nerfs, tu vas commencer à devenir dangereux pour tout le monde. Au moment où moi j'ai compris que les nerfs n'allaient pas me suivre toute ma vie, je me suis dit « ok, la dernière opération militaire que j'ai faite, c'est en Crimée, lors de l'invasion russe, c'était assez soft ». Et je me suis dit, contrairement à cette à cette phrase qui voudrait qu'on reste journaliste toute sa vie, je me suis dit, moi je n'ai jamais vécu que pour être journaliste, mais je sais que le journalisme mène à tout à condition d'en sortir. Et donc j'ai commencé à travailler à partir de 2014, vraiment m'investir réellement dans le roman pour faire la sortie que je vais accomplir définitivement d'ici un an pour ne plus devenir que romancier. Et croyez-moi, une fois que je serai retraité, je ne serai plus du tout journaliste parce que j'aurai tellement de choses à faire en tant que romancier, j'ai tellement de projets, j'ai tellement d'histoires à mettre en onde que...
1: Ça veut dire que ce sera un autre type de roman, de récit que vous proposerez alors ? Vous n'allez plus vous inspirer de ce parcours, de cette expérience de reporter de guerre ?
3: Il y a toujours un effet retard, Régine. Pour écrire un roman sur des faits de guerre, il y a un moment de latence, il y a une sorte de compost. Le journaliste a rassemblé les faits et puis le romancier laisse reposer tout cela, peut-être 7-10 ans avant d'arriver à pouvoir en parler clairement. Et donc j'ai encore certainement deux, trois romans de zones de conflit, mais je ne voudrais pas non plus mourir sans avoir commencé à creuser une autre veine qui m'intéresse beaucoup, qui est le roman historique. Ah. Et le roman historique dans la région liégeoise, dans l'ancien régime dans la région liégeoise, c'est quelque chose pour lequel je donne déjà rendez-vous à mes lecteurs d'ici 10 ou 15 ans.
1: On s'en réjouit, même si, je peux me permettre, dans vos romans, qui sont effectivement, à l'instar de ce que le fleuve doit à la plaine, l'ouvrage justement qui parlait de cette guerre en Crimée et qui était sorti il y a 2 ans, il y a du roman historique dans vos romans, parce que vous abordez quand même des faits d'actualité qui entrent dans l'histoire, qui font l'histoire en marche, celle que vous avez vécue en étant sur le terrain. Quand on vous dit que vous rédigez de grands romans, ça vous fait quoi ?
3: Donc d'abord, ça fait extrêmement plaisir de lire cela dans un journal ou dans une page web. Et ce qui est intéressant lors des dédicaces, c'est de parler. Maintenant que j'en suis à mon cinquième roman, je peux parler à des personnes qui m'ont lu sur un ou deux livres et qui me disent « Ouais, c'est intéressant, je viens acheter le suivant ». Et alors, je leur demande « Mais qu'est-ce que vous avez aimé ? Est-ce que vous pouvez être un peu précis ?» Et je commence à voir des lignes de force. Et je commence à identifier que précisément ce qui leur a plu, ce sont les pages que j'ai adoré écrire. C'est peut-être les pages sur lesquelles j'ai travaillé le plus, mais ce sont les pages qui, moi aussi, m'ont plu.
1: Ça veut dire que vous avez réussi à cibler et à...
3: Et peut-être pas à cibler, j'ai pas trop envie de cibler, mais j'ai envie d'identifier ce qui peut réunir le plaisir de lecture de mes lectrices et lecteurs et mon plaisir d'écriture. Je ne veux pas que l'écriture, à un moment, devienne un travail ou une recette ou un abattement. Quelque part, ça doit être absolument du plaisir partagé. Et voilà, ce plaisir partagé, j'ai bien trouvé où il est, ce qui me donne la force de me lancer dans autre chose un de ces jours, par exemple le pur roman historique, où je me dis, ok, moi je peux aussi, je pense, transposer mes lecteurs dans le XVIIe siècle et leur faire vivre des choses où ils vont se dire, ok, on retrouve la même niaque, le même souffle.
1: Ça donne envie déjà, hein. Donc dépêchez-vous de rédiger vos 2-3 prochains romans et puis de passer à cette page historique. Vous pourriez très bien alterner l'écriture d'un roman plus historique avec, pour faire une pause dans ces reportages de guerre, ces romans de guerre que vous nous proposez depuis plusieurs années.
3: Je pense que j'ai besoin d'épuiser une
1: le sujet.
3: Veine.
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1: Julien.
2: Dans ce livre, dans le roman aussi, il y a des passages en italique qui sont en fait des références à ce que j'appellerais des descriptions de services secrets américains, je pense, ou autres, qui déterminent un peu telle ou telle action, telle ou telle référence. Pourquoi avez-vous introduit ces extraits de texte, de relevés pratiquement dactylographiés ou très courts, mais qui expliquent en quelques mots une situation, la personne atteinte, l'arme utilisée pourquoi s'êtes-vous venu s'insérer là-dedans ?
3: C'est un personnage. Et ce n'est pas juste... D'abord, il se fait que j'ai eu l'expérience incroyable de pouvoir consulter des milliers de pages des services de renseignement américains en zone de guerre, ce qui était absolument interdit. Mais les Américains ne sont pas toujours très efficaces pour la protection de leurs secrets, soit. Et donc, j'ai vu comment ils réfléchissaient. Mais surtout, j'ai compris en Afghanistan comment ils faisaient pour avoir un espionnage global de l'ensemble du pays. Quand on parle de Big Brother, on revient toujours à ce mythe de 1984, mais en fait, a été déployé en Afghanistan un projet qui s'appelle le Prophète. Et le Prophète, dont on parle d'ailleurs sous ce nom-là au début du roman, c'est une intelligence artificielle, si vous voulez, de renseignement qui collectait tout ce qui venait des caméras de surveillance, de la surveillance rétinienne et identification faciale déployée par les Américains en Afghanistan, tout ce qui était imagerie drone, tout ce qui était compte-rendu de renseignement, etc. Et donc, ils ont mis en place, pour la guerre d'Afghanistan, un Big Brother qui m'a donné froid dans le dos, et j'ai voulu avoir en contrepoint de l'action romanesque l'apparition pendant 3-4 fois de ce Big Brother qui est en train de suivre l'évolution des personnages froidement et qui représente l'aspect le plus glaçant de la guerre à l'américaine, telle que nous ne la découvrons pas encore aujourd'hui avec la guerre en Iran, parce que nous ne sommes pas sous les bombes et nous ne sommes pas dans les QG. Mais c'est exactement ce qui se passe. C'est une guerre télécommandée. On sait que les guerres sont télécommandées, on le sait depuis la guerre d'Afghanistan. Mais on n'a pas encore perçu, je pense, à quel point cette guerre est déshumanisée. Et pour moi, c'était important d'avoir ce personnage glaçant qui intervient un peu comme dans les romans de Cormac McCarthy. Vous avez parfois ces personnages habités par le mal qui sont des contrepoints du roman. Voilà, c'était un peu ça l'idée.

0: Clara Luciani respire encore.
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0: Alain Lallemand est notre invité aujourd'hui. Il nous présente Ma plus belle déclaration de guerre, collection Plume du Coq, édition Weyrich. Alain Lallemand, sans tomber dans l'émission d'actualité ou politique, mais on en profite que vous êtes aussi journaliste et puis un journaliste spécialisé aussi dans la politique internationale et dans les guerres, hélas, qu'on regarde de loin. Et c'est vraiment ce à quoi aussi invite votre livre, au-delà de l'intrigue et de l'histoire du roman et des personnages. Il y a évidemment ce questionnement sur comment on vit les guerres, comment est-ce qu'on vit avec les guerres. Est-ce que finalement on ne s'y habitue pas au lieu de trouver ça anormal? Et c'est vrai que pour peu qu'on s'intéresse un peu à la politique internationale ou à ce qui nous entoure tout simplement, logiquement à la lecture de votre livre ou entre les pauses, on se pose cette question de plus jamais ça, mais pourtant ça recommence sans cesse. On sait qu'on dit souvent que 2001, les tours jumelles, les attentats, quoi que certains puissent en penser, ont été le début d'un changement d'époque. On est tombé dans une ère où on vivait beaucoup dans la peur. Des attentats qui se sont multipliés un peu partout, notamment en Europe. Puis il y a eu le Covid, qui a aussi modifié pas mal la société. Depuis 4 ans maintenant, il y a la guerre en Ukraine. Il y a eu évidemment l'attentat en Palestine. Depuis le début de l'année, les États-Unis cultivent l'art de la guerre. Quel regard le journaliste romancier ou le romancier reporter porte-t-il, lui, sur toutes ces guerres auxquelles les médias semblent tenter de nous habituer, ces paix qu'on n'arrive pas à signer?
2: Moi, je pense qu'il n'y a en fait que très peu de choses neuves, si ce n'est la technologie. Donc, depuis que je suis né, moi je suis né dans les années 60, le monde est en guerre. Le monde est en guerre, ce qui change, c'est évidemment la masse d'informations qui nous parvient et, de manière contradictoire, le peu d'attention que nous y prêtons. C'est-à-dire que, puisque cette information est dérangeante, puisqu'elle est anxiogène, nous ne parvenons plus à nous projeter de l'autre côté de notre écran de télévision. Nous avons perdu cette capacité d'empathie pour ces personnages qu'on devine sur nos écrans de télévision. Moi, ça a toujours été mon objectif en tant que journaliste, puis en tant que romancier, c'était de plonger les lecteurs dans la réalité de la guerre pour que, quelque part, ils se réveillent. Non pas par pure volonté de plonger dans la violence, mais par volonté de faire comprendre aux lecteurs ce que sont les souffrances des familles, des femmes, des hommes, des enfants. Voilà. Et donc, je dirais simplement que moi, je vais arrêter d'écrire ces romans sur les guerres à partir du moment où nous serons en guerre, nous-mêmes, parce que ça n'aura plus de sens. Mais ça a toujours été ma volonté, c'est de mieux expliquer, de mieux faire sentir avec le toucher, avec les états d'âme, avec le goût, avec les odeurs, avec la vision, avec les sons, mieux faire sentir ce qu'étaient les drames de la guerre pour essayer de les éviter. Malheureusement, je vois qu'on ne les évite pas. Malheureusement, je vois qu'on y court. Ok, moi je pense que j'aurais fait ce qu'il faut pour essayer de convaincre les gens que ce n'est pas une bonne idée. Alors vous allez me dire, mais vous avez cru vraiment changer le monde? Moi je crois absolument que par une lecture, vous pouvez au moins conscientiser les gens sur la bêtise de pousser nos sociétés à la guerre. La surconsommation pousse à la guerre, le capitalisme pousse à la guerre, il n'y a rien à faire. Il y a un lien évident et c'est le genre de choses qu'il faut pouvoir expliquer. Et je changerai donc de registre romanesque le jour où nous serons définitivement plongés dans ces guerres, parce qu'alors mes romans n'auront plus de validité, n'auront plus d'utilité par rapport à la guerre perpétuelle dans laquelle nous semblons.
0: En tout cas, je pense que Julien sera d'accord avec moi de dire qu'il y a un pari que réussissent vos bouquins, c'est quand même de nous évader sur ces territoires qui sont en guerre. D'abord, on apprend à mieux comprendre les situations sans avoir l'impression d'apprendre, mais plutôt en découvrant des personnages, leur histoire, qu'elle soit complètement réelle, véridique ou pas. Et ça permet, à travers votre grand roman, de s'évader, quand bien même c'est en zone de guerre. Alain Lallemand, vous croyez à l'effet papillon?
2: Je crois surtout à l'intelligence. Je ne pense pas qu'il faille absolument tout expliquer, décortiquer à mes lectrices, lecteurs. Je pense que l'ellipse, je pense que la retenue dans les explications est une méthode qui fonctionne très bien. Nous aurons une lecture intelligente des romans si nous avons une vision intelligente de nos lectrices, lecteurs.

0: donc, il faut parier sur la capacité intelligente de nos lectrices-lecteurs. Et c'est ça qui me semble la grandeur des romans. Ça, c'est le pari que je fais. Par contre, je prends un grand plaisir, une fois que je me dis que sur les enjeux, lectrices-lecteurs vont me suivre avec une grande intelligence, je vais me faire un grand plaisir de divertissement, alors de les emmener dans des odeurs, dans des couleurs, dans des sons, des ressentis que l'on ne peut pas éprouver par ailleurs que par le roman. Il fallait y être ou il fallait lire le bon roman.
1: Julien.
2: Oui, et puis en prolongeant ça, en fait, c'est une. Vous savez, le Pakistan, l'Afghanistan, ce ne sont pas des endroits très touristiques, même si, quand même, il y a des gens qui s'y rentrent, mais enfin. Globalement, on les connaît très peu, ces pays-là. Et donc, pour des lecteurs, c'est une manière de découvrir aussi ces pays, de découvrir les différentes facettes et de découvrir aussi un peu, de ressentir par la description de l'environnement, par tout ce qui est autant qu'animalier que floral et autres. C'est une manière aussi de s'évader ou de, tout au moins un peu mieux connaître le pays. Le roman est un peu pour ça. En tout cas, ce roman-là par rapport à ces pays-là. Ce qu'il y a aussi dans ce récit, ce qu'on ressent également et ce qu'on espère aussi, c'est se dire peut-être qu'il y a continuellement des défis. Ces personnes, qu'elles soient d'un bord ou l'autre, sont face à des défis face à la nature, des défis face à la vie, face à la souffrance. Mais ce qu'on ressent surtout, c'est qu'il y a une sensibilité, quels que soient les individus, il y a une volonté de dire un jour ou l'autre, peut-être, il y aura une petite fleur qui, je parle de l'idée de l'Ouest, peut-être une petite fleur qui permettra d'aller de l'avant et d'éviter un jour que les atrocités, puissent s'arrêter.
0: Je suis quelqu'un d'extrêmement optimiste. Vous l'avez bien vu, vous l'avez perçu. Dans toute cette noirceur, il y a évidemment de la vitalité, il y a de l'envie, il y a des personnages qui sont positifs. Et croyez-moi, dans les zones de guerre, vous allez rencontrer des tas de personnages positifs, des tas de personnages qui, malgré les drames dans lesquels ils sont plongés, regardent vers le ciel, regardent vers des couleurs claires et sont convaincus que demain sera un autre jour. C'est la chose, je pense, la plus importante. On peut être stressé par toute cette atmosphère de guerre, je pense qu'il ne faut pas pour autant délaisser notre optimisme, notre vitalité, notre courage. Le pire serait de sombrer dans la sinistrose. Moi, je pense que la sinistrose ou le goût pour la violence sont des choses qui me sont absolument étrangères. C'est peut-être cela qui fait la force aussi des romans. Je parle de la Crimée, mais je parle de la Crimée dans le galop des chevaux. Je parle de l'Afghanistan et de sa dureté, mais j'en parle aussi par la manière dont on conquiert les montagnes. Il y a quelque chose d'absolument fort, d'absolument puissant, d'absolument inspirant dans la manière dont les personnes qui sont plongées dans les guerres peuvent s'en sortir.
2: Oui, et puis il y a une phrase qui conclut ce livre et qui est une phrase remarquable, c'est une citation.
1: Attention, attention, attention, Julien.
2: L'histoire avec l'histoire quand, à la fin, le héros dit « Je veux être accompagné par mon fils ».
0: Oui,
2: cette phrase qu'on découvre en cours de roman se retrouve à la fin et qui est une phrase d'espoir également, soyons de logique en tout cas.
0: Que ce soit au paradis ou en enfer, voilà. Je ne veux y être conduit que par mon fils, qui est une citation effectivement, parce que ce n'est pas un des personnages occidentaux qui donne cette phrase, c'est un des chefs talibans, qui est sans doute par ailleurs une ordure absolue, mais qui, comme tous les pères de famille, est absolument confiant dans la vitalité, dans le futur que représente son fils. Il y a là des ponts d'humanité qui font que même avec un taliban, vous pouvez un jour commencer à discuter. Moi, j'ai une expérience de journaliste judiciaire, par exemple. J'ai toujours été convaincu qu'il fallait aller voir les méchants. J'ai des souvenirs incroyables de mafieux russes que j'ai rencontrés à Anvers dans les années 90, où j'avais le culot d'arriver dans leur bureau, de m'imposer, de commencer à les enregistrer sans demander leur autorisation, évidemment, en repoussant les gardes du corps tchétchènes qui étaient là. Et ces gens commençaient à me parler, puis de fil en aiguille, ils commençaient à me parler de leur vie privée et c'était très intéressant. Ne croyez pas que des mafieux n'aient pas quelque chose d'extrêmement intéressant, une affectivité pour leurs épouses, pour leurs enfants. C'est la même chose pour les talibans. Les talibans ont des enfants, les talibans ont des parents, les talibans ont des relations sociales. Il y a malheureusement ce cadre politique qui est absolument étouffant, notamment pour les femmes. Et donc, ne voyez pas du tout dans mon propos une manière d'avaliser le régime taliban, loin de là. Je pense qu'il est important de reconnaître dans les personnes que nous décrivons trop facilement comme des ennemis simplement, qu'il y a une part d'humanité.
1: Et c'est évidemment, Alain Lallemand, toute la force de votre livre, de vos livres en général, et puis de celui-ci en particulier, ma plus belle déclaration de guerre, aux éditions Oui, riche collection Plume du Coq, qui je crois a été présentée à la dernière foire du livre de Bruxelles. Et effectivement, c'est cette faculté que vous avez d'aider le lecteur à porter un regard neuf, différent, à témoigner de l'empathie même de ce qu'on pourrait appeler les personnes hostiles aux personnages dont vous racontez l'histoire. Et c'est toute la force. Et effectivement, c'est de là que vos ouvrages ne sont pas sinistres ni porteurs de sinistrose, mais justement, ils nous permettent de nous évader tout en comprenant, en apprenant aussi un peu plus du contexte international à travers l'histoire de personnages auxquels on s'attache. Et ça, c'est aussi quelque chose qui m'a frappée, comme dans Ce que le fleuve doit à la plaine, le précédent roman. On s'attache à votre médecin, on s'attache à certains de ces talibans, on s'en étonne aussi. C'est voulu, j'imagine, Alain Lallemand.
0: C'est absolument voulu parce que vous ne pouvez pas avoir... Si vous continuez à déclarer que les talibans sont simplement nos ennemis, vous ne vous intéressez pas alors aux populations sur lesquelles ils ont domination. Et je pense que c'est important de ne jamais lâcher les Afghans. Par exemple, qu'est-ce que je fais pour l'instant, moi, aujourd'hui, qui ne suis plus correspondant de guerre, qui suis chroniqueur culturel pour le journal Le Soir? Je suis en train de faire le tour des poètes afghans exilés, poètes et poétesses exilés en Europe, pour qu'elles me racontent la manière dont elle crée, mais aussi la manière dont elle donne des leçons par vidéoconférence aux Afghans qui sont restés au pays, des leçons de poésie, ça peut sembler curieux, mais elle donne des leçons de poésie de manière clandestine aux Afghans qui sont restés sur place. Et je trouve ça formidable de voir qu'avec la littérature, avec la poésie, on peut continuer à développer une éducation. Et donc, les femmes, les filles qui sont interdites d'éducation dans tout l'espace taliban, vous voyez qu'elles sont formées au départ de volonté individuelle qui donne ses cours au départ de la Belgique, au départ des Pays-Bas, au départ de la France. Et il y a donc toujours un réseau de soutien, de solidarité, d'éducation par vidéoconférence. Je trouve ça formidable. Et je me dis, comme ça, en s'intéressant à ça, on s'épargne de simplement stigmatiser l'ennemi taliban et on reste en contact avec les populations. Les enjeux des guerres, ce ne sont pas les enjeux géopolitiques. Les enjeux des guerres, les enjeux réels des guerres, c'est la souffrance des gens, c'est la souffrance des familles, ce sont les enfants. Ce sont des choses extrêmement simples. Si demain, on commence à bombarder Liège, comme ce fut le cas il y a un peu plus d'un siècle, il n'y a rien à faire. Votre urgence n'est pas de savoir si des troupes allemandes avancent. Votre urgence, c'est de savoir où se trouve mon épouse ou mon époux, où se trouvent mes enfants, est-ce qu'ils sont en sécurité. Et on revient à la véritable humanité qui est la base de toute réaction en zone de guerre.
1: C'est très animal, d'ailleurs.
0: C'est très animal. Et il y a quelque chose qui... je vais le répéter, je le dis souvent, on s'intéresse souvent, moi quand j'arrive en tant que journaliste, reporter dans un village afghan, évidemment j'ai le chef de village qui vient à moi et puis j'ai l'imam. Et je suis obligé de passer mon temps à les mettre de côté pour aller trouver les véritables sources d'information. Et les véritables sources d'information, c'est qui? Ce sont les mères de famille. Les mères de famille, elles savent toujours quand a été libéré le dernier point d'eau. Est-ce que l'itinéraire pour se rendre à l'école pour leur enfant est sécurisé? Qu'est-ce qu'on mange ce soir? Où est mon mari? Où sont tous mes enfants? Où sont mes cousins? Et à partir du moment où elles s'occupent de choses extrêmement concrètes, elles ont une visualisation, une connaissance du théâtre de guerre qui est bien supérieure à celle des chefs de village. C'est quelque chose d'humain. Vous allez me dire, évidemment, eh bien c'est quelque chose que je redécouvre chaque fois avec une sorte de bonheur, une sorte d'apaisement en me disant, mais il y a des gens qui ont assez d'intelligence pour s'intéresser aux choses simples, mais qui leur permet de leur donner la force de survivre.
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1: Et en compagnie aujourd'hui d'Alain Lallemand, l'auteur de Ma plus belle déclaration de guerre. On entend déjà cette dernière minute de l'émission et on va lui céder la parole pour une courte lecture d'un extrait de ce nouveau roman.
0: Et donc j'ai dit que dans ce roman, il y avait une personne qui était un père qui était en train de faire de l'escalade avec son fils et que s'y jouaient des relations extrêmement métaphoriques. L'après-midi était bien entamé lorsqu'Éric, épuisé, finit par empoigner le premier barreau de l'échelle d'aluminium. Il serait le premier au bout du parcours, tel était le sort naturel des pères. Il se rappelait en jurant que le mot « passion » avait une dimension biblique. Pour lui aussi approcher le terme de l'épreuve, ce moment de vérité où nous sommes seuls encore, nécessairement seuls face à nos défis personnels, où nous allons une dernière fois nous dépasser, couronner de succès toutes les fatigues du chemin, découvrir enfin à quoi ressemble le ciel au-dessus d'une montagne de souffrance que nous nous sommes imposés. On peut t'y aider, Eric, on peut te conseiller, Victor, mais au ciel, on entre toujours seul.
1: Merci Alain Lallemand, Ma plus belle déclaration de guerre, édition Weyrich Collection, Plume du Coq. Julien, je laisse clôturer cette émission avec l'une ou l'autre, maximum deux. Dernière question.
2: Quel honneur, ma chère Régine.
1: C'est une chance.
2: Pour cette conclusion de l'émission, en fait, déjà ce que vient de dire sur ce livre, ce que vous avez échangé, cette conclusion, cette lecture, c'est autant de ce que j'appellerais de preuve que ce roman, c'est un roman solaire pour moi. C'est un roman qui non seulement est à la recherche et découvrir des individus qui réfléchissent sur eux-mêmes, sur ces relations, comme on le disait, entre un père et un fils qui se cherchent, qui se développent, qui se retrouvent au travers de la guerre, au travers de leurs propres efforts, de leurs propres recherches, car le fils joue un rôle dans ce roman et important également à la fin, mais on vous le laissera découvrir. Mais c'est un roman aussi qui dépasse, je pense, ce que j'appellerais le traditionnel roman sur une guerre. C'est plus que ça, c'est une évocation intellectuelle, sensible et complexe du monde d'aujourd'hui, que ressent notre invité, et pour lequel d'ailleurs, si même au départ, ce livre a été retravaillé au départ d'un premier jet, d'une première publication, il apporte un plus dans l'environnement d'aujourd'hui, une meilleure compréhension, et je pense que à la fin du livre, ceux qui verront les fleurs d'Edelweiss dans les montagnes auront une pensée émue, ne la couperont pas, mais réfléchiront sur tous les aspects qu'elle offre.
1: Effectivement, c'est vrai, c'est un roman d'espérance, ce roman d'histoire en terre, sur des terres en guerre. Et c'est vrai que c'est ça aussi la force de ce bouquin, c'est que moi je trouve que c'est un bouquin, enfin on trouve que c'est un bouquin, il est à la fois solaire et porteur d'espérance, d'une forme en tout cas d'espérance, et il nous aide à comprendre et à porter un nouveau regard, voir le monde autrement, celui qui nous entoure aujourd'hui. Et moi, ce sera ma dernière question pour vous, Alain Lallemand. Là, on a vu en début d'année des rassemblements dans les rues en Iran, dans toutes les rues du pays, où les jeunes se rebellaient contre le pouvoir en place. Certains souhaitaient qu'on y aille à la guerre, et puis finalement, elle a été entamée, cette guerre, et puis les Iraniens sont rentrés chez eux. Vous n'êtes plus correspondant de guerre sur le terrain, là. Ce type d'image, ça aurait pu vous inspirer un roman avec tout ce que vous connaissez des guerres à l'étranger, des guerres dans cette partie du monde, le Moyen-Orient, le Proche-Orient. Est-ce que ces soulèvements populaires qui finalement se sont éteints pourraient vous inspirer une amorce de roman, pourquoi pas historique ?
0: Il est là. On m'a demandé un jour, mais face à ce conflit, comment est-ce que tu le suivrais ? Où est-ce que tu te mettrais si tu étais correspondant de guerre aujourd'hui ? Et j'ai dit, je pense que j'irai au Pakistan. Du Pakistan, je gagnerai la province du Baloutchistan, qui est la province qui se trouve en dessous de l'Afghanistan et contre l'Iran. Et là, je m'intéresserai à la population baloutche. Et la population baloutche, dont la moitié se trouve en Iran, la moitié se trouve au Pakistan, est une population qui est deux fois persécutée. Persécutée par le régime iranien, persécutée par le régime pakistanais. Je pense que eux sont capables, en vivant cette guerre d'Iran, de nous faire sentir ce qu'est l'humanité, ce qu'est l'aspiration de millions de personnes dont on parle jamais, mais qui me donnent, moi, la matière d'un roman qui viendra. Ça faisait longtemps que je pensais faire un recueil de nouvelles baloutches, qui est le Baloutchistan, je connais un peu. J'ai rassemblé beaucoup de documentation et je pense maintenant qu'avec ce dernier conflit, eh bien, ce sera la base d'un travail pour ces prochaines années.
1: Voilà, une nouvelle source d'inspiration. Vous voyez, tout n'est pas mal, puisque finalement ces conflits sont aussi des sources d'inspiration pour certains auteurs. Moi, je voulais aussi vous dire merci, Alain Allemand, parce que ce bouquin, vraiment ma plus belle déclaration de guerre, il donne à rêver aussi, parce que vous transmettez, vous décrivez, vous donnez à voir et à imaginer des paysages forts, des paysages magiques, merveilleux, que sans doute ni Julien ni moi ne verrons jamais, parce qu'on ne se rendra jamais sur place, et que vous pouvez, avec vos mots, sans images, transmettre tellement, tellement, tellement d'images de là-bas, au-delà de l'intrigue du récit et de l'histoire en marche. Donc vraiment merci pour ça, très très sincèrement. Julien ?
2: Je pense que l'expression de la beauté que vous avez faite, Régine, est une belle conclusion.
1: Une fois de plus, on n'a pas eu à beaucoup parler, hein, parce qu'à l'allemand, il est bavard et puis il parle tout seul. Et évidemment, c'est la force des bons journalistes aussi.
0: En tout cas, merci Régine, merci Julien.
1: Voilà, nous on se retrouve la semaine prochaine. On vous rappelle ce bouquin, ne le manquez pas, n'hésitez pas à l'offrir aussi, même à des plus jeunes. C'est un bouquin qui est accessible. Ma plus belle déclaration de guerre, Alain Allemand, édition Erich, collection Plume du Coq, un ouvrage qui est aussi augmenté de reportages du soir qui ont inspiré Alain Allemand. Merci et à la semaine prochaine. Au revoir Alain.
0: Au revoir.
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5: Bonjour, aujourd'hui dans Plein feu, nous vous proposons une rencontre avec le photographe animalier Michel Doutremont. C'est un long entretien que nous avons enregistré en février dernier à l'occasion de l'exposition Harmonie qui se tenait à l'abbaye de Villers-la-Ville jusque début avril. Michel Doutremont nous parle de sa passion pour la nature, la vie animale et la photographie.
6: À Villers-la-Ville, dans les ruines de l'abbaye, se tient actuellement Harmonie, l'exposition de 32 photos prises en Belgique par Michel Doutremont. Voilà l'occasion de rencontrer le photographe animalier et de découvrir son travail qui mêle patience et émerveillement. Michel Doutremont, je vous propose de faire plus ample connaissance avec vous. D'où vous vient cet attrait pour la nature ?
7: Ah ben j'ai toujours été intéressé par la faune sauvage. Hein. Depuis que je suis tout petit, en fait, je voyais les petits oiseaux de mon jardin. Et puis j'ai commencé à les observer vers l'âge de 11-12 ans, quelque chose comme ça. Avec un ami dans ma rue, on a construit une cabane dans un arbre et on a commencé à observer des petits lapins qui étaient juste devant nous. Moi j'avais emprunté les jumelles de mon papa et lui pareil, et on a commencé à observer en fait la faune comme ça ensemble. C'était vraiment un jeu pour nous de découvrir toute cette vie sauvage qu'il y avait autour de chez nous. Et puis de fil en aiguille, la passion a grandi et j'ai jamais arrêté cet amour pour la nature. Ouais.
6: Et où avez-vous grandi ?
7: Alors j'ai grandi dans un petit village du Brabant Wallon, près de Glabey. Ceux qui connaissent.
5: La découverte de la photographie, elle s'est faite comment pour vous ?
7: Alors la photo est venue par après. C'est au Festival Nature Namur, qui se tient chaque année en octobre, que j'ai vu un film qui s'appelait Les secrets des photographes animaliers. Et c'est un film en fait où on voyait des photographes de nature prendre des photos. Et en fait je me suis dit, mais en fait je fais exactement pareil. Je suis caché en affût sous des filets de camouflage, sauf que j'ai une longue vue et j'observe la nature. Mais ce serait chouette de ramener un petit souvenir de ces observations-là. Et donc, avec toutes mes économies, j'ai acheté un petit appareil photo et l'aventure a commencé comme ça.
5: Décrivez-nous cet affût. Comment ça se passe ? Comment vous vous installez ? Combien de temps vous restez en place pour prendre une photo ?
7: Au tout début, il y a du repérage. Hein. Donc, c'est avec une paire de jumelles. Il faut observer, regarder ce qui se passe, trouver les empreintes des animaux, etc. Parce qu'ici, en Europe, les animaux ont quand même peur de nous, de l'homme. Et puis, une fois qu'il y a tout cet aspect de repérage qui a été fait, alors là, je vais construire un petit affût. Souvent, c'est avec des branchages, un filet de camouflage. Je me mets à bon vent, c'est-à-dire avoir le vent de face. Comme ça, les mammifères ne sentent pas ma présence. Et puis, j'attends. Et l'attente peut durer parfois plusieurs semaines sans que j'ai l'animal que je voulais voir devant mon affût qui se passe. Mais après, il se passe toujours des petites choses. Que ce soit un petit rouge-gorge qui va passer, un petit pinson, un petit oiseau. Et donc oui, l'attente, elle est essentielle aussi parce qu'on peut penser à plein de choses à ce moment-là, c'est vraiment très agréable. Et puis parfois ça va vite, l'animal que je rêvais de voir arrive très vite devant moi, et puis parfois il faut attendre plusieurs semaines.
8: Et donc vous partez avec un objectif précis par rapport à l'animal que vous souhaitez photographier. C'est pas une question de hasard.
7: Alors au début, oui, c'était plutôt ça, mais de plus en plus, c'est les lumières qui m'intéressent. Et donc je regarde des endroits, des biotopes qui sont très beaux, très esthétiques, avec des lumières de contre-jour au lever du soleil ou de contre-jour le soir. Et puis là, je vais installer mon affût et finalement, l'animal m'importe peu, que ce soit une espèce très commune ou une espèce très rare. Si elle passe dans une lumière magnifique, dans un environnement qui est très beau, ben moi je suis super content.
6: Et votre saison préférée, quelle est-elle ?
7: Alors je pense que c'est quand même l'hiver. L'hiver, il y a quelque chose qui est assez magique, c'est assez féerique. Et je pense que ça me vient depuis que je suis tout petit, cette ambiance de Noël, cette magie un peu de neige qui tombe le soir et tout ça, ces flocons et tout devient blanc. Ouais, je pense que c'est ça, c'est l'hiver. Et en fait, la neige a cette grande qualité de tout effacer, c'est que tout blanc et il n'y a que l'animal qui traverse ces paysages enneigés et je trouve ça magnifique, je trouve ça très beau. Alors malheureusement en Belgique il y a de moins en moins de neige, hein, on le voit. Donc là je vais un peu dans le Jura français ou dans le Jura suisse pour essayer de trouver un peu la neige. Mais ouais, c'est ma saison que je préfère, c'est trop beau.
8: Vous parliez de lumière, quelle est la lumière parfaite pour un cliché ?
7: Alors, quand c'est dans la neige, en hiver, il faut pas de soleil, donc il faut des grands ciels nuageux où il fait tout gris. Ça, c'est l'idéal parce que comme ça, il n'y a aucune ombre qui se crée dans la neige et tout devient blanc, immaculé. Mais quand il n'y a pas de neige, moi, ma lumière préférée, c'est le matin. C'est les premières lueurs du jour. Dès que le soleil arrive, là, il y a encore un peu de rosée, un peu de brume, tout scintille, tout devient orangé. C'est vraiment magnifique. Il faut être en contre-jour, donc avoir le soleil qui se lève en face. En ayant ces lumières-là, c'est vraiment des lumières dorées qui sont magnifiques. Et ça, c'est mes lumières préférées. Ouais.
8: Mais ça veut dire que pour être là très tôt le matin, vous allez loger sur le lieu ?
7: Alors parfois, je dors dans mon affût directement, surtout l'été, parce que les nuits sont très courtes. Ou alors, le reste de l'année, je rentre dans mon affût plus ou moins une heure et demie avant le lever du soleil. En fait, il faut rentrer dans l'affût et puis à 7h... une heure et demie, où les animaux oublient ma présence, parce qu'en arrivant, ben, parfois, on fait un peu de bruit, ou voilà, c'est la nuit, donc il faut être là avant l'arrivée des animaux. Et grâce à ça, les animaux savent pas du tout que je suis dans mon affût, et ils viennent très proches.
8: Et comment gérez-vous alors la solitude et l'attente, qui est parfois très longue ?
7: Moi, je le fais depuis que je suis tout petit, donc c'est pas quelque chose qui me dérange, en tout cas, j'aime bien être seul, j'ai besoin de ces moments de solitude complète, où je suis tout seul dans mon affût, et il se passe rien. Mais c'est très agréable. Moi, je conseille à tout le monde d'aller se mettre un matin au bord d'un marais et de voir le lever du soleil. En fait, on se rend compte qu'on n'est pas seul du tout. Il y a plein de vie. Ça foisonne de vie. La nature, dès qu'on est caché et que la nature s'éveille autour de nous, en fait, on se rend compte qu'il y a plein de choses à voir et observer. Et puis, il y a plein de sons. On entend les chants des oiseaux, on entend les grenouilles, on entend plein de trucs. C'est génial.
6: Michel Doutremont, les plus belles photos ne viennent pas nécessairement de loin.
7: Non. Là, justement, dans l'expo à Villers-la-Ville, dans Harmonie, là, j'ai des images qui sont faites dans mon jardin, à 3 mètres de ma porte d'entrée. Non, il ne faut pas aller bien loin pour être émerveillé. Et c'est ça un peu le projet que j'avais avec ce livre qui est sorti l'an passé. C'était de montrer que la nature en Belgique, elle est très belle, elle est magnifique et qu'il n'y a pas forcément besoin d'aller à l'autre bout du monde pour être émerveillé par la nature. Ça peut être une petite mésange bleue, un petit moineau, un chevreuil, une martre. Tout ça, c'est des animaux qu'on retrouve par chez nous et qui sont merveilleux à observer. Ouais.
6: Quel est votre animal préféré, s'il y en a un ?
7: Ah, c'est dur. Je dirais peut-être un oiseau, mais alors lequel, je ne sais pas. Ce serait chouette de savoir voler, de voir un peu notre monde du dessus. Mais après, je ne pourrais pas dire. Franchement, ils sont tous beaux. C'est chaque petit être vivant a quelque chose de beau à montrer, quoi. Ouais.
6: Est-ce qu'il y a encore un animal que vous rêvez de photographier, que vous n'avez pas eu l'occasion d'apprivoiser ou de voir simplement ?
7: Ah ben, il y en a plein. Alors, j'ai la chance de voyager un peu pour faire mes photos. Et je suis parti avec un ami suisse en 2019 en Russie, dans la taïga russe, pour essayer de voir le tigre de Sibérie. On a fait 3 semaines sur place, on avait juste des empreintes. Et donc là, on aimerait bien y retourner, mais il faut attendre que le contexte géopolitique change un petit peu. Mais on aimerait bien y retourner, oui.
8: C'est la plus belle rencontre animalière que vous avez faite ?
7: Ben, c'était des empreintes, hein, donc déjà voir les empreintes c'était incroyable, mais on n'a pas vu l'animal en soi, on a juste vu ses traces dans la neige. Et ma plus belle rencontre, je ne sais pas, il y en a plein. C'est, en fait, c'est plutôt des ambiances qui sont belles, moi j'aime bien ça. Les ambiances de contre-jour, tout ça, c'est beau.
6: Votre profession est celle de photographe animalier. Est-ce qu'il y a suffisamment d'amateurs pour en vivre ?
7: Alors, je sais pas, moi j'ai la chance d'en vivre depuis presque une dizaine d'années maintenant. C'est une grande chance, hein, parce que quand j'ai commencé la photo, jamais j'aurais cru un jour pouvoir en vivre. Je voulais être Mon plan de carrière, si on peut dire, c'était d'être biologiste et d'être éthologue et d'utiliser la photo pour montrer les comportements des animaux sauvages. Puis je me suis inscrit à l'université et j'ai très vite compris que l'université n'était pas faite pour moi. Donc j'ai abandonné ça et je me suis lancé en tant que photographe, tout simplement, animalier, et ça a fonctionné. Donc ouais, j'ai cette chance-là de pouvoir en vivre. Donc c'est chouette, c'est un réel bonheur. Ouais.
6: Vous organisez également des stages de photos en nature, hein, près de Dinan. Quel est le profil des gens qui vous accompagnent lors de ces stages ?
7: Mais j'aime bien transmettre un peu l'approche des animaux sauvages, de montrer comment ne pas déranger la faune, justement, parce que c'est une passion qui est quand même assez répandue en Belgique. Il y a beaucoup de photographes qui font de la photo d'animaux sauvages. Et donc, c'est important de leur montrer comment ne pas déranger les animaux et comment on peut arriver à faire des cadrages intéressants, jouer avec les lumières et tout ça. Et donc, c'est vrai que j'organise quelques stages qui ont lieu près de Dinan, qui ont pas mal de succès parce qu'ils sont tous complets assez rapidement. Oui, non, c'est agréable de faire ça. Oui, c'est pas mal.
6: Derrière votre approche, il y a une philosophie de vie, en fait.
7: Oui, après, c'est une philosophie de vie, je dirais que oui. Après, j'aime bien ne pas déranger la faune sauvage. Ça, c'est quelque chose qui est vraiment important pour moi. Surtout à l'heure actuelle, avec les réseaux sociaux, où on veut toujours plus de likes, toujours plus de clics et tout ça. C'est important de se recentrer un peu sur nous-mêmes et de faire attention à ne pas déranger la faune. Il n'y a aucune photo qui vaut un dérangement. C'est vraiment, si l'animal est dérangé, pour moi, c'est catastrophique. Il faut vraiment... le respecter, parce que lui, en fait, il a pas besoin d'être photographié, il s'en fiche. C'est vraiment juste un plaisir personnel que j'ai de le photographier. Et donc, vu que c'est mon plaisir personnel à moi, ben, je fais tout en sorte pour pas qu'il soit dérangé.
8: Vous avez un site personnel qui présente votre travail. Vous y évoquez l'instant d'émotion que vous cherchez à capturer. Comment décririez-vous cette quête ? Est-ce une démarche artistique, spirituelle ou un peu des deux ?
7: Ah, je sais pas, c'est une démarche en tout cas que j'aime bien, d'aller dans la nature et je pense que c'est plutôt personnel et peut-être même une démarche un peu égoïste où je me fais juste plaisir à moi d'aller dans la nature et de trouver les animaux. Et puis je partage un peu mes images et tant mieux si elles plaisent, mais je pense que c'est un peu, ouais, peut-être un peu une quête égoïste, hein, parce que je fais en fait ce que j'ai envie. Mais après, ça m'émerveille tellement de voir ces animaux sauvages. Une fois que l'animal est devant moi, j'essaye de faire la plus belle image possible pour retranscrire le moment que je vis. Et si l'image est réussie et qu'elle plaît, alors c'est bien.
8: Cet émerveillement, vous parvenez à y mettre des mots ?
7: Ah non, c'est compliqué, je pense. Souvent, quand il y a un animal que j'attends depuis longtemps ou qui a vraiment une ambiance magnifique et que ça se passe, souvent, il y a beaucoup d'émotions qui se transmettent dans plein de manières différentes. Parfois, il y a les larmes qui montent, parfois les mains qui tremblent un peu. Parfois, je respire plus du tout pour pas, parce que l'animal est très proche, donc il faut pas du tout le perturber ou autre. Et donc oui, il y a cette émotion qui est là, mais c'est dur de mettre des mots là-dessus, c'est pas évident.
8: Vous avez parcouru pas mal de régions dans le monde. Où rêvez-vous encore d'aller aujourd'hui ?
7: Oh, il y a plein d'endroits que j'aimerais bien encore aller voir. Après, là, je fais beaucoup d'images ces dernières années en Belgique. Je suis beaucoup par chez nous, hein, en Belgique. Après, en pays que j'aimerais bien aller voir, peut-être un peu l'Arctique canadien ou le Svalbard en Norvège. Et puis après, les forêts tropicales. J'ai eu la chance d'aller deux fois au Guatemala. Et c'est quelque chose qui me plaît beaucoup, cet abus de vie finalement. Il y a de la vie partout là-bas, c'est incroyable, il y a des sons partout. Et donc ça me plairait bien d'y retourner un peu en forêt tropicale. Ouais.
8: Et les pays les plus marquants ?
7: Ah, les pays les plus marquants, j'ai bien aimé, ça m'a vraiment marqué, Hokkaido, qui est une île au nord du Japon, qui est magnifique, qui est recouverte de neige. Donc là, je suis resté un peu plus d'un mois. C'était vraiment super beau. Et puis, j'ai été deux fois au Yellowstone aux États-Unis aussi. Et là, c'est très beau. Il y a une nature qui est vraiment intacte. J'ai pu voir des loups là-bas, c'est vraiment une espèce qui est incroyable. Et puis, j'ai été avec Baptiste Bataille, qui est un ami biologiste. On a été... ensemble sur les contreforts de l'Himalaya en Inde, et on a eu la chance de voir la panthère des neiges là-bas. C'était très beau, aussi dans la neige, dans le blanc. C'était il y a déjà quelques années, mais c'était beau. Ouais.

0: Michel Doutremont, vous évoquez des lieux différents, avec des codes différents. Et pourtant, est-ce que vous avez l'impression qu'il y a une forme d'universalité dans la beauté de la nature?
1: Ah oui, complètement. Elle est diversifiée, en fait, cette beauté. C'est ça qui est magique. C'est qu'on soit au Yellowstone avec un paysage tout blanc, avec un petit coyote qui va traverser le paysage, ou dans une forêt tropicale au Guatemala où il y a de la vie partout et tout est vert, tout est humide, chaud et tout. C'est quand même différent, hein. Mais la beauté, elle se retrouve partout, en fait. Dès qu'on l'observe un peu, dès qu'on prend un peu le temps, on voit de la beauté partout et c'est ça qui est chouette.
0: Et le fait de ne pas nécessairement connaître les codes locaux ne vous pose jamais de problème. On sait qu'il y a certains interdits dans des pays qui ne seront pas les mêmes partout.
1: Oui, bien sûr. Après, je me renseigne. Et puis, en fait, finalement, quand je voyage, je vois pas trop les gens. Je suis dans la nature et il y a très peu de personnes, en fait, finalement. Ben, c'est comme partout, je pense qu'il faut aller avec respect, avec humilité. En ayant ce respect-là, en fait, ça se passe toujours très bien.
0: Et vous n'avez jamais peur, il n'y a jamais des situations où vous vous retrouvez face à un animal tellement énorme que vous pourriez être emporté.
1: Non, non, non. Alors, j'ai eu une petite altercation avec un ours en Slovénie. Il y a quelques années de ça, c'était en Croatie, pardon, c'était en Croatie sur la frontière. Il y a quelques années de ça, et là, j'étais dans un grand mirador en hauteur, et il a voulu rentrer dans le mirador. Donc là, c'était un peu tendu, mais c'était de ma faute. Il a dû sentir la nourriture que j'ai cuisinée la veille, et il est venu voir ce qui se passait. Donc ça, c'était un peu plus tendu, mais après, avec la faune sauvage, honnêtement, il y a très peu de risques. En fait, ce qui fait peur, c'est l'inconnu, mais dès qu'on se renseigne un peu, dès qu'on sait les bruits que c'est, qu'on associe les bruits à tel ou à tel animal, en fait, finalement, la peur, elle disparaît et il n'y a plus que l'envie de voir finalement cet animal qu'on a entendu.
0: Et donc ça suppose en fait des connaissances en amont, des connaissances de naturaliste par
1: Ah
0: exemple.
1: oui, énormément, beaucoup plus que des connaissances photographiques. En fait, la photo, on apprend assez vite les bases de la photo, c'est assez facile. Mais ce qui va être compliqué, c'est d'être à bonne distance de l'animal sauvage. Ça, c'est compliqué. Et donc, pour réussir ça, il faut des bonnes connaissances naturalistes, ça, c'est essentiel.
0: Donc ça ne s'improvise pas.
1: Non, et puis il faut passer du temps sur le terrain, il y a pas de secret, il faut être dehors, et au plus on sera dehors sur le terrain, au plus on va connaître les codes des animaux et leur langage, et comment arriver à se rapprocher d'un animal sans le déranger. Et donc oui, il faut aller dehors, il faut connaître cette nature qui nous entoure, quoi. Ouais.
2: Entre photographes animaliers, fonctionnez-vous en communauté ou il y a une certaine concurrence peut-être qui peut s'installer?
1: Oh non, je pense pas qu'il y a de la concurrence. On se connaît quand même beaucoup entre nous. Moi, j'ai la majorité de mes amis, c'est des photographes animaliers. Non, je pense pas qu'il y a de la concurrence. Moi, je suis super heureux quand j'ai des amis qui font des rencontres incroyables ou des images magnifiques. C'est génial. J'ai mon ami suisse, Lanil Viller, qui vient de sortir un documentaire sur le puma. C'est magnifique le travail qu'il a fait. Là, il a fait 5 semaines sans le voir, et puis on s'est échangé par WhatsApp. Et puis quand il l'a vu, c'était magnifique. J'étais hyper heureux pour lui. Donc, non, non, moi je suis très content quand, comme j'ai mes amis qui font des belles images, c'est chouette.
2: Et y a-t-il des artistes qui vous ont inspiré particulièrement dans votre travail?
1: Oui, la peinture. Par exemple, les tableaux de William Turner. Ça, c'est quelque chose qui me plaît beaucoup. Avec les vagues et tout ça, les jeux de lumière qu'il a là-dedans, c'est magnifique. Et donc, ouais, c'est plutôt la peinture et la sculpture. J'aime bien aussi les bronzes animaliers, tout ça, je trouve ça magnifique. Je suis nul là-dedans, dans la peinture, dans le dessin, dans la sculpture, donc ça m'émerveille beaucoup.
0: Et
1: Ouais.
0: la peinture que vous venez d'évoquer, elle n'est pas du tout animalière?
1: Non, pas du tout.

0: des paysages de mer, mais qui sont très très beaux. Il y a des jeux de lumière dans les vagues là et tout, c'est magnifique. Il faut aller voir ça. Si vous avez l'occasion d'aller voir ça au musée, c'est fantastique.
1: Qu'est-ce qui vous pousse à explorer des territoires vraiment différents? Est-ce que c'est vraiment une variété d'animaux que vous allez pouvoir découvrir? Ou alors justement, est-ce que cette lumière dont vous parlez souvent se retrouve vraiment à des endroits différents avec un impact, avec un grain qui va être différent pour votre photo?
0: Alors quand c'est en Belgique, là ce sera vraiment la lumière hein, qui va guider mes emplacements d'affût et tout ça. Mais dès que je quitte la Belgique et que je voyage, là c'est plutôt pour les espèces. Donc là je disais, je rentre à l'instant du Jura, j'y étais pour le renard, pour l'hermine, pour le chat sauvage. J'ai vu pas mal d'autres oiseaux, mais c'était un peu ces espèces-là que j'essayais de voir. Et puis quand je voyage un peu plus loin, là ce sera souvent pour des espèces très, très particulières, très précises. Plus rarement pour des biotopes, quoique la forêt tropicale, il y a tellement d'espèces qu'on pourrait vraiment dire que c'est pour le biotope de la forêt. Mais quand on est parti, par exemple, dans l'Himalaya ou sur Hokkaido, là, c'était vraiment pour des espèces en particulier. Hokkaido, c'était pour la grue du Japon et les cygnes chanteurs. L'Himalaya, c'était pour la panthère des neiges. Le Yellowstone, c'était un peu pour les bisons et pour les loups. Donc, c'est en fait, dès que je fais des grands voyages qui sont un peu plus loin que l'Europe, ben oui, alors là, c'est plutôt une espèce qui va m'attirer et je vais essayer d'aller l'observer sans pour autant avoir de résultats. Et ça, c'est pas grave. Si je vois pas l'espèce, c'est pas dramatique, il y aura peut-être autre chose que je vais photographier. Et si je fais pas de photos, c'est pas grave. C'est la nature, on ne la guide pas et on ne la dirige pas.
1: Et la vidéo, ça ne vous tente pas?
0: Je filme un petit peu. Là, les boîtiers photos maintenant font vraiment des très belles séquences vidéo. Et je fais pas mal de prises de son aussi. Là, j'ai des micros qui tournent depuis hier soir près d'un nichoir à chouette hulotte. Et j'espère qu'elles sont venues chanter près de mes micros. On verra ça, j'irai les récupérer tout à l'heure. Et donc ça, ouais, ça, je fais pas mal de prises de son, ça j'aime beaucoup. Et puis je filme, ouais, de plus en plus. Mais pour l'instant, je fais pas grand-chose avec mes vidéos.
2: Vous l'avez évoqué, hein, l'émerveillement prévaut lors de ces rencontres avec les animaux. Est-ce que c'est pour vous une porte ouverte vers la spiritualité?
0: Je pense, en fait, il y a cet aspect un peu de méditation aussi qui se crée quand on est à l'affût, où en fait on se pose aussi beaucoup de questions sur soi, sur sa vie, etc. Et donc je pense qu'il y a cet aspect-là, ouais, la nature elle est tellement complexe, tellement belle, tellement diversifiée que ouais, il doit bien avoir quelque chose là-dessus.
1: Vous dites que provoquer la rencontre avec un animal est pour vous une vocation, un mode de vie. Qu'est-ce que ces rencontres vous apprennent sur vous-même?
0: Ah, ça c'est compliqué. Je sais pas trop. C'est ce que ça pourrait m'apprendre sur moi-même. C'est peut-être l'humilité. Hein. Quand on voit, ouais, je dirais ça, l'humilité. Quand on voit les petites mésanges bleues, qui est une espèce hyper classique qu'on a tous dans son jardin, et qu'on voit cette petite mésange bleue dans le nord de l'Europe, en Scandinavie, quand il fait moins 20, moins 30 degrés, survivre alors que c'est un animal qui fait que quelques grammes, ouah, ça force quand même le respect. Hein. Moi, quand je vais dans ces conditions-là, je suis emmitouflé comme un astronaute et je gèle, j'ai super froid. Et cette petite mésange bleue qui a que ce que la nature lui a donné pour se protéger, qui survit dans ces conditions-là. Ouais, ça c'est fort. Ça m'apprend, ouais. Je pense que l'être humain devrait être un peu plus confronté à ces conditions un peu compliquées, de montrer que voilà, regardez la petite mésange, comment elle s'en sort, alors que nous, on a vraiment du mal. Ça, ce serait intéressant, ouais.
1: Est-ce que vous pensez qu'on a perdu au fil des années, des décennies, ce rapport à la nature?
0: Je pense que oui. Alors j'espère qu'on le retrouve, et je pense qu'on le retrouve un peu, de plus en plus. Mais oui, là on est complètement inadapté à la nature. Dès qu'il y a un marais, on veut la sécher pour en faire un centre commercial. Dès qu'il y a un peu de nature, on veut directement la contrôler ou la modifier, selon nos envies à nous. Et ça pour moi, c'est quelque chose qui n'est pas acceptable. C'est pas bien de faire ça. La nature, faut la laisser tranquille. C'est la seule manière de qu'elle puisse prospérer. Là, directement, on dit il y a des mauvaises herbes ou ce genre de choses dans le jardin, mais ça veut rien dire, une mauvaise herbe. Non, elle est là, elle existe, il faut la laisser.
1: Donc, pour être photographe animalier, il faut être un peu écologiste.
0: Ah ben complètement, hein, écologiste et naturaliste, oui, ça c'est les. La photo, c'est vraiment par après. Hein, moi, je pars souvent pour le repérage et tout ça, juste avec ma paire de jumelles, pour aller observer les oiseaux, les mammifères, comprendre leur vie. C'est ça, la photo, elle est vraiment. Ça vient bien après tout ça. Hein. C'est d'abord l'amour de la nature. Et d'ailleurs, j'ai commencé comme ça, par l'amour de la nature. La photo est venue par après. Et la photo dans ma vie n'est pas existentielle. Aller observer les animaux, c'est existentiel.
1: Et donc, elle permet, cette photo, de sensibiliser le public également à ce respect de la nature.

0: nature, à cet amour de la nature?
1: Bah, c'est ce que j'essaie un peu avec mes images, j'essaie de photographier de la beauté de la nature. Alors il y a beaucoup de photographes qui le disent, mais c'est un peu vrai, on essaie de montrer la beauté qu'il y a autour de chez nous ou qu'il y a dans la nature. J'ai des amis qui font des photos de braconniers, ce genre de choses, et donc c'est beaucoup plus violent et beaucoup plus fort comme photo, qui a aussi un impact, mais là du coup ils montrent pas le beau qu'il y a autour de chez nous, ils montrent plutôt l'horreur que l'homme peut faire à la nature, et c'est important de montrer ça aussi. Mais oui, moi j'ai choisi cette forme-là de photographie, d'essayer de montrer la plus belle chose qui est possible à montrer quand je suis à l'affût. Ouais.
2: Revenons-en à l'exposition en cours. Comment avez-vous sélectionné les 32 photographies qui sont exposées à l'abbaye de Villers-la-Ville?
1: Eh bien, donc, en fait, l'abbaye était partenaire du livre Harmonie, hein, et donc les 32 photos sont issues du livre. Donc on les retrouve toutes dans le bouquin. Et je voulais faire un peu comme dans le livre, partir d'images très très sombres faites dans la nuit pour arriver à des images très claires dans la neige. Et donc, à l'expo de Villers-la-Ville, il y a aussi cette espèce de cheminement vers la lumière finalement, où on part avec des images très sombres, très noires dans la nuit, parfois on voit même aussi les étoiles et tout ça, pour arriver à des images d'une pureté incroyable blanche, où il y a juste une touche animale dans le grand blanc de l'hiver.
2: Et cette sélection s'est imposée naturellement?
1: Oui, bah en fait, bah déjà, toutes les images devaient être présentes dans le bouquin, donc ça réduisait un peu le nombre d'images que je voulais montrer. Et puis en fait, j'ai choisi un peu mes coups de cœur. Des images où il y a une petite histoire aussi derrière, c'est chouette. Des images qui m'ont ému au moment où je les ai faites. Et donc, on a une chouette sélection, il me semble.
2: Ouais. Cette exposition Harmonie a un grand succès. Hein. Est-ce que ça a un côté rassurant, le fait que les gens se déplacent pour simplement admirer des images de nature?
1: Ah ben c'est chouette, hein. C'est chouette que la nature émeut encore le grand public, et ça c'est important. Moi je suis content que ça fonctionne comme ça, oui, c'est rassurant, oui. Oui.
0: Une question peut-être un peu délicate, mais quel regard portez-vous sur les parcs animaliers?
1: En fait, pour moi, ça, c'est un peu compliqué à prendre position là-dessus. Je dirais que les parcs animaliers, quand il n'y a pas assez d'espace pour les animaux, ça, pour moi, c'est dérangeant. C'est dérangeant aussi, je trouve, le fait de devoir enfermer des animaux sauvages, même s'ils ont été, même s'ils sont nés en captivité. De base, ça vient quand même d'animaux issus de la nature. Et donc ça, c'est quand même, ça me pose quand même problème de se dire que ces animaux seraient peut-être mieux dans leur habitat naturel. Après, ça permet aussi d'émerveiller les plus jeunes, d'émerveiller le grand public à ces animaux-là. Ça permet peut-être aussi aux gens de pas forcément se déplacer pour aller les voir à l'état sauvage. Donc il y a du pour et du contre. Je pense qu'il faut pas voir la chose soit tout blanc, soit tout noir, mais il faut faire un peu des concessions, quoi. Et c'est, ouais, je pense que c'est quelque chose qui est, c'est difficile de se positionner comme ça.
0: Et y a-t-il des animaux que vous êtes déjà allé observer justement dans ces grands parcs animaliers, bah, pour vous faire déjà une idée de leur comportement avant de vous rendre sur le terrain pour aller faire vos propres photos dans leur cadre naturel?
1: Non, pas du tout, parce qu'en fait, ils ont plus du tout le comportement qu'on peut retrouver à l'état sauvage. Quand il y a un lion qui est dans une cage de 100 mètres carrés ou de quelques hectares, il n'aura pas du tout le même comportement qu'en plein milieu de la savane. Et puis, non, je vais pas dans les parcs animaliers, dans les zoos et tout ça, non. Je pense que la dernière fois que j'étais dans un zoo, je devais avoir 6-7 ans, donc non.
2: 6-7 ans, vous étiez dans les mouvements de jeunesse?
1: Oui, oui, j'ai fait le scoutisme. Donc j'ai été scout jusqu'à mes 16 ans, j'ai pas fait les pionniers, je me suis arrêté aux éclaireurs, parce que la photo prenait vraiment trop de place dans ma vie.
2: Donc, et quel était votre totem alors?
1: Alors mon totem, c'était Angouane Thibault, qui est un espèce de petit lémurien qui vit à Madagascar.
2: Que vous avez déjà photographié?
1: L'Angouane Thibault, non. Non, mais peut-être un jour.
0: Vos projets pour les prochains mois, pour les prochaines années, ou vos rêves?
1: Eh ben là, je pars au Sénégal. J'y reste 2 semaines, plus ou moins. C'est la troisième ou quatrième fois que j'y vais. Là, je vais dans une grande réserve naturelle, un grand parc national qui s'appelle New Colocoba. Et je vais photographier des animaux là-bas. Donc ça, peut-être un jour, il y aura un projet là-dessus, mais c'est pas encore... Pour l'instant, je fais des images. Et puis après, on va un peu tourner avec le Jardin Extraordinaire au Canada en juin. Puis l'été, là, je serai ici en Belgique. En septembre, octobre, ce sera pareil. Là, ce sera le Brame du Cerf. Et donc là, je serai en forêt pour les cerfs. Et puis en fait, on sera très vite en novembre et puis en décembre. Et puis l'hiver sera là, j'espère.
2: Et vous avez d'autres projets avec l'abbaye de Villers-la-Ville?
1: Ben là, on est en train de discuter un petit peu, oui, de voir un peu quel projet on pourrait mettre en place. Peut-être faire dans plusieurs années une exposition avec des images qui seraient faites dans l'abbaye directement. Donc on est en train de voir un peu ça, mais c'est encore très frais, donc on est en train de voir un peu tout ça.

0: Troisième partie de cette émission Plein Feu aujourd'hui avec Michel Doutremont, le photographe animalier. Dites-moi, Michel Doutremont, les incidences des aménagements urbanistiques contemporains vous touchent-elles?
1: Ah ben énormément, hein. Quand je vois des zones disparaître et remplacées par du béton ou des industries ou ce genre de choses, ça c'est catastrophique. Quand un milieu disparaît pour y mettre un centre commercial, c'est terrible. Et avec ce milieu-là, il y a tout un tas d'espèces qui en pâtissent parce qu'en fait, ils ont besoin de ce milieu. Moi, je pense souvent aux marais, ce genre de choses. En fait, dès qu'on les assèche pour changer le marais même en terre cultivable ou en centre commercial, en fait, c'est terrible pour la nature. Et on lui laisse plus trop d'espace à la nature. Hein. C'est ça qui est catastrophique chez nous, c'est que dès qu'il y a un petit lopin de terre ou quoi, très vite il va être acheté pour construire des maisons, pour construire. En fait, c'est donc il y a un manque d'espace naturel et ça c'est terrible. Ouais.
2: Michel Doutremont, quand on parle d'un photographe animalier, on a vite l'image du travail en forêt ou dans des zones exotiques. Pourtant, près de chez soi, vraiment, ça regorge de sujets possibles pour un travail photographique.
1: Ah mais c'est sûr, hein, la faune en fait elle est là, il faut juste prendre un peu le temps pour l'observer, mais même dans son jardin, même au bout de sa rue, on peut voir des choses, que ce soit en ville ou à la campagne d'ailleurs, hein, dans les parcs bruxellois par exemple, il y a énormément de faune, il y a énormément de vie, et il suffit juste d'y s'y poser et on voit tout un tas d'animaux apparaître devant nous. Donc oui, la nature elle est partout, et on n'a pas besoin d'aller à l'autre bout du monde pour faire de belles images et être émerveillé par elle.
2: Mais il faut tout de même un certain matériel pour pouvoir observer à distance. Avec quel type de matériel travaillez-vous?
1: Alors le mieux, c'est une bonne paire de jumelles. Ça, c'est vraiment le plus important, parce qu'avec une bonne paire de jumelles, on va pouvoir observer, passer vraiment du temps dans les jumelles pour apprendre les habitudes des animaux, etc. Après, avec un simple appareil photo, un petit téléobjectif, un 300 mm, c'est suffisant pour faire des photos. Et maintenant, il y a plein d'appareils qui se vendent en occasion facilement. Il faut pas être équipé comme un professionnel pour faire des images intéressantes. Là, par exemple, moi, j'utilise un objectif là de chez Canon qui a près de 35 ans. Donc, c'est vraiment pas du dernier cri et qui fonctionne encore merveilleusement bien et qui me fait des images super chouettes.
0: Vous avez un fils?
1: Oui, tout à fait.
0: Est-ce qu'il y a un message particulier que vous aimeriez lui transmettre?
1: Ah ben, si j'arrive à lui transmettre le respect de la nature, ça c'est le top. J'ai pas forcément envie qu'il devienne photographe animalier ou grand naturaliste ou autre, ça il fera vraiment ce qu'il veut dans sa vie, mais juste le respect du vivant, ça c'est un message important. Ouais.
2: Comment se faire une place dans un monde où l'image est omniprésente, notamment sur les réseaux sociaux? On a l'impression qu'aujourd'hui tout le monde photographie tout et tout le temps et le partage tout le temps également.
1: Oui, alors là, on a un peu noyé de photos et de belles photos. Hein. Il y a vraiment des belles choses tous les jours qu'on peut voir sur les réseaux sociaux. Alors moi, je publie pas trop. C'est vrai qu'il faudrait que je publie un peu plus, peut-être. Mais voilà, souvent, j'oublie de publier des choses. Je fais un peu mes photos de mon côté. Et puis après, j'essaie de faire des projets un peu comme avec le livre Harmonie, des projets qui tiennent la route. Et donc, là, je suis plutôt aussi dans une optique où je partage un peu moins de photos je vais partager les photos, en fait, quand j'ai un projet autour qui est vraiment fini, construit, soit par un livre, soit avec une exposition ou ce genre de choses. Ouais.
2: Mais partager, c'est aussi le risque de ne pas pouvoir en vivre.
1: Oui, après, c'est vrai que... Oui, je sais pas, parce qu'en les partageant, en fait, aussi les gens voient les photos, donc ça les intéresse. Moi, ce qui me fait actuellement vivre, c'est la vente de tirages d'art, donc en grand format, numéroté signé. Et donc, pour que les gens puissent commander, il faut qu'ils voient quand même les images quelque part. Et donc, c'est vrai que partager est intéressant.
0: Mais est-ce qu'il n'y a pas une tension entre cette recherche de visibilité et en même temps une forme de confidentialité qui est nécessaire à votre travail ou qui est plus solitaire, quoi?
1: Oui, en fait, c'est assez le choc est assez étonnant, parce que d'un côté, il faut être un espèce d'influenceur ou un truc comme ça, et ça c'est un peu bizarre. Et de l'autre côté, je suis tout seul dans mon affût et j'entends les petits oiseaux chanter. Et je suis mieux tout seul dans mon affût en entendant les petits oiseaux chanter qu'en faisant des stories ou en postant sur Instagram. C'est quelque chose où je suis pas trop doué là-dessus. même à, malheureusement, ou je sais pas, en tout cas, il faut passer par là pour montrer un peu ces images et partager. Et puis ça permet aussi après de partager des images ou des comportements qu'on a vus qui sont intéressants ou des lumières qui sont belles. Et si ça peut un peu émouvoir les gens de voir ces images-là, c'est intéressant aussi. Ça peut aussi sortir un peu de l'actualité un peu morose qu'on connaît depuis ces dernières années.
0: Mais donc vos photos sont là plutôt pour émerveiller et émouvoir, plutôt que de dénoncer.
1: Ah oui, complètement. Oui, complètement. Moi, mes photos, je prends très peu parti sur les choses et tout ça. Je suis pas un militant. J'ai pas cette foi de militant en moi. Je partage plus le beau et je suis un peu seul dans mon coin, dans ma forêt. Et puis je suis content comme ça. C'est vrai que j'ai du mal à élever un peu la voix et avoir ce rôle de militant. Ouais.
2: J'aime bien m'intéresser à l'aspect concret du travail et notamment la préparation. Quand vous prévoyez de partir à l'étranger sur un lieu, c'est combien de temps de préparation, d'information par rapport aux espèces, au milieu, par rapport au budget également qu'il va falloir préparer pour vivre sur place pendant quelques semaines, plus le voyage?
1: Alors la préparation, elle se fait vraiment en amont du voyage, hein, si on veut espérer voir quelque chose d'intéressant. Donc je me renseigne sur le lieu, voir. Souvent il y a des autorisations à avoir aussi. Hein, sur dans les parcs nationaux, ce genre de choses. Même chez nous en forêt, il faut avoir des autorisations.

0: d'un mois, il faut. Bah après, c'est pas en temps plein, mais il faut un mois et demi de préparation en amont. Ou le soir, je vais un peu regarder ce qui se passe. Je vais regarder sur Google Maps un peu les zones où je pense qu'ils seront intéressantes à aller voir pour photographier. Et puis en fait, c'est pour ça que quand je pars assez loin, je reste longtemps sur place. C'est pour avoir le temps de faire du repérage quand j'arrive en fait en voyage. Donc généralement, quand j'arrive, la première semaine, elle est dédiée au repérage en fait. Donc avec juste la paire de jumelles. Alors là, j'ai quand même l'appareil photo avec parce qu'il y a le coup de chance qui peut arriver et on peut avoir quelque chose. Mais souvent, c'est du repérage. Et puis après une semaine, là, je vais commencer à faire de l'affût pour essayer de voir les animaux ou les lumières que j'ai pu repérer sur place. Ouais.
1: Je vous parlais aussi de budget. Est-ce que vous travaillez par exemple avec des mécènes, des sociétés qui pourraient financer une partie de votre travail?
0: Alors malheureusement non, mais s'il y en a qui nous écoutent, ils peuvent financer mes prochains projets, il n'y a aucun souci. Non, non, là pour l'instant, je finance tout en fonds propres. Ouais.
1: Je vais peut-être soulever une bonne idée alors.
0: Peut-être.
2: Michel Loutremont, moi je voudrais revenir avec vous sur la résilience de la nature. Vous l'avez évoqué en filigrane de cette émission à plusieurs reprises, hein, la nature est vraiment résiliente.
0: Oui, tout à fait. Oui, c'est incroyable. En fait, c'est que ce soit par les conditions météo, que ce soit par même quand on laisse un peu d'espace à la nature revient très vite. Et c'est vraiment flagrant. Hein. Dès qu'on la laisse tranquille, directement la vie revient. C'est en quelques semaines, en quelques mois, tout revient. Et ça c'est quelque chose qui est chouette à voir en fait. Ça met du baume au cœur en disant ben en fait. Finalement, tout n'est pas perdu parce que si maintenant on la laisse un peu tranquille, si on laisse quelques zones vraiment en libre évolution, en fait, la nature va revenir et sera assez intéressante. Ouais.
2: Il y a déjà des lieux comme ça où vous avez pu percevoir un avant-après?
0: Alors oui, et même dans les deux sens, il y a des zones qui étaient très intéressantes quand j'étais petit et que je faisais de l'observation de la nature qui sont devenues des déserts écologiques. Et puis il y a des lieux, des fermes agricoles par exemple, qui sont passées en agroécologie où la nature redevient mais à une vitesse incroyable. Et il y a de la vie partout, partout, partout, avec des espèces de plus en plus rares chaque année. Là, il y a un endroit où je vais souvent à Anhué, c'est près de Dinan. Où là j'ai où il y a le il y a oui il y a le j'ai vu de la huppe enfin de la huppe fasciée nichée cette année j'ai vu des il y a plein d'oiseaux qui viennent comme ça qui sont qu'on voyait plus avant en fait des bruants jaunes il y en a plein il y a les notes mélodieuses qui sont dans les haies et tout ça et en fait le sol redevient riche et donc les animaux il y a plein d'insectes pour eux les oiseaux sont là et cette faune revient vraiment assez fort et ça c'est chouette à voir.
2: Est-ce que vous avez l'impression que les gens autour de vous sont plus sensibilisés à cette approche respectueuse?
0: En tout cas, j'ai l'impression que les oui, j'ai cette impression-là. En tout cas, comparé à quand j'étais aux études, clairement, ça c'est sûr. Et même, je pense que notre jeune génération est plus sensibilisée à ça. Quand j'étais en secondaire, les gens dans ma classe comprenaient pas ce que je faisais, d'aller dans la nature et photographier les petits oiseaux. Ils disaient c'est quand même bizarre. Alors que maintenant, j'ai l'impression que cette génération-là a beaucoup plus de sensibilité à cette nature et comprennent qu'il y a un combat écologique à mener et comprennent qu'il y a des choses à préserver et à sauvegarder. Donc ça c'est réjouissant, oui.
1: Paradoxalement, un photographe ne doit pas s'arrêter sur le côté visuel. Il y a une part d'écoute aussi qui doit être importante. Vous citiez pas mal de noms d'espèces d'oiseaux. Vous parvenez à les reconnaître maintenant ou à être attiré, votre attention est attirée par un chant d'oiseau pour arriver à l'identifier et le photographier ensuite?
0: Alors le son, c'est sûr que c'est hyper important. Hein. Quand je suis à l'affût, d'ailleurs, c'est un des sens que j'utilise le plus. Un moindre, un petit craquement d'arbre, un petit craquement de branche, on sait qu'il y a un animal qui va peut-être arriver. Le jet des chênes, par exemple, c'est un oiseau qui est une sentinelle de la forêt et qui va alarmer dès qu'il y a un animal un peu plus gros que lui. Et donc, il peut alarmer quand moi je me déplace. Et donc là, c'est un traître parce qu'il dit à tous les autres animaux, attention, il y a un humain, il est là. Mais quand je suis à l'affût et bien caché et que j'entends le jet alarmé, je sais qu'il y a un autre animal qui va arriver. Et souvent, il y a un renard qui passe ou il y a un cerf qui va arriver ou un chevreuil. Et en fait, en connaissant un peu les champs de la nature comme ça, on sait ce qui se passe autour de soi, même sans rien voir. Mais on sait qu'il y a peut-être un animal qui va arriver, qu'il y a quand l'autour des palombes, par exemple, arrive devant mon affût, il fait un petit chant, un petit cri. Donc, quand j'entends ce petit cri, je me prépare parce que je sais qu'il va arriver. Et donc, ouais, c'est quand on connaît un peu. Alors, j'ai pas une très bonne oreille musicale. Et

0: Donc, je sais pas reconnaître tous les chants des oiseaux. Je reconnais les chants classiques, mais pas tous. Mais par contre, je sais que ce petit chant-là, il va se passer quelque chose après. Ouais.
1: Michel Doutremont, vous travaillez très souvent dans des conditions extrêmes hein, et parfois seul pendant des semaines. Comment est-ce que vous gérez cette solitude et l'attente évidemment qui est propre à votre métier, mais le fait d'être seul, c'est quand même très contrasté par rapport à ce matin, vous êtes avec nous en studio.
0: Oui, c'est vrai que c'est un peu contrasté. Ça fait du bien en fait d'être seul aussi. Et souvent quand je pars pour plusieurs semaines, les 2, 3 premiers jours sont les plus compliqués en fait, parce qu'il faut se remettre un peu dans cette espèce de mode où je suis seul, je vais devoir repérer les animaux, etc. Parce qu'ici en Belgique, soit je suis avec la famille, soit je suis seul, mais je passe sur des longues périodes. Et puis c'est pareil, quand je rentre de voyage, de nouveau, il me faut quelques jours d'adaptation où je revois plein de monde. Parce que là, typiquement, là, je suis revenu il y a 2 jours de Jura, où là, j'ai pas vu grand monde en 10 jours. Là, je vois plein de monde, donc il y a cette, oui, il y a un peu une phase d'adaptation comme ça à reprendre. Mais finalement, être seul, ça fait du bien. En tout cas, moi, ça me fait beaucoup de bien. Ça me ressource. C'est quelque chose qui ouais, où je me sens bien. Évidemment, j'aime bien être aussi avec ma famille, hein, ce qui est logique. Mais j'ai besoin de cette petite phase de solitude. Ouais.
1: C'est une forme de méditation.
0: Oui, puis c'est en fait, alors c'est aussi d'un point de vue très égoïste, mais ça me permet de me penser que à moi à ce temps-là, et ça fait du bien aussi de parfois de penser juste à soi. Mais c'est un peu égoïste, hein.
1: Voilà, et nous allons tout doucement clôturer cette émission. Michel Doutremont, merci d'être revenu du Jura pour nous parler et évoquer votre métier avec ses différentes facettes, ses différentes productions aussi. On peut rappeler l'ouvrage Harmonie que vous avez publié et que l'on peut se procurer en allant simplement sur votre site, c'est ça?
0: Tout à fait, oui. Sur mon site, il est encore disponible. Il en reste que quelques exemplaires, donc il a quand même un franc succès. Et donc voilà, ouais, sur mon site, on peut le voir.
1: Eh bien, merci à vous, merci à Manu pour sa présence enthousiaste à nos côtés, et puis merci à vous de nous avoir suivis aujourd'hui. À très bientôt pour une prochaine rencontre. Belle journée à vous.
2: Et on poursuit en musique sur RCF Liège avec Michel Berger.

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3: Et encore un peu de musique sur RCF Liège avec Vanessa Paradis qui nous chante On oubliera.

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1: Bonjour à toutes et à tous. Dans l'émission consacrée à la musique chrétienne moderne, mais aussi parfois ancienne. Et aujourd'hui, je parlerai d'un groupe que la plupart de nos auditeurs connaissent, Glorious. En décembre, je vous ai présenté leur dernier album avec des chants de Noël, mais je me suis rendu compte que je n'avais pas encore présenté l'album précédent, sorti en septembre 2024, donc un an plus tôt, et qui s'intitule Yeshua. Je vais donc me rattraper aujourd'hui en vous faisant écouter quelques-uns des 12 titres. Yeshua, c'est ainsi que ses proches appelaient Jésus. C'est à Jésus que Glorious a voulu consacrer son 15e album. Le groupe a préféré utiliser son nom araméen, Yeshua, tel qu'il était prononcé par la première génération de chrétiens, pour souligner que c'est par le nom de Jésus que nous sommes sauvés et qu'il n'y a pas d'autre nom qui puisse nous sauver. Yeshua est une contraction de la forme Yehoshua, Josué. Le nom correspond à la forme grecque « Jésus » de laquelle vient le français « Jésus ». Et nous écoutons tout de suite le titre éponyme un peu raccourci parce qu'il dure plus de 10 minutes, « Yeshua ».

L'album Yeshua de Glorious est dans la bonne tradition du groupe comme un long et beau moment de prière avec Jésus, plus tellement rythmé comme les premiers albums, donc beaucoup plus calme, beaucoup plus méditatif, des moments de paix, de bonheur, de louange. 12 titres à découvrir qui comprennent aussi quelques reprises de chants bien connus, notamment le tube « Comment ne pas te louer ». Mais nous allons écouter une autre reprise « Evenu Shalom Alechem ».

Le groupe Glorious est né à Valence et établi à Lyon en Rhône-Alpes. Il a été fondé par trois frères, Aurélien, 23 ans à l'époque, Benjamin, 20 ans et Thomas Pouzin, 18 ans à l'époque. La fratrie grandit dans une famille catholique pratiquante et leur frère aîné, Benoît, les initie à la musique. Très vite, au début des années 2000, ils rencontrent un succès auprès des jeunes catholiques français et suscitent la curiosité des médias. Cependant, en 2007 déjà, le groupe est contraint de s'arrêter pour des raisons financières et revient un an et demi plus tard avec le projet Lyon Centre, inspiré des méga churches américaines, animant chaque semaine une soirée de louanges tout en poursuivant les concerts dans toute la France et même au-delà. En plus des 15 albums studio publiés chez Rejoice Music, ils ont réalisé aussi 3 albums live enregistrés au rassemblement Le Frat en 2011, 2013 et 2015, ainsi qu'un single Une vie pour une génération, chanson en hommage au pape Jean-Paul II. Le 15 octobre 2011, le groupe est invité par le pape Benoît XVI au Vatican afin d'interpréter 2 chansons dans le cadre de la réunion du dicaster pour la nouvelle évangélisation. En 2013, le groupe crée la Worship Academy à Lyon Centre. Des candidats sont auditionnés et 4 sélectionnés pour une formation musicale et spirituelle dans le but de redynamiser l'animation des messes. En 2014, Glorious accompagne ainsi pendant un an le groupe Hopen, puis Be Witness en 2015-2016 et enfin Echo en 2016-17. En 2018, Glorious met en musique le poème de Sainte-Thérèse de Lisieux pour l'album de Natacha Saint-Pierre, Aimer, c'est tout donner. On y trouve des poèmes mis en musique ainsi que des chansons hommage à Thérèse, écrites et composées par les frères Pouzin. Et en fin d'année 2018, Glorious sort son nouvel album Promesse avec 6 clips enregistrés dans leur église en duo avec justement Natacha Saint-Pierre, le cantique des cantiques. L'album qui nous intéresse aujourd'hui est donc sorti en septembre 2024, après

est Ruach, consacré à l'Esprit Saint. Celui-ci s'intéresse donc à Jésus. Écoutons une des plus belles chansons de l'album « Laisse-moi te parler de Jésus ».

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Continue de le faire, Seigneur Jésus.

Vous êtes toujours à l'écoute de RCF dans l'émission consacrée à la musique chrétienne. Aujourd'hui avec le 15e album du groupe Glorious intitulé Yeshua. Écoutez les 12 titres de l'album, 12, un peu comme les apôtres. C'est comme un long et beau moment de prière avec Jésus. C'est plus que les mots et la musique, c'est comme si Jésus agissait aujourd'hui. En écoutant Yeshua, on se sent réconforté, libéré aussi, libéré de tout ce qui empêche de vivre, d'être nous-mêmes, d'être heureux, ce que nous avons fait de mal, ce que nous avons subi, ce que nous regrettons, ce que nous n'arrivons pas à changer en nous et autour de nous. Oui, Jésus, c'est lui qui nous libère, qui nous guérit, qui nous pardonne, qui nous aime. Voilà la conviction des chanteurs de Glorious à travers cet album. En fait, Glorious est conduit aujourd'hui par les deux frères Benjamin et Thomas Pouzin, donc les deux frères fondateurs du groupe, accompagnés de nombreux musiciens chrétiens, catholiques, évangéliques et protestants. Glorious est devenu bien plus qu'un groupe de musique, il est le flambeau d'une nouvelle génération qui sert Dieu et l'Église d'un cœur passionné par sa créativité et sa louange. Voici un chant de communion dans tous les sens du terme, le pain de vie.

Il est temps de conclure, même si j'étais un peu en retard par rapport à la date de parution en septembre 2024. J'espère que ces quelques extraits du 15e album du groupe Glorious Yeshua vous ont plu. Pour terminer, on écoutera encore une partie de la chanson « Aucun autre que toi ». Et là, il sera encore question de Jésus. À très bientôt sur nos ondes.

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1: Madame, mademoiselle, monsieur, bonsoir, bienvenue dans notre émission RCF Sport, émission hebdomadaire chaque lundi de 17 à 18 heures. Le thème de l'émission de ce soir, ce sera l'athlétisme, le handisport et la présentation de l'ASBL Let's Go, puisque notre invité est Luc Huberti, le fondateur de cette ASBL qui cherche à démystifier le handicap, qui a aussi une école de course avec coaching personnalisé et qui propose également des séances de marche encadrées chaque mercredi à Amay. On va détailler tout cela, l'avis de Luc Huberti, de son épouse Geneviève, qui tous deux ont connu des fortunes diverses, mais se sont relevés et ils vont nous parler de cette vie devenue aussi pour les autres, une belle motivation.
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1: Avec notre invité, donc Luc Huberti, le fondateur de l'ASBL Let's Go. Luc Huberti, bonjour.
2: Bien le bonjour.
1: Alors Luc, vous pouvez nous parler de votre situation, de votre vie. Comment en êtes-vous venu à malheureusement perdre une jambe dans un accident, mais à remonter le courant et en courant avec une nouvelle jambe en acier?
2: Oui, voilà. Et donc, ma vie, donc, c'est important pour la suite, mais dès mon plus jeune âge, j'ai fait de la compétition de natation. Et puis, à 17 ans, j'ai arrêté à cause des études. Puis alors, après mes études, je suis devenu indépendant. Tout ça pour dire que j'ai laissé vraiment le sport de côté à ce moment-là. Et puis alors, à 36 ans, j'ai un grave accident de la route en allant visiter un de mes chantiers, parce que j'étais entrepreneur dans la construction.
1: Oui.
2: Cet accident-là a été dramatique parce que j'ai eu 27 fractures, un peu plus de 400 points de suture. On a dû m'opérer 19 fois. Et une semaine après l'accident, on a dû m'amputer la jambe droite au-dessus du genou. Donc, encore une fois, j'avais 36 ans. Pour moi, mon monde s'effondrait parce que d'un coup, je devenais mutilé. J'avais plus de boulot parce que j'étais entrepreneur indépendant. Et donc, pour moi, ça a été une descente aux enfers. Hein. Je n'ai pas du tout accepté cette nouvelle situation-là. Donc, grosse dépression, prise de médicaments, beaucoup d'alcool là-dessus. Donc, c'est vraiment pour moi une forte descente aux enfers. Et puis, il y a un déclic qui se fait à un moment donné, grâce à ma sœur Carole, avec qui je nageais quand j'étais plus jeune,
1: oui,
2: qui me dit, écoute, ça te ferait du bien vraiment de reprendre un peu de sport, etc. Mais enfin, Carole, non, je ne peux pas. Je ne vais pas aller dans une piscine, montrer mon moignon à tout le monde, risquer de glisser au bord d'une piscine, etc. Mais à force d'insister, et elle a bien fait, on s'est retrouvé à la piscine olympique de Serein. Et puis là, mais c'est un peu comme le vélo, ça ne s'oublie pas, nager. Hein. Donc j'ai repris un petit peu nager. Et pour moi, ça a été une révélation parce que dans l'eau, je n'étais pas handicapé en fait. On ne voyait pas mon handicap. Je nageais dans un couloir et puis je me rendais compte que je dépassais des gens en fait. Et donc j'ai été nager tous les jours 1000 mètres à la piscine de Serein. Et puis là, ça a été vraiment une ascension parce que ce sport que je connaissais m'a permis de rencontrer des personnes, d'avoir du lien social. Et de fil en aiguille, je me suis dit, il faudrait retravailler. Donc c'était vraiment, je remettais le pied qui me reste en fait dans la vie en fait. Hein.
1: Oui.
2: Et donc j'ai pu passer des examens pour être formateur au Forum. Et puis donc ça, j'étais vraiment dans une spirale tout à fait positive. Et puis on arrive en 2012 et là, aux Jeux Olympiques, on voit un extraterrestre, Oscar Pistorius, hein, qui est tristement célèbre maintenant, qui court avec deux lames en carbone, deux prothèses spéciales, et donc qui va plus vite que les valides. Et donc moi, j'étais vraiment abasourdi parce que mon prothésiste m'avait toujours dit que j'aurais du mal à marcher, et je voyais un athlète doublement amputé qui courait plus vite que les valides. Et donc, mon sang n'a fait qu'un tour et j'ai demandé à mon prothésiste, tiens, je voudrais bien moi aussi essayer une prothèse de course parce que voilà, je nage déjà, j'aimerais bien faire autre chose aussi, etc. Et donc, là aussi, deuxième révélation, c'est que avoir une prothèse de course, ça me laissait vraiment plein d'autres possibilités. Ne plus rester dans le carcan du handisport, mais pouvoir faire plein d'autres choses. Et donc, avec Geneviève, mon épouse, on a décidé de financer nous-mêmes cette prothèse de course. Et ça coûte un bras, hein. C'est un peu plus de 15 000 euros, une prothèse, une prothèse spécifique pour la course. Mais voilà, les dés étaient lancés. Et puis alors, Geneviève s'est mise à courir avec moi. On a commencé par des petits joggings de village. On a fait le programme « Je cours pour ma forme ». Et on est allé jusqu'à courir des semi-marathons à Amsterdam, etc. Donc on a fait ça tous les deux, donc c'était magnifique. Mais ce sport-là m'a permis de conscientiser que c'était très bon pour la santé, parce que c'est un sport, c'est la course. Et puis alors, c'est bon pour l'estime de soi, parce que je me mettais des défis, et aussi pour l'intégration sociale. Parce que voilà, je dois vous avouer que même quand je faisais un petit jogging de village et que j'arrivais le dernier, il y a tout le monde qui m'applaudissait. Donc ça faisait vraiment beaucoup de bien. Mais voilà, ça coûtait excessivement cher. Et donc d'où l'idée est venue avec Geneviève. Étant donné que moi ça me faisait du bien et que nous on a eu les moyens de financer nous-mêmes ça, moi j'ai rencontré un tas de jeunes, des moins jeunes, à l'hôpital en centre de revalidation. Et je me suis dit, c'est malheureux parce que ces prothèses-là ne sont pas remboursées. La prothèse de marche est remboursée, hein, mais tout ce qui est sport, loisirs, il n'y a aucun remboursement de la mutuelle, de la VIC, etc. Et donc on s'est dit, ben on essaierait bien de lancer une association. On a un ami restaurateur qui a fait un gala de prestige à Amay, et on a pu ainsi financer une prothèse de course pour un athlète. Et de fil en aiguille, eh bien, on a eu la chance d'être rejoint par des organisateurs d'événements qui ont vu que l'Exgo, c'était quelque chose de sûr, de fiable, de très local et tout. Et on a pu ainsi avoir différents des organisateurs de jogging de Liège, etc., qui ont aidé l'Exgo à financer du matériel. Et donc, d'où est né l'Exgo ?
3: L'Exgo, un nom qui n'est pas choisi par hasard, évidemment.
2: Tout à fait. Hein. Donc, c'est un ami qui avait trouvé ce nom-là, c'est pas mal, hein. Leg comme membre. Donc, donc c'est vrai qu'il y a eu beaucoup d'engouement parce que les gens se sont un petit peu, se sont mis un peu à notre place en se disant, tiens, moi, je fais du sport. Si un jour, il m'arrive de ne plus pouvoir courir, de ne plus pouvoir faire mon sport, qu'est-ce que je vais devenir ? Et donc, tout le monde s'est vraiment mis à notre place et on a pu ainsi pouvoir. Maintenant, on est à 10 ans. Hein, l'Exgo a été créé en 2015. Donc, on a aidé un peu plus de 30 personnes actuellement avec l'association.
3: 30 personnes, toutes victimes d'amputation ou pas nécessairement ?
2: Alors, au début, c'est vrai que c'était vraiment des amputations tibiales ou fémorales. Oui. Et puis, on s'est rendu compte qu'on ne voulait pas fermer la porte à quelqu'un qui a un accident de la vie, hein, que ce soit une maladie ou un accident de voiture, de moto, que sais-je. Mais, par exemple, un paraplégique qui a besoin d'un handbike pour se reconstruire, ben, nous aussi, on veut l'aider. Quoi. Donc, on est vraiment là-dedans. Toutes les personnes qui veulent se reconstruire par le sport après un accident de la vie, ça, c'est notre ADN.
3: Oui, parce qu'en Belgique, comme vous l'indiquez sur votre site, on dénombre 2000 amputations de membres. Et vous le rappelez que les prothèses de sport ne bénéficient d'aucun remboursement des mutuelles. Ça, c'est un autre combat aussi.
2: Oui, tout à fait, parce que c'est vrai qu'entre 2000 et 2500 amputations chaque année en Belgique, maintenant, on est bien d'accord que tout le monde ne veut pas courir, tout le monde ne peut pas courir. Il y a beaucoup des causes d'amputation qui sont les causes artéritiques, hein, le diabète, hein, il y a vraiment beaucoup. Maintenant, il y a aussi des accidents de travail, des jeunes, des personnes qui veulent, à un moment donné, même qui ne sont pas sportifs au départ, mais qui se disent ben, « pourquoi est-ce que je ne pourrais pas essayer ?» Donc c'est vrai qu'on touche vraiment une grande part de la population.
3: Et donc, objectif, récolter des fonds pour aider toutes ces personnes, 30 personnes déjà aidées, pas évident évidemment de trouver des fonds.
2: Non, c'est vrai que c'est pas évident du tout. Maintenant, le bouche à oreille fonctionne très bien et j'en veux pour preuve qu'on a quelques ambassadeurs l'Exgo qui vont faire des sensibilisations dans les écoles et dans des entreprises, etc. Et ça porte très bien parce que on va avec un discours vrai, sans phare ni quoi que ce soit. Et le fait de parler, de raconter sa vie et de pouvoir sensibiliser les plus jeunes aussi à la démystification du handicap, ça porte ses fruits parce que les enfants, ils rentrent à la maison, ils vont expliquer un petit peu. Aujourd'hui, on a eu un monsieur qui a eu un accident, etc. C'est l'iceberg Let's Go. Et puis, ça se sait. Et ça donne beaucoup de visibilité à notre association. Et je ne dois pas vous cacher qu'il y a des investisseurs, par ce biais-là, qui sont venus vers nous en disant « C'est bien ce que vous faites, on va vous aider. »
3: Ah, tant mieux, tant mieux. Et au début... Première fois où Luc Huberti met une prothèse à sa jambe, un fameux changement, ça nécessite quand même un apprentissage.
2: Oui, c'est vrai qu'au début, il y avait des chutes. C'est quand même à un moment donné, on se retrouve hors du sol avec les deux pieds, et puis il faut rebondir, et puis donc c'était des endroits sécurisés. C'était pas au bord de la Meuse, quoi. J'allais quand même.
3: Heureusement.
2: Non. J'allais sur une piste d'athlétisme et je prenais vraiment toutes les précautions parce que malgré tout, on reste fragilisé parce qu'on n'a plus qu'une jambe et le fait de solliciter beaucoup plus la jambe qui reste. Il ne faut pas, à un moment donné,

0: difficile à supporter, le regard des autres au début? On se sent gêné, peut-être, je ne sais pas.
1: Oui, c'est ça. Moi, objectivement, je suis venu aujourd'hui ici en short, hein, donc j'arbore ma prothèse, j'ai beaucoup de fierté. Mais au tout début, pour moi, je cachais, et mon prothésiste, je lui avais même demandé de mettre un mousse autour de ma prothèse pour que ça ressemble à une jambe, avec je mettais un bas de femme dessus, parce que je ne voulais pas qu'à travers un pantalon, on puisse voir quelque chose, etc. Maintenant, je suis dans tout l'inverse, et je trouve que c'est bien de pouvoir montrer qu'on vit bien son handicap. Quand on est bien dans sa tête avec ça, je pense que ça peut être un message positif pour les autres, parce qu'il y a des gens qui souffrent et qui peuvent peut-être se dire qu'il y a moyen de bien accepter, quoi.
0: Parce qu'avant, après votre accident, c'était la chaise roulante.
1: Oui, c'est ça, hein, parce que dans mon accident, j'avais 3 fractures de la colonne en plus, donc j'ai dû rester longtemps alité, et en plus, au tout début, j'ai dû rester pas mal de temps dans une chaise roulante avec un support lombaire, etc. Donc j'étais, oui, c'est, je reviens de loin, quoi. Oui.
0: Et donc, une nouvelle jambe, c'est la liberté, un peu comme la voiture, on dit c'est la liberté.
1: Oui, c'est vraiment ça. Les premières fois où j'ai pu avoir une prothèse de jambe pour marcher, hein, donc on ne parle pas ici de la course, ben c'est vrai que ce sentiment de liberté, maintenant, c'est fatigant, parce que le bout de jambe, hein, ce qu'on appelle le moignon, hein, c'est pas un bon terme, un beau terme, mais voilà. Le bout de jambe, ben, il n'y a pas beaucoup de muscles, et la prothèse, c'est assez lourd. Donc au début, c'est 20 minutes, puis c'est 30 minutes de support sur la journée. Et puis maintenant, ben, je travaille toute la journée avec ma prothèse, et je fais même du sport le soir après, quoi. Donc,
0: ça représente quel poids environ?
1: C'est environ 6,5 à 7 kilos. Mais vraiment, sur un bout de moignon, c'est franchement lourd toute la journée, parce qu'il faut le soulever chaque fois. Hein, donc, c'est pour ça que ça nécessite quand même d'avoir une très bonne hygiène de vie, hein, le port d'une prothèse, parce que si on perd du poids ou si on en prend, ce qu'on appelle le fût, donc ce qui est moulé sur le moignon pour tenir la prothèse, ben ça ne varie pas, le volume doit rester le même. Donc si on grossit, ben on ne rentre pas bien au fond, et si on maigrit, ben on perd sa prothèse. Donc c'est important d'avoir cette hygiène de vie, et d'avoir une activité physique, hein, même la marche, c'est magnifique, quoi.
0: Ah oui, c'est pratique. D'abord, vous avez marché longtemps, alors, avant de débuter à la course à pied.
1: Oui, c'est ça. Parce qu'il y a quand même tout un renforcement musculaire qui est nécessaire. Hein, parce que pour courir, il faut être bien gainé. Il faut avoir un bon fessier, un grand fessier, pour pouvoir propulser la prothèse vers l'avant. Et donc, tout ça, c'est vraiment de l'apprentissage qui s'est fait pas à pas, hein, c'est le cas de le dire. Mais c'est vrai que c'est quelque chose de... C'est magnifique, en fait, parce qu'on apprend. Moi, j'avais un ami kiné, j'avais un préparateur physique qui est un ami aussi, et on a vraiment travaillé ensemble, et on a pu vraiment appréhender ensemble toute la problématique pour vraiment ne pas fragiliser la jambe qui reste, quoi.
0: Oui, parce que dans la problématique, il y a aussi peut-être qu'on force de plus en plus sur l'autre jambe valide.
1: C'est ça le gros problème. Et pour en arriver à justement, moi, mon accident a laissé d'essayer qu'elle pas mal, c'est que j'ai couru beaucoup, beaucoup, beaucoup. Enfin, du semi-marathon, c'est 21 kilomètres. On a fait trois fois les 20 kilomètres de Bruxelles. Donc, j'ai vraiment fait beaucoup, et j'ai peut-être sollicité un peu trop mon dos. Ce qui fait qu'en 2018, fin 2018, j'ai dû stopper la course avec prothèse.
0: Ah oui.
1: Et donc maintenant, je me suis tourné vers la chaise d'athlétisme comme pour finir mes triathlons, quoi.
0: Voilà donc la présentation de cette ASBL, l'Exgo, fondée par Luc Huberti. Première petite pause musicale. Vous avez choisi Angèle et Damso. Pourquoi ce choix musical?
1: Ben, c'est quelque part démon, hein, c'est le titre démon, et voilà. Moi, je suis passé par du démon j'ai eu une première vie, une vie où j'étais quelqu'un de superficiel. Ma deuxième vie est beaucoup plus intéressante. Et voilà, je suis passé par les démons, donc ça s'est imposé d'avoir cette chanson-là.
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1: Et de notre invité, Luc Huberti, le fondateur de l'ASBL Let's Go en 2015. On le rappelle, Luc Huberti pratiquait la natation et puis malheureusement, un tragique accident de la route où il a perdu sa jambe droite. 27 fractures, 19 opérations pour terminer par une amputation. Et grâce à sa sœur Carole, il a repris la natation et ça a été une révélation. On s'en réjouit pour lui et pour son épouse Geneviève, puisque évidemment Luc Huberti a vu aux JO Paralympiques en 2012 Oscar Pistorius courir avec deux lames et qui plus est courir parfois encore plus vite que certains valides. Dès lors, il a décidé de fonder cette ASBL Let's Go. Un nom qui n'a pas été choisi par hasard, on vous le rappelle. Go pour les membres, go pour la course à pied, puisque Luc Huberti a pratiqué de nombreux jogging et puis des semi-marathons, 21 km s'il vous plaît, avec sa prothèse en carbone, 6,5-7 kg à déplacer en même temps

0: que tout le reste de son corps. Alors Luc Huberti, 2015, la SBL Let's Go se crée. Il faut aider d'autres personnes, puisque vous, vous avez financé vous-même cette prothèse. 15 000 euros pour une prothèse de course, on le rappelle, et aucun remboursement de mutuelle. Donc l'ASBL Let's Go, ce sont des personnes victimes d'accidents, qu'ils soient de la route ou autres.
1: Oui, oui, c'est vraiment ça. C'est des personnes qui ont eu un accident de la vie. Accident de la vie, c'est effectivement, on a eu des jeunes. On a d'ailleurs perdu Maxime Pierre, qui a été un jeune de 15 ans, qui a eu un ostéosarcome. Il a eu une récidive et malheureusement, il est décédé il y a 4 ans. On a une pensée pour lui parce que voilà, c'est un jeune et malheureusement, il y en a beaucoup des cas d'ostéosarcome et ça nécessite vraiment une amputation. Dans son cas, c'est malheureux parce que ça s'est généralisé. Quoi, donc, mais on a eu des parcours de différentes personnes, même des personnes un peu plus âgées qui n'étaient pas du tout sportives, mais qui voulaient justement rejoindre un mouvement comme ça où on ne fait pas fi du handicap. C'est aussi l'ADN de Let's Go, c'est d'avoir des gens qui au départ ont un handicap, qui sont rejoints par des valides. C'est ce qu'on appelle nous chez nous l'inclusion inversée.
0: Ah oui.
1: Donc c'est magnifique parce que Let's Go, ben on a un entraînement à Verviers, on a un entraînement à Andenne sur piste d'athlétisme et il y a plus de valides que de moins valides parce que quand on fait les 20 km de Bruxelles par exemple avec une prothèse, il nous faut des valides autour de nous. Parce qu'il faut qu'on ait un cordon genre de sécurité, parce que si on nous bouscule sur le côté, si on nous bouscule sur le côté, on est à terre, quoi. Et donc les gens se sont pris au jeu et finalement ils viennent s'entraîner avec nous. C'est magnifique, quoi.
0: C'est magnifique, en effet, cette inclusion inversée. Alors vous avez aussi une école de course avec coaching personnalisé et adapté, qui réunit elle aussi valide et moins valide.
1: Oui, hein, c'est ça. On a deux coachs, hein, un à Verviers et on a Pascal à Andenne. Et donc, ce sont des coachs qui ont fait des modules ADEPS niveau entraîneur et avec la spécialisation handisport. Donc, ça veut dire que ils sont vraiment formés à pouvoir encadrer des personnes en situation de handicap dans la course.
0: Il y a aussi un club de marche.
1: Oui. Donc là, c'est une nouvelle... c'est assez récent parce que, pour la petite histoire, Geneviève, mon épouse, a eu un cancer très agressif en 2022. Et donc, les médecins lui ont toujours dit de continuer à bouger. Donc il fallait qu'elle marche, etc. C'était vraiment très pénible. Mais elle le faisait tous les jours, pendant la chimio, pendant les rayons, etc. Et donc, après, quand elle est sortie plus ou moins d'affaires, enfin elle n'est jamais sortie d'affaires parce qu'elle est toujours dans une période un peu critique de récidive, mais on s'est dit, tiens, on va donner un nouvel élan à Let's Go en créant Let's Go Walk pour des personnes justement pour qui la marche est aussi un vecteur de reconstruction. Et on a des personnes comme ça qui ont une maladie, des personnes qui sont en surpoids, en obésité, qui sont en dépression. Et on a comme ça des personnes, même qui ont un certain âge et qui viennent marcher avec nous le mercredi soir. Donc c'est magnifique, quoi, parce qu'on a trois groupes, trois coachs, en fonction de pourquoi trois coachs ? Parce qu'il y a des personnes qui marchent très lentement et il y en a d'autres qui veulent marcher un peu plus vite. Et donc comme ça, on a des coachs qui encadrent. Et ça fait vraiment une très bonne ambiance parce que c'est devenu vraiment des amis. Les gens se côtoient et c'est magnifique, quoi.
0: Donc rendez-vous chaque mercredi 19h15 à Amay.
1: Oui, pour le moment c'est à la gravière d'Amay, mais on varie un petit peu. C'est toujours des parcours dans Amay. Les coachs trouvent des magnifiques parcours, des fois dans les bois quand il fait un peu plus chaud ou quand il pleut, mais on est un peu sur du béton. Donc voilà, c'est une nouvelle dimension de Let's Go et ça a tout son sens parce qu'on vieillit, j'ai 61 ans. Donc c'est vrai que maintenant on ne fait plus le fou comme avant, quoi. Donc ça me fait du bien de marcher aussi.
0: Alors cette ASBL Let's Go, école de course, école de marche, mais aussi vous mettez à disposition des prothèses pour tester évidemment les personnes qui découvrent cela et aussi des chaises d'athlétisme.
1: Oui, on a un stock, on a des lames de course de différentes dimensions.

0: pour pouvoir essayer, pour pouvoir voir si ça plaît. Et on a effectivement, suite à des appels à projets, on a pu financer des chaises d'athlétisme et des handbikes. Et donc on a tout ça tout ce matériel est disponible. Et alors, les personnes viennent essayer. Et puis alors, si elles adhèrent à la SBL, on les aide dans l'avenir. Mais ça ne va jamais, je vais dire, pour le bien-être de la personne et pour le fait que ça coûte beaucoup de sous, on ne va jamais financer une prothèse au tout début. Il y a vraiment une période, je veux dire, il y a une période
1: D'adaptation.
0: d'adaptation, d'essai. Parce que il ne faut pas que la personne se blesse non plus. Il faut que d'un point de vue médical, ce soit OK. Il ne faut pas aller abîmer la jambe qui reste, on revient encore là-dessus. Donc on y va vraiment progressivement.
1: Pour cette ASBL Lexgo, son siège social est installé où? Les personnes qui nous écoutent et qui désiraient peut-être aller vous trouver?
0: Alors, le siège social, c'est à mon domicile, c'est à Amay. On n'a pas de locaux, enfin, si, on a la maison, mais qui sert. Mais ou sinon, on nous retrouve à Verviers ou à Andenne. Et il y a un nouveau projet. Et là, je suis vraiment content parce que c'est une association avec une ASBL qui est aussi très dynamique pour le handisport. C'est les Rolling Chairs. Hein, donc,
1: Oui, le club de basket.
0: ouais. On a une man...
1: Liégeois.
0: ouais, tout à fait. On a une magnifique collaboration avec eux et on a à Amay le vendredi soir, on a du handball en chaise. Et donc ça, c'est magnifique parce que on peut mettre des valides dans les chaises et donc on est moins valide et valide et on fait des matchs comme ça et ça fait vraiment beaucoup de bien quoi, parce que les gens se rendent compte, oui, on peut essayer une chaise très particulière, hein, une chaise avec les roues anti-basculement, etc. Donc ça fait vraiment une belle émulation aussi de pouvoir faire cette intégration-là.
1: Ah oui, beau projet donc avec les Rolling Chairs pour du handball en chaise roulante. Vous avez évidemment tous les moyens de communication. On peut vous suivre sur la page Facebook, sur le site internet et vous avez même une boutique en ligne.
0: Oui, on a une boutique en ligne parce que on s'est rendu compte qu'avoir des vêtements Lexgo pour nous. Des vêtements qui sont floqués avec Lexgo, le logo qui est assez sympa, qu'on met volontiers sur des t-shirts techniques, nous, ça nous donnait encore plus de visibilité. Et donc, on a des clubs, même de marche, des clubs de foot aussi, qui nous disent, oui, on va acheter des textiles chez vous, vous mettez notre logo, on aura le vôtre, etc. Et ça fait aussi circuler le nom, quoi. Et alors, on a aussi des bons contacts avec des pratiquants de différents sports, en fait. Et on a notre logo qui véhicule un peu partout, quoi. C'est sympa.
1: Et l'intitulé du site internet?
0: Donc, c'est Lexgo, donc Lexgo.be.
1: Voilà, pour plus d'informations, si vous le souhaitez, nouvelle petite pause musicale. Vous avez choisi Stromae, formidable. Pourquoi ce choix musical?
0: Parce que je dois vous avouer que quand je fais du sport dans mon garage, j'ai ce qu'on appelle une pain cave, hein, donc un lieu d'entraînement pour faire du vélo sur une jambe. C'est une chanson qui me motive. Donc quand j'ai un petit coup de mou, je me la mets encore bien dans les oreilles, quoi, donc voilà.
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1: Et de notre invité, Luc Huberti, le fondateur de l'ASBL Let's Go. En 2015, on parle athlétisme et handisport, puisque Luc Huberti a malheureusement été victime d'un grave accident de la route, 27 fractures, 19 opérations et finalement l'amputation de la jambe. Il pratiquait la natation auparavant. Grâce à sa sœur Carole, il a repris la natation et ça a été une révélation, tout comme voir Oscar Pistorius aux JO Paralympiques de 2012 courir plus vite que des valides. Dès lors, Luc Huberti a financé sa propre prothèse, on le rappelle, 15 000 euros pour une prothèse de compétition sans remboursement d'une mutuelle. Et donc, ils ont créé avec son épouse Geneviève cette ASBL Let's Go, un nom qui n'a pas été choisi par hasard, je vous le rappelle. Et comme ils le disent, c'est de l'inclusion inversée. Et c'est très bien dit, pour aider des personnes victimes d'un accident de la vie, aidées par la fourniture de matériel sportif, avec une école de course et des coachs personnalisés, avec un club de marche, là aussi, des coachs et une école adaptée à Verviers et à Andenne, la mise à disposition de prothèses de test, de chaises d'athlétisme et la tenue de stands d'information, voire de vente, aussi un peu partout en Belgique, Luc Huberti.
2: Oui, c'est vrai que lorsqu'on a, on a un organisateur d'événements qui veut mettre un peu en avant l'association, on propose ou on nous demande souvent d'avoir un stand d'information où on vend quelques goodies, où on vend des textiles floqués Let's Go. Donc ça, et voilà, ça permet aussi de montrer ce que c'est une prothèse, pourquoi ça coûte si cher. Et donc voilà, c'est de la bonne information, quoi.
1: Et vous participez vous-même et les membres de Let's Go à de nombreuses courses. On a parlé des 20 km de Bruxelles. Il y avait aussi le marathon de Liège, les 15 km de Liège, la Gileppe, enfin beaucoup d'événements.
2: Oui, c'est vrai qu'on est sur des événements. Pour reprendre le triathlon de la Gileppe, c'est quelque chose qu'on avait fait et qui avait vraiment fait beaucoup de bien à tout le monde. C'était un triathlon en équipe. Donc, où on a le triathlon, c'est trois sports, hein, c'est nager, puis rouler en vélo et puis courir. Oui. Et on avait un handisport qui faisait un des trois sports et deux valides qui ne se connaissent pas, qui bouclaient comme ça, à eux trois, ils ne se connaissent pas, mais

0: il faisait un triathlon. Et ça a fait vraiment beaucoup de bien, aussi bien chez les moins valides que chez les valides, parce qu'ils se sont rendus compte des fois des difficultés au quotidien d'un handicap, etc. Et puis alors boucler quelque chose, un effort comme un triathlon à trois, ça fait vraiment beaucoup de bien, quoi. Donc on va essayer de le remettre en place, mais ça prend beaucoup d'énergie, hein. Donc tout ça, c'est vrai que c'est beaucoup de choses à organiser. Mais voilà, donc tout ça pour porter l'ASBL pour pouvoir montrer tout le bien qu'on fait autour de nous, quoi.
1: Et puis donc des stands d'information un peu partout, dans les écoles même, de la sensibilisation.
0: Oui, on intervient souvent dans des écoles, même partout, hein, que dans toutes les régions, sur des demandes comme ça pour pouvoir venir expliquer ce que c'est l'ASBL, mais aussi le parcours de l'un ou l'autre bénéficiaire de l'ASBL. Et on a comme ça 4 ou 5 Lexgo Heroes, comme je les appelle, qui sont des personnes moins valides, qui maintenant font du sport et qui se sentent vraiment bien dans leur corps et dans leur tête grâce à la reprise du sport.
1: Vous nous disiez hors antenne, le premier aidé par l'Exgo a toujours sa prothèse, il court toujours.
0: Oui, hein, c'est Patrick, il court toujours à Verviers, hein, c'est un des piliers de l'Exgo Verviers. Et comment c'est magnifique de le voir. Maintenant, il ne se met pas des défis de courir des 20 km, etc., même s'il l'a déjà fait 2 fois. Mais voilà, il court avec sa femme, avec ses enfants, qui sont des grands-enfants maintenant. Mais enfin, il court en famille et c'est magnifique à voir, quoi.
1: Il revit aussi, entre guillemets.
0: Oui, encore une fois, tout ça pour dire que le fait d'avoir cette activité physique fait en sorte que Patrick, il a un poids de forme, il maintient cette activité qui lui permet de ne pas grossir, ni de maigrir. Donc c'est vraiment quelque chose de bien, quoi.
1: Alors, pour financer toutes ces activités, vous avez besoin notamment de dons.
0: Oui. On a besoin de dons, on fait des recherches de subsides, on a du sponsoring de différentes façons, mais c'est vrai que des dons, c'est quand même le plus sympa, parce que ça veut dire qu'on a quelque chose, ça veut dire que ça porte, hein, l'Exgo porte bien, et ça nous fait plaisir de voir qu'il y a des gens qui ne nous connaissent pas au départ, mais qui nous ont vus peut-être sur une épreuve, ou dans une école, ou sur un stand, et qui viennent vers nous spontanément pour proposer un don. Et ça fait vraiment chaud au cœur, parce que ça veut vraiment dire qu'on a réussi, quoi.
1: Et vous avez certains membres qui sont parrainés.
0: Oui, on a effectivement des membres parrainés, des fois par des grandes entreprises. Ça aussi, c'est quelque chose de bien, parce que ça permet d'avoir un suivi et de pouvoir montrer que, quelque part, un don ou un sponsoring, il y a une finalité, il y a quelqu'un, il y a un être humain là, au bout, et que cette personne-là, ben, a une chouette vie grâce à ce don, à ce sponsoring, quoi. Ça, c'est quelque chose d'essentiel, parce que c'est du visible. Maintenant, loin de moi l'idée de dire de financer d'autres ASBL, ce n'est pas ça, mais ce que je veux dire par là, c'est que le fait de pouvoir aider l'Exgo, c'est qu'on voit à quoi sert le matériel, quoi. Ça, les gens ont besoin des fois de savoir ce genre de choses.
1: Et vous êtes parvenu donc à avoir aussi des subventions d'organismes reconnus ?
0: Oui, c'est vrai que pour avoir du matériel, notamment des chaises, ça coûte très cher, tout ce matériel coûte très cher, mais on a la chance d'avoir l'ADEPS, hein, on a des subventions de l'ADEPS pour pouvoir nous aider, pas en tout, mais en partie, à financer ce matériel. Donc ça, c'est quelque chose pour nous qui compte beaucoup, quoi, hein, c'est qu'on peut rentrer des dossiers, que ce soit à la province de Liège, à l'ADEPS, à différentes fédérations pour pouvoir être aidé, quoi.
1: Et vous luttez toujours pour obtenir, si c'est possible, des remboursements éventuels par les mutuelles ?
0: Alors ça, c'est vrai que c'est un grand combat. Depuis peu, les prothèses électroniques pour les membres inférieurs sont remboursées suivant certaines
1: conditions,
0: effectivement. Et moi, je trouve que le matériel de sport, les prothèses de course en tout cas, devraient être remboursées aussi sur certaines conditions. Parce que objectivement, on a vraiment pu constater que quelqu'un qui a eu un accident de la vie, qui fait du sport, il va coûter moins cher à la collectivité, parce qu'à un moment donné, il va être bien dans sa tête, il va être bien dans son corps et il ne va plus prendre des médicaments.

0: J'en ai fait les frais. Donc voilà, c'est vrai, moi je prends jamais plus d'anti-inflammatoires, des antidépresseurs, des antidouleurs. C'est mon sport. Quand je vais mal, je vais nager et puis après je vais bien, quoi.
1: Voilà, c'est du vécu et donc on espère que les mutualités entendront aussi ce message. Les objectifs aussi prochains, c'est la prise en charge des personnes amputées par la clinique du sport.
0: Oui, ça, c'était aussi un grand débat, enfin pas un grand débat, mais c'était une demande précisément d'avoir des personnes qui soient un peu plus sensibilisées, on va parler comme ça, à l'amputation et à justement à travailler sur la compensation du membre. Donc quand on est amputé d'une jambe, ben, il faut la jambe qui reste, elle est beaucoup plus sollicitée.
1: Oui.
0: Et donc l'idée, c'est d'avoir des professionnels de la santé, des kinés, des ergos, des préparateurs physiques, qui puissent aussi nous accompagner pour connaître cette problématique-là.
1: Et où en est-on pour
0: Ben,
1: l'instant? C'est en discussion?
0: c'est toujours en discussion, mais on a vraiment des très bons contacts avec différents centres hospitaliers. Donc, mais tout ça prend du temps, mais c'est amusant, quoi. Ce sont des beaux défis.
1: Alors, on essaye aussi d'avoir un agrément du SPF Finance pour délivrer des attestations de déductibilité.
0: Oui, ça on y est arrivé, mais malheureusement pour cette année, on ne l'a pas eu. Et donc on retravaille le dossier parce que ben, avec les nouvelles, enfin pour les petites ASBL, c'est des fois difficile avec les nouvelles facturations électroniques, PayPal et autres.
1: Oui.
0: Et donc on a un peu bafoué ici dernièrement. Et donc on n'est pas rentré dans les temps, mais on retravaille déjà pour l'année prochaine. Donc on a eu cette déductibilité, ça fait vraiment beaucoup de bien, quoi.
1: Voilà un point positif. En plus, nouvelle petite pause musicale. On a choisi Mentissa pour la chanson d'amour sur RCF pour cette émission Let's Go.

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1: Avec notre invité Luc Huberti, le fondateur de l'ASBL Let's Go depuis 2015, après son terrible accident de la route, on ne cesse de le répéter, 27 fractures, 19 opérations et pour terminer l'amputation de la jambe. Il a connu cette descente aux enfers, mais grâce à la natation, grâce à sa sœur Carole, il a repris vie, une nouvelle vie, si l'on peut dire, une révélation. Et quand il a vu Oscar Pistorius courir aux Jeux JO Paralympiques de 2012 encore plus vite que les valides, cela lui a donné l'idée de lui aussi porter une prothèse à la place de sa jambe amputée. Et donc, il a financé lui-même cette prothèse, des prothèses de compétition, 15 000 euros, non remboursés par les mutuelles. Et finalement, Let's Go a aidé une trentaine de personnes depuis sa fondation en 2015. On le rappelle, Let's Go cherche à démystifier le handicap. Il y a une école de course avec coaching personnalisé et adapté. Et une fois par semaine, séance de marche encadrée par des coachs aussi à 19h15, tous les mercredis à Amay, école de course à Verviers, à Andenne. Et bien entendu, de nombreuses séances d'information, une boutique en ligne aussi, si vous voulez soutenir l'ASBL Let's Go. Alors pour soutenir l'ASBL Let's Go, Luc Huberti, on peut aussi vous inviter pour donner une conférence, ce qui sera le cas bientôt à Grasse-Ologne.
2: Oui, avec Geneviève, mon épouse, qui a eu un parcours de vie perturbé par un cancer très agressif, qui s'en est sortie. Enfin, elle est en rémission, elle est toujours en suivi. Hein. Mais voilà, on a tous les deux eu un accident de la vie qui a fait en sorte que on en a retiré au final quelque chose de positif. Et on veut partager ça avec les gens. Et on n'est pas du tout dans la pour donner des leçons.
1: Lamentation. Hein. Non.
2: Et on est vraiment pour expliquer ce que nous, ça nous a procuré. Et ça nous a encore plus rapprochés l'un à l'autre. Et voilà, c'est des conférences d'une heure quart. Donc, ce n'est pas bien long. C'est sous forme de vraiment à deux voix. Donc, on fait un petit dialogue. On a un magnifique PowerPoint avec des images un peu percutantes de notre parcours. Et donc, ça porte très bien. C'est notre quatrième. On va faire la quatrième ici à Grasse-Ologne le 3 juin. Et c'est vrai que c'est des conférences gratuites, mais qui sont au final, les organisateurs reversent une petite participation à Let's Go. Et nous, ça nous permet aussi de donner de la visibilité à Let's Go et aussi de partager nos parcours de vie. Quoi.
1: 3 juin à Grasse-Ologne, où précisément ?
2: C'est à la salle des Lilas. Mais il y a un événement Facebook, je vous le communiquerai, le
1: oui,
2: lien.
1: Oui, pas de problème. Alors Geneviève, votre épouse, donc vous l'avez dit, victime malheureusement d'un cancer du sein très agressif, toujours en suivi, en rémission, a décidé de communiquer aussi tout son ressenti dans un livre.
2: Oui, elle a toujours, donc pendant toute sa maladie, elle a énormément communiqué. Encore une fois, de manière très positive, elle avait tout un réseau sur Facebook. Donc elle a la plume facile, elle écrit très bien. Et donc, elle a décidé de faire une autobiographie pour expliquer ce qu'elle a eu comme enfance difficile, la maladie, et ce qu'elle en a retiré de manière positive. Et ça s'appelle le cadeau caché. Et donc, c'est très chouette parce qu'elle a déjà vendu près de 500 livres. Et donc, c'est bien. Et alors ici, le 25 mai, dans quelques jours, c'est l'anniversaire de mon accident de la route. Hein, c'était le 25 mai 2001. Et donc là, sort son deuxième bouquin, c'est la biographie sur mon histoire. Ça s'appelle Le Tournant, parce que j'ai eu un accident dans un tournant et ça a été un tournant de ma vie. Donc c'est aussi un bouquin c'est aussi un bouquin de 200 pages et ça se lit très facilement.
1: C'est vous qui lui avez raconté et elle a écrit.
2: Oui, tout à fait. Oui. On a fait ça encore une fois ensemble. Il y avait tout un pan de ma vie qu'elle ne connaissait pas parce qu'on s'est rencontrés, on s'est mariés d'ailleurs en 2007. Hein. Et comment tout ce pan de la vie avant, quand j'étais entrepreneur, quand j'étais, j'avais cette vie un peu superficielle et que j'avais tendance à brûler la chandelle par les deux bouts, on va parler comme ça. Donc, on a eu, c'est vrai que c'est une histoire un peu, ça vaut la peine, quoi.
1: Paru à quelles éditions ces deux livres?
2: Alors, elle a fait ça en auto-édition. Donc, on les retrouvera sur la FNAC, dans toutes les librairies. On a la chance d'avoir, dans la région où on habite, on habite à Metz, on a pas mal de collaborations avec des librairies, à Ouï, à Warem, Verlaine, etc., où il y a son livre, où il y aura tous les livres qu'elle a, les deux livres, pas tous les livres.
1: Donc, le cadeau caché, et puis le tournant à partir du 25 mai prochain, 25e anniversaire, et c'est un anniversaire qu'il fallait fêter.
2: Ben oui, parce que, encore une fois, moi je trouve que ma deuxième vie est beaucoup plus riche et beaucoup plus intéressante. Et je trouve que, allez, encore une fois, je suis tourné vers les autres. Je me suis fait du bien, moi, en faisant ce sport-là, et j'en fais toujours. Je fais du triathlon dans 3 semaines, je fais un demi-ironman, donc
1: ah bon,
2: j'ai 61 ans, donc voilà, je ne dis pas que je vais le finir, mais je suis inscrit. Je me mets des défis. Et dans cette deuxième vie-là, je suis plus tourné vers les autres. Je veux faire du bien aux autres, je me fais du bien à moi-même. Et c'est ce que je n'avais pas dans cette première vie avant mon accident, où j'étais quelqu'un de superficiel, basé sur le profit. Je voulais réussir, avoir la plus grosse entreprise possible, etc. Et donc voilà, le tournant, c'est vraiment ça. Et maintenant, je crie haut et fort que je suis plus heureux dans cette deuxième vie que dans la première.
1: Vous pourrez en savoir plus, donc, si vous le souhaitez. Ces livres, Le cadeau caché, et à partir du 25 mai, Le tournant. Et donc, les conférences données par Luc Huberti et Geneviève, son épouse, qui n'ont pas été épargnées par les difficultés de la vie. Et donc, on peut vous contacter pour venir donner une conférence à deux voix avec PowerPoint pour expliquer tout cela.
2: Oui, oui. Et on est bien rodé, donc on peut me contacter, il n'y a pas de souci. Oui.
1: Via Facebook, Internet.
2: Oui, je peux donner mon numéro de téléphone. On a, donc c'est le 0488 48 07 58.
1: Voilà, si vous souhaitez donc inviter Luc Huberti et son épouse Geneviève, n'hésitez pas. Vous pouvez le contacter 0488 48 07 58 0488 48 07 58 pour cette ASBL Let's Go, avec encore d'autres projets d'avenir prochains.
2: Oui, on a toujours des projets, c'est des projets, c'est le développement de l'association. Ce que j'ai oublié de dire, c'est qu'on a aussi, on vient de développer un groupe de natation, natation Let's Go Swim.
1: Ah bon?
2: Donc là, c'est vraiment typiquement pour des personnes en situation de handicap. On a un couloir réservé dans une piscine à Saint-Georges. Et donc là aussi, ça fait du bien parce que, avec une amputation ou avec une hémiplégie, aller dans l'eau, ça fait vraiment beaucoup de bien parce que c'est un pouvoir massant. Et donc, on a une petite coach qui est vraiment super motivée. J'en profite pour la remercier, c'est Vera. Et alors, elle s'occupe vraiment de manière individuelle de toutes les personnes qui veulent aussi se reconstruire par la natation.
1: Et qui pourraient même apprendre à nager avec leur handicap.
2: Tout à fait, oui, oui. C'est vraiment le but.
1: C'est le but. Voilà, donc les nombreuses manifestations avec l'ASBL Let's Go, fondée par Luc Huberti en 2015, parce qu'on le rappelle, en Belgique, on dénombre annuellement environ 2 000-2 500 amputations de membres et que les prothèses de sport ne bénéficient pas encore pour l'instant de remboursement de la part des mutuelles. Vous avez la possibilité de découvrir

0: découvrir le club de marche adapté et encadré par des coachs à Verviers et Andenne, l'école de course avec coaching personnalisé. Et vous pouvez découvrir donc cette ASBL Let's Go, soit en invitant Luc Huberti et son épouse Geneviève pour des conférences. Rendez-vous le 3 juin à la salle des Lilas à Grasse-Ologne, ou pourquoi pas chez vous, dans votre association. Et vous pouvez aussi découvrir les bouquins, donc Autoproduction, Le cadeau caché ou Le tournant, à partir du 25 mai prochain. Luc Huberti, grand merci de nous avoir rejoints dans cette émission RCF Sport sur RCF Liège. Oserait-on dire longue vie à cette ASBL Let's Go. Il va falloir aussi trouver des personnes pour poursuivre cet engagement.
1: Oui, c'est vrai que c'est un petit stress, hein, parce que c'est vrai qu'on est trois. Hein. J'en profite pour remercier Nathalie, qui est vraiment notre trésorière et qui est une amie d'enfance de Geneviève en plus, qui fait un boulot considérable. Mais on est trois, 60 ans quasi, quoi. Donc il faudra un peu de la relève, quoi. Effectivement, ça c'est un peu le stress pour l'avenir, quoi.
0: Mais des jeunes s'intéressent au développement, oui, de l'ASBL.
1: Oui, oui, bien sûr, on en aura. Il y en a qui montrent le bout de leur nez, on va parler comme ça, oui.
0: Voilà, donc Legsgo, legsgo.be pour le site internet. On vous rappelle, boutique en ligne, page Facebook aussi pour la prochaine conférence, le 3 juin à Grasse-Ologne, à la salle des Lilas. Et les deux livres, Le cadeau caché, Le tournant, à partir du 25 mai. Et toute info auprès de Luc Huberti. On l'appelle une dernière fois, 0488 48 07 58. 0488 48 07 58. Pour en savoir plus sur cet ASBL Let's Go. Et pourquoi pas organiser une conférence à deux voix avec Luc Huberti et son épouse Geneviève. Merci en tout cas de nous avoir suivis. Vous pourrez retrouver cette émission en podcast sur notre site RCF. Bonne fin de soirée à tous et à toutes. On vous fixe rendez-vous chaque lundi de 17h à 18h. Bonne soirée.

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3: Bonjour à toutes et à tous, c'est un plaisir de vous retrouver en ce mardi 19 mai. Alors j'espère que vous allez bien, que vous êtes reposés. Ce matin, j'avais envie de me réveiller, de vous réveiller avec des bonnes nouvelles. Alors j'ai tapé sur Google « bonnes nouvelles » et les premières actualités en haut de la page sont « bonnes nouvelles pour les finances de l'Olympique de Marseille ».

0: Nouvelle, la future BMW série 1 redeviendra une propulsion. Bonne nouvelle pour les fans de Dragon Ball, une nouvelle série va bientôt arriver. Natacha Saint-Pierre également vient d'être naturalisée française. Voilà, ça c'est le top actu des bonnes nouvelles du jour. Pas de fin de guerre. Par exemple, une jeune pianiste fait un tour de France actuellement des hôpitaux pour jouer au plus près des patients. Les bonnes sœurs d'une abbaye en Maine-et-Loire ont reçu un immense élan de solidarité, ce qui leur permet de poursuivre leur activité, les confitures. Ou encore une laiterie dans le Loiret qui offre des litres et des litres de lait à des étudiants dans le besoin. Alors ces initiatives, ces bonnes nouvelles, nous essayons de vous les faire découvrir. On va essayer. En tout cas, soyez les bienvenus. 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Et on commence cette matinale comme chaque matin en faisant un point sur l'actualité avec vous, Gabriel Laprade, bonjour.
1: Bonjour Clara, bonjour.
0: Sur RCF Notre-Dame et un bel élan de solidarité au cœur d'une abbaye, celle de Notre-Dame-des-Gardes. C'est à Chemillé-en-Anjou, dans le Maine-et-Loire. Les sœurs qui habitent l'abbaye sont notamment réputées pour leur confiture, mais pour continuer leur activité, faire perdurer leur ordre, elles devaient renouveler leur matériel et avaient donc naturellement besoin d'argent. Les sœurs se sont données comme objectif de vendre 4000 pots de confiture. Elles en ont finalement vendu plus de 10 000. Sœur Annie, bonjour.
2: Bonjour.
0: Alors, vous êtes responsable de la communication au sein de l'abbaye Notre-Dame-des-Gardes. Est-ce que vous vous attendiez à une telle générosité, un tel mouvement ?
2: Non, vraiment, nous sommes très, très émus, très touchés par cet élan. On disait ce tsunami là qui nous a rejoints pour nous aider à relever ce défi. Et on pensait pouvoir atteindre les 4000, mais pas arriver à ce chiffre-là. Et toutes les manifestations de sympathie, il y a des personnes qui nous ont dit « Nous, on ne peut pas manger de confiture, mais on vous envoie un don à l'abbaye, sur le site même. » Il y a beaucoup de gens qui viennent aussi, et vraiment, c'est très émouvant.
0: Un tsunami. Finalement, qui sont les personnes qui ont répondu à cet appel ? Ce sont des personnes très proches de l'abbaye, des personnes un peu plus loin en France ?
2: Alors, de tous les horizons, parce qu'en fait, cette opération, elle a été organisée avec le concours de la société Divine Box, qui propose la vente via Internet de produits monastiques, pas seulement les nôtres, hein, mais de presque toutes les productions monastiques de France, on les trouve sur le site de Divine Box. Et donc, c'est eux qui ont relayé, via leur boutique en ligne, la grande partie des ventes qui ont été réalisées là. Hein, donc, du coup, nous, on n'a pas de visibilité sur les personnes qui ont répondu via Divine Box, hein, mais je pense que ça couvre largement tout le territoire français et peut-être même au-delà. Et puis en local, les personnes qui sont suffisamment proches pour rejoindre directement l'abbaye d'exercice. Hein. Et donc pour l'instant, on a été vraiment débordés et on n'a pas pu encore réaliser le budget, hein, et les résultats. Mais ça rend tout à fait possible cet investissement qui était conséquent.

0: mesure où le domaine a diminué, où il nous a été possible d'assurer l'élevage, il y a eu des frais qui se sont faits. Et aujourd'hui, c'est la production de confiture qui s'établit avec les personnes qui nous écrivent. Il n'y a pas que ceux qui déplacent, qui écrivent par le site, par courrier postal, pour dire leur communion. Et voilà, c'est très très bel élan paternel de solidarité. Vraiment, la parole que vous m'offrez ce matin me donne l'occasion de dire toute notre reconnaissance et notre merci à tous ceux et celles qui ont participé à cette opération, ou continueront, parce que voilà, c'est toujours possible, indépendamment de l'opération, d'acheter des confitures de la vie.
1: Ces confitures, vous en avez vendu plus de 10 000 pour le cadre de cfnotre-dame.fr. Dans 6 minutes, c'est votre prière du matin. Ce sera après votre son du jour avec Pierre Dubois. Nous fêtons aujourd'hui les Yves et les Erwan. Je ne vous en dis pas plus pour l'heure. Mais avant, nous aurons sur le rejet du Sénat la semaine dernière de proposition de loi sur le droit de l'aide à mourir. Pascal Maurière, la présidente des AFC, l'association familiale catholique, sera nous dans un instant pour en parler.
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1: 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Dans 5 minutes, votre saint du jour avec Pierre Dubois, nous sommes.
4: Seconde lecture par 151 voix contre 118. Ce résultat a été obtenu avec les voix des gens à la mort administrée et avec les voix pro-euthanasie qui trouvaient eux qu'ils n'allaient pas assez loin. Et l'Assemblée nationale a validé le texte deux fois avec une courte majorité de 52% des députés lors de la deuxième lecture. On peut donc constater que le système de la navette entre les deux chambres ne permet pas de construire un texte commun. Deux positions semblent peu réconciliables. Désormais, c'est à l'exécutif de choisir ce qui pourrait se passer.
1: Et donc, quel serait le scénario possible ?
4: Eh bien, Clara, le gouvernement pourrait convoquer une CP, c'est-à-dire une commission mixte paritaire avec 7 députés et 7 sénateurs qui auraient à s'accorder sur un texte commun. Soit cette CMP est conclusive, ce qui est peu probable, soit si elle ne l'est pas, il y aurait une nouvelle lecture dans chaque chambre, puis le dernier mot serait donné à l'Assemblée nationale. Si le gouvernement ne convoque pas de CMP, le texte poursuivrait son chemin avec une troisième lecture à l'Assemblée et au Sénat. Mais il est peu probable que les chambres parviennent fine à s'accorder sur un texte. Dans le premier cas, la deuxième lecture pourra avoir lieu avant l'été à l'Assemblée, avant un renvoi au Sénat. Dans le second, il est probable que le texte s'enlise dans les derniers mois du quinquennat. Et puis une autre option ouverte par le sénateur Spinner serait de recourir au référendum.
1: Et donc, Pascal Labal est dans le camp du gouvernement ?
4: Oui, Clara, en fait, et avec une décision difficile à prendre, une CMP ou pas de CMP. Le plus probable est que le dernier mot revienne à l'Assemblée. Les AFC, avec 4 autres mouvements nationaux, ont lancé ensemble une action avec affiches et cartes postales. Les chrétiens sont invités à se mobiliser pour défendre l'éthique du soin jusqu'au bout, afin que personne ne se sente un poids pour le système de santé ou pour ses proches.
1: Et donc maintenant, Pascal, à quoi faut-il s'attendre ?
4: Et bien, toujours dans ces circonstances, les décisions seront prises en fonction du meilleur gain politique à en atteindre et interfèrent avec bien d'autres sujets. Tout est possible. Il faut être réaliste et sans illusion, mais aussi toujours travailler et espérer le meilleur. L'euthanasie est un abandon, mobilisons-nous.
1: Merci Pascal Morinière, vous êtes, je le rappelle, présidente des AFC, Association Familiale Catholique, qui dit bien sûr à la semaine prochaine dans 2 minutes votre prière du matin, mais avant le séjour avec Pierre Hugo. Bonjour Pierre Hugo.
5: Et bonjour Clara, bonjour à tous, je suis heureux de vous retrouver un peu plus tard.
1: Non. Et vous êtes heureux particulièrement car c'est un Breton que nous fêtons aujourd'hui Pierre Hugo.
5: Mais oui car vous le savez, j'ai un attachement particulier pour la Bretagne, pour cette terre bénie, et aujourd'hui nous fêtons Yves et Rouen, nous.

0: est un juge d'aigre, avocat des pauvres, des veuves et des orphelins, prédicateur infatigable, il court les campagnes bretonnes. Sa maison, le manoir Mini, devient un abri pour les pauvres, on l'appelait le prêtre saint, alors que ses prédécesseurs prêchaient en latin. Alors il étonne ses paroissiens, il prêche en breton,
1: évidemment.
0: Il se déplace beaucoup à pied, son équité connue de tous, ainsi que ses grandes piétés.
1: Mais par exemple, il doit juger une affaire opposant un mendiant à un autre.
0: Et oui, l'aubergiste ayant trouvé le mendiant rôdé de sa cuisine, il l'accuse d'avoir volé, ne pouvant le prouver,
2: donc sa fin que l'aubergiste glorifie. Ainsi, comme tu lui as donné pouvoir sur tout être de chair, il donnera la vie éternelle à tous ceux que tu lui as donnés. Or, la vie éternelle, c'est qu'ils te connaissent, toi, le vrai Dieu, et celui que tu voyais, Jésus-Christ. Moi, je t'ai glorifié sur la terre en accomplissant l'œuvre que tu m'avais donnée à faire. Et maintenant, glorifie-moi auprès de toi, Père, de la gloire que j'avais auprès de toi avant que le monde existe. Manifester ton nom aux hommes que tu as pris dans le monde pour me le donner. Ils à toi, tu me les as donnés, et ils ont gardé ta parole. Maintenant, ils ont reconnu que tout ce que tu m'as donné vient de toi, car je leur ai donné les paroles que tu m'avais données. Ils ont reçu, ils ont vraiment reconnu que je suis sorti de toi, et ils ont cru que tu m'as envoyé. Moi, je prie pour eux. Ce n'est pas pour le monde que je prie, mais pour ceux que tu m'as donnés, car ils sont toi. Tout ce qui est à moi est à toi, et ce qui est à toi est à moi, et je suis glorifié en eux. Désormais, je ne suis plus dans le monde. Ils sont dans le monde, et moi je viens vers toi.
3: En ce mardi 19 mai, c'est à nouveau Tiziana Bénédictine, l'abbaye de la Notre-Dame, qui nous propose commentaire.
4: Nous entrons aujourd'hui dans le chapitre 10 de Jean. Texte très beau et dense. Jésus prie. Il s'adresse au Père. Et en lisant le texte proposé aujourd'hui, un verbe qui revient plusieurs fois, « donner » vient de toi. Je leur ai donné les paroles que tu m'avais données, ce que tu m'as donné. Donner, donner, donner. Jésus reconnaît, en effet, tout ce que le Père lui a donné. Il reconnaît que tout est don, don du Père. Et nous, dans notre vie, dans notre journée, est-ce que nous reconnaissons tout ce qui vient de quelqu'un d'autre? Ou est-ce normal de l'avoir?
2: Aujourd'hui, notre pain de ce jour. Pardonne-nous nos offenses, comme pardonnons aussi à ceux qui nous ont offensés. Et ne nous laisse pas entrer en tentation, mais délivre-nous du mal. Car c'est à toi qu'appartiennent le règne, la puissance et la gloire pour les siècles des siècles. Amen.

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4: Merci pour votre fidélité. Nous sommes le 19 mai, Saint-Yves à l'honneur aujourd'hui. RCF Notre-Dame, il est 7h. Et le retour de l'actualité, c'est avec vous, Gabriel Laprade. À la une, l'Iran menace de taxer les câbles sous-marins du détroit d'Ormuz.
5: 17% du trafic internet mondial circule via ces câbles, rien que dans le détroit. Les gardiens de la révolution mettent la pression aux États-Unis. Dans le même temps, les négociations pour un accord de paix entre Téhéran et Washington se poursuivent. Vladimir Poutine attendu aujourd'hui en Chine pour une visite officielle de 48 heures. Visite pour célébrer le 25e anniversaire du traité d'amitié sino-russe, alors que Donald Trump était en Chine lui-même il y a quelques jours. Au moins 13 plaintes contre Patrick Bruel. L'animatrice Flavie Flamand maintient ses accusations. Le chanteur, lui, conteste tout. Et puis avis aux passionnés de la grande boucle, c'est Reims qui accueillera le lancement du Tour de France en 2028. Le peloton traversera notamment la Marne, les Ardennes, la Meuse et la Moselle.
4: Merci Gabriel. L'actualité se poursuit partout en France et en Belgique.

0: L'actualité qui se poursuit bien sûr en Île-de-France. Alors que vous êtes sûrement en train de vous préparer pour amener vos enfants à l'école, il faudra peut-être vous réorganiser.
1: Et oui, car les animateurs périscolaires des écoles parisiennes sont en grève aujourd'hui, alors que 78 agents de la ville ont été suspendus depuis le début de l'année dans le cadre du scandale des agressions sexuelles. Ils dénoncent le climat de suspicion généralisée qui s'est installé. Les 14 000 animateurs sont invités à manifester à partir de 14h du siège de la direction des affaires sociales à Bastille, jusqu'à l'hôtel de ville.
0: Au moins 13 plaintes contre Patrick Bruel dans les mains de la justice française.
1: Certaines étaient classées sans suite, mais seront quand même réexaminées. Une des victimes présumées, l'animatrice Flavie Flamand, maintient ses accusations. Elle dit n'avoir jamais entretenu de relation avec le chanteur, quelle qu'elle soit. Patrick Bruel, lui, conteste toujours fermement tous les faits qui lui sont reprochés.
0: Et c'était une demande de plusieurs dirigeants de pays du Golfe. Donald Trump affirme avoir renoncé à une nouvelle attaque aujourd'hui contre l'Iran.
1: Une nouvelle menace du président américain alors que des négociations se tiennent en ce moment. De son côté, le ministère iranien des Affaires étrangères se dit prêt à toute éventualité. Les échanges pour un accord de paix avec Washington se poursuivent via le médiateur pakistanais. En Californie, une mosquée attaquée cette nuit par deux assaillants. Les autorités américaines

0: Américaine annonce trois victimes. Un crime de haine, d'après la police. Les deux tireurs seraient des adolescents. Ils ont été retrouvés morts dans un véhicule.
1: Et plusieurs centaines de millions d'euros pour venir en aide aux agriculteurs.
0: Ce plan de la Commission européenne doit faire face à la flambée des prix des engrais en raison du blocage dans le détroit d'Ormuz. Ce n'est pas à la hauteur, prévient déjà les agriculteurs. Ils seront 250 à manifester ce matin à Strasbourg.
1: Et puis un mot de sport maintenant, Gabriel.
0: Oui, avec Ousmane Dembélé, l'attaquant français du PSG restera en soins au cours des prochains jours. Victime d'une gêne musculaire au mollet droit, sa participation à la finale de la Ligue des Champions le 30 mai prochain n'est pas encore assurée. Et puis l'ancien attaquant du Paris Saint-Germain, Neymar, retrouvera la sélection brésilienne pour la Coupe du Monde. Il n'avait plus été appelé depuis octobre 2023.
1: Allez, on jette un coup d'œil à la météo et c'est assez simple, c'est de la pluie toute la journée.
0: Oui, encore une fois, il ne faudra pas sortir sans votre parapluie. Des averses sont attendues jusqu'en fin d'après-midi. Le ciel ne se dégagera que dans la soirée. Pour les températures, c'est toujours aussi moyen, entre 12 et 14 degrés ce matin en Île-de-France. Et cet après-midi, comptez entre 15 et 16 degrés.
1: Il faut se couvrir et prendre le parapluie, donc c'est bien noté. Merci Gabriel. Le prochain point sur l'actualité, ce sera à 7h30. Mais pour l'heure, il est 7h04 sur RCF Notre-Dame, l'heure de l'actualité des diocèses d'Île-de-France. Les JMJ de Séoul 2027, comme son nom l'indique, se déroulent en 2027, du 3 au 7 août. Mais à Paris, on prend un peu d'avance avec la toute première rencontre JMJ organisée par le diocèse. Elle a lieu ce soir, derrière l'église Saint-Germain-des-Prés, c'est dans le 6e arrondissement. Alors avis aux jeunes qui s'intéressent aux JMJ de Séoul, qui hésitent encore ou qui sont déjà super motivés, c'est le moment de repartir avec toutes les informations nécessaires, alors que l'engouement s'annonce déjà important, nous dit Faustine Fayette. Elle est déléguée de l'archevêque de Paris pour la pastorale des jeunes adultes.
2: C'est toujours difficile d'avoir une idée des jeunes qui partent au GMJ. Nous, on s'est donné une grosse fourchette entre 500 et 1000 jeunes. Ce qu'on peut dire, c'est qu'il y a un vrai engouement des jeunes. La soirée qu'on propose, on a plus de 200 inscrits. On sent bien que dans l'air du temps, la Corée, ça attire. On sent bien que les GMJ, ça attire toujours. Une rencontre avec le pape, ça attire toujours. Mais en faisant cette première soirée, c'était essayer de voir si nos intuitions se confirmaient.
1: Et donc, elle se confirme largement, ses intuitions, selon la déléguée de l'archevêque de Paris.
2: Le deuxième enjeu, c'est pouvoir parler des JMJ et dire ce que c'est. Parce qu'il y a toujours des jeunes qui ont entendu parler des JMJ par leurs frères et sœurs, parce que voilà, ils savent que c'est un grand rassemblement, mais finalement, ils ne savent pas ce que c'est. Commencer à parler un peu de la Corée, mais les objectifs, c'est une première rencontre avec les jeunes, entre nous, le côté équipe diocésaine et les jeunes, mais aussi les jeunes entre eux. Et leur donner le cadre déjà d'une rencontre en diocèse. Et donner le cadre que c'est un pèlerinage et qu'on veut que ça soit un état d'esprit aussi en église.
1: Et donc pour leur permettre d'en découvrir davantage et de commencer à se préparer, le diocèse de Paris organise une soirée. C'est ce soir, ce mardi, autour d'un apéro coréen, histoire de se mettre un peu dans l'ambiance.
2: On va faire ça de manière un peu ludique et un peu conviviale. Ce n'est pas une réunion d'information. Il y aura des petits stands et on propose aux jeunes d'aller sur différents stands en répondant à des petits questionnaires, en faisant des petits jeux hyper simples, de pouvoir déjà récolter un peu d'informations. On veut essayer de les mettre par petites équipes pour qu'ils se connaissent un peu entre eux. Et puis, on terminera par quand même quelques grandes infos au micro et un temps de prière.
1: Et les inscriptions des JMJ de Séoul 2027 s'ouvrent dès cette année au mois de septembre, avec tout de même un frein à lever, selon Faustine Fayette, et qui risque malheureusement de faire baisser drastiquement le nombre de participants français comparé aux dernières JMJ à Lisbonne. C'est bien sûr le prix.
2: On a un enjeu très fort sur ces JMJ-là, comme toujours des JMJ qui sont loin et qui ne sont pas en Europe. Le prix fait qu'il faut qu'on motive les jeunes à s'organiser assez tôt. Et ils le savent bien, il va falloir qu'ils économisent, il va falloir qu'ils fassent des actions pour récolter des fonds. Et donc ça, il faut que ça soit fait assez tôt. Et donc les mobiliser aussi sur monter un groupe et soyez proactifs. Et évidemment qu'on réduit de moitié, voire divisé par trois les chiffres. Parce que oui, parce que ça a un coût. Et là, ça aura un coût, c'est sûr. Donc oui, il y aura moins de jeunes.
1: Moins de participants, mais la déléguée veut tout de même encourager les jeunes à se lancer, notamment en venant ce soir à cette rencontre.
2: Cette soirée puisse lancer dès avant cet été et avant la visite de notre pape en septembre, une dynamique de ces jeunes qui ont soif et qui ne sont pas simplement attirés par la Corée parce que c'est la K-pop en ce moment qui attire. Ils sont vraiment attirés pour vivre des choses fortes et découvrir, ce qu'ils ne savent pas encore peut-être, mais l'histoire de cette église coréenne qui est très étonnante et qui a beaucoup de choses à nous apprendre.
1: Et la toute première rencontre JMJ, Journée mondiale de la jeunesse, organisée par le diocèse de Paris, c'est donc ce soir à 19h derrière l'église Saint-Germain-des-Prés dans le 6e arrondissement. Il reste de la place si vous souhaitez vous inscrire. Pour cela, direction le diocèse, le site du diocèse de Paris. Peut-on prouver que Dieu existe ? Étienne Pépin va poser la question ce matin à Victor Dubois de Montréneau, alias le Cateau de service. Il vient de publier Un seul Dieu sans raison de croire aux éditions. Aux éditions première partie, Le Grand Témoin, c'est à 7h33 avec Étienne Pépin, juste après vos informations. Avant, nous allons faire un tour complet de l'actualité chrétienne en France et dans le monde avec notamment Pauline de Torciac. Alors que ça y est, c'est officiel, l'encyclique de Léon XIV sera publiée le 25 mai prochain, lundi de Pentecôte. Magnifica Humanitas, c'est son titre, nous l'avons appris hier et on vous le dit ce matin sur RCF Notre-Dame.
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1: . 7h10 sur RCF Notre-Dame et avec joie nous retrouvons Pauline de Torciac. Bonjour Pauline.
5: Bonjour Clara, bonjour à tous. Je vous vois Clara.
1: Ah, vous me voyez.
5: Visiblement, il n'y a que moi, parce qu'on oui. On peut rappeler aux auditeurs qu'on n'est pas dans le même studio, mais là ce matin, je vous vois et c'est un grand plaisir. Mais je crois que vous
1: mais
5: me voyez
1: moi,
5: pas
1: je ne vous vois pas. Alors, vous êtes à Lyon, moi je suis
5: on
1: à
5: y
1: Paris,
5: est presque,
1: vous me voyez,
5: Clara,
1: on ne se voit pas, mais petit à petit, Pauline, il ne faut pas être trop pressée. Et comme chaque jour cette semaine, Pauline, on vous retrouve pour parler du curé de la paroisse Notre-Dame des Foyers.
5: Oui, dans un instant, on va retrouver le père Jérémy Rigaud. C'est un curé passionné, vous l'entendrez. Et il va nous parler de sa passion pour le rugby et la manière dont la pratique de ce sport collectif l'a transformé dans sa vie de prêtre.
1: Ah ben, ça donne envie de rester tout près, Pauline. On a hâte d'en savoir plus. Mais avant, nous retrouvons Claire Kléber des Ménards pour le point de vue du jour. Bonjour Claire.
6: Bonjour Clara.
1: Alors Claire, je vous vois pour le coup et ça, c'est tant mieux. Vous êtes secrétaire exécutive du réseau européen chrétien pour l'environnement. Et ce matin Claire, vous nous parlez de l'actualité de l'église protestante unie de France dont vous êtes pasteur à Saint-Quentin, Long et Soissons, c'est dans l'Aisne.
6: En effet, et c'est Montbéliard qui fait l'actualité pour nous ces jours-ci, puisque les églises de la communion luthéro-réformée en France s'y sont retrouvées ce week-end de l'Ascension, à l'occasion de leur 14e synode national annuel.
1: Alors une 14e édition, c'est donc un processus qui est relativement récent, Claire ?
6: Au contraire, très ancien, puisqu'il remonte à la Réforme, au XVIe siècle. Dès 1559 a lieu en effet à Paris le tout premier rassemblement des communautés locales qui ont été gagnées aux idées de Luther. C'est bien sûr alors dans la clandestinité que se retrouvèrent les représentants pasteurs et laïcs de ces églises protestantes, déjà répandues dans toute la France de Meaux à Valence, en passant par Angers. Et grâce aux travaux préalables de Calvin, il ressortira du premier synode national réformé une confession de foi, ainsi qu'une discipline ecclésiastique. Depuis l'origine, donc, les synodes vont permettre aux protestants de divers lieux de s'accorder sur ce qu'ils croient et sur la manière de mettre cette foi en œuvre dans l'Église.
1: Alors autant dire que la démarche synodale est dans l'ADN protestant clair.
6: Oui, d'autant plus qu'elle s'articule à différentes échelles sur toute une année. D'abord, au plan local, tous les conseils presbytéraux qui assument la responsabilité du gouvernement de l'Église vont travailler un même thème. Leurs représentants vont ensuite en discuter dans le synode régional dont ils relèvent et dont les travaux vont nourrir les échanges ensuite du synode national, hébergé chaque année par une église locale différente, qui va donc accueillir plus de 200 synodaux, puisqu'on les appelle ainsi. Et c'est un moment de partage, de rencontre et de travail qui sollicite vraiment la générosité de ses participants, c'est-à-dire leur disponibilité à s'engager pleinement dans le façonnage de leur Église.
1: Mais pourtant, vous avancez dans ces décisions ecclésiales avec aussi la conviction que c'est Dieu qui conduit son Église.
6: Et c'est d'ailleurs la pointe du message donné au synode par Christian Bacuet, président du Conseil national de l'EPUDF. Dieu tient pour nous en réserve ce dont nous avons besoin. Et c'est ce qui nous permet d'espérer et de continuer à agir pour Christ avec l'esprit qu'il nous donne, quelles que soient les circonstances. D'hier à aujourd'hui, les situations auxquelles l'Église doit répondre sont bien différentes, mais la question qui oriente la réflexion synodale reste la même. Qu'est-ce que l'Évangile a à nous dire sur tel ou tel sujet ? C'est ce qui donne de la profondeur et de la pertinence à nos échanges, comme le souligne Franck Dely, prédicateur laïque à Saint-Quentin et dont c'était la première participation à un synode national.
1: Alors Claire, si je vous suis bien, c'est un événement riche de la grâce de Dieu, mais aussi de ses participants eux-mêmes.
6: Exactement. Il y faut le talent de Marie-Pierre Cournot pour organiser les échanges et faire accoucher les idées, la constance d'Ulrich Weinhold pour expliquer dans ses diverses dimensions le thème « Vivre l'Église universelle » choisi pour cette année. Il y faut encore la parole de Pascal Bataringaya, président de l'église presbytérienne du Rwanda et membre de la SEVA, pour nous interpeller et jeter une lumière nouvelle sur nos engagements passés et présents. Vivre l'église universelle, c'est d'abord écouter vraiment la façon dont l'évangile transforme la vie de l'autre et en tirer les conséquences pour notre propre vie de foi et pour notre témoignage au monde. Et alors dans le contexte du synode et des textes qu'il produit collégialement, ça veut dire aussi entendre et accueillir la blessure que peut représenter pour mon voisin l'emploi de certains mots dans un projet de déclaration officielle, ou bien au contraire l'absence de ces mots, et accepter la réparation consistant à choisir ensemble les mots par lesquels nous manifesterons notre communion.
1: Et vivre l'Église universelle, c'est donc l'expérience qu'ont partagé ce week-end les synodaux de l'EPUDF.
6: Avec en conclusion ouverte le culte final, célébré par une équipe multiculturelle dans le plus ancien temple qui ait été construit en France pour le culte protestant et qui soit toujours en activité, donc à Montbéliard. Et de retour vers nos paroisses locales aujourd'hui, eh bien nous sommes appelés à poursuivre ce chemin dans un nouvel élan.
1: Un grand merci Claire Kléber-Déménard. Vous êtes, je le rappelle, secrétaire exécutive du réseau européen chrétien pour l'environnement, pasteur de l'église protestante Unie de France. Très belle journée à vous. Tout de suite, on va parler merci. Rugby avec Pauline de Torsiac.
4: 6h30, 9h, Clara Bévilacqua.
1: Pauline de Torsiac, on continue ce mardi de découvrir la vie du père Jérémy Rigaud, un curé passionné, très investi dans sa paroisse.
5: Exactement, Clara. À Notre-Dame des Foyers, dans le 19e arrondissement de Paris, eh bien, les jeunes sont de plus en plus nombreux à demander le baptême. Alors, le père Jérémy a à cœur de les accueillir, d'ouvrir les portes de son église, comme celle d'une maison où l'on se sent bien. Et lorsqu'il s'éloigne de sa paroisse, eh bien, c'est pour aller jouer au rugby, une autre vocation tardive qu'il découvre à l'âge de 36 ans. Jusque-là, ce sportif hyperactif préférait de loin les arts martiaux, notamment le kung-fu, au sport collectif, mais sa vocation de pasteur le mène à jouer au ballon ovale avec les jeunes qui l'accompagnent. L'un d'entre eux va tout particulièrement le convaincre.
7: Un des jeunes était en sport-études. J'étais très impressionné par la discipline, par l'engagement qu'il avait pour le rugby. Donc ils m'en parlaient souvent, ses parents aussi. Et un jour, j'ai eu l'opportunité d'aller voir un match, pour la première fois de ma vie, un vrai match de ce jeune en compétition. Et là, coup de foudre immédiat pour ce sport où je comprends que c'est un sport de combat collectif et que c'est pour moi en fait. Et que je garde l'aspect art martial, sport de combat, mais peut-être en équipe, mais aussi avec ma vie de prêtre ou peut-être le collectif compte davantage, je ne sais pas trop. Je n'ai pas trop fait d'introspection là-dessus, mais en tout cas, coup de foudre immédiat. Et en une semaine, à ma grande surprise, j'ai arrêté le kung-fu et j'ai commencé le rugby. J'ai dévoré le rugby pour les nuls en 2 jours. J'ai regardé des tutos sur YouTube. Il y a quelques clubs qui m'ont répondu que ce n'était pas trop approprié de commencer à 36 ans. Et puis, il y en a un, Clignancourt Rugby Club, qui m'a tout de suite dit, bah écoute, achète-toi des crampons, viens lundi prochain et on va voir ce qu'on va faire de toi.
5: Voilà, Père Jérémy démarre donc le rugby en 2017 au Clignancourt Rugby Club, un club d'amateurs situé dans le 18e arrondissement de Paris. Chaque semaine, il troque son col romain pour le maillot du club. Deuxième ligne, il commence les entraînements sans confesser qu'il est prêtre, mais le padré sera vite démasqué.
7: Je voulais arriver d'abord comme Jérémy, je ne voulais pas arriver comme Père Jérémy. Je voulais avoir un lieu dans ma vie où je sois d'abord avec les autres, le même maillot, une équipe, sans avoir ce que je peux vivre dans ma vie de paroisse. Et donc, figurez-vous que je n'ai pas dit aux autres que j'étais prêtre au début. Mais alors, ce que je ne savais pas, c'est que le président du club était journaliste. Et donc, en une demi-heure, il avait tout mon CV. Donc, tout le monde était au courant. Et personne n'a trop dit, sauf au bout d'un mois, où là, on m'a donné mon surnom, parce qu'on a tous des surnoms. Et mon surnom, c'était Padré. Et donc là, j'ai découvert que tout le monde savait que j'étais prêtre. J'ai été très bien accueilli, vraiment, vraiment. Et même quand on avait d'autres rencontres en compétition, des rencontres amicales, un peu tout le monde disait à l'autre équipe, bah, ça c'est notre prêtre. Voilà. Alors que les trois quarts ne sont pas du tout chrétiens, même pas croyants, même pas d'une religion. Enfin, c'était un peu la mascotte, c'était très agréable. Et en plus, il y a eu beaucoup de très beaux moments que moi, je n'ai pas cherché ou provoqué, mais qui ont été un peu des cadeaux, des troisième mi-temps qui se transforment un peu en confession, des baptêmes, des mariages, des enterrements aussi, des éléments de la vie intime de mes collègues du rugby et qui m'ont sollicité. J'ai encore des liens très forts et des liens voilà, avec ma fonction de prêtre. C'est ce qui me touche beaucoup.
1: Et Pauline, sur le maillot du club figure le logo de l'hôtel parisien que détient sa famille.
5: Et oui, pour sa famille, c'est une façon de soutenir Jérémy et une fierté d'ailleurs aussi pour le prêtre. Père Jérémy a aujourd'hui raccroché les crampons et laissé sa place aux jeunes. Mais ce qui est certain, c'est que cette pratique du rugby pendant 7 ans l'a profondément transformé.
7: Il y a un dépassement de soi dans ce sport. Il y a la puissance du collectif. Et il y a beaucoup de choses qui m'ont aidé dans ma vie d'homme, pour l'équilibre de vie, ça c'est sûr. Faire du sport, c'est toujours très bon. Avoir des amitiés, être juste Jérémy et pas Père Jérémy, c'est très équilibrant aussi quand on est prêtre. Mais aussi même dans ma vie de prêtre, les paroissiens de l'époque, quand j'ai commencé le rugby, me disaient que quand je prêchais, je m'engageais davantage, j'étais plus audacieux. Je sentais que j'allais plus vers les gens, que je me livrais davantage, que je me sentais plus courageux. J'ai jamais beaucoup aimé le conflit, mais j'ai appris à gérer sereinement la confrontation et que c'est une richesse aussi. Enfin, j'ai changé beaucoup ma manière d'être, en fait. Ça m'a changé, c'est incroyable. Ma famille très proche, d'un côté, était surprise que je me mette au rugby parce qu'on associait facilement Jérémy aux arts martiaux. Et en même temps, ils m'ont vu m'épanouir, ils sont venus à des matchs. Il y a une partie de ma famille qui possède un hôtel à Paris. Ils ont sponsorisé mon équipe. Il y a eu des cérémonies pour les remercier. Enfin, il y a eu des choses qui sont passées aussi avec mes tout proches. Ça m'a touché. Et puis eux, ils m'ont vu être transformé, quoi.
1: Et parmi les souvenirs inoubliables, cette visite du chantier de Notre-Dame de Paris avec Fabien Galthié, rien que ça, et ses joueurs.
5: Oui, c'était en 2023, Clara, pendant la Coupe du Monde de rugby, juste avant le quart de finale. Le père Jérémy a pu, à cette occasion, raconter au sélectionneur de l'équipe de France qu'il avait commencé le rugby à 36 ans. 36 ans, c'est l'âge où j'ai arrêté, lui a rétorqué avec humour Fabien Galthié. Le rugby, un pilier dans son équilibre de vie pour le père Rigaud, mais il n'est pas le seul. Le prêtre nous parlera demain de sa famille et de son chemin vers la vocation sacerdotale.
1: Merci Pauline, rendez-vous demain donc, enfin pas tout à fait, car dans quelques minutes, c'est l'actualité chrétienne avec vous, mais pour l'heure, direction l'Ain. Isabelle Berger, bonjour.
8: Bonjour Clara et bonjour à toutes et à tous.
1: Alors, vous êtes directrice d'antenne de RCF Pays de l'Ain. Ce mois de mai, mois de Marie, vous nous racontez, Isabelle, l'histoire d'un missionnaire mariste devenu saint patron de l'Océanie.
8: Qui aurait prédit qu'un petit gars de la campagne bressane s'aventurerait au bout du monde pour témoigner du Christ ? Pierre Chanel est né à Cuay en 1803, c'est à une quinzaine de kilomètres de Bourg-en-Bresse. D'une famille de paysans, il répond cependant à l'appel vocationnel et entre au séminaire. Il est ordonné prêtre en 1827. Il s'engage alors dans la Société de Marie, c'est une congrégation missionnaire, et il part en Océanie sur l'île de Futuna. Sur place, son action suscite des oppositions et il est tué le 28 avril 1841. L'Église le déclare alors martyr. Quelques années plus tard, l'ensemble de l'île de Fortuna se convertit au christianisme. Pierre Chanel est béatifié en 1889, puis canonisé en 1954 en étant proclamé saint patron de l'Océanie.
1: Alors Isabelle, si vous en parlez aujourd'hui, c'est parce qu'un parcours découverte Pierre Chanel a été installé dans son village natal.
8: Alors, il existait depuis le début des années 90 un petit musée municipal animé par l'Association des Amis du Musée et de Saint-Pierre-Chanel. Après 30 ans d'engagement bénévole, ce lieu de mémoire installé dans des locaux diocésains a été contraint de fermer. La municipalité a choisi de conserver cette mémoire autour de Pierre Chanel en travaillant avec la paroisse et l'association.
1: Et alors, qu'est-ce que ça donne? Quel est le résultat?
8: 11 panneaux artistiques et pédagogiques ont été créés. Ce sont des dessins sur des copies de documents d'époque, comme des cartes marines ou des lettres. Ils racontent le périple en mer de Pierre Chanel, qui a duré un an, de la Bresse à l'Océanie, et montre sa vie avec les Foutouniens. Le parcours Pierre Chanel a été installé autour de l'église de Cuet. Il se poursuit à l'intérieur, où des objets emblématiques récupérés de l'ancien musée sont exposés, pour continuer à parler du lien très fort entre le sanctuaire de Cuet et l'île de Fortuna. La médiatrice culturelle et l'artiste qui ont travaillé sur ce projet ne connaissaient pas Saint-Pierre Chanel. Elles ont été touchées par cet homme qui n'avait sans doute jamais quitté le département de l'Ain et qui s'est lancé au bout du monde dans une totale confiance.
1: Un grand merci Isabelle Berger, directrice d'antenne de RCF Pays de l'Ain. C'est donc une destination à noter, le sanctuaire Saint-Pierre Chanel à Cuet. Nous en profitons pour saluer la communauté océanienne de métropole très attachée à son saint patron. On va s'écarter un petit peu de l'Ain et de la France maintenant, direction le Vatican, car ça y est, c'est officiel, l'encyclique de Léon XIV sera publiée le 25 mai prochain. Tous les détails avec Pauline de Torsiac dans un instant.
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1: RCF Notre-Dame, il est 7h25 dans quelques secondes. Pauline de Torsiac, vous êtes avec nous et c'est officiel. L'encyclique de Léon XIV sera publiée le 25 mai prochain, lundi de Pentecôte.
5: Oui, Magnifica Humanitas, magnifique humanité, c'est son titre. Elle porte, Clara, sur la protection de la personne humaine à l'ère de l'intelligence artificielle. Alors, l'encyclique porte la signature du pape en date du 15 mai. Est-ce que vous savez pourquoi, Clara?
1: Non, dites-moi.
5: Eh bien, c'est pas un hasard. C'est le jour du 135e anniversaire de la promulgation de l'encyclique Rerum Novarum du pape Léon XIII. Précisons que le pape Léon XIV va participer personnellement à la présentation de ce document au Vatican lundi en fin de matinée.
1: Et le pape justement qui a reçu le patriarche arménien Aram Ier, catholicos, arménien de la grande maison de Cilicie, dont le siège se trouve au Liban.
5: Et Léon XIV a fait part de sa préoccupation sur la situation au pays du Cèdre. L'unité et l'intégrité de votre pays sont à nouveau menacées, s'est alarmé Léon XIV. Le pape et le patriarche de cette église, qui couvre la diaspora arménienne du Moyen-Orient, ont prié ensuite ensemble dans la chapelle Urbain 8 du palais apostolique, dans une prière commune à la veille de la Pentecôte. Eh bien, Clara, ils ont demandé l'unité entre les chrétiens et la paix pour le Moyen-Orient.
1: Un vol a eu lieu samedi après-midi dans l'église Saint-Germain des Prix.
5: Un homme est entré dans l'édifice situé au cœur du 6e arrondissement de Paris. Il a brisé un crucifix avant de quitter les lieux en portant une figurine du Christ en argent. Aucun office n'avait lieu au moment du vol. Le suspect a pu être arrêté.
1: Et peut-être, chers auditeurs, profitez-vous des ponts de mai pour découvrir ou redécouvrir les lieux emblématiques de notre patrimoine. Le Mont Saint-Michel en fait partie, Pauline.
5: Oui, vous entendez le bruit des moines, Clara?
1: Ça, je l'entends, oui.
5: Et ben voilà, ce sont les mouettes qui nichent dans les recoins de l'abbatiale du Mont Saint-Michel. C'est un peu comme si on y était. Classé au patrimoine mondial de l'UNESCO, le Mont Saint-Michel a vu défiler près de 3 millions de visiteurs l'an dernier. C'est l'un des lieux les plus visités en France et C'est la raison pour laquelle Clara, l'association Merveilles de France, en lien avec le sanctuaire, ont décidé de lancer un gardiennage d'été. Objectif, accueillir visiteurs et pèlerins. Albin Caillé de l'association Merveilles de France nous en dit plus.
11: Partout en France, il existe un patrimoine qui est exceptionnel et souvent discret, ou oublié même. Nous, on s'est intéressé au Mont-Saint-Michel. On est là pour accueillir les bénévoles, accueillir les visiteurs, les pèlerins, faire visiter tout le mont d'une façon un peu différente que peuvent le faire les guides sur place qui vont plus axer sur le côté patrimonial. Nous aussi, on est là pour présenter le rôle de la foi dans ce lieu. Accueillir au niveau de l'église Saint-Pierre, de la chapelle Saint-Aubert qui est cachée derrière le mont dans les eaux à marée haute. Faire des processions, accueillir sur le parvis de la Croix de Jérusalem. Ça va au-delà du monument historique en tant que tel.
1: Oui, avec l'idée de redonner au mont sa vocation d'accueil, mais aussi sa dimension spirituelle, Pauline.
5: Ouais, dressé entre terre et mer, Mont-Saint-Michel demeure un phare spirituel à travers l'histoire. Son abbaye bénédictine est un chef-d'œuvre de l'architecture médiévale. Deux communautés de moines et de moniales y assurent la prière quotidienne. Et il s'agit pour Albin Caillé de valoriser cette dimension religieuse.
11: On est là pour redonner un peu le sens du lieu en tant que tel. Il est, comme il est très, très public, c'est une commune, le Mont-Saint-Michel. C'est évidemment géré par le public. L'abbatiale est gérée aussi par le domaine public. Donc nous, on est là aussi pour redonner un peu ce sens religieux au Mont-Saint-Michel et montrer que voilà, il y a un sanctuaire sur le Mont-Saint-Michel qui a été déplacé de l'abbatiale à l'église Saint-Pierre qui est sur le chemin vers l'abbatiale et qu'il faut s'y arrêter parce que c'est magnifique.
5: Et l'association Merveilles de France ne compte pas s'arrêter là, Clara. Elle compte bien redonner leur destination à d'autres lieux emblématiques de notre patrimoine, faire parler les pierres, leur redonner leur sens sacré.
1: Et tout simplement, Épauline, le projet d'un monastère du futur commandé par l'archidiocèse de Milan verra le jour en 2030. C'est dans le quartier d'innovation Mind de la ville.
5: Oui, c'est l'architecte connu Stefano Boeri qui a conçu le projet. Ce monastère accueillera une communauté permanente de religieuses, un cloître triangulaire ouvert au public, une église de 300 à 350 places dont la toiture évoquera la cathédrale de Milan. Et puis on trouvera aussi dans ce monastère du futur une bibliothèque des religions avec un amphithéâtre, un jardin des religions où il y aura différentes espèces. Le tout s'étendra sur 2700 mètres carrés dont 1100 seront consacrés à des espaces ouverts.
1: Merci Pauline de Torsiac et merci aussi pour ces petits bruits de mouettes en introduction. 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Et il est 7h30. Le retour de l'actualité, c'est avec vous Gabrielle Laprade et à la une... Donald Trump salue une évolution très positive des discussions avec l'Iran.
0: Les tractations pour un accord de paix sont toujours en cours. Le président américain dit avoir renoncé à une attaque aujourd'hui contre l'Iran. L'accord doit assurer que l'Iran ne se dote pas de l'arme nucléaire. Téhéran menace de son côté de taxer les câbles sous-marins dans le détroit d'Ormuz par lesquels circule 17% de l'Internet mondial.
1: Et plusieurs centaines de millions d'euros pour venir en aide aux agriculteurs.
0: Ce plan de la Commission européenne doit faire face à la flambée des prix des engrais en raison du blocage dans le détroit d'Ormuz. Et ce n'est pas à la hauteur, préviennent déjà les agriculteurs. Ils seront 250 venus de toute l'Europe à manifester ce matin à Strasbourg. Les sénateurs, eux, étudient depuis hier le projet de loi Riposte. Le texte prévoit de durcir le ton contre les organisateurs de free party. Ce nouveau délit serait puni de 2 ans de prison et 30 000 euros d'amende. Il prévoit également d'interdire le protoxyde d'azote avec la création d'un délit de conduite sous emprise.
1: Patrick Bruel conteste toujours les faits qui lui sont reprochés.
0: Au moins 13 plaintes sont aujourd'hui entre les mains de la justice française. Parmi ses victimes présumées, l'animatrice Flavie Flamand. Elle maintient ses accusations et affirme « Je n'ai absolument jamais entretenu une relation avec Patrick Bruel, quelle qu'elle soit ».
1: Merci Gabriel Laprade. Le prochain point sur l'actualité, ce sera avec vous à 8h. À 7h50, la prière du matin, elle sera suivie du saint du jour. Un saint qui va faire plaisir à notre présentateur du saint du jour, car c'est un saint breton que nous fêtons et c'est Pierre-Luc Dubois qui sera avec nous pour le présenter. Nous fêtons aujourd'hui les Yves, les Erwan ou encore Irving en breton. Au féminin, ça donne les Yvonne, les Yvette et les Ervoana. Voilà, j'espère que je le prononce bien. Je vous dis pas tout. Avant, on va jeter un coup d'œil à la météo. Et pour la météo à Paris, Gabriel, c'est assez simple, c'est de la pluie toute la journée. Et
0: oui, des averses sont attendues jusqu'en fin d'après-midi. Le ciel ne se dégagera que dans la soirée. Pour les températures, bah pareil, hein, c'est toujours aussi moyen, entre 12 et 14 degrés ce matin en Ile-de-France. Et cet après-midi, comptez entre 15 et 16 degrés.
1: Bon, pas de bonnes nouvelles, si je comprends bien. À suivre Le Grand Témoin avec Étienne Pépin.
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1: CF Notre-Dame, il est 7h33, l'heure du Grand Témoin avec vous, Étienne Pépin, et vous vous posez une question ce matin. Peut-on prouver que Dieu existe? Alors, vaste question, vous allez la poser à Victor Dubois de Montréno, alias le Cateau de Service, qui vient tout juste de publier « Un seul Dieu sans raison de croire », c'est aux éditions Première Partie.
12: Victor Dubois de Montréno, bonjour.
13: Bonjour.
12: Merci d'être avec nous ce matin sur RCF Notre-Dame. On vous connaît davantage sous le nom de Cato de Service, donc. Vous êtes un des principaux influenceurs Cato sur les réseaux sociaux avec plus de 500 000 followers et des dizaines de millions de vues de vos publications. Votre livre « Un seul Dieu sans raison de croire », c'est un peu la version papier de vos contenus. Vous avez le feu, Victor. Vous voulez évangéliser le monde avec les méthodes de notre époque. Parmi les 21 000 catéchumènes baptisés à Pâques, 10% sont entrés dans l'église par les réseaux sociaux. Vous voulez être le Saint-Paul des temps modernes?
13: Je ne sais pas si je veux être le Saint-Paul des temps modernes, mais en tout cas, il m'inspire pas mal. Et je crois qu'on est tous tenus, en tant que chrétiens, d'évangéliser. Le pape François disait « Si tu n'évangélises pas, tu n'es pas un bon chrétien ». La dernière phrase de Jésus dans l'évangile, c'est « Allez de toutes les nations, faites des disciples ». Je crois qu'on y est tenus. Je fais de mon mieux pour faire ma part, disons ça.
12: Qu'est-ce qui a été un déclencheur pour vous pour aller sur les réseaux sociaux? Comment est-ce que vous y êtes pris? Qu'est-ce qui a suscité cette flamme, Victor?
13: Je voulais déjà parler de Dieu autour de moi. Mes amis m'avaient surnommé le Cato de Service parce que je parlais beaucoup de Dieu. Je voyais que ça manquait un peu sur Internet. Il y a des gens qui parlaient de cinéma, de danse classique, de mille et une choses, mais pas assez de Jésus. Je voyais beaucoup de protestants, je voyais des Américains catholiques, mais je voyais très très peu de catholiques français. Heureusement, depuis 5 ans maintenant, ça arrivait. Il y en a beaucoup, beaucoup. Mais au début, je ne voyais pas assez ça et je me disais que moi, j'avais envie de le faire, au moins de tester.
12: Alors, Victor Dubois de Montréno, le Cato de Service. On va entrer dans votre livre « Un seul Dieu sans raison de croire ». Comme un nouvel apologète, vous vous lancez dans l'exercice de prouver Dieu. On va essayer ensemble de décrypter quelques clichés. Dieu n'est-il pas une expérience spirituelle? Faut-il vraiment chercher les arguments rationnels pour dire qu'il existe?
13: Jésus lui-même dit « Pour que vous croyiez que tout pouvoir était donné au Fils de l'homme », il dit au paralysé « Lève-toi et marche ». Luc, en commençant l'évangile, il dit « Pour que tu te rendes bien compte de la solidité des enseignements que tu as reçus, voilà, je t'écris aussi cette biographie de Jésus, en gros, pour que vous croyiez à chaque fois. 1 Pierre 3,15 dit « Soyez prêts en tout temps à rendre compte, rendre raison de l'espérance qui est en vous ». Donc là, il y a quelque chose de très rationnel. Et effectivement, la foi n'impose pas, ne s'impose pas. La volonté doit prendre le relais, mais en tout cas, croire en Dieu, c'est loin d'être irrationnel. Bien au contraire, Dieu nous fait avec une intelligence, et c'est bien pour qu'on s'en serve. Et c'est même, on dit en tant que chrétien, dans l'Église depuis 2000 ans, mais Jean, au tout début de l'Évangile, dit « Au commencement était le Verbe ». Verbe en grec, c'était « logos ». Logos, c'est bien plus que le mot « verbe », c'est la rationalité universelle, en quelque sorte. Et donc, il y a quelque chose de bien plus grand dans la foi, il y a quelque chose de très intellectuel aussi, de compréhensible. La foi ne se traduit pas seulement par sa dimension intellectuelle, mais il y a aussi ça, et on ne peut pas lui enlever ça.
12: Est-ce que ça vous rassure, Victor Dubois de Montréno, de trouver des preuves rationnelles de l'existence de Dieu?
13: Je ne sais pas si ça me rassure, je trouve ça normal, et ça m'émerveille. Ça m'émerveille parce qu'il y a toujours plus profond à découvrir, et toujours plus de choses à voir. Le réel n'est pas incompatible avec la foi, au contraire, plus on creuse, plus on se rend compte que les deux se rejoignent. Et donc c'est ça qui est émerveillant. Et ça me semble assez normal. Si Dieu crée le monde, évidemment que le monde dit quelque chose de Dieu.
12: Dans votre livre, Sans raison de croire, il y a beaucoup de références scientifiques, des mots compliqués. Est-ce que c'est possible pour tout le monde? Moi, j'aime quand on parle de la foi du charbonnier, par exemple. Une foi simple, basée sur une piété populaire, des traditions incarnées, vécues dans des engagements concrets. Est-ce que c'est compatible avec l'apologétique et l'exercice de prouver Dieu?
13: Je pense que oui, parce qu'il y a plein de choses finalement très simples et accessibles dans ces raisons de croire-là. C'est Louis Pasteur, je crois. Enfin, Louis Pasteur, donc on s'imagine quelqu'un de très rationnel, etc.
12: Vous citez plein de scientifiques, d'ailleurs.
13: Je le cite, c'est vrai, j'en cite pas mal. Mais Louis Pasteur disait, j'ai étudié et je suis arrivé à la foi du paysan breton. Si j'avais étudié plus encore, je serais arrivé à la foi de la paysanne bretonne. Moi, je trouve ça très beau parce que ça rejoint finalement la piété populaire.
12: Ouais.
13: La piété à la base de la base du peuple, quoi. Et c'est pour dire que la foi rejoint tout le monde et que dans les arguments rationnels, le fait de dire argument rationnel, ça renvoie tout de suite à quelque chose d'intellectuel. Et c'est vrai, il y a une part de ça.
12: Si vous voulez expliquer Big Bang à quelqu'un qui est très éloigné des considérations scientifiques, c'est compliqué.
13: Après, par la logique, on peut arriver avec quelques analogies à faire des trucs assez sympas. Avec l'argument du commencement, c'est mon premier chapitre.
12: C'est justement le premier point sur lequel j'ai envie qu'on s'arrête un petit peu. C'est le commencement, c'est votre premier argument. Il y a un début, il y a une cause de tout, et c'est Dieu.
13: C'est ça, c'est la version résumée. Mais en gros, c'est un truc qu'on répète un peu souvent, c'est-à-dire que si je commence à compter 1, 2, 3, 4, 5 et que je m'arrête jamais, je ne serai jamais arrivé au bout de ce que je peux compter. Il y aura toujours un nombre plus grand. Je ne peux pas partir de maintenant et arriver à l'infini. De la même manière que je ne peux pas partir de maintenant et arriver à l'infini, je ne peux pas provenir de l'infini et arriver à maintenant. Et donc, il ne peut pas y avoir de temps infini dans le passé. Parce que si vraiment le temps était infini dans le passé, on ne serait pas encore arrivé à maintenant. Ça, c'est juste une idée en quelque sorte logique. Mais même sans parler de temps, on peut parler de succession de causes. Là, ça sonne tout de suite un petit peu plus pompeux, mais en fait, on a tous une cause. Tout ce qui existe, tout ce qui a commencé plutôt à exister, a une cause. Le micro qui est devant moi, il a une cause, c'est la personne qui l'a construite. Vous et moi, on a une cause. Nos parents ont une cause, leurs parents, etc. etc. Et on ne peut pas revenir à l'infini des causes.
12: Il faut qu'il y ait un début, nécessairement.
13: C'est Saint Thomas d'Aquin qui parle de régression à l'infini. C'est irrationnel. On ne fait que décaler le problème si on ne fait que régresser à l'infini. Il faut nécessairement postuler l'existence d'une cause première, donc incausée.
12: Est-ce que c'est compatible avec le récit de la création ? En 7 jours, Dieu crée le monde, l'univers, les bestioles, les animaux, les oiseaux, et puis évidemment l'humanité. Bon, le 7e jour, il se repose quand même, hein, c'est important. Mais est-ce que c'est compatible avec ce récit ? Et on le sait bien, c'est un récit mythologique, il fait partie des textes bibliques.
13: Allégorique, je dirais.
12: Mais en tout cas, il est inscrit dans les Écritures saintes. Est-ce que c'est compatible avec la preuve rationnelle de l'existence de Dieu ?
13: Je pense que ça dit des choses de Dieu et du monde et de l'humanité. Effectivement, je dirais que c'est un texte allégorique, donc il y a beaucoup d'images qui sont toutes vraies dans ce qu'elles disent au fond, mais dans la forme, évidemment, c'est de la poésie. C'est comme si, par exemple, si je dis je suis amoureux et que je dis j'ai des papillons dans le ventre, ben on comprend, je dis quelque chose de vrai, mais je n'ai pas vraiment des papillons qui volent dans mon ventre. La Genèse, c'est pareil, ça dit quelque chose de réel sur Dieu, sur le monde, avec des mots poétiques. Et les 7 jours de la création, il y a bien un début aux choses qui ont commencé à exister. Et ce début, c'est Dieu, comme le dit la Genèse, et je pense qu'on peut y arriver aussi rationnellement avec des preuves non religieuses.
12: On parle de la création, un autre chapitre est consacré à la beauté de la nature. C'est plus une expérience qu'une preuve, ça ?

0: comment ça se fait qu'il y a cet ordre-là ? Si Dieu n'existe pas, si on n'est qu'un agencement hasardeux d'atomes qui s'entrechoquent dans l'univers, on devrait a priori pas voir cet ordre-là et cette beauté. On s'attendrait plus facilement à quelque chose de complètement chaotique, hasardeux, et pourtant on voit un ordre, une beauté dans le monde. C'est quand même extraordinaire. Oui, c'est extraordinaire, en fait, quand on se penche sur la question. À mon avis, ça renvoie à un émerveillement, à un étonnement. L'étonnement qui est la première question, le départ de la philosophie, disent les grands philosophes, ça provoque un étonnement. Et sur cet étonnement-là, on arrive à la question de Dieu.
1: Victor Dubois de Montréal, alias le cateau de service, notre invité ce matin sur RCF Notre-Dame. Derrière ce livre, je sens comme une critique de la société dans laquelle nous vivons. Vous avez baptisé un de vos chapitres « L'irrationalité du matérialisme ». Est-ce que ce livre, en voulant prouver scientifiquement l'existence de Dieu, critique la matérialité sans spiritualité de notre société ?
0: Je ne sais pas si c'est une critique, c'est une observation. J'ai essayé de dire ce qui me touche. Donc là-dedans, je n'ai pas inventé grand-chose. Hein. Il y a beaucoup de philosophes, beaucoup d'apologètes de partout qui en parlent déjà. Et j'essaye simplement de redire ça et d'ajouter ma réflexion. Mais j'invente rien de particulier. Sur cette irrationalité du matérialisme, à mon sens, c'était juste une observation des choses. C'est-à-dire que si Dieu n'existe pas, si Dieu vraiment n'existe pas, alors on n'est qu'un agencement de matière. Il n'y a rien d'autre, il n'y a pas de spiritualité.
1: Ça vous inquiète, ça vous angoisse ?
0: C'est pas que ça m'angoisse, c'est que ça me semble vide, parce que si on n'est qu'un agencement de matière, il n'y a pas de morale en soi, il n'y a pas de valeur à nos actes, on n'est que des atomes qui s'entrechoquent. Si je me fais chauffer un plat de pâtes, ou si je vais frapper un enfant pour rien, ce n'est qu'un réagencement de matière dans l'univers, finalement, ça ne sert à rien.
1: Et ça me fait penser au mal, Victor Dubois de Montréal. Vous y consacrez quelques pages. Pourquoi le mal existe ? Pourquoi Dieu permet-il les catastrophes naturelles, les morts brutales qui blessent notre humanité ?
0: On distingue à la fois le mal moral et le mal naturel. Le mal moral, c'est celui qu'on fait, et le mal moral, c'est en quelque sorte celui qu'on subit sans avoir joué aucun rôle là-dedans. Le mal moral, Dieu nous laisse libres. Dieu est bon, mais il ne crée pas. C'est pas un tyran qui crée des robots et des poupées qui font toujours ce qu'ils veulent. Ça n'aurait aucune valeur, aucun sens. Dieu aurait pu créer, c'est Mathieu Lavagna qui dit ça, Dieu aurait pu créer juste un seul électron dans l'univers, il n'y aurait pas de mal, mais quel intérêt ? Et Dieu nous crée, et pour aller au bout du bien, il nous laisse libres. Et la liberté impose, nécessite de pouvoir choisir. Et donc, nécessite aussi le fait de pouvoir choisir le mal. Mais Dieu ne retire pas cette liberté-là.
1: D'ailleurs, c'est un peu à cause de nous, c'est un peu à cause de l'homme lui-même, qui, par sa faute dans le jardin d'Éden, se trouve confronté à une vie qu'il doit assumer pleinement et qui contient son lot de difficultés, de détresse.
0: C'est vrai. Il y a le mal, en même temps, ça renvoie un peu au mal naturel, c'est-à-dire celui qu'on ne contrôle pas. Et pourtant, même là, on peut trouver un plus grand bien. C'est l'image d'un enfant chez le dentiste. L'enfant est chez le dentiste, qui lui trifouille dans la bouche, ça fait très très mal à l'enfant. Et l'enfant se dit, mais comment est-ce que mon père, qui même peut m'avoir amené là et peut laisser faire ça ? Cet enfant, il a une vision réduite du réel. Et pourtant, le père, il voit là un plus grand bien. Il ne veut pas cette douleur, cette souffrance de l'enfant, mais il la permet, au sens où il conçoit qu'elle peut arriver. Il la permet parce qu'il voit le plus grand bien, c'est-à-dire la santé complète de l'enfant. Nous, on est un peu comme cet enfant dans le monde. On connaît très peu de choses du présent. On connaît très peu de choses du passé. On connaît presque rien de l'avenir. Et pourtant, avec cette vision très limitée du réel, on peut trouver un plus grand bien dans les choses qui arrivent. Il y a des gens qui finissent à l'hôpital et en fait, qui, grâce à ça, ils commencent une lecture spirituelle, ils se convertissent. Ça donne Saint Ignace de Loyola, qui fait des trucs extraordinaires dans le monde et qui finit saint et qui est au paradis. Et c'est finalement ça le but de Dieu pour nous, c'est qu'on soit saint. Ces 80 ans de vie et des poussières qu'on a sur Terre, ça ne sert qu'à choisir le paradis. Et donc, il peut parfois nous arriver des choses qui sont a priori pas faciles sur Terre, mais si ça nous permet d'entrer plus facilement au paradis, d'avoir une éternité heureuse avec Dieu, Dieu le permet pour ce plus grand bien.
1: Victor Dubois de Montréal, notre invité ce matin sur RCF Notre-Dame, le cateau de service. Est-ce qu'on a besoin de signes quand même ? Voilà, vous avez cité Saint Ignace de Loyola, parmi ces grands saints qui ont façonné l'histoire de l'Église. Il y a des signes, des miracles, il y a tous ces saints aussi qui ont été marqués par des stigmates, comme si Dieu mettait en eux un témoignage de lui-même. Bon, on a besoin de signes, on a besoin de se raccrocher à quelque chose quand même pour y croire.
0: Bien sûr, c'est vrai. Et finalement, quand on étudie ces cas de miracles, je pense aussi à ce qui s'est passé à Lourdes, à Fatima, à Zeytoun, à Guadeloupe. Il y a des choses qui sont rationnellement montrables, étudiables en quelque sorte.
1: Oui, mais
0: les miracles eucharistiques, c'est extraordinaire.
1: Oui, mais un miracle, c'est difficilement compréhensible, puisque en fait, on attribue ce terme-là, miracle, à une guérison, par exemple, inexistante.

0: expliquer,
1: oui.
0: Et donc que la science ne sait pas expliquer.
1: Oui. Ou plutôt que la science, quand la science dit c'est inexplicable, c'est-à-dire qu'elle ne sait pas expliquer, c'est pas dans le sens où on n'a pas encore la réponse à comment c'est possible. C'est, on sait que naturellement c'est impossible, or c'est arrivé, et donc scientifiquement on ne peut pas l'expliquer. C'est plutôt dans ce sens-là.
0: Et donc ça vient un peu contrarier votre propos.
1: Comment ça ?
0: Ben, si on ne sait pas expliquer rationnellement un acte de Dieu sur notre humanité, ça veut dire qu'on ne peut pas prouver rationnellement que Dieu existe, puisque c'est pas scientifique.
1: Y a une dimension rationnelle, mais tout ce qui est scientifique, enfin tout ce qui est rationnel n'est pas forcément scientifique. Les sciences se fondent sur des principes métaphysiques de base, le principe de causalité, le principe de raison suffisante. Les sciences elles-mêmes existent sur une pensée philosophique première, la métaphysique. Et donc, toutes les preuves rationnelles ne sont pas toutes scientifiques. Les sciences nous donnent, les sciences naturelles nous donnent des arguments supplémentaires dans cette recherche rationnelle de la foi.
0: Jésus, évidemment, son histoire, son passage sur la terre, Dieu fait homme, est-ce que cet argument-là ne suffit pas ?
1: Je pense que si on se concentre dessus, on peut être touché par la personne de Jésus, on peut être touché par ce qu'il dit, par ce qu'il fait, par l'impact qu'il laisse dans l'histoire, par l'influence qu'il a eue autour de lui. Et on peut se rendre compte qu'il n'y a rien de plus rationnel dans ce cas-là que de croire que Jésus est vraiment Dieu et qu'il est vraiment ressuscité. Je pense qu'on a des arguments très sérieux pour le démontrer.
0: Notre liberté, vous l'avez évoqué un peu tout à l'heure, mais je voudrais qu'on y revienne un instant.
1: Oui.
0: Dans les évangiles, Jésus nous laisse libres, Victor Dubois de Montréal. Il dit, si tu le veux, viens et suis-moi. Il dit, si tu le veux.
1: Oui.
0: Est-ce que vous êtes un homme libre, Victor?
1: Eh bien, je pense bien. La liberté, c'est quoi au sens chrétien du terme? La liberté, c'est l'alliance entre l'intelligence et la volonté. L'intelligence, c'est ce qui nous sert à chercher le vrai, et la volonté, à y adhérer. Et donc, ces preuves rationnelles, finalement, elles nous montrent quelque chose. Elles montrent quelque chose à notre intellect, notre intelligence. Mais la volonté reste toujours libre. On peut toujours y adhérer ou pas. L'exemple, le meilleur exemple à mon sens là-dessus, c'est les démons. Ils croient que Dieu existe. Ils connaissent toutes les preuves de Dieu, mais ils n'ont pas la foi au sens où ils n'ont pas cette relation vivante avec Dieu. Et nous, on peut avoir et la connaissance de Dieu et par la volonté, la foi.
0: Ça impose de nous quand même une conversion. C'est-à-dire qu'on peut croire tous les arguments rationnels qui nous prouvent que Dieu existe, mais il faut le vivre aussi dans son cœur. On peut faire fonctionner notre esprit qui nous dit bon, c'est évident, Dieu existe, ok, très bien, j'ai les preuves, ça marche.
1: Oui.
0: Mais pour entrer dans le mystère de la foi, il faut une conversion du cœur.
1: Bien sûr. Et il y en a plein qui ont traversé des choses comme ça, où d'abord ils ont eu cette conversion intellectuelle, et puis en fait ça leur faisait ni chaud ni froid, et c'est plus tard qu'est arrivée cette conversion du cœur. Je crois que Blaise Pascal, le philosophe, du coup, a eu quelque chose de similaire. C'est finalement chacun dans son cheminement fait au mieux, mais Dieu rejoint tout le monde. Et quand on prie, quand on lui laisse sa chance, quand on plonge dans le bain, je pense que Dieu répond.
0: Une toute dernière question, Victor Dubois de Montréal. Qu'est-ce que ça change pour vous d'être chrétien ?
1: Ça change tout, ça révèle le sens de ma vie. Je sais ce que je fais dans le monde, je sais ce que j'ai à faire dans le monde, je sais à quoi tout ça sert. C'est-à-dire que rien n'est creux, rien n'est vide. Je sais ce que je peux faire grâce à Jésus qui le révèle, moi qui y crois. Je vois l'importance que ça a dans ma vie et ce que ça y apporte. Ce qui fait que finalement, je ne suis jamais seul et je sais quoi faire.
0: Ça sert à quoi ? Ça sert à viser la vie éternelle, la sainteté, le bonheur,
1: être heureux,
0: la joie ?
1: Être heureux dès maintenant et savoir à quoi sert notre vie, donc finir au paradis dans l'éternité.
0: Eh bien, finir au paradis dans l'éternité. Merci beaucoup, Victor Dubois de Montrénaud, alias Le Cateau de Service, qui vient de publier Un seul Dieu sans raison de croire. C'est aux éditions, première partie. Merci d'avoir été notre invité sur RCF Notre-Dame.
2: Et merci à vous, Étienne Pépin, pour ce grand témoin. 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À suivre maintenant, c'est votre prière du matin. h 50 sur RCF Notre-Dame. Dans 5 minutes, votre saint du jour. Nous fêtons les Yves aujourd'hui, mais avant, nous prenons ensemble un temps de prière. Ce matin, nous écoutons l'action de grâce du Christ qui glorifie son Père juste avant de le rejoindre pour son ascension. Et cette parole incroyablement touchante et réconfortante, Jésus lui-même prie pour nous. Le Père Joseph le fait le commentaire de l'Évangile ce matin.

En ce temps-là, Jésus leva les yeux au ciel et dit, « Père, l'heure est venue. Glorifie ton Fils afin que le Fils te glorifie. Ainsi, comme tu lui as donné pouvoir sur tout être de chair, il donnera la vie éternelle à tous ceux que tu lui as donnés. Or, la vie éternelle, c'est qu'ils te connaissent, toi, le seul vrai Dieu, et celui que tu as envoyé, Jésus-Christ. Moi, je t'ai glorifié sur la terre en accomplissant l'œuvre que tu m'avais donnée à faire. Et maintenant, glorifie-moi auprès de toi, Père, de la gloire que j'avais auprès de toi avant que le monde existe. J'ai manifesté ton nom aux hommes que tu as pris dans le monde pour me les donner. Ils étaient à toi, tu me les as donnés, et ils ont gardé ta parole. Maintenant, ils ont reconnu que tout ce que tu m'as donné vient de toi, car je leur ai donné les paroles que tu m'avais données. Ils les ont reçues. Ils ont vraiment reconnu que je suis sorti de toi et ils ont cru que tu m'as envoyé. Moi, je prie pour eux. Ce n'est pas pour le monde que je prie, mais pour ceux que tu m'as donnés, car ils sont à toi. Tout ce qui est à moi est à toi, et ce qui est à toi est à moi. Et je suis glorifié en eux. Désormais, je ne suis plus dans le monde. Eux, ils sont dans le monde, et moi, je viens vers toi. »

Bonjour. Ils ont cru que tu m'as envoyé. Les oreilles attentives auront peut-être senti une certaine familiarité avec le texte de l'évangile de ce jour. Et c'est normal, puisque nous l'avons déjà entendu dimanche dernier. La tradition ignatienne est familière de ce genre d'exercice dit de reprise, où l'on est invité à reprendre un temps de prière à partir du même passage de l'Écriture sainte. En effet, lorsque nous prions, le but n'est pas de nous contenter de comprendre ce que veut dire le texte en lui-même. Il s'agit de l'accueillir ici et maintenant comme parole de Dieu pour nous et pour l'Église. Comme le disait le Christ à la synagogue de Capharnaüm, aujourd'hui s'accomplit ce passage de l'Écriture que nous venons d'entendre. Pour qu'une telle opération marche, il faut que quelque chose la fasse marcher. La Bible n'est pas un texte magique, elle n'a pas non plus un programme informatique caché qui déclencherait une actualisation de notre cerveau. Ce n'est pas par magie, mais par le don de la foi au Fils de Dieu, au Verbe de Dieu fait chair et venu nous sauver, qu'aujourd'hui, maintenant, ce passage s'accomplit. Pour lire la Sainte Écriture comme une parole de vie, il nous faut le don de la foi, par lequel nous reconnaissons que Jésus est bien sorti du Père, par lequel nous croyons que le Père l'a envoyé pour nous sauver. Don de la foi par lequel, enfin, nous pouvons appeler Dieu de son vrai nom de Père. Ce don de la foi est une grâce venue d'en haut, insufflée en nous par le Christ ressuscité qui nous a promis l'Esprit Saint. En ces jours qui précèdent la Pentecôte, supplions le Seigneur. Viens, Esprit Saint, remplis le cœur de tes fidèles et allume en eux le feu de ton amour. Envoie ton Esprit et tout sera créé et tu renouvelleras la face de la terre.

Notre Père qui es aux cieux, que ton nom soit sanctifié, que ton règne vienne, que ta volonté soit faite sur la terre comme au ciel. Donne-nous aujourd'hui notre pain de ce jour. Pardonne-nous nos offenses, comme nous pardonnons aussi à ceux qui nous ont offensés. Et ne nous laisse pas entrer en tentation, mais délivre-nous du mal. Car c'est à toi qu'appartiennent le règne, la puissance et la gloire pour les siècles des siècles. Amen.

0: Le père Joseph, le prêtre du diocèse de Paris, nous accompagnait ce matin dans notre prière. Place au saint du jour. Et aujourd'hui, Pierruc, je vous sens très heureux dans le
1: et
0: studio.
1: Bonjour Clara, mais oui, je vous rejoins au milieu de cette matinale. Vous prenez ma place avec beaucoup de soin. J'espère que je suis aussi bon pour remplacer Louis. Louis qu'on salue et qui n'est toujours pas de retour, mais on lui souhaite un prompt rétablissement. Oui, c'est un saint breton que nous fêtons aujourd'hui, Clara. Vous le savez, j'ai un attachement particulier pour la Bretagne, pour cette terre bénie. Et aujourd'hui, nous fêtons les Yves, Erwan ou Irving, au féminin Yvonne, Yvette ou Erwana. Alors, qui est saint Yves, Clara? Nous sommes au XIIIe siècle. C'est le fils d'un chevalier breton, orphelin très jeune, très doué. Yves et Laurie de Kermartin étudient les arts, c'est-à-dire les lettres, la théologie et le droit. Devenu prêtre, il devient officiel à Tréguier, toujours en Bretagne.
0: Officiel, c'est-à-dire Pierre?
1: Officiel, ça veut dire président du tribunal ecclésiastique. Yves et Laurie de Kermartin est un juge intègre, avocat des pauvres, des veuves et des orphelins. C'est un prédicateur infatigable. Il parcourt les campagnes bretonnes. Sa maison, le manoir de Migny, devient un abri pour les pauvres. On l'appelait le prêtre saint. Et alors que ses prédécesseurs prêchaient en latin, lui, Yves, il étonne puisqu'il prêche en breton.
0: Évidemment.
1: Il se déplace beaucoup à pied et son équité est connue de tous, ainsi que sa grande piété.
0: Car par exemple, un jour, il doit juger une affaire opposant un mendiant à un aubergiste.
1: Et oui, vous allez voir, notre saint du jour a beaucoup d'humour. L'aubergiste, ayant trouvé le mendiant rôdé près de sa cuisine, il l'accuse de l'avoir volé, mais il ne peut le prouver. Alors, il accuse de s'être nourri de l'odeur de la cuisine. En entendant ce récit, Saint-Yves jette quelques pièces à l'aubergiste qui tente de les prendre en compensation de son vol supposé. Et Saint-Yves lui dit non, non, non. Le seul son des pièces devrait payer l'odeur de votre cuisine, alors rendez-les-moi. Saint-Yves, qui est non seulement le copatron de la Bretagne, mais aussi bien sûr celui des juristes, des avocats en particulier. Alors bonne fête aux Yves, aux Bretons et à tous les juristes.
0: Merci Pierruc Dubois pour ce saint du jour. Vous parlez breton un petit peu?
1: Peu, malheureusement trop peu, mais ce que je peux vous dire, c'est qu'on se retrouve dans 10 minutes avec Gilles Kepel pour parler du monde arabe et de ce qui se passe en ce moment, notamment autour du détroit d'Ormuz.
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0: Merci pour votre fidélité. Nous sommes le 19 mai. Saint-Yves est à l'honneur aujourd'hui. 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
8: Bonjour à toutes, bonjour à tous. Dans l'actualité ce mardi, alors que le mouvement de grève s'étend dans les écoles wallonnes, la ministre de l'Éducation Valérie Glatigny a défendu hier soir sur RTL les mesures contestées par les enseignants. Elle dit toutefois comprendre le mécontentement, mais estime que les économies prévues sont indispensables face à la situation budgétaire de la Fédération Wallonie-Bruxelles. Le mouvement de contestation est appelé à durer jusqu'au 27 mai prochain, jour du vote du décret programme de la Fédération Wallonie-Bruxelles. Dans l'actualité toujours, alors que le gouvernement doit se prononcer jeudi sur le plafonnement de l'index, le patron de la Fédération des entreprises de Belgique, Peter Timmermans, espère que l'alternative avancée par les partenaires sociaux soit prise en compte. Une indexation portée par le terrain vaut mieux qu'une imposée d'en haut, plaide-t-il. Le patron des patrons précise que sa proposition est plus simple, bonne pour la compétitivité, neutre sur le plan budgétaire, juridiquement correcte et soutenue surtout par les syndicats et les employeurs. Une alternative qui, jusqu'à présent, n'a pas fait consensus au sein du gouvernement fédéral, qui veut, pour rappel, plafonner à deux reprises l'indexation automatique des salaires supérieure à 4 000 euros bruts. Dans le secteur des médias, Flandre et Fédération Wallonie-Bruxelles vont travailler main dans la main sur certains dossiers. Les ministres flamands et francophones en charge des médias ont convenu ce lundi de travailler ensemble afin de restreindre l'accès des mineurs aux sites internet pornographiques, ainsi que sur la répartition des revenus de la vente des fréquences 5G entre le fédéral et les entités fédérées. D'autres sujets ont également été évoqués, comme par exemple les médias publics, l'accès à la FM dans les voitures ou encore la situation de la presse écrite. Dans le reste de l'actualité, Charleroi a voté hier soir l'appel à candidature pour la construction et l'exploitation de son futur stade à Marchienne-aux-Ponts. La procédure pourrait permettre de désigner le Sporting de Charleroi, seul prétendant connu à cette heure, comme futur exploitant. Cette future enceinte couverte se devra d'être multifonctionnelle. Le projet prévoit aussi bien des événements culturels comme des concerts que des activités sportives. L'espace disposera de 26 000 places en configuration concert et plus de 20 000 places en configuration match, un projet estimé à un budget de 70 millions d'euros. Enfin, en sport, en tennis, David Goffin, retombé à la 249e place mondiale, a passé sans encombre le premier tour des qualifications de son 14e et dernier Roland-Garros. Notre compatriote s'est défait aisément du Taïwanais Shun Xian Tseng 6-3-6-1. Les bras levés et le visage rayonnant, le Liégeois s'est montré très ému à la fin de cette rencontre. Il pourra prolonger encore un petit peu son rêve. Au prochain tour, il sera confronté à Toby Samuel. C'est la fin de ce flash, retour de la formation belge et internationale dès 9h.

0: Dans l'actualité de votre région à présent, à Liège, des noms ont été attribués à une place et quatre rues. La fondation Stop Alzheimer soutient quatre projets portés par l'Université de Liège. Et puis côté biodiversité, le lynx pourrait faire son retour en province de Liège très prochainement. Et comme chaque matin, du lundi au vendredi à 8h passées de 3 minutes, on s'informe en compagnie de Christophe Bruls. Bonjour Christophe.
1: Bonjour Denis, bonjour à toutes et à tous. Liège comptera bientôt 4 nouvelles rues et une place.
0: Il s'agit, Christophe, d'endroits qui existent depuis un moment déjà, mais qui sont restés anonymes jusqu'à présent. Hier soir, lors du conseil communal, leur dénomination a donc été actée. Il y aura par exemple la place Lumumba, entre la rue de la Brasserie et la rue Vivny, dans le quartier Saint-Léonard. Deux ravels vont également avoir un nouveau nom. Le premier est situé le long de la Meuse, parallèlement au quai Godefroy-Curse et perpendiculairement au pont Atlas. Il s'agira de la promenade des Mouches. Le second sera la promenade des Méandres pour le Ravel situé le long de la Meuse et du canal Albert, parallèlement au quai de Wallonie. Enfin, le sentier cyclopiéton qui relie Saint-Laurent à Saint-Gilles, toujours à Liège, en passant sous le plan incliné, prendra l'appellation de voie des deux faubourgs.
1: La fondation Stop Alzheimer attribue 630 000 euros à quatre projets portés par des chercheurs de l'Université de Liège.
0: Les quatre projets soutenus se penchent respectivement sur le refroidissement cérébral, l'IRM, la détection des changements cognitifs et enfin le dysfonctionnement lymphatique. Ces nouveaux financements portent à 23 le nombre total de projets de l'ULiège soutenus par Stop Alzheimer au cours des dernières années pour un montant cumulé tout de même de 4 200 000 euros. Le vieillissement de la population rend plus urgente encore la nécessité de mieux comprendre les mécanismes précoces de la maladie, d'améliorer les outils de diagnostic et d'ouvrir de nouvelles pistes thérapeutiques, souligne la Fondation et l'Université par voie de communiqué.
1: Après le loup, c'est le lynx qui pourrait faire son retour en province de Liège.
0: L'espèce a été observée furtivement à plusieurs reprises déjà en Wallonie depuis les années 2000, dans les Fagnes, dans les Fourons ou encore du côté de Ferrières. Plus récemment, des clichés avaient permis d'établir notamment sa présence dans la vallée de la Semois, dans le sud du pays entre 2020 et 2022, même si dernièrement, l'animal n'a plus laissé d'indice de sa présence en Belgique. Les spécialistes estiment que 75 lynx pourrait s'établir en Belgique dans les prochaines années et la province de Liège est propice à son installation. Les lynx vivent seuls et doivent pouvoir rencontrer un congénère pour se reproduire. Cela prend donc du temps, contrairement au loup qui lui vit en meute. Rappelons que le lynx ne représente absolument aucun danger pour l'être humain. Une journée d'information sur le lynx et son intégration se tient d'ailleurs le 30 mai prochain au Jardin botanique de Liège. Dans la suite de ce journal, deux nouvelles expositions sont proposées au Strincol Museum. Un blind test à l'orgue est organisé samedi à l'église de Nivezet. Et puis enfin, le château d'Aigremont situé à Flémalle est à vendre.
1: Culture. Le Trinkhall Museum à Liège propose deux nouvelles expositions.
0: Le Trinkhall Museum consacre deux expositions à l'exploration de l'altérité, le renouvellement de son exposition permanente Altérité au pluriel et puis l'exposition temporaire Ancrage au pluriel également, Daniel Lemaire et Hélène Locoge. Avec Altérité, le musée propose tout d'abord les œuvres d'une vingtaine d'artistes, une thématique précisée par Karl Avelange, direction artistique et scientifique du Trinkhall Museum. Il est au micro de Tom Defay.
2: C'est une exposition permanente extrêmement mouvante en quelque sorte. Tous les ans, nous en repensons l'organisation autour d'une thématique qui elle-même change d'année en année. La thématique de cette année, nous l'avons intitulée « Altérité ». Nous sommes confrontés en permanence avec ces artistes singuliers, en tout cas dans la biographie particulière, à la question de l'autre, à la question de l'altérité. Et on a pour propension dans nos sociétés, dans nos cultures, à penser que l'altérité, le fait d'être autre, donc, est une figure de l'extériorité, de l'ailleurs, de l'étrangeté. Or, l'expérience que nous ne cessons de mener avec ces artistes nous porte plutôt à croire que l'altérité, elle n'est pas à l'extérieur de nous, elle est en nous, nous sommes nous-mêmes porteurs d'une altérité qui ne cesse de nous mettre en mouvement, d'où le thème de notre exposition.
0: La seconde exposition intitulée « Ancrage » met à l'honneur, elle, le travail graphique et pictural de Daniel Lemaire et celui de sa mère, Hélène Locoge. Cette exposition questionne les stéréotypes d'une altérité prétendue associée aux artistes en situation de handicap. Plus d'informations sur ces deux événements via le site internet du musée www.trinkhall.museum.
1: À Jalais, l'église de Nivezais accueille un blind test joué à l'orgue.
0: Oui, tout autre événement, ce samedi 23 mai, des morceaux de musique populaire, de films ou encore des grands classiques émaneront des tuyaux de l'orgue de l'église Sainte-Thérèse de Nivezais. Un événement original qui se veut à destination d'un public familial. Objectif des organisateurs, faire découvrir cet instrument imposant qu'on restreint souvent à un répertoire religieux et très classique. Lors de cette soirée, c'est Thomas De Serrano, l'un des dirigeants des orgues de facto de Stavelot, qui prendra place derrière le clavier. Les participants au quiz recevront un questionnaire à choix multiples. Des extraits allant d'une minute à une minute trente seront alors interprétés. L'événement se clôturera par un verre de l'amitié.
1: À Flémalle, un château du XVIIIe siècle est mis en vente.
0: Le prestigieux château d'Aigremont cherche un nouveau propriétaire, Christophe. Il est mis en vente pour 1 750 000 euros par l'agence Les Viviers. Dominant la vallée de la Meuse, cet imposant domaine du XVIIIe siècle est repris au patrimoine exceptionnel de Wallonie. Le site comprend un château principal d'environ 1000 mètres carrés, une conciergerie, une ferme ainsi qu'un terrain de près de 4,2 hectares. Le bien dispose notamment d'une dizaine de chambres et de vastes salles de réception. L'annonce évoque plusieurs pistes de reconversion possible, résidence de prestige, hôtel de charme ou encore activité événementielle. Avec son architecture classée, ses fresques décoratives, ses escaliers monumentaux et ses volumes impressionnants, le château d'Aigremont fait partie des propriétés les plus emblématiques du patrimoine liégeois. Un mot de météo rapidement avant de se quitter. Ce matin, le ciel se couvrira sur l'ensemble des régions avec des périodes de faibles pluies ou de bruines depuis l'ouest jusqu'à l'est. L'après-midi, il s'agira plutôt de quelques averses, éventuellement entrecoupées de l'une ou l'autre éclaircie. Maxima compris ce mardi entre 12 degrés en Ardennes et 15 ou 16 degrés en plaine, le tout sous un vent modéré de secteur sud. C'est la fin de ce journal. Bon mardi à toutes et à tous.
3: 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Vladimir Poutine en Chine, le président russe qui emboîte le pas à Donald Trump auprès de Xi Jinping. Ce sera la une du journal de Radio Vatican. Mais d'abord, Pierre-Hugues Dubois, l'invité de la matinale. Et vous recevez ce matin Gilles Kepel, spécialiste du monde arabe. Il a publié Le bouleversement du monde, l'après 7 octobre, c'est chez Plon.
4: Bonjour Gilles Kepel.
5: Bonjour.
4: Et merci beaucoup d'avoir accepté notre invitation. Téhéran annonce la création d'un organisme chargé de la gestion du trafic dans le détroit d'Hormuz. On va en parler, mais je voulais d'abord évoquer avec vous ce nouveau revirement de Donald Trump. Il dit avoir renoncé à une nouvelle attaque aujourd'hui contre l'Iran. C'est un bluff permanent.
5: Oui, c'est un peu le problème. On ne sait pas trop ce qu'il dit, ce qu'il ne dit plus. Et ça, c'est une perte évidemment considérable de crédibilité de la parole du président des États-Unis. Et ça, c'est jamais bon pour les relations internationales. On n'a jamais vu ça dans l'histoire, dans l'histoire américaine.
4: Mais en l'espèce, c'était aussi une demande des pays du Golfe.
5: Oui, parce que les pays du Golfe aujourd'hui sont de plus en plus songeurs sur ce que signifie le parapluie américain. Ils avaient payé des fortunes pour qu'on installe chez eux des missiles, des systèmes de protection, etc. Et quand l'Iran a attaqué, on s'est rendu compte qu'il y avait des trous gigantesques dans la raquette, pour détruire des drones qui valaient pas grand-chose, on utilisait des intercepteurs à plusieurs millions de dollars, à tel point que l'une des raisons du « cessez-le-feu », entre guillemets, qui est intervenu à partir du 8 avril, c'est-à-dire après 5 semaines environ de conflits intenses, c'est qu'il n'y avait plus de munitions. Et que les États-Unis ne pouvaient pas, s'ils avaient continué comme ça, il n'y aurait même plus de munitions à Taïwan. Autre sujet abordé pendant la visite de Trump à Pékin. Et ça pose un très gros problème, ce qui fait qu'aujourd'hui, et c'est la grande information à ce stade hein, de cette guerre, c'est que le Conseil de coopération du Golfe, c'est-à-dire l'organisme qui, depuis 1980, regroupait les pétromonarchies, c'est-à-dire toute la péninsule sauf le Yémen, va à Uadia. Les Émirats se sont considérablement rapprochés d'Israël.
4: Ouais.
5: Ils sont signataires, comme l'était le Bahreïn aussi, du pacte d'Abraham. Sont dans une posture beaucoup plus confrontationnelle avec l'Iran aujourd'hui.
4: Ouais.
5: L'Iran qui, de ce fait, a envoyé un drone à côté de la centrale nucléaire que leur avaient construite les Coréens, qui fonctionnaient depuis 2020. Donc c'est un signe fort, même si ce n'est pas la centrale elle-même qui est tapée, Ça veut dire, si jamais vous voulez nous toucher à notre nucléaire, nous, on peut aussi casser le vôtre. Donc, c'est un signe très fort, oui, même s'il ne tire pas à conséquence directement, mais c'est un avertissement, disons, très fort. Les Saoudiens et les Qataris, qui étaient plutôt à Uadia, puisque le Qatar était davantage du côté frère musulman, et les Saoudiens opposés très violemment à
4: eux. Pour des raisons religieuses ?
5: Oui, pour des raisons de pouvoir aussi. À l'époque où l'Arabie Saoudite était surtout l'empire wahhabite, c'est-à-dire avant Mohammed ben Salman, quand ils étaient les promoteurs et les financiers du salafisme à travers le monde, ce qui n'est plus le cas maintenant, le Qatar, pour survivre, s'était appuyé sur la nébuleuse des frères musulmans et la financé à travers le monde également, comme une sorte de rempart anti-saoudien. Oui. Donc là, ils ont mis leur rivalité en sourdine, et ils sont plutôt en train d'essayer de chercher des accommodements, pensant que la poursuite de la belligérance avec l'Iran se ferait à leur détriment. Et ils ont tiré leur propre leçon de la rencontre entre Donald Trump et Xi Jinping à Pékin,
4: en considérant que Donald Trump était faible, en fait.
5: Voilà, et que c'était que les Chinois, eux, pouvaient leur servir de soutien. Il faut bien se rappeler que l'essentiel du gaz qatari, quand il va pouvoir ressortir, parce qu'ils sont bloqués, et du pétrole saoudien, également bloqué à Hormuz actuellement, sauf ceux qui sortent par la mer Rouge, va vers la Chine et l'Asie. Donc ce sont leurs plus gros clients.
4: Et ce qui est intéressant, dans ce que j'entends là, Gilles Kepel, ça veut dire que la leçon principale de ces derniers mois, c'est la faiblesse des États-Unis, contrairement à ce qu'on a tous appris.
5: Enfin, oui, on l'a appris parce que c'était vrai, mais ça ne l'est plus. C'est-à-dire que c'est effectivement, probablement, la guerre d'Iran, c'est le signe de la fin de l'hyperpuissance américaine. Hein. C'était une expression d'Hubert Védrine qui disait que après l'effondrement du système soviétique, donc après la chute du mur de Berlin de l'automne 89, donc les États-Unis étaient devenus la seule puissance mondiale disposant de la capacité militaire de soutenir ses alliés et d'éliminer ses adversaires. Alors, par exemple, libération du Koweït en 91, sur Saddam Hussein, invasion de l'Irak, ils réussissent à envahir, ça finit mal après, renversement du régime des talibans en Afghanistan en 2001, opération Anaconda après le 11 septembre, là aussi, ça c'était pas terrible, puisque 20 ans plus tard, les talibans reviennent, mais ils avaient été capables de mettre ça en place. Or, depuis les bombardements initiaux du 28 février, dont tout le monde s'attendait, moi comme les autres, hein, à ce que la décapitation était telle que le système iranien allait s'effondrer, les Iraniens avaient mis en place un système de substitution des élites, etc. Et c'est la première fois que ça ne s'est pas produit. Et quand vous, à Pékin, je vois la semaine dernière, c'est très frappant, c'est que le dirigeant chinois est apparu d'une certaine manière, non pas comme ayant la même puissance que les Américains, mais en tout cas, les États-Unis ont eu besoin de lui demander des choses pour rétablir notamment l'ouverture du détroit, à laquelle la Chine a intérêt, parce que
4: c'est son pétrole.
5: Son pétrole passe par là. Et Xi Jinping a dit oui, il faudrait qu'il soit rouvert, mais pour l'instant, il laisse saigner, d'une certaine manière, Donald Trump.
4: Et d'ailleurs, Vladimir Poutine sera présent aujourd'hui.
5: Exactement.
4: C'est intéressant, c'est-à-dire Xi Jinping met presque sur le même plan l'un et l'autre.
5: Non, ça veut dire surtout qu'autrefois, on avait l'affrontement entre Moscou et Washington, à l'époque de la guerre froide et jusqu'à 89. Et aujourd'hui, ça n'est plus... Moscou est devenu une sorte de satellite de la Chine. La relation s'est inversée. La Russie est un pays qui est très affaibli, en fait, par la guerre en Ukraine. Ouais. La situation intérieure n'est pas très bonne. Et même, c'est pas vraiment un pays de liberté. Quand les sondages russes vous annoncent que Poutine a perdu des points de popularité, ça veut dire que dans son entourage, il y a des gens qui pensent que ce serait bien peut-être qu'il prenne une heureuse retraite en Crimée ou ailleurs.
4: Gilles Kepel avec nous sur RCF Notre-Dame. L'Iran vient de créer officiellement un organisme pour gérer le détroit d'Hormuz. Le détroit qui reste un atout majeur dans le jeu de Téhéran. Hormuz est un don de Dieu plus précieux qu'une bombe atomique. C'est une formule lancée il y a 20 ans par l'ancien président iranien qui ressort ces jours-ci. C'est un don de Dieu pour l'Iran, ce détroit d'Hormuz.
5: En tout cas, il l'utilise très habilement. Oui, c'est ça, parce que c'était un détroit international et ils ont décidé que En fait, c'était leur carte maîtresse, pour le jeu de mots, on dirait en anglais, un trump card, l'atout majeur, l'atout maître. Et donc, en contrôlant les allées et venues, en exigeant un péage, en distinguant les bateaux amis des bateaux ennemis, ils se donnent une capacité de prendre en otage l'ensemble de l'économie mondiale. Et là, pour l'instant, en Europe, il n'y a pas encore de pénurie de pétrole. Les prix augmentent. En Asie, c'est déjà le cas.
6: Une pénurie.
5: Les pénuries de pétrole et de gaz, oui. Et donc, le résultat de tout ça, c'est qu'à la suite, encore une fois, de cette rencontre Trump-Xi Jinping à Pékin, l'Iran a décidé de laisser passer les bateaux chargés de pétrole et de gaz, même s'ils venaient, chargés dans les pays arabes, en face, ceux qui allaient vers les pays dits amis de l'Asie, et notamment la Chine, aussi l'Inde, le Pakistan, etc. Et on voit mal les Américains qui faisaient leur contre-blocus empêcher qu'ils passent. Oui, donc, d'une certaine manière, ça montre aussi qu'il y a une forme d'inanité du contre-blocus. Tout ça, évidemment, manifeste une espèce d'impasse stratégique de la présente administration, comme on dit, américaine, ce qui se traduit aussi par un affaiblissement à domicile. Et la stratégie aujourd'hui des Chinois et des Iraniens, c'est que eux-mêmes, ils ont besoin de tenir, mais ils n'ont pas d'échéance absolue. Le régime est dictatorial en Iran, et le régime n'a pas intérêt, je pense, à la fin de l'état de belligérance, parce que ça lui permet de maintenir sa chape de plomb et de répression sur
4: même
5: la société
4: civile. Même si ça lui coûte cher.
5: Oui, ça lui coûte cher, mais l'essentiel, c'est sa survie pour l'instant.
4: Oui.
5: Et les bénéfices escomptés d'Hormuz sont gigantesques s'ils arrivent à leur fin, ce qui n'est pas évident. Mais les États-Unis, eux, ont une échéance, ce sont les fameuses midterms début novembre, qui seront précédées à fin septembre, mi-septembre, par l'Assemblée générale des Nations Unies, qui est le moment où Xi Jinping va se rendre d'abord à New York et ensuite en visite officielle aux États-Unis. Et donc, Xi Jinping va là apparaître comme, d'une certaine manière, pour le maître du monde, avec un Trump d'autant plus affaibli. Donc, c'est pourquoi il maintient, d'une certaine manière, son partenaire adversaire sur à petit feu pour l'instant.
6: Il joue à long terme.
5: Oui, sur le moment. Et ça, c'est quelque chose qui, évidemment, pose un énorme problème au modèle américain lui-même, au modèle de l'hyperpuissance américaine.
6: Gilles Kepel avec nous sur RCF Notre-Dame. Je voulais aussi évoquer avec vous Israël, évidemment un acteur majeur de la région. Benjamin Netanyahou s'est rendu aux Émirats en secret au mois de mars. C'est ce qu'on a appris dans la presse la semaine dernière. Les pays du Golfe sont aussi des alliés importants pour Israël ?
5: Pas tous. Bahreïn et surtout les Émirats qui ont signé le pacte d'Abraham, oui, bien sûr. Ils considèrent que face au trou dans la raquette américaine,
6: ils ont intérêt à se rapprocher
5: d'Israël. Néanmoins, la situation d'Israël est particulièrement complexe. Netanyahou a fait annoncer, a révélé cette visite, parce que lui-même vient d'annoncer qu'il y aurait des élections anticipées en août en Israël, et pour bien sûr, il est candidat à sa propre succession, et il espère ainsi montrer à l'électorat qu'il n'est pas isolé, qu'il y a des Arabes qui le soutiennent. Alors, c'est dans son intérêt, c'est pas tout à fait dans les intérêts des Émirats qui ne voulaient pas que ça se sache, qui ont démenti. Les Iraniens ont dit, vous voyez bien, cette alliance inacceptable et honteuse, etc.
6: Mais c'est par intérêt politique interne qu'il a fait ça, en fait.
5: Qu'il a annoncé ça, oui, bien sûr. C'est dans il a annoncé uniquement parce que c'était quelque chose qui était à l'appui de sa réélection.
6: Parce que sa réélection, elle est en difficulté ?
5: Une réélection est a priori toujours aléatoire, et quand vous êtes en guerre, bien sûr.
6: Gilles Kepel, je voulais évoquer, puisqu'on parle d'Israël, aussi ce qui se passe au sud Liban. La semaine dernière, à votre place, à ce micro, il y avait l'ambassadeur d'Israël en France, et avec lui, on évoquait notamment ces violences, ces actes commis contre les chrétiens au sud Liban. Lui a nié, il a même dit que c'est en Israël que les chrétiens étaient les mieux protégés au monde. Quel regard, vous, en tant que spécialiste du monde arabe, Gilles Kepel, vous portez sur ce qui se passe en ce moment au sud Liban, en particulier contre les populations chrétiennes ?
5: Alors, il y a eu une évolution dans la sociologie israélienne et dans les rapports de pouvoir avec la montée en puissance des groupes les plus extrémistes religieux.
6: Les ultra-orthodoxes.
5: Les ultra-orthodoxes et autres, et surtout les sionistes religieux. Les ultra-orthodoxes, eux, sont ceux qui ne vont pas à l'armée, qui refusent la conscription. D'ailleurs, ça pose toutes sortes de problèmes aux autres.
6: Parce que c'est 2 ans le service militaire en Israël.
5: Voilà. Et aussi, mais vous avez aussi une autre tendance qu'on appelle les sionistes religieux, qui, eux, font l'armée dans les unités d'élite, qui étaient autrefois des unités plutôt de travaillistes, et j'ose dire la brigade Golani, etc., ce qui a entraîné un certain nombre de dérapages, notamment à Gaza, et pour lesquels, effectivement, les chrétiens sont des ennemis. Et on a vu ces deux symboles, alors qu'ils ont été punis par l'armée, etc., mais ce soldat qui était en train de détruire à coups de masse une statue du Christ tombée à terre, et un autre qui a mis une cigarette dans la bourse de la Vierge Marie sur une statue. Donc évidemment, les autorités israéliennes ont été punis, etc. Mais ça c'est une chose, mais que des soldats fassent ça en uniforme, ça veut dire qu'ils se sentent légitimes pour le faire. Et effectivement, moi à l'époque, j'avais parcouru cette route du côté libanais, qui longe la frontière israélienne, et une alternance de villages chiites, qui sont la majorité, et de villages chrétiens. Et la zone d'exclusion touche les uns comme les autres, c'est-à-dire que ce sont principalement les chiites qui sont visés, parce que c'est là, effectivement, que le Hezbollah est le mieux présent, et ouais. On voit ses drones sur sur le nord de la Galilée, disons, le nord d'Israël. Mais les chrétiens ont été également pourchassés et sont aujourd'hui perçus comme des ennemis. Alors, l'ambassadeur d'Israël, évidemment, il fait son métier d'ambassadeur, mais vous avez cette situation très paradoxale où vous êtes à la fois des discussions à Washington entre représentants du gouvernement libanais et israéliens, et qui se déroule dans une ambiance tout à fait particulière, parce que le gouvernement libanais, évidemment, ne soutient pas les attaques du Hezbollah, considère que le Hezbollah prend le gouvernement en otage, il s'agit sur instruction et manipulation de l'Iran, mais en même temps, il est extrêmement difficile pour eux de tenir cette posture, parce qu'il y avait déjà des Libanais qui avaient négocié avec Israël, Béchir Gemayel, les Syriens qui, à l'époque, avaient été présents au Liban, comme l'est le Hezbollah aujourd'hui, qui était lié à l'Iran, mais, l'ont fait assassiner.
6: Mais Gilles Kepel, est-ce que, selon vous, Israël suspecte certains chrétiens du sud Liban d'être copains avec le Hezbollah ?
5: Alors, vous aviez dans le christianisme libanais deux tendances qui étaient représentées par l'ancien président Michel Aoun, qui est différent de Joseph Aoun, l'actuel président, et qui étaient des chrétiens plutôt proches des chiites, et qui étaient notamment ceux qui, du sud, ouais. Ceux qui étaient dans un environnement où les chiites sont majoritaires.
6: Merci beaucoup Gilles Kepel. Peut-être la dernière question sur l'angle religieux toujours. Comment analyser cette guerre ? Comment analyser ces tensions ? C'est une guerre qui a commencé pendant le Ramadan. Qu'est-ce que ça signifie ?
5: Oui, dont personne n'a parlé, puisque c'était justement entre chiites et sunnites, donc ce n'était pas pertinent. Mais vous savez, il faut se rappeler aussi que cette guerre, elle est l'aboutissement de ce qui s'est passé le 7 octobre 2023. Elle en est la continuation par d'autres moyens. Et ça, c'est très important.
6: Et comment va-t-elle continuer ?
5: Pour l'instant, il y a un certain nombre d'acteurs, notamment l'Iran, la Chine en particulier, qui n'ont pas intérêt à ce qu'elle finisse, parce que c'est quelque chose qui leur permet de montrer les limites du pouvoir des États-Unis.
6: Merci beaucoup Gilles Kepel d'avoir été avec nous ce matin, spécialiste du monde arabe. Je rappelle le titre du Bouleversement du monde, votre dernier livre publié chez Plomb, La Presse, 7 octobre. Merci d'avoir été l'invité de la matinale.
5: Merci de votre invitation.
6: De RCF Notre-Dame.
3: Et merci à vous Pierre-Luc Dubois pour cet invité de la matinale.
6: Et Clara, moi je vous retrouve à 9h10 dans le débat du jour.
3: Exactement.
6: Avec Thierry Hubert et Samuel Jibowski.
3: Qu'est-ce qu'on va parler ce matin ?
6: On va parler du Frat et de Chartres, sujet très catholique, puisque le week-end prochain aura lieu des événements très importants pour l'Église catholique. Donc.
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1: Bonjour à toutes, bonjour à tous, Christophe Bruls, ravi de vous retrouver pour ce point météo. Ce matin en Belgique, le ciel se couvrira sur l'ensemble des régions avec des périodes de pluie faibles ou de bruine depuis l'ouest. L'après-midi, il s'agira plutôt de quelques averses, éventuellement entrecoupées de l'une ou l'autre éclaircie. Les maxima aujourd'hui varieront de 12 degrés en Ardennes à 15 ou 16 degrés en plaine, le tout sous un vent modéré, de secteur sud. Ce soir et la nuit qui suivra, la nébulosité sera encore souvent abondante avec de nouvelles averses qui progresseront rapidement vers l'ouest et vers une large bande centrale du pays. Elles seront parfois intenses et accompagnées de quelques orages. Dans le nord-ouest du pays, le temps devrait rapidement redevenir plus sec avec un peu plus d'éclaircies. Sur le sud-est, quelques averses moins intenses se développeront également. Les minima cette nuit s'échelonneront de 8 à 13 degrés sous un vent modéré qui virera ensuite au secteur sud-ouest. Merci pour votre attention. Passez une excellente journée à notre écoute sur RCF.
3: Direction Rome pour une nouvelle édition du journal de Radio Vatican.
11: Vladimir Poutine en Chine, le président russe emboîte le pas, Donald Trump auprès de Xi Jinping avec en priorité les dossiers économiques, une quarantaine d'accords commerciaux doivent être signés. La trêve au Liban prolongée sur le papier, sur le terrain les bombardements israéliens se poursuivent, les attaques du Hezbollah ne cessent pas et ce sont les civils les premières victimes, plus de 3000 depuis le 2 mars et la reprise de la guerre. 25 enfants et 7 enseignants enlevés dans des écoles au Nigeria dans l'état d'Oyo, un énième exemple des violences et des raptes de masse pratiquées pour obtenir une rançon. À l'occasion de la semaine Laudato Si, Léon XIV a appelé les catholiques à renouveler leur engagement en faveur de l'écologie intégrale. Appel entendu par le président du CIDZE, le réseau international des œuvres d'entraide catholique, comme il nous le confirmera. Quel est le quotidien des Iraniens entre répression du régime et conséquences des bombardements massifs américains et israéliens des semaines passées? C'est ce que nous verrons dans notre dossier à suivre à la fin de ce journal.
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11: Bonjour. Après Donald Trump la semaine dernière, c'est Vladimir Poutine que Xi Jinping accueille à Pékin. Le président russe est attendu aujourd'hui dans la capitale chinoise pour une visite officielle de 2 jours. Avec lui, une imposante délégation de ministres, mais surtout de chefs d'entreprise pour célébrer le 25e anniversaire du traité de coopération, d'amitié et de bon voisinage signé entre les deux pays. Les précisions à Moscou de Jean-Didier Revoix.
13: C'est accompagné de 5 vice-premiers ministres, 8 ministres, la présidente de la Banque centrale, les dirigeants des entreprises leaders dans les secteurs du gaz et du pétrole, que Vladimir Poutine se rend à Pékin. Une délégation importante pour accompagner la signature d'un document de 47 pages sur le renforcement du partenariat global et de la coopération stratégique qui unit la Russie et la Chine. Une amitié qui n'est dirigée contre personne, mais qui veut œuvrer pour la paix et la prospérité universelle, au dire de Yuri Ushakov, conseiller du président russe. Il a encore souligné la large convergence de la politique étrangère des deux pays, une critique visant directement la crise iranienne et ses répercussions régionales. Selon le Kremlin, une quarantaine d'accords bilatéraux seront également signés au terme de cette visite, preuve de l'intensification des échanges entre les deux pays qui atteignent désormais 240 milliards de dollars, avec une hausse d'un tiers des exportations de brut russe au premier trimestre de cette année. L'occasion pour les deux hommes d'afficher une forte proximité après la visite de Donald Trump aux résultats controversés. Jean-Didier Revoin, Moscou, pour Radio Vatican.
14: Et alors que Vladimir Poutine est en route pour Pékin, son armée entame aujourd'hui 3 jours d'exercice nucléaire. C'est ce que vient d'annoncer le ministère russe de la Défense. L'Iran a failli subir une nouvelle attaque des États-Unis, en croire Donald Trump. Hier soir, le président américain a affirmé avoir annulé au dernier moment la reprise des hostilités contre Téhéran. Il aurait pris cette décision à la demande de ses alliés du Golfe Persique, le Qatar, les Émirats Arabes Unis et l'Arabie Saoudite. Devant la presse, le chef de la Maison-Blanche a assuré qu'il existait de très bonnes chances de parvenir à un accord avec le gouvernement iranien, même si ce dernier a rejeté les dernières propositions américaines ce week-end. Pas de sursis, en revanche, pour le Liban, où le ministère de la Santé a annoncé que la barre des 3000 victimes depuis la reprise de la guerre le 2 mars avait été franchie. Rien que pour la journée de lundi, 32 personnes ont été tuées par les bombardements israéliens. En tout, 9200 personnes ont été blessées en 2 mois et demi. Et ce n'est pas fini, les opérations militaires se poursuivent malgré la prolongation de 45 jours d'un cessez-le-feu inopérant après les négociations directes libano-israéliennes la semaine dernière. À Beyrouth, les détails avec Paul Raifet.
15: Les chasseurs bombardiers, les drones et l'artillerie israélienne ont pilonné sans relâche tout au long de la journée de lundi une quarantaine de localités au nord du fleuve Litani et dans le sud de la plaine de la Beka dans l'est du Liban. L'armée israélienne poursuit en parallèle sa politique visant à vider le sud de sa population en ordonnant aux habitants d'une localité située près de la ville côtière de Tyr d'évacuer leur maison. Burj Shamali, qui abrite également un camp de réfugiés palestiniens, a été bombardé à plusieurs reprises par l'aviation israélienne. Le Hezbollah a de son côté intensifié ses attaques lundi contre l'armée israélienne dans le sud du Liban et le nord de la Galilée. Le parti chiite a revendiqué une douzaine d'opérations militaires dans lesquelles il a utilisé des drones kamikazes, des salves de roquettes et des obus d'artillerie. L'une des frappes a visé un véhicule appartenant au commandant de la 300e brigade de l'armée israélienne dans le village de Shomera dans le nord d'Israël. Le Hezbollah a affirmé avoir pris pour cible un avion de guerre israélien à l'aide de missiles sol-air et a abattu un drone au-dessus du sud Liban. Paul Khalife, Beyrouth, RFI pour Radio Vatican.
14: Autre front pour Israël, la bande de Gaza où se déroule un nettoyage ethnique selon le dernier rapport du Haut Commissariat des Nations Unies aux Droits de l'Homme. Dans ce texte publié hier, l'ONU exige du gouvernement israélien de prendre toutes les mesures possibles pour empêcher des actes de génocide dans le territoire palestinien. Ces demandes concernent également la Cisjordanie. Depuis le 7 octobre 2023, le Haut Commissariat estime que les actions menées par Israël s'apparentent dans de nombreux cas à des crimes de guerre et autres atrocités, selon les termes utilisés. Le document condamne également les violations graves commises par les groupes armés palestiniens. Nouvel enlèvement de masse au Nigeria. Nous vous en parlions hier. 25 écoliers et 7 de leurs enseignants ont été enlevés vendredi dans l'état d'Oyo. Le précédent bilan faisait état d'une quarantaine d'enfants disparus. Les détails à Abuja, d'Ishaka Adegboye.
16: Les terroristes continuent de semer la terreur au sein de la population nigériane. L'état d'Oyo au sud-ouest du Nigeria, dont la ville de Bumansho et la localité de Yiwata et Orire en ont fait les frais avec le rap de plus d'une vingtaine d'écoliers âgés de 2 à 16 ans, ainsi que 7 enseignants, avec un enseignant des mathématiques qui a été décapité par les ravisseurs. Une situation pitoyable, condamnée par le numéro 1 nigérien Bola Tinubu et aussi par le gouverneur Seyi Makinde de l'état d'Oyo. Selon le gouverneur, les bourreaux appartiennent à des groupes armés qui fuient le fief du nord-ouest du Nigeria où ils subissent une intense pression de la part des forces armées nigérianes. Les forces de défense nigérianes, en collaboration avec les chasseurs, ont été mobilisées afin de secourir les victimes qui ont été conduites dans la forêt. Les enlèvements et les violences sont rares dans le sud-ouest du Nigeria. Cette énième attaque témoigne de la fragilité sécuritaire à travers le Nigeria. Ishaka Adegboye, Radio Vatican, Abuja.
14: Coup d'envoi hier de la semaine Laudato Si, cette campagne annuelle de 8 jours, organisée en mai pour commémorer l'anniversaire de l'encyclique historique du pape François sur la sauvegarde de la maison commune. À l'issue du Regina Celli, dimanche, place Saint-Pierre, Léon XIV a encouragé tous ceux qui œuvrent pour une écologie intégrale à renouveler leur engagement, malgré le recul actuel de la mobilisation pour le climat. Un appel entendu par Bernd Niles, c'est le président du CIDSE, le réseau international des œuvres d'entraide catholique et directeur d'Action de Carême.
17: Le pape voit bien le lien entre questions comme paix et sécurité et exploitation des ressources naturelles. Et il voit aussi, malheureusement, que dans le monde, aussi le mouvement climat, etc., le mouvement des jeunes que nous avons vu il y a quelques années, sont aujourd'hui moins forts qu'avant. Et je crois qu'il voudrait vraiment inviter tous qui s'engagent, tous qui vraiment essayent à faire quelque chose, comme les ONG catholiques, mais aussi comme les personnes privées, tout le monde qui essaye à contribuer à résoudre des crises nous avons dans le monde. Une organisation catholique travaille avec des valeurs chrétiennes et, par exemple, la protection des créations est une valeur clé, comme la solidarité, la subsidiarité, etc. Nous avons des valeurs qui guident notre travail. Et avec un message comme ça, on peut vraiment contribuer à aussi des négociations politiques. S'il y a des gens et ou des ONG qui montrent que ça, ce n'est pas seulement une question d'environnement, pas seulement une question économique, ça, c'est une question de dignité et de valeurs dans le monde qui sont clés pour un futur pour tous.
14: Des propos recueillis par Alexandra Siergan. Violents affrontements entre policiers et manifestants en Bolivie hier sur fond de crise économique. La capitale, La Paz, est bloquée par des barrages routiers qui l'isolent du reste du pays. Paysans, ouvriers, mineurs et enseignants se sont rassemblés pour protester contre le président Rodrigo Paz, élu il y a 6 mois à peine et considéré par ses opposants comme un incapable. Une centaine de personnes auraient été interpellées, dont le chef du principal syndicat ouvrier du pays. La présidente vénézuélienne par intérim sous pression, elle aussi, Delcy Rodríguez est bien embarrassée après la révélation de la mort en détention du prisonnier politique Victor Queronacas. Son décès a été révélé 9 mois plus tard. Face au tollé, la présidente a ordonné l'ouverture d'une enquête sur ce décès en détention. Retour dans notre dossier sur l'Iran. Le conflit qu'il oppose aux États-Unis et à Israël est dans l'impasse. Certes, les bombardements de part et d'autre du Golfe Persique se sont arrêtés, mais le détroit d'Ormuz demeure bloqué, accentuant la crise énergétique au niveau mondial. Aucune issue diplomatique sérieuse n'est pour l'instant esquissée, même si diverses propositions ont été formulées. Le sort du programme nucléaire iranien n'a pas été tranché, la reprise du trafic maritime non plus. Pendant ce temps, en Iran, le régime islamique, bien qu'ébranlé par ce conflit, résiste et accentue même sa répression contre la population. Plus de 4000 arrestations pour des accusations liées à la guerre ont été menées ces dernières semaines, selon une ONG de défense des droits de l'homme. Pour la population iranienne, la vie quotidienne continue d'être difficile, même si elle ne vit plus sous les bombardements. C'est ce que nous rappelle notre invitée ce matin, la sociologue franco-iranienne Azadekian.
18: La guerre a eu d'importants impacts économiques et financiers sur la vie quotidienne même de la population. Par exemple, il y a le taux d'inflation

0: leurs employés au chômage. Il y a aussi le secteur de construction qui employait beaucoup de personnes en Iran, y compris d'ailleurs des migrants afghans, entre autres, qui a cessé bien évidemment ses activités pour l'instant.
1: Les autorités iraniennes ont rouvert partiellement l'accès à Internet, mais seulement à des privilégiés, lit-on. Qu'est-ce que cela veut dire et concrètement, en quoi cela consiste?
0: Vous savez que depuis le début de la guerre, l'Iran a connu la plus longue période de blackout Internet. Et même depuis maintenant quelques jours, effectivement, les autorités ont rétabli l'Internet juste pour un certain nombre de personnes. Mais cela ne concerne pas tout le monde. Et il y a beaucoup d'Iraniens qui doivent payer très chèrement des VPN afin juste de contacter leur famille à l'étranger. Mais il ne faut pas oublier que selon les chiffres officiels, plus de 15% de la population active gagnait leur vie grâce à Internet et aux réseaux sociaux. C'est-à-dire que, par exemple, ils faisaient des achats et de ventes des produits, ils faisaient des cours particuliers, entre autres, toutes sortes d'activités. Et donc, ces 15% de population aujourd'hui se trouvent au chômage.
1: Si les frappes, encore une fois, ont cessé sur l'Iran et que, on va dire, sur un plan sécuritaire, la situation, évidemment, s'est améliorée. Néanmoins, la répression, on a pu le voir, des gardiens de la Révolution, s'est elle aussi resserrée comme une sorte d'effet balancier de ces attaques israélo-américaines. Il y a eu un nombre record d'exécutions depuis 2 mois. Que peut-on dire sur cet appareil répressif de la République islamique?
0: Ce qu'on constate, c'est que depuis la guerre, le régime s'est militarisé. Et je pense que ce sont maintenant des militaires, à la fois des gardiens de la Révolution et l'armée régulière, qui possèdent l'essentiel du pouvoir et qui imposent leur mainmise sur la société. Et donc, effectivement, les arrestations des protestataires, des contestataires ont toujours continué. Et pour ceux qui étaient déjà arrêtés, emprisonnés, eh bien, tous les jours ou presque, il y a des exécutions sommaires. Vous savez, il n'y a pas de procès digne de ce nom. Souvent, des procès souvent en visio même. Et donc, les arrêts de mort qui se suivent. Alors, c'est une situation très angoissante aussi pour des familles qui ont énormément de leurs enfants ou membres de leur famille en prison. Et même des avocats qui ont soutenu et continuent à soutenir des prisonniers politiques sont en train de se faire arrêter à tour de rôle aussi. Donc, c'est une situation de droit humain absolument catastrophique aussi.
2: Interrogé par Olivier Bonnel, la sociologue franco-iranienne Azadeh, qui ont été ce matin l'invité de Radio Vatican.
3: C'était le journal de Radio Vatican présenté ce mardi par Xavier Sartre. 8h45 dans quelques secondes sur RCF Notre-Dame, place à la culture. Et quelle culture, hein, puisque ce matin nous sommes en compagnie de Simon de Monico. Bonjour Simon.
4: Bonjour à tous, bonjour Clara.
3: Et aujourd'hui on parle de porcelaine, alors pas de Limoges mais de Sèvres, avec cette exposition à la Galerie des Gobelins, c'est ça?
4: Cette exposition, il faut courir, elle a lieu jusqu'à la fin du mois de juillet. Elle nous plonge dans un univers passionnant, la porcelaine. Alors si l'histoire de l'art était un livre, peut-être que le chapitre consacré à la porcelaine ne serait pas le plus étudié. On est parfois un peu injuste avec cet art. Cette exposition le réhabilite à travers des objets absolument inouïs, des objets collectionnés par une dynastie de collectionneurs, les Rothschild, tout au long du 19e et du 20e siècle. Donc on est en fait dans un univers absolument fascinant. Cette exposition, vous pouvez l'adorer d'abord pour des raisons esthétiques. Vous êtes plongé dans un univers de couleurs, de motifs, de styles, d'époques. Vous pouvez être passionné aussi par la dimension historique avec cette famille au destin absolument extraordinaire, avec des pages flamboyantes et puis des pages aussi absolument terribles. Le chapitre consacré à la spoliation, au vol pendant la Seconde Guerre mondiale des œuvres appartenant aux Rothschild est tout à fait intéressant. On peut y être vraiment intéressé par ce côté technique en fait, et j'aime beaucoup la formule d'une des deux co-commissaires de l'exposition qui parle de l'anatomie d'un miracle. La création d'une pièce en porcelaine, c'est quelque chose d'infiniment technique, c'est un très grand nombre d'étapes successives. L'une par exemple, la première cuisson fait perdre, lorsque l'eau s'évapore, 15% de la taille d'une pièce. Donc c'est quantité de contraintes techniques. On fait d'abord, il y a quantité d'étapes, de glaçures, de peintures, de dorures. J'ai même appris que la façon de dorer supposait d'utiliser d'une poudre d'or avec de l'ail et de l'oignon.
3: Ah bon.
4: J'ignorais ça naturellement. Mais donc, quantité d'étapes successives, une maîtrise technique absolument éblouissante pour arriver à créer ces chefs-d'œuvre qui sont collectionnés dans le monde entier.
3: Et ces chefs-d'œuvre, c'est quoi comme type de pièces, par exemple?
4: Alors, on a quantité de pièces et c'est un véritable

0: registre à la Prévert. N'imaginez pas une sorte de baraque de chantier avec des vases. Cette exposition met en avant des pièces très originales. Elle permet d'ailleurs, avec une scénographie très judicieuse, une véritable proximité, intimité, je dirais même, avec les œuvres. Alors on trouve des vases, des pièces d'art de la table, parce que cette porcelaine était naturellement souvent destinée à des réceptions. On trouve des bourdaloues. Alors des bourdaloues, chère Clara.
1: Je ne sais pas ce que c'est du tout.
0: C'est la façon polie de parler de pot de chambre.
1: Okay.
0: Et puis il y en a même un qui a été transformé en pique-fleurs, parce que c'est plus utile d'avoir un vase qu'un pot de chambre qu'on glisse dans une table de nuit. Alors je vous laisse juger, chère Clara, du bon goût ou pas, ou du côté judicieux de réemployer un pot de chambre pour en faire un vase. Plus sérieusement, on a quantité d'objets, on a même des meubles avec des plaques de porcelaine, donc on est parfois dans l'infiniment petit ou dans des meubles de taille plus monumentale, mais un univers absolument inouï, fascinant, coloré, enthousiasmant.
1: Alors vous aviez commencé un petit peu à parler de cuisine, je voulais moi vous faire rebondir sur la terrine de tortue.
0: Absolument. Alors je voudrais d'abord rendre hommage à la façon dont cette exposition, dont le sujet a été abordé. En fait, deux co-commissaires, Viviane Mesquiur, Yann Beaufils, l'une est conservatrice au Musée National de Céramique à Sèvres et l'autre dirige les collections de la Villa Yves-Russie de Rothschild. Elles ont voulu rendre ce sujet intéressant. Et une des dimensions naturellement passionnantes de la porcelaine, c'est la cuisine, la façon dont ces pièces étaient utilisées pour des festins, des banquets, des bals. Et alors, je vous souhaite, chère Clara, d'avoir plutôt été invitée par Julie de Rothschild en 1898 au château de Prégny, une des demeures des Rothschild, parce que vous y auriez, dans de la porcelaine de Sèvres, dégusté de la truie du lac du Bourget, de la mousse de volaille périgueux, du chaud-froid de Perdreau en Bellevue. Peut-être auriez-vous été un tout petit peu moins heureux si deux ans plus tard, en 1900, vous avez été invité à Mentemort, un autre château de la dynastie des Rothschild, puisque vous auriez eu de la terrine de tortue.
1: Ça donne moins envie, ouais.
0: J'ai peur que ça vous donne déjà un goût un tout petit peu amer dans la bouche. En tout cas, ce qui ne vous laissera pas un goût amer, c'est cette exposition, et je trouve qu'on a une façon de redécouvrir cette spécialité.
1: Et donc cette exposition, c'est à la Galerie des Gobelins à Paris, vous l'avez compris, hein, chers auditeurs. Simon de Monico ne fait que nous la recommander. Alors on note dans l'agenda et on va voir cette exposition. Merci beaucoup. Simon, à 9h10, le débat du jour sera animé par Pierrick Dubois. Il reçoit Thomas Amadieu et Marie Redon ce matin sur RCF Notre-Dame.
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0: En ce temps-là, Jésus leva les yeux au ciel et dit, « Père, l'heure est venue. Glorifie ton Fils afin que le Fils te glorifie. Ainsi, comme tu lui as donné pouvoir sur tout être de chair, il donnera la vie éternelle à tous ceux que tu lui as donnés. Or, la vie éternelle, c'est qu'ils te connaissent, toi, le seul vrai Dieu, et celui que tu as envoyé, Jésus-Christ. Moi, je t'ai glorifié sur la terre en accomplissant l'œuvre que tu m'avais donnée à faire. Et maintenant, glorifie-moi auprès de toi, Père, de la gloire que j'avais auprès de toi avant que le monde existe. J'ai manifesté ton nom aux hommes que tu as pris dans le monde pour me les donner. Ils étaient à toi, tu me les as donnés, et ils ont gardé ta parole. Maintenant, ils ont reconnu que tout ce que tu m'as donné vient de toi, car je leur ai donné les paroles que tu m'avais données. Ils les ont reçues, ils ont vraiment reconnu que je suis sorti de toi, et ils ont cru que tu m'as envoyé. Moi, je prie pour eux. Ce n'est pas pour le monde que je prie, mais pour ceux que tu m'as donnés, car ils sont à toi. Tout ce qui est à moi est à toi, et ce qui est à toi est à moi. Et je suis glorifié en eux. Désormais, je ne suis plus dans le monde. Eux, ils sont dans le monde, et moi, je viens vers toi.
1: En ce mardi 19 mai, c'est à nouveau sœur Tiziana Bénédictine à l'abbaye de la Paix Notre-Dame à Liège qui nous propose son commentaire.
2: Nous entrons aujourd'hui dans le chapitre 17 de Jean, texte très beau et dense. Jésus prie, il s'adresse au Père. Et en lisant le texte proposé aujourd'hui, un verbe qui revient plusieurs fois m'a frappé, le verbe « donner ». Tu lui as donné pouvoir sur tout être de chair, il donnera la vie éternelle. Tous ceux que tu lui as donnés, l'œuvre que tu m'as donnée à faire, les hommes que tu as pris dans le monde pour me les donner, tu me les as donnés. Tout ce que tu m'as donné vient de toi. Je leur ai donné les paroles que tu m'avais données, ce que tu m'as donné. Donné, donné, donné. Jésus reconnaît, en effet, tout ce que le Père lui a donné. Il reconnaît que tout est don, don du Père. Et nous, dans notre vie, dans notre journée, est-ce que nous reconnaissons tout ce qui vient de quelqu'un d'autre? Ou est-ce que c'est normal de l'avoir? Bien sûr, c'est quelqu'un d'autre peut être un autre avec une A majuscule, Dieu, mais aussi un autre avec une A minuscule. En ce moment, je suis devant un micro. Il y a quelqu'un qui est en train d'enregistrer ce que je dis. Est-ce normal? Est-ce indu? Ou est-ce plutôt un don? Un don que cette personne fait en partageant, en mettant à disposition son savoir-faire. Et le micro, combien de personnes ont contribué à sa construction et à son être ici, à ma disposition? Combien de personnes dans notre vie de chaque jour, personnes connues mais aussi inconnues, nous comblent de dons? Ils sont des centaines, même des milliers pour chaque journée de notre vie. Je vous propose de prendre un petit moment pour regarder votre journée et pour commencer à nommer tout ce qui est don et de rendre grâce, s'ouvrir à la gratitude, gratitude envers Dieu, mais aussi gratitude envers les femmes et les hommes connus et inconnus qui participent à notre vie.

Notre Père qui es aux cieux, que ton nom soit sanctifié, que ton règne vienne, que ta volonté soit faite sur la terre comme au ciel. Donne-nous aujourd'hui notre pain de ce jour. Pardonne-nous nos offenses, comme nous pardonnons aussi à ceux qui nous ont offensés. Et ne nous laisse pas entrer en tentation, mais délivre-nous du mal. Car c'est à toi qu'appartiennent le règne, la puissance et la gloire pour les siècles des siècles. Amen.

0: Et 8h56, très exactement sur RCF Notre-Dame, place au sang du jour maintenant avec un Pierre-Hugues joyeux.
1: Et me revoilà, coucou Clara, ben oui, puisque vous squattez ma place à la matinale, moi je suis relégué au débat du jour, bon avec mon consentement évidemment, mais néanmoins je reviens quand même de temps en temps pour vous parler du sang du jour.
0: Exactement, un saint breton aujourd'hui.
1: Mais oui, vous savez Clara que j'ai un attachement particulier pour la Sainte Bretagne et aujourd'hui nous fêtons les Yves, Erwan ou Irving en breton, en féminin les Yvonne, Yvette ou Erwana. Alors, qui est Saint Yves Clara? Vous allez me poser la question.
0: Ben je vous pose la question, qui est Saint-Yves?
1: Nous sommes au XIIIe siècle, c'est le fils d'un chevalier breton, orphelin très jeune, très doué. Yves Ellory de Kermartin étudie les arts, c'est-à-dire les lettres, la théologie et le droit. Devenu prêtre, il devient official à Tréguier, toujours en Bretagne.
0: Un official, c'est-à-dire Pierre-Yves?
1: Oui, alors je me suis trompé à 7h56, donc je me corrige, ce n'est pas un officiel, c'est un official, c'est-à-dire le président du tribunal ecclésiastique. Yves Ellory de Kermartin est un juge intègre, avocat des pauvres, des veuves et des orphelins. C'est un prédicateur infatigable. Il va parcourir les campagnes bretonnes. Sa maison, le manoir de Migny, devient un abri pour les pauvres. On l'appelait le prêtre saint. Et alors que ses prédécesseurs prêchaient en latin, Yves étonne ses paroissiens en le faisant en breton. Il se déplace beaucoup à pied et son équité est connue de tous, ainsi que sa grande piété.
0: Et un jour, il doit juger même une affaire qui oppose un mendiant à un aubergiste.
1: Oui, vous allez voir, le saint du jour a de l'humour. L'aubergiste donc trouve que le mendiant a rôdé un peu trop près de sa cuisine, il l'accuse d'avoir volé, mais il ne peut le prouver. Alors l'aubergiste accuse le mendiant de s'être nourri de l'odeur de la cuisine. En entendant ce récit, Saint-Yves lui jette quelques pièces et quand l'aubergiste tente de les prendre en compensation de son vol supposé, Saint-Yves lui répond « Non, le seul son des pièces devrait payer l'odeur de votre cuisine, alors rendez-les-moi. » Saint-Yves qui est non seulement le copatron de la Bretagne, mais aussi bien sûr celui des juristes et des avocats en particulier. Alors bonne fête aux juristes, au Yves et bien sûr, chère Clara, au breton.
0: Oh là là. Qu'est-ce que vous nous mettez là, Pierre-Hugues?
1: Eh bien ça, c'est l'hymne... Bah, vous ne connaissez pas l'hymne breton?
0: Bah, bien sûr que je connais l'hymne breton,
1: Clara,
0: évidemment.
1: On se lève oh là quand là. On entend l'hymne breton. Moi, je me lève. Hein.
0: Pierre-Hugues s'est littéralement levé dans le studio. Là, on sent la ferveur. Allez, à suivre. À 9h, c'est le retour de l'information. Merci, Pierre-Hugues Dubois.
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0: Merci pour votre fidélité. Nous sommes le 19 mai. Saint-Yves à l'honneur aujourd'hui. 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
8: Bonjour à toutes, bonjour à tous. Alors que le mouvement de grève s'étend dans les écoles wallonnes, la ministre de l'Éducation Valérie Glatini a défendu hier soir sur RTL les mesures contestées par les enseignants. Elle dit toutefois comprendre le mécontentement, mais estime que les économies prévues sont indispensables face à la situation budgétaire. Le mouvement de contestation est appelé à durer jusqu'au 27 mai, date du vote du décret programme de la Fédération Wallonie-Bruxelles. Toujours dans l'actualité, alors que le gouvernement fédéral doit se prononcer ce jeudi sur le plafonnement de l'index, le patron patron de la Fédération des entreprises belges, Peter Timmermans, avance une alternative des partenaires sociaux. Une indexation portée par le terrain vaut mieux qu'une imposée d'en haut, plaide-t-il. Le patron des patrons précise que sa proposition est plus simple, bonne pour la compétitivité, neutre sur le plan budgétaire, juridiquement correcte et surtout soutenue par les syndicats et les employeurs. Une alternative qui jusqu'à présent n'a pas encore fait consensus au sein du gouvernement qui souhaite, pour rappel, plafonner à deux reprises l'indexation automatique des salaires. Et puis la région Bruxelles-Capitale et la Flandre vont intensifier leur coopération sur le plan de l'emploi. Actiris et le VDAB, les deux services régionaux de l'emploi, vont accroître leur partenariat en vue de permettre à des Bruxellois de trouver un job dans la périphérie de la capitale. Le nombre de personnes accompagnées passera de 2 à 6 000. Objectif, faire diminuer le taux de chômage élevé à Bruxelles. Dans l'actualité internationale, Vladimir Poutine est attendu ce soir à Pékin pour une visite chez son homologue chinois Xi Jinping. Les deux dirigeants se sont déjà rencontrés à maintes reprises. Toutefois, cette visite du président russe au président chinois intervient quelques jours à peine après une visite du président américain Donald Trump à Pékin également. Pour Xi Jinping, recevoir à domicile coup sur coup le président des États-Unis et le président de la Russie donne au leader chinois l'aura de celui que les puissants se relaient pour saluer en ce moment. Entre la guerre en Ukraine, l'évolution de la technologie ou encore la vente d'hydrocarbures. Les sujets ne risquent pas de manquer entre les deux dirigeants. Guerre au Moyen-Orient, Donald Trump a annoncé qu'il avait lui renoncé à une attaque contre l'Iran prévue ce mardi, et cela en réponse à une demande de dirigeants de plusieurs pays du Golfe. Le président des États-Unis a également confirmé que des négociations dites sérieuses étaient en cours. L'accord en question doit pour rappel assurer que l'Iran ne se dote pas de l'arme nucléaire. Enfin, en sport, en tennis, David Goffin a retombé à la 249e place mondiale, a passé sans encombre le premier tour des qualifications de son 14e et dernier Roland-Garros. Notre compatriote s'est défait aisément du Taïwanais Chun Si Tseng, 6-3-6-1. Les bras levés et le visage rayonnant, le Liégeois s'est montré très ému à la fin de cette rencontre. Il pourra encore prolonger encore quelque peu son rêve. Au prochain tour, il sera confronté à Toby Samuel. C'est la fin de ce flash. Retour de la formation belge à midi en compagnie de Frédéric Petit. Excellent mardi à toutes et à tous.
7: Neuf heures passées de 3 minutes en ce mardi matin. Voici l'état des lieux. On y retrouve Sandy Louis et Denis de Lovafos.
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9: Bonjour à toutes, bonjour à tous, ravi de vous retrouver une nouvelle fois pour cette émission politique. Aujourd'hui, nous allons parler histoire. Sandy, bonjour.
10: Bonjour, bonjour à toutes et à tous.
9: Et pour parler histoire politique, nous recevons aujourd'hui Geoffrey Grandjean, qui est politologue à l'Université de Liège. Bonjour.
11: Bonjour Denis, bonjour Sandy.
9: Alors, plus précisément, depuis le 2 février dernier, l'ULiège propose un nouveau MOOC, un cours en ligne en quelque sorte, gratuit et accessible à toutes et tous, à propos des personnalités politiques qui ont façonné l'histoire de la Belgique. Il y en a une soixantaine, Sandy.
10: C'est effectivement le sujet du jour. À son propos, vous avez dit ceci, je vous cite, « Alors que la Belgique va fêter son bicentenaire en 2030, l'État belge se révèle d'une étonnante stabilité, constat qui peut paraître paradoxal pour un État promis régulièrement à l'éclatement et qui a connu de nombreux systèmes politiques. » Fin de citation. Ce point reviendra évidemment, Geoffrey Grandjean, en filigrane tout au long de l'émission. Néanmoins, je vous propose peut-être déjà de revenir sur cette phrase. Elle n'est pas si compliqué que ça, finalement, politiquement parlant, la Belgique ?
11: Quand on regarde l'histoire de la Belgique, on se rend compte, le 7 février 2026, on a fêté les 195 ans de notre État. Et sur la même période, donc depuis 1831 jusque 2026, alors je sais que comparaison n'est pas raison, mais quand même, la France, on a connu la monarchie de Juillet, la Deuxième République, le Second Empire, la Troisième République, le régime de Vichy, Quatrième République, Cinquième République, et peut-être qu'on va connaître une Sixième République avec la situation française. Et en fait, on est passé d'un État unitaire, comme j'aime à le dire, à un État fédéral, avec des institutions qui n'ont pas bougé depuis 1831, voire des articles dans la Constitution qui sont toujours les mêmes. Et ça, c'est quand même notre force, je pense, comme Belgique ou comme système politique, à pouvoir s'adapter, tout en restant quand même un État qui est toujours présent sur la scène européenne.
10: On aura l'occasion de revenir sur ces quelques points en deuxième partie d'émission, puisqu'on évoquera avec vous les différents modules qui peuvent accompagner ce MOOC. Justement, 60 portraits, 60 vidéos pour retracer les personnalités politiques belges. Un travail né, Geoffrey Grandjean, d'une collaboration entre vous et la CAIR numérique de l'ULIEJ. Alors la CAIR numérique, c'est un service à destination des enseignants eux-mêmes afin d'intégrer au mieux le numérique à leurs cours. Ici, on parle d'un MOOC. Un MOOC, c'est quoi ?
11: Alors un MOOC, c'est un cours qu'on peut suivre en ligne de manière massive, puisqu'il est ouvert à tout public. Et le MOOC est conçu pour aller bien au-delà du public universitaire, pour pouvoir attirer n'importe quel citoyen à suivre la formation, en quelque sorte, qui peut être plus ou moins courte en fonction des MOOC, avec des tests réguliers et au final une forme de validation de l'ensemble des compétences acquises au terme de ce MOOC, qui est plus ou moins forte en fonction des MOOC. Mais ce MOOC, moi je l'ai aussi conçu comme étant une partie de mon cours, c'est-à-dire qu'en fait les vidéos, ces 60 vidéos qui sont encadrées par d'autres vidéos, d'autres textes, les étudiants peuvent dans le cadre du cours d'histoire politique belge les suivre individuellement à partir d'un manuel où ils flashent le QR code et ils peuvent ainsi rendre vivant l'histoire politique autrement que ce qu'on fait habituellement dans des livres et dans des auditoires bien bondés.
10: On a aussi l'habitude de voir ce genre de cours en ligne sur ce qu'on va appeler un fond vert, sur lequel on peut implémenter un peu ce qu'on veut. Ici, la volonté, c'était aussi d'aller sur les lieux eux-mêmes, dans différentes villes et villages de Belgique, pour pouvoir raconter cette histoire. Pourquoi ce choix et qu'est-ce que ça peut apporter comme plus-value ?
11: 60 personnalités, 60 lieux du pouvoir, parce que je voulais montrer à la fois aux étudiantes et aux étudiants et à toute personne que derrière ces personnalités, il y a des lieux. Et en fait, la Belgique est riche en lieux de pouvoir, mais aussi en lieux qui ont une certaine distinction. Donc, on est allé absolument partout, mais il y a un endroit où on n'est pas allé. J'y reviendrai peut-être. On a fait le Parlement, le Palais de Justice, le château de Wenendal, où s'est passé ce drame avec Léopold II, le château de Loppem, l'Athénée Lorrain Verviers, Liège, évidemment, puisqu'on a formé une série de grands dirigeants belges, nous, ici, à Liège. Et donc, on parcourt la Belgique. Binche aussi, Charleroi... Ça a été une vraie expérience et ça nous a pris du temps parce que pour faire tout ça, il faut aussi obtenir les autorisations pour y arriver. Mais c'est passionnant parce que ça montre à quel point toutes les institutions se sont montrées ouvertes par rapport à nos demandes. On n'a jamais eu de refus, sauf un lieu. Et donc ça montre qu'en fait, on peut s'approprier nos institutions, même en tant que citoyen dans notre vie. Et ça raconte aussi beaucoup de choses. Peut-être une anecdote.
10: Allez, une anecdote, on vous écoute.
11: La place des femmes en politique, évidemment, parce qu'il y a un déséquilibre dans le MOOC. Le problème, c'est que l'histoire du 19e siècle, c'est essentiellement une histoire masculine, une partie du 20e siècle aussi. Et donc, on a essayé d'avoir une série de femmes politiques, ça n'est pas simple, et notamment Marie Popelin. Et il se fait que on était au Palais de Justice à Bruxelles, hein, là où il y a les échafaudages qui sont là depuis très longtemps, et il y a une stèle en l'hommage de Marie Popelin. Et on arrive au Palais de Justice, et on arrive avec nos caméras et tout, et on vient avoir la stèle parce qu'on avait obtenu les autorisations. Il y a des personnes qui ne savaient même pas où était cette stèle et me voilà avec une lampe de poche en train d'essayer de trouver la stèle dans le palais de justice. On finit par la trouver dans un coin très sombre. Le problème, c'est que la luminosité n'était tellement pas au rendez-vous qu'on a dû tourner ailleurs. Mais alors, je me suis dit, c'est triste parce que ça donne aussi à voir, et là je ne critique pas le monde judiciaire, je critique aussi le monde politique qui dévalorise le monde judiciaire, et ça donne aussi à voir que même la mémoire des femmes politiques est difficile à entretenir dans notre histoire politique, et à tel point que quand bien même il y a des stèles commémoratives, ben on ne sait même pas où elles sont. Moi j'ai trouvé ça terrible, terrible pour notre histoire, et en même temps ben, c'est l'occasion de raconter ça aux étudiants et de rendre ces personnalités vivantes dans le cadre... De ma fonction.
10: Et comment vous l'avez ressenti, vous, cette double casquette entre guillemets, entre le politologue et l'historien quand même, qui se cherche un peu ?
11: Oui, c'est pas faux. Alors, je suis fan de C'est pas sorcier et de Secrets d'histoire. Je me demande quand même ce que les auditeurs vont penser de ce professeur d'université. Et donc, il y a un peu des clins d'œil à Jamie et Fred et Stéphane Bern, notamment dans l'ouverture des portes, dans la manière de concevoir certains running gags. Et c'est voulu. Mais c'est aussi, ça a aussi pour objectif de désacraliser l'enseignant. Et d'ailleurs, on a joué joué, on a joué avec un étudiant, hein, un de mes étudiants, qui est en costume, et moi je ne suis jamais en costume, ou très rarement. C'est aussi l'idée d'inverser la hiérarchie, et de dire, ben oui, mais non, c'est pas le prof sur sa chaire qui énonce la vérité, c'est autre chose. Et de ce point de vue-là, c'est vrai que l'histoire m'a montré que, en fait, tout est souvent une question d'interprétation, ce qui est rude hein, quand on fait de l'histoire politique, parce qu'on se dit que l'histoire est interprétée en fonction des périodes. Et moi, ça, ces tournages, j'en ai eu l'intime conviction, en fréquentant ces lieux de pouvoir, en travaillant sur des personnalités, qu'en fonction des périodes, on ne dit pas la même chose sur ces personnalités. Et c'est là où le politologue y trouve un intérêt, puisqu'en fait, on se rend compte que l'histoire, c'est aussi de la mémoire. Et c'est aussi un...
12: La situation à Bruxelles, est-ce qu'il n'y avait pas un côté aussi sensibilisation pour le grand public à travers ce MOOC?
11: Oui, et alors moi, ce que je trouve intéressant quand on entre dans l'histoire politique par les personnalités, c'est qu'on se rend compte de la finitude et de la limite de l'humanité. Et c'est-à-dire qu'en fond, moi je pense que l'histoire ne se répète pas, mais malheureusement, le disque est parfois rayé et elle bégaye un peu. Mais en fait, les traits de caractère, les traits de personnalité... Ça, je commence à me dire qu'il se répète. Et qu'en fait, la psychologie humaine est ce qu'elle est et qu'on peut comprendre, en effet, les relations entre les acteurs, les hasards de certaines rencontres et l'histoire, parfois, d'un pays, ben, ça tient à ça. Et c'est parfois négatif, mais c'est aussi rassurant parce que ça montre toute la fragilité de notre humanité.
12: Geoffrey Grandjean, vous êtes avec nous aujourd'hui pour aborder ce MOOC, ce cours en ligne de Charlemagne à Barthes de Wever, les 60 personnalités de l'histoire politique de Belgique. On fait une pause dans cette émission avec une musique d'actualité puisqu'elle est intitulée Bruxelles et est interprétée par une artiste belge, Marie Warnon.

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1: Et aujourd'hui, notre invité est Geoffrey Grandjean, politologue à l'Université de Liège. Il aborde avec nous l'histoire politique belge et même un petit peu au-delà, puisqu'on commence avant la création de la Belgique. Avec moi dans cette émission, évidemment, Sandy Louis pour présenter. On a parlé déjà dans cette première partie d'émission du tout le contexte et toute la création de ce cours en ligne. Parlons maintenant du concret, Sandy.
2: 60 portraits de personnalités belges. Vous l'avez dit, un travail de longue haleine. Vous n'étiez pas seul pour le porter, Geoffrey Grandjean. C'est un MOOC qui est accessible.
3: De l'université, puisqu'elle, à la fois dans la prise d'image jusqu'à la conception finale des vidéos, les lignes du temps, les illustrations, tout ça a été conçu pour qu'à tout moment, on puisse se raccrocher facilement en vidéo et rendre le tout, je dirais, didactique. Et ça, c'est tout le travail numérique qu'on a dû faire, qui a pris quand même énormément de temps aussi, voire à certains égards plus que les tournages en tant que tels.
2: Combien de temps en tout pour le projet ?
3: Deux ans.
2: Ouais.
3: Et donc, moi, je dirais que c'est ça, c'est comment le support numérique vient en appui et en soutien pour faire passer un message de type scientifique.
2: Le cours est composé de 6 modules, donc vous retracez, vous l'avez dit, par vidéo, différents portraits. Chacun se retrouve dans des modules. On va démarrer par les deux premiers peut-être, ils sont un peu plus proches dans le temps, avant la Belgique, Denis le disait tout à l'heure, et puis la naissance de la Belgique également. Donc ça, ce sont les deux premiers modules, Geoffrey Grandjean.
3: Oui, et c'est l'idée de remonter très... Et c'est l'occasion par ces personnalités de pouvoir découvrir ça, et aussi des pensées, parce qu'au moment de la création de la Belgique, il y a des auteurs comme Louis de Potter, qu'on découvre républicain, mais comment a-t-il façonné à un moment donné l'opposition au régime hollandais notamment, et comment on va le retrouver au tout début de la naissance de la Belgique. Voilà, c'est vraiment cette volonté de remonter plus loin dans le temps pour ne pas penser que ça commence en 1830 uniquement.
2: Il y a ceux que l'on connaît moins, comme Louis de Potter, vous venez de le dire, et puis il y a ceux qu'on a l'impression de bien connaître, Charles Quint.
3: Libéral et catholique, comment on va avoir des fondements de notre État que nous connaissons toujours actuellement, les lois organiques notamment sur les pouvoirs communaux, mais les guerres scolaires également, la première guerre scolaire qui va façonner le rapport entre l'enseignement officiel et l'enseignement libre. Et puis c'est aussi toute la question sociale, parce qu'en fait le 19e siècle, il est très inégalitaire et progressif. On va voir comment, à travers ces personnalités, on a eu des personnes qui ont œuvré à réduire ces inégalités.
2: Et pour en revenir sur les lieux de tournage, quel genre de lieux on peut retrouver dans ce module précisément, par exemple ?
3: Ça va par exemple être Charles Auguste, grand représentant catholique, devant sa statue à Bruxelles. Ça va être Charles Rogier. Alors, à l'époque, c'était les travaux du tram, donc on n'a pas pu faire ici à la statue Charles Rogier. On est allé à Bruxelles

0: Également, ça va être les rois, soit devant la colonne du Congrès, soit devant les arcades du cinquantenaire. Et donc voilà, c'est chaque fois des lieux, le palais des académies, le parlement, hein, Étienne Constantin de Guerlache, ben, ça va être aussi la chambre des représentants, le Sénat, etc. Donc on va vraiment voyager dans tout le patrimoine de notre Belgique.
1: Module numéro 4, la Belgique entre union et désunion.
0: Et ça, c'est l'entre-deux-guerres et la Seconde Guerre mondiale et l'immédiate après Seconde Guerre mondiale. Et là, c'est évidemment des personnalités controversées, comme Henri de Man, qui terminera de manière très funeste en ayant collaboré alors qu'il avait rédigé un plan du travail qui avait été valorisé par les socialistes. C'est Léon de Grelle, c'est Paul van Zeeland, c'est Léopold III et la question royale, c'est Achille van Acker et la mise en place d'un système de sécurité sociale avec l'institutionnalisation de la concertation sociale. Tant décrié par certains représentants, mais la concertation sociale, elle a plus d'un siècle. Elle a été fondée, les prémices, à la fin de la Première Guerre mondiale, et c'est Achille van Acker qui l'institutionnalise. Et donc, on va se rendre compte que toutes ces personnalités, ce sont aussi des experts, parfois, de leur matière. Hein. Achille van Acker, c'était un pro de la législation sociale, alors qu'il n'avait pas fait d'études. Donc voilà, c'est encore toute cette histoire où la Belgique va quand même être terriblement secoué, à la fois avec les guerres et avec un système qui est en train de basculer clairement dans le XXe siècle.
1: Sans mauvais jeu de mots, on remet un peu l'église au milieu du village ?
0: Alors, oui et non. C'est-à-dire qu'en fait, je vous dirais que c'est une bonne question, Sam. Il y a des innovations quand même, je trouve, durant cette période, notamment par rapport à certaines législations, pensons aux fonctionnaires, pensons aux crises économiques qui vont bouleverser la Belgique, et on va se rendre compte qu'il n'y a pas de solution miracle, il y a des scandales qui éclatent, donc oui, il y a parfois des choses qui se répètent, mais il y a aussi des innovations. La consultation populaire avec le retour du roi, c'est quand même un moment qui secoue la Belgique et qui va marquer durablement notre État. Donc je ne sais pas si on remet l'église au milieu du village. J'ai parfois l'impression qu'il y a des choses qui fonctionnent et qu'on réutilise, et parfois des innovations majeures avec des personnalités qui les ont amenées.
1: On en arrive au MOOC numéro 5, finalement l'époque que l'on connaît le mieux, ou du moins que l'on croit connaître le mieux, la fin de la Belgique unitaire.
0: Et là, c'est le fédéralisme. Et donc, c'est comment tout le débat politique et toute la lutte politique va porter autour de la structuration du régime, et comment, après avoir résorbé une partie des inégalités sociales, avoir donné le droit de vote aux femmes en 1948, eh bien, les acteurs politiques vont s'opposer maintenant sur la structure de l'État. Gaston Huyskens, par exemple, et puis c'est les années Martens-Goll, avec à la fois des réformes de l'État, mais des réformes socio-économiques majeures. Jean Goll, hein, on aura d'ailleurs une vidéo dans la rue Jean Goll, et la passerelle à Liège. Et donc, c'est l'occasion de voir qu'en fait, le débat politique se déplace sur une autre question, mais qu'il crée de nouvelles inégalités. Et si les inégalités sociales se sont estompées, on est peut-être en train de créer un État fédéral à certains égards inégalitaire dans son fonctionnement. Et les réformes successives de l'État sont l'occasion de discuter de ça avec les personnalités.
1: Et on en arrive justement au sixième et dernier MOOC, la concrétisation de l'État fédéral.
0: Comment, à partir de Jean-Luc Dehaene, dont on parlait tout à l'heure avec le conclave, on va maintenant assumer et affirmer clairement cet État fédéral, et pourtant État fédéral qui va très rapidement être secoué par les scandales, les scandales avec certains partis politiques à la suite de l'assassinat d'André Coles, et puis l'affaire Dutroux, l'affaire de la dioxine, les crises, la crise des subprimes, c'est la crise bancaire et financière, et comment progressivement on voit que cet État est en train de s'adapter avec quelques personnalités contemporaines, on a quand même parlé de personnalités qui sont toujours en place et qui sont d'ailleurs Premier ministre. On termine avec Bardo Wever. Et donc, on voit comment cet État s'affirme, mais connaît en fait une future, peut-être, mutation d'un État confédéral, interfédéral, où en fait, on est peut-être à l'étape maintenant suivante, et ça, ce sera le futur. Peut-être qu'on rajoutera carotte capsule d'ici 30 ans.
1: Comment vous l'avez clôturé, justement, ce MOOC ? Quel mot de la fin pour une histoire qui n'est pas terminée ?
0: Alors, il n'y a pas de mot de la fin, dans le sens où, comme on a dû être contraint par les tournages, on n'a pas pu tourner les vidéos de manière chronologique. Ce qui signifie d'ailleurs que le téléspectateur va nous voir avec des cheveux qui évoluent très fortement d'une vidéo à l'autre. Il ne va pas comprendre comment ça se fait qu'en une vidéo, j'ai perdu 5 cm ou gagné 15 cm de cheveux. Mais donc, par contre, il y a des vidéos qui encadrent le tout.

0: Et l'idée, c'est de bien signaler à la fin que cet État, il est loin d'avoir dit son dernier mot, surtout à la veille de son bicentenaire, puisque dans 4 ans, on fêtera les 200 ans de notre État.
1: On le disait, 60 vidéos, 6 modules, 60 portraits accessibles depuis le 2 février. Est-ce qu'on peut se permettre, pour parler comme les jeunes actuellement, de binge-watcher le tout ou bien il y a des dates de sortie prévues pour chacun des modules?
0: Alors, il y a des dates de sortie pour chacun des modules. Il faut un peu être comme dans les séries. Il faut susciter l'intérêt. Et donc, oui, une date de sortie, parce qu'on a décidé d'ouvrir progressivement les modules, aussi pour des raisons pédagogiques liées au travail des étudiants à qui j'enseigne l'histoire politique pour ne pas mélanger tout trop vite. Donc voilà, un peu de patience.
1: Et on le retrouve où ce MOOC?
0: Sur la plateforme FUN, MOOC, il suffit de taper personnalité politique belge et on retrouvera sans problème le MOOC et puis il y a les communications de l'université qui aussi le mettent en avant.
1: Une toute dernière question, Geoffrey Grandjean, avant de vous quitter, vous nous avez déjà répondu légèrement à cette question. Qu'est-ce que ça vous a apporté à vous personnellement de réaliser ce MOOC avec vos différents partenaires?
0: La question de la communication. Moi, ce que je déplore souvent à l'université, c'est que on produit des connaissances scientifiques, on est financé par le public et on ne rend pas suffisamment au public tout ce que l'on fait en termes de discipline scientifique. Et faire des vidéos qui durent entre 3 et 5 minutes, ça demande de faire des choix qui sont arbitraires, je l'entends bien. Mais moi, l'objectif, c'est de communiquer sur la diffusion des résultats scientifiques, de l'histoire politique. Et ça m'a appris beaucoup. Et ça m'a appris à parler dans les médias. Et donc, ça aussi, mais c'est pas anodin, c'est une compétence que j'ai beaucoup développée grâce à vous aussi, puisque j'ai fait mes armes sur RCF depuis quelques années. Mais tout ça est un apprentissage qui, moi, m'a beaucoup apporté.
2: Vous nous avez teasé au début de l'interview qu'il y avait un lieu qui n'avait pas ouvert ses portes pour votre MOOC. Est-ce qu'on peut le connaître ou pas?
0: Oui, hein. Et je le regrette amèrement, c'est le Palais Royal, en fait. Je n'ai pas pu aller tourner au Palais Royal. Je le regrette, mais, et là je lance un appel radiophonique, ce ne sera pas l'appel de juin, ce sera l'appel de février ou de je ne sais pas quand. J'aimerais vraiment bien que le roi regarde ces vidéos et s'il a l'occasion de m'entendre, ce que je ne doute pas, je lui lance un appel pour qu'il m'invite au Palais Royal et pour qu'on puisse faire une petite photo pour les étudiants.
1: Geoffrey Grandjean, je rappelle que vous êtes politologue à l'Université de Liège. Merci beaucoup d'avoir été notre invité.
0: Avec grand plaisir.
2: Et c'est donc la fin de cette émission État des lieux. On se retrouve la semaine prochaine déjà pour une nouvelle émission politique.

0: Denis de Levinfos dans Vitamine C. Ralph Schneider poursuit son entretien aujourd'hui avec James Allison, théologien d'origine britannique.
1: Ralph Schneider au micro, bienvenue dans Vitamine C, l'émission qui, chaque semaine, vous donne un aperçu de l'actualité religieuse dans le diocèse de Liège. Le 8 mai dernier, James Allison, un théologien bien connu d'origine britannique, était à Liège pour une conférence sur la place des personnes homosexuelles dans l'Église catholique. Aujourd'hui, comme déjà la semaine passée, il est avec nous pour un entretien sur cette question délicate. Mais commençons, comme d'habitude, par quelques points d'agenda. Ce week-end, c'est la Pentecôte. À cette occasion, plusieurs vigiles de Pentecôte auront lieu ce samedi 23 mai, notamment dans la ville de Liège. À 18h à l'église Saint-Romain-Clopon avec une messe. À 20h chez les Bénédictines, boulevard d'Avroy avec Eucharistie également. Et à 20h à la cathédrale de Liège, ici sans Eucharistie. Rappelons que la bibliothèque du séminaire organise une foire aux livres d'occasion entre le 26 et le 31 mai. Il y aura un grand déstockage à moins 50% de tout sujet, CD, DVD, vinyle, etc. Elle est ouverte chaque jour de 10 à 18 heures. Plus d'infos sur le site internet www.bibliosemliège.be. Vous pouvez aussi téléphoner au 04 220 53. 362 et l'adresse évidemment 40 rue des Prémontrés à Liège. L'unité pastorale Notre-Dame de Grâce à Mai vous invite à un concert le dimanche 24 mai à 15h à l'église Saint-Pierre d'Ampsin. Vous pourrez y écouter une pièce musicale majestueuse et renommée, le Requiem de Mozart. Il sera interprété par l'ensemble vocal Canticorum sous la direction de Bernard Defèche avec la participation du quatuor Arcan et quatre solistes. Ce concert permettra notamment de financer les rénovations et aménagements dans l'église Saint-Pierre d'Ampsin. Cela aidera tant pour l'accueil des étudiants durant la période d'examen qui arrive que pour d'autres activités qui seront organisées pour faire vivre ces lieux. Infos et réservations par téléphone au 04 72 93 16 99, je répète, 04 72 93 16 99. Autre concert, la Birmingham Festival Choral Society, BFCS, organise sa 13e tournée européenne avec trois concerts gratuits au profit d'associations de santé mentale. Elle sera notamment à Saint-Barthélemy-Liège le mercredi 27 mai à 20h, à Sint-Janskerk-Maastricht le 28 mai et à l'église Saint-Loup à Namur le 29 mai. La BFCS est un des plus anciens chœurs du Royaume-Uni. Elle propose aujourd'hui un vaste répertoire comprenant des œuvres chorales classiques de Bach, des pièces contemporaines, des chœurs d'opéra et des pièces issues des traditions jazz et folk. Une collecte sera organisée à la fin de chaque concert. Celle du concert de Liège soutiendra la Fondation Léon Frédéric qui se concentre sur des projets innovants réalisés par l'hôpital universitaire de Liège, tant pour le bien-être des patients que pour la qualité des soins. À l'occasion de son 150e anniversaire, l'église Saint-Denis de Grand Axe ouvre grand ses portes au public. Marc Jadot au 04 95 58 00 54. Et nous terminons par une info de service. Le diocèse de Liège engage pour une entrée en fonction dès le 1er juillet. Il recherche tout d'abord un communautaire.

Unity Manager et créateur de contenu à temps plein, un intervenant conciliateur dans l'esprit synodal RH à mi-temps, un ou une secrétaire au vicariat de la formation à mi-temps, un ou une secrétaire polyvalente au vicariat de l'accompagnement également à mi-temps et un agent administratif au vicariat général encore à mi-temps. Les candidatures sont à envoyer avant le 25 mai à l'adresse email

0: C'est-à-dire, c'est vraiment contre nature.
1: C'est ça, vous parlez de nature, alors il y a aussi ce qu'on appelle dans l'Église la loi naturelle. Est-ce qu'elle joue aussi un rôle là-dedans?
0: Curieusement, la loi naturelle joue un rôle très positif en tout ça. Au commencement, ce qui est devenu pour nous un rôle négatif, c'est parce qu'à l'époque, on pensait le droit naturel de forme a prioristique. Maintenant, on

0: ou dans le Coran pour nous dire c'est ça que vous allez faire, devez faire, ça n'importe pas si vous comprenez pourquoi. C'est tout simplement ça que vous devez faire. Depuis le commencement du christianisme, on dit non, il n'y a pas de loi extrinsèque, la loi de Moïse ne s'applique pas. Il y a une loi inscrite dans le cœur de tout le monde, même des gentils. Donc, la question, c'est découvrir par la lumière de l'esprit notre participation dans l'intelligence, la loi, la sagesse divine qui a tout créé. Donc, c'est dans le procédé de découvrir ce qu'on est vraiment qu'on vive selon la loi naturelle. Et c'est exactement ça qu'on est en train de faire, en disant, eh bien, on a découvert quelque chose qui est vrai sur nous-mêmes à partir d'un long processus. Ça plus ça égale à ça, donc des autres choses, ça ne compte pas.
1: Alors parlons peut-être de choses très concrètes aussi, le mariage, parce qu'actuellement, il y a beaucoup de discussions, est-ce que à l'occasion d'un mariage entre personnes du même sexe, l'Église peut donner une bénédiction. Certains vont jusqu'à demander aussi le sacrement du mariage pour des couples homosexuels. Quel est votre regard là-dessus?
0: Il y a tellement de nuances avec les mots. Mais je peux meilleur dire mon pratique, que c'est que quand de mecs ou de meufs me demandent de leur main, insister sur la présence d'un témoin ecclésiastique.
1: C'est ça.
0: Bon, ici, pour le moment, le système ecclésial ne veut pas être reconnaissant, donc on le fait soi-même. Mais toutes les personnes présentes dans un mariage sont des témoins.
1: Mais pour vous, il faut aller aussi vers le sacrement du mariage pour les personnes du même sexe.
0: Mais je veux dire, il faut aller pour... Les gens, ou bien sont en train de le faire, ou ils ne le sont pas. Mais ça ne va pas se découvrir bien jusqu'à ce que cette question devienne publique avec une passivité acquise, de façon pacifique. Et c'est en train de se faire.
1: C'est ça. Parlons peut-être un peu aussi de l'évolution de l'Église catholique ces dernières années, notamment avec le pape François, on en a déjà parlé un peu. La
0: relationnalité change pour qu'après la rationalité change. C'est-à-dire le changement de relation devient après les changements de raison. Et c'est ce qui est vrai dans toutes nos vies. Le contraire, c'est la pensée cartésienne. Il faut avoir l'idée correcte pour l'imposer sur les relations. Mais ça ne fonctionne pas. À mon avis, le pape Léon est en train d'essayer de maintenir la même chose. Ses nombrements épiscopales ont été notamment gay-friendly, en général, depuis qu'il est devenu pape dans les grands diocèses. Ce que j'ai vu il y a deux jours, c'est la sortie du document du synode, du groupe d'études synodales sur cette question, qui est vraiment très très bon. Et qu'il aurait dû, j'imaginais, censurer s'il voulait. Mais non. Et c'est un document qui donne une espèce de carte de route pour faire ce changement relationnel. C'est un document de méthode. C'est le comment et non pas le quoi. Et c'est très bien fait. Et je crois que même si la question gay ne vous intéresse pas du tout, la partie méthodologique de ce document doit intéresser tout le monde, parce qu'il s'agit de comment vivre l'esprit, non pas synodal, mais du Vatican II en général.
1: James Allison, je vous propose de nous arrêter de nouveau un petit moment pour écouter un peu de musique, et puis il y aura une deuxième partie de notre émission dans quelques instants.

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1: De retour en studio, nous sommes avec James Allison qui est venu le 8 mai dernier donner une conférence à Liège sur le thème de foi catholique et homosexualité. Alors, James Allison, je crois que le 8 mai, vous avez eu une soixantaine de personnes qui sont venues vous écouter. Est-ce que lors de vos conférences en général, peut-être lors de vos interventions quelconques, est-ce que vous avez l'impression qu'il y a du progrès ou bien est-ce que l'Église est vraiment divisée entre pour et contre ?
2: La première réaction que je vois, imagine que je suis privilégié parce que les gens qui n'aiment pas ça ne viennent pas
1: à vos conférences.
2: Ouais. Mais la première réaction que je vois, c'est soulagement. Parce que quand on explique comment on est arrivé jusqu'à ce point et qu'est-ce qu'on est en train de faire, les gens respirent profondément et disent « Ah oui, maintenant je comprends pourquoi ça a été un problème et comment on est en train de sortir ». Ça, si vous voulez, c'est la première chose. La deuxième chose, oui, il y avait une grande bagarre, pardon, surtout à l'époque du pape François, mais ça a été le cas dans chaque dénomination chrétienne qui a essayé d'ouvrir le mot sur ces choses, à entrer en schisme. Le rôle du pape, c'est de maintenir l'unité.
1: C'est ça.
2: Mais la façon où le pape François l'a fait, c'était avec des petites indications de changement du bateau pour permettre que les furies, les vieux dragons sortaient et rugissaient un peu. Mais après, quand on rugisse, on voit que vraiment, on n'a pas appuyé vraiment sa propre cause parce que tout le monde dit « je ne sais pas que je crois, mais pas comme ça ». Donc, la température est en train de baisser. Et j'ai noté que avec l'élection de pape François, de pape Léon, il n'y a pas la même poison, il n'y a pas la même véhémence, même chez ceux qui étaient...
1: Le même ressentiment.
2: Oh, peut-être, mais surtout la même haine, ceux qui avaient avant. Et les réactions sont un peu, eh bien, on doit protester ça parce qu'on est conservateur, mais vraiment, la partie est perdue, hein.
1: C'est ça.
2: Et j'ai un peu l'impression que c'est là où on est en cette matière.
1: Peut-être encore une question personnelle. Est-ce que vous considérez ce combat, entre guillemets, comme votre mission personnelle ?
2: Ma mission principale, c'est essayer de faire comprendre le kérigme chrétien de base. Parce qu'à mon avis, depuis le Concile Vatican, on a eu, si vous voulez, toute la couverture des choses qui sont catholiques, mais ça restait très difficile pour des gens de comprendre les changements de base dans la manière, par exemple, de comprendre la passion du Christ et pour ça, la vie des sacrements. Et c'est ça que la pensée de René Girard m'a aidé à faire développer. Quand on comprend ça, la question gay devient évidente. C'est-à-dire, ce n'est pas non plus une question très importante. C'est très important seulement comme baromètre d'où l'Église est pendant cette période de transformation. En soi, ce n'est pas, on est minoritaire, on est assez amusant, on a une vie très jolie, il n'y a pas rien de se plaindre, sauf qu'on a des graves persécutions. Mais en termes catholiques, c'est la compréhension vraie de la foi, le kérigme de base de la foi, qui a manqué dans les documents de Vatican II, qui commence grâce à pape François. Le pape Léon suit dans la même ligne. Moi, j'ai été privilégié d'avoir fait mes études en Amérique latine, donc je me sens très, très à l'aise avec la pensée et de Bergoglio et de Prévost, parce que on est ce qu'on dit en espagnol, chanchos del mismo corral, cochons des mêmes... comment s'appelle ça ? Du même ferme. Donc, c'est beaucoup plus compréhensible pour moi. Très difficile pour comprendre, d'ailleurs, au monde anglophone. Ils ne sont pas habitués à penser comme ça. C'est encore une pensée beaucoup plus légaliste, beaucoup plus classique. Et ils ont des difficultés à penser de ça. Mais j'espère contribuer à faire arriver la version compréhensible et non pas répétiteur de sacrifices du kérigme qu'on a offert. Et évidemment, je le fais comme personne homosexuelle et j'ai voulu me mettre

0: sur le même niveau que ça, pour être honnête. Parce que prêcher une chose et cacher ce qu'on est, n'est pas prêcher l'évangile. Si l'évangile est un évangile de grâce, on doit être transparent en le prêchant. Donc c'est ça que j'espère faire, les deux à la fois. Mais la cœur, c'est le kérigme. La sauce, c'est l'homosexualité.
1: Parlons peut-être encore un tout petit peu aussi de l'évolution de la société européenne, occidentale notamment, parce que on entend parfois, notamment des catholiques, mais aussi d'autres, même des chefs d'État parfois, qui reprochent aux Européens d'être des libertaires, des pervertis, de faire du n'importe quoi, la théorie du genre, les revendications aussi de personnes homosexuelles, et qui finalement font beaucoup de bruit pour faire connaître leurs droits, etc. Comment voyez-vous cette évolution? Est-ce qu'il faut quand même une certaine rigidité aussi, une certaine clarté et peut-être des limites au niveau des questions de la sexualité?
0: Je crois que les processus d'apprentissage prennent son temps. Et pendant les processus d'apprentissage, il y a toute une série d'excès et de manques.
1: C'est ça.
0: Pour moi, la vie catholique, c'est surtout un processus d'apprentissage de trouver ce qui est vraiment l'autre. Et on ne peut pas faire ça pendant qu'on est en train d'employer les autres comme bouc émissaire. C'est évidemment ce qui fait Poutine et Kirill, mon Dieu. et vraiment, le lieu catholique est un lieu très bon pour prendre son temps à découvrir cette réalité. Et quand on voit des gens comme Poutine, comme Orban, comme Abascal en Espagne, je ne sais pas si c'est le cas avec le Flamsburg. Et en plus...
1: Toute
0: l'extrême droite. Mais c'est plein de gays aussi. C'est une chose... C'est comme le clergé, le haut clergé de Jean-Paul II. Mais c'est absurde. Ils attaquent les droits qui les permettent de vivre en paix avec son mec. Bon, c'est ridicule. L'espace catholique est un espace plus lent, mais plus paisible pour comprendre et vivre cette réalité.
1: James Allison, peut-être pour terminer, on va simplement redire le titre du livre que vous avez écrit, « La foi au-delà du ressentiment, fragments catholiques et gays ».
0: Et si je peux vous allez-y. Recommander aussi un nouveau bouquin qui vient de sortir chez DDB, qui s'appelle « Homo et Cato ». L'Église à l'épreuve du réel, avec une très belle préface du cardinal Jean-Paul Vesco. C'est un livre collection que Claire Bévière et Florence Evert ont fait, qui réunit toute une série de témoignages et de commentaires par des théologiens français de très haut gamme, sous lesquels je suis très content d'apparaître aussi. Vaut la peine, il sort le 13 mai, mais... Ici à Liège, vous avez des exemplaires déjà, parce que l'évêché est allé chercher chez DDB avant le 8 mai.
1: Donc disponible à la librairie Siloé, donc 40 rue des Prémontrés à Liège. Merci beaucoup James Allison et bonne continuation.
0: Merci.
1: Bon retour à Madrid parce que je crois que vous vivez en Espagne.
0: En Espagne, oui, c'est vrai.
1: Merci beaucoup.
0: Merci.
1: Et merci à vous, chères auditrices et auditeurs, d'avoir suivi cette émission, si vous le souhaitez. On se retrouvera la semaine prochaine pour un autre invité, une autre actualité du diocèse. Au revoir.
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0: Il est 10h sur RCF Notre-Dame et c'est le retour de l'information avec Gabriel Laprade. Bonjour Gabriel.
1: Bonjour Melchior, bonjour à tous.
0: Et à la une, Donald Trump, à peine parti, le président chinois Xi Jinping accueille Vladimir Poutine.
1: Pour une visite officielle de 2 jours, l'objectif est de célébrer le 25e anniversaire du traité d'amitié sino-russe. Mais c'est aussi et surtout l'occasion de se rassurer du côté du Kremlin. Vladimir Poutine veut être sûr de pouvoir compter sur son homologue chinois, alors que Donald Trump était sur place pour négocier des gros contrats et faire avancer les négociations avec l'Iran. Le gouvernement maintient en juin ses aides ciblées sur les carburants. Les gros rouleurs et les agriculteurs sont toujours concernés. 90 millions d'euros ont déjà été engagés pour soutenir les agriculteurs depuis le début de la guerre au Moyen-Orient. Le chef de l'OMS se dit profondément préoccupé par l'ampleur et la rapidité de l'épidémie d'Ebola. L'Organisation mondiale de la santé réunit aujourd'hui son comité d'urgence en République démocratique du Congo. 131 décès sont recensés ainsi que 513 cas suspects. Aux États-Unis, la Californie a fait face cette nuit à un crime de haine. Le centre islamique de San Diego en Californie a été attaqué par 2 suspects. Ils seraient mineurs. Ils ont été retrouvés morts dans leur voiture. Les tireurs ont fait 3 victimes dans la mosquée. Et puis c'est officiel, l'encyclique de Léon XIV sera publiée le 25 mai, autrement dit lundi de Pentecôte. Magnifica Humanitas porte sur la protection de la personne humaine à l'ère de l'intelligence artificielle. Un mot rapide de météo, des averses sont prévues pratiquement toute la journée sur la moitié nord du pays. Le ciel se découvrira légèrement dans l'après-midi en Nouvelle-Aquitaine et dans le sud de la région Auvergne-Rhône-Alpes. Dans le sud, le temps sera voilé toute la journée. Pour les températures, comptez 17 degrés à Limoges, 19 à Marseille et Nice, 23 à Toulouse, mais seulement 15 degrés à Brest et Paris.
0: Merci Gabriel Laprade, on vous retrouve toute la semaine de 6h30 à 10h dans la matinale. Et on est parti.
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0: Et un anniversaire ce matin, celui des 50 ans du premier tirage du loto. Le loto qui continue de faire rêver des millions de Français avec ses jackpots vertigineux et ses promesses de vie transformées. Dans les cafés, les bureaux ou chez les buralistes, la grille cochée à la dernière minute reste un rituel presque banal. Mais pourtant, derrière cette image populaire et parfois familiale, le paysage des jeux d'argent n'a plus rien à voir avec celui des années 70. En quelques

0: Saint-Denis, le ticket du samedi a laissé place à une industrie gigantesque. Des paris sportifs accessibles 24 heures sur 24 sur des smartphones, des casinos en ligne, des publicités omniprésentes et des mises instantanées qui séduisent un public toujours plus jeune. Car si les jeux d'argent, c'est vrai, rapportent aujourd'hui des milliards d'euros, ils soulèvent aussi des inquiétudes, des addictions, l'endettement, l'isolement social, une perte de contrôle. Les spécialistes alertent, et depuis déjà de nombreuses années, sur les dérives d'un secteur en pleine explosion, porté évidemment par le numérique et la promesse permanente du gain facile. À l'heure où le loto fête ses 50 ans, les jeux d'argent sont-ils devenus un risque sous-estimé? Vous l'avez compris, c'est notre sujet ce matin dans Je pense donc j'agis. On va en parler avec nos deux invités et comme chaque matin avec vos réactions et vos témoignages. Si vous avez déjà eu l'impression de jouer juste pour le plaisir avant que cela prenne plus de place dans votre quotidien, ça nous intéresse. Est-ce que vous connaissez quelqu'un dans votre entourage qui a développé une addiction? Selon vous, est-ce que les publicités autour des paris et des jeux d'argent banalisent-elles trop les risques, notamment chez les jeunes? On vous attend au 01 56 56 44 00. Vos réactions par mail également à direct@rcf.fr et on vous attend également en vidéo sur la chaîne YouTube de Radio Notre-Dame.
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0: Et pour discuter avec nous jusqu'à 11h, nous avons le plaisir d'accueillir deux invités. Je commence avec vous, Marie Redon, bonjour.
2: Bonjour.
0: Merci beaucoup d'avoir accepté de participer à cette émission. Vous êtes géographe, professeur de géographie à l'université Toulouse Jean Jaurès. Si vous êtes avec nous ce matin, c'est parce que vous avez travaillé sur la spatialité des jeux d'argent. Vous allez nous expliquer ça dans un instant. Et vous êtes aussi l'autrice du livre « Géopolitique des jeux d'argent, les enjeux d'une mondialisation silencieuse ». Un ouvrage que vous avez co-écrit avec Boris Le Beau aux éditions Le Cavalier Bleu. Et puis notre second invité, c'est vous, Thomas Madieu. Bonjour.
3: Bonjour.
0: Merci d'être avec nous dans cette émission. Vous êtes sociologue et enseignant-chercheur à la Sorbonne. Vous êtes l'auteur du livre « La fabrique de l'addiction au jeu d'argent ». C'est sorti en 2021 aux éditions Le Bord de l'eau. Alors, bon, ce matin, c'est vrai que c'est un anniversaire. Le loto qui trouve ses origines quand même dans une belle action, Thomas Madieu. Et pourtant, c'est ce que je disais en introduction, quand on regarde ce qui se passait dans les années 70 jusqu'à maintenant, ça n'a plus rien à voir.
3: Oui, en effet, on n'est plus du tout dans le même contexte. Alors, vous avez mentionné la bonne action, le fait qu'au lendemain de la Première Guerre mondiale, on a créé cette loterie des gueules cassées. Donc, il y avait cette idée, fond, qui est une stratégie qu'on retrouve encore aujourd'hui, c'est, au fond, de créer une nouvelle taxe, nouvel impôt, indolore, et d'autant plus acceptable moralement qu'il est censé bénéficier à une bonne œuvre. On retrouve des choses similaire encore récemment, hein, puisque on a la FDJ a créé il y a quelques années le loto du patrimoine, donc qui est censé flécher les gains vers le patrimoine, ou encore un jeu à gratter qui s'appelait Mission Nature, qui était censé bénéficier à des bonnes œuvres en lien avec l'environnement, la préservation de l'environnement. Mais aujourd'hui, on est passé finalement depuis les années 70. D'un jeu d'argent assez peu présent, au fond avec quelques jeux ponctuels des loteries, on a progressivement augmenté le nombre de tirages, puis on a introduit de nouveaux jeux, on a introduit la loterie européenne, l'Euromillion, qui connaît un succès très important, puis les jeux à gratter, puis progressivement cette offre s'est enrichie, s'est étendue, et on a connu une croissance absolument considérable de l'offre, qui aboutit aujourd'hui à une situation de surexposition, d'extrême abondance des jeux d'argent qu'on n'a jamais connu dans l'histoire.
0: Aussi.
3: Et d'une banalisation. Alors, la banalisation, c'est ce qui permet, par exemple, aujourd'hui à des parents d'initier leurs enfants aux jeux à gratter, aux loteries, parce qu'ils ont l'impression que finalement, c'est anodin, c'est une pratique ordinaire qui ne présente pas de risque. Et cette banalisation-là, elle a été profondément travaillé par des services marketing, par les opérateurs de jeux. Les opérateurs de jeux, c'est l'industrie des jeux. Vous avez mentionné ce terme d'industrie. C'est vraiment une industrie qui, comme d'autres, va utiliser tout un tas de techniques pour, au fond, rassurer les joueurs, rassurer le public, finalement, sur le caractère absolument, finalement, au fond, qui serait anodin, censé être anodin des jeux d'argent.
0: Et là, on ne parle que

0: du loto. Et on entendra dans cette émission à quel point c'est un marché, vous l'avez dit, une industrie des jeux d'argent avec notamment le numérique et puis surtout l'extrême concurrence autour des jeux d'argent. Marie Redon, je rappelle que vous êtes géographe. Pourquoi une géographe s'intéresse-t-elle aux jeux d'argent?
1: Alors, parce que ça, l'aspect spatial des jeux d'argent est à la fois structurant en amont et puis il va aussi structurer des espaces en aval. Je m'explique. C'est-à-dire entrer dans une société par ces jeux d'argent, savoir dans quel pays d'abord on joue, dans quel pays c'est autorisé, dans quel pays c'est interdit, où y a-t-il des casinos, à quel endroit y a-t-il des casinos dans certains pays ou pas d'autres, où y a-t-il des combats de coqs par exemple, où n'y en a-t-il pas. Tout ça donne une grille de lecture du monde contemporain qui varie, qui est différente et qui éclaire la mondialisation, les circulations, les influences culturelles, et donc qui en ça peut donner aux géographes un éclairage particulier sur le monde contemporain. Et oui,
0: Oui, donc
1: pardon.
0: ça veut dire essayer de comprendre aussi où est-ce qu'on joue et comment on joue.
1: Où est-ce qu'on joue et comment on joue à plusieurs échelles. Donc là, je viens d'évoquer rapidement l'intérêt que ça peut avoir pour un géographe, oui, une géographe à l'échelle mondiale. Mais ensuite, si on descend à des échelles plus locales, voir comment se répartissent les lieux où on peut acheter des tickets à gratter, les lieux où on peut parier, les lieux où on peut miser. Et même si on a l'impression, à l'ère du numérique, que tout est de plus en plus virtuel, ce qui nous intéresse, c'est précisément la résistance des lieux. Et pour aller dans le sens des propos de mon collègue, de Thomas Amadieu, hein, c'est-à-dire qu'il y a une réelle organisation, une stratégie. Et dans la stratégie commerciale des acteurs des jeux d'argent, il y a des stratégies évidemment spatiales, hein, une lutte des places pour pouvoir être visible et vendre des jeux d'argent.
0: Et c'est là où c'est intéressant de vous entendre tous les deux, à la fois Marie Redon, vous êtes géographe, donc on étudie la géographie des jeux d'argent, et vous, Thomas Amadieu, la sociologie des jeux d'argent et des addictions. Les deux vont ensemble, évidemment, Thomas Amadieu.
2: Oui, tout à fait. Et Marie Redon l'a bien décrit. Hein. Ces dynamiques, au fond, commerciales, elles ont cette dimension spatiale, elles ont aussi cette dimension sociale. Et c'est un élément essentiel pour comprendre, au fond, l'appétence que vont avoir les joueurs, le public pour les jeux d'argent, qui n'est pas seulement le résultat de dynamiques, au fond, de mécanismes sociaux, par exemple la classe sociale, votre âge, etc. C'est pas seulement ça qui joue, même si ça joue, mais c'est aussi cette rencontre avec une offre, au fond, une forme d'écosystème, une industrie, ce que certains appellent le big gambling, c'est-à-dire vraiment cette industrie, les anglo-saxons appellent ça big gambling, c'est-à-dire c'est le un peu par analogie avec big tobacco, au fond, c'est une industrie qui pèse plusieurs milliards d'euros. Et de dollars à l'échelle
0: Oui, tout à
2: mondiale,
0: fait.
2: qui va développer un certain nombre d'arsenal de techniques, à la fois commerciales, mais aussi de lobbying, de pression sur le régulateur, pour faire en sorte d'accroître, au fond, l'offre. Et c'est ça qui est intéressant d'un point de vue sociologique, et ça rejoint les analyses des géographes également.
0: Et vous l'entendez ce matin dans Je pense donc j'agis sur RCF Notre-Dame. On parle de l'addiction au jeu d'argent en France à l'occasion du premier tirage du loto. C'était le 19 mai 1976. On évoque ça avec nos deux invités, Thomas Amadieu et Marie Redon, et bien sûr avec vos réactions, vos appels en direct au 01 56 56 44 00. Dites-nous quel regard vous portez d'ailleurs hein, sur les jeux d'argent, ça nous intéresse également. Et puis si jamais vous avez connu une addiction ou dans votre entourage, venez témoigner à l'antenne 01 56 56 44 00. Et vous nous regardez également en vidéo sur la chaîne YouTube de Radio Notre-Dame. Alors j'aimerais qu'on accueille notre premier auditeur de la matinée, c'est Raphaël. Bonjour Raphaël.
3: Bonjour Melchior. Ça fait plaisir de vous avoir parce que à chaque fois que je vous appelle, j'appelle toujours le dernier. Là, je dis, je vais appeler le premier. Peut-être j'aurai une chance de passer.
0: Eh bien oui, ouais. Alors allons, on vous écoute, Raphaël.
3: Ouais, Melchior, j'ai été un grand joueur. Moi, dans les années 80, j'ai 70 ans maintenant. Je vais avoir 71 ans. Le jeu, je sais ce que c'est, l'auto, grattage et tout, dans les années 80. Eh bien, je travaillais, j'avais ma petite vie de famille, un enfant et tout. Mais seulement, j'ai été accaparé par la drogue, par l'alcool et tout ça. Et je dépensais mon argent. Et donc, j'ai commencé à rentrer dans les jeux, les lotos et tout, l'espérance de gagner des centaines de francs à l'époque et tout. Et puis, j'ai joué ma

0: paye entière et l'accumulation des dettes et tout. Et voilà, c'est terrible parce que, Melchior, je vais vous dire quelque chose. Pour tous ceux qui sont dans la précarité, tel que je l'étais moi à l'époque, même si je travaillais, l'addiction, c'est l'espérance de gagner. C'est puissant, ça. C'est, je veux dire, celui qui est dans la galère, qui a du mal à payer ses loyers, qui a du mal à payer tout. Même s'il n'est pas dans la drogue, il n'est pas dans tout ça, eh ben, il va jouer pourquoi ? Il va jouer pour essayer de gagner, remonter ses dettes et tout. Mais en fait, on ne gagne pas.
1: Et on perd de l'argent.
0: Et on perd énormément. Et... Une fois, j'ai gagné 1 million au loto, je ne revenais pas, 1 million à l'époque des francs. Et ça m'a poussé encore plus.
1: À jouer,
0: aller là l'addiction.
1: Et Raphaël, vous en êtes sorti aujourd'hui de cette addiction ?
0: Moi, Melchior, je vais vous dire quelque chose. Moi, ça fait 25 ans que je suis dans la rue, je suis converti au Christ, je suis un chrétien. Je vis l'évangile sur les routes, je suis à Saint-Aiguille, je vis l'évangile depuis 25 ans, j'ai été baptisé à Lourdes.
1: Oui.
0: Et c'est ça, j'ai été sorti de tout
1: vous,
0: ça.
1: Vous êtes sorti
0: de l'école. Enfin, il m'en a guéri tout ça, en fait.
1: Eh ben, merci beaucoup, Raphaël, vraiment, pour votre témoignage ce matin dans Je pense, donc j'agis. C'est une belle entrée en matière, Thomas Amadieu, parce qu'on est vraiment au cœur de ce sujet, avec cet auditeur, Raphaël, qui a vécu cette addiction, avec évidemment cet espoir de gagner. Finalement, le loto, c'est pas aussi un révélateur d'une forme de précarité ?
2: Oui, tout à fait. Le témoignage de Raphaël est tout à fait éclairant parce qu'on retrouve des mécanismes qui ont été identifiés dans la littérature scientifique. En fait, vraiment, il y a cette idée que, d'abord, c'est la promesse commerciale qui est faite par les jeux d'argent, c'est-à-dire pouvoir s'en sortir. Gagner de l'argent, changer de vie à travers le jackpot, ça c'est la promesse du loto, mais oui. Pour les paris sportifs, ça peut être gagner quelques dizaines d'euros, quelques centaines d'euros pour pouvoir se payer un certain nombre de dépenses. Et donc il y a cette promesse qui va d'autant plus séduire qu'on est dans une situation précaire. Ce ciblage des populations les plus précaires, on le voit à l'œuvre dans les stratégies commerciales des opérateurs de jeux, singulièrement des paris sportifs. Et alors c'est quelque chose qui existe depuis longtemps, mais il y a cette dynamique de précarité. Et ensuite, le jeu lui-même va venir se greffer là-dessus, comme une promesse, mais une promesse illusoire, et qui va au contraire aggraver les difficultés financières qui pouvaient être déjà rencontrées. Et c'est ce qu'a très bien décrit votre auditeur, c'est-à-dire le fait qu'on va accumuler un certain nombre de pertes, et on va vouloir rejouer pour compenser ces pertes. Et ça, c'est un mécanisme fondamental de définition de l'addiction, c'est-à-dire qu'on perd le contrôle, parce qu'on joue pour se refaire. Ensuite, on accumule des dettes, et les problèmes ensuite s'accumulent. C'est-à-dire qu'on a des problèmes ensuite relationnels, on peut avoir un certain nombre de... parce qu'on a emprunté de l'argent qu'on n'est plus en mesure de rembourser, on va accumuler comme ça des difficultés sur lesquelles on pourra revenir. Et donc ça, c'est vraiment la mécanique pernicieuse du jeu d'argent.
1: Et on entendait Raphaël nous dire à quel point il claquait, je cite, tout son salaire dans les jeux d'argent. Marie Redon, une réaction également sur ce que vous avez entendu de la part de Raphaël sur RCF Notre-Dame.
3: Oui, tout à fait. Cette question de la précarité qui se pose à l'échelle ici d'une expérience individuelle difficile et douloureuse, mais c'est sur cette expérience individuelle que se construit toute une stratégie spatiale, hein, on l'a dit tout à l'heure, c'est-à-dire si on superpose les cartes des communes, les cartes des quartiers, les cartes des secteurs les plus pauvres, pour être très rapide dans l'analyse, avec l'implantation des lieux de vente FDJ PMU, eh bien on a une superposition, notamment pour le PMU, hein, qui est assez claire. Donc vraiment une volonté de s'implanter là où le public est le plus susceptible de jouer, c'est-à-dire là où la population est la plus précaire. Et puis si on change d'échelle, dans beaucoup de pays du monde, plus les gens sont pauvres, plus ils vont avoir tendance à jouer. Hein. Donc j'ai travaillé sur Haïti, par exemple, où la loterie a un rôle d'autant plus important que c'est un espoir, l'espoir de remettre en ordre les choses, si on peut dire. C'est-à-dire que quand la société est complètement bloquée, quand il n'y a pas d'horizon d'attente, eh bien l'espoir du gros lot, c'est une issue, on va dire, une issue sociale. Et je note à l'heure actuelle que ce grand développement des jeux d'argent aussi, par exemple en Afrique de l'Ouest, avec des populations qui sont très jeunes et dont les perspectives socio-économiques sont bloquées, eh bien c'est un moteur extraordinaire, c'est un gros carburant pour les décennies à venir pour l'industrie des jeux d'argent.
1: Le loto fête ses 50 ans, on en parle ce matin dans cette émission, je pense.

0: Donc j'agis notamment de l'addiction aux jeux d'argent en France avec nos deux invités et vos réactions, vos appels, tout comme Raphaël il y a quelques instants, au 01 56 56 44 00. Et vous pouvez même réagir dans le chat de notre live YouTube sur la chaîne Radio Notre-Dame.
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0: Avec Marie Redon, vous êtes géographe, professeur de géographie à l'Université Toulouse Jean Jaurès. Vous avez travaillé sur la spatialité des jeux d'argent avec un livre que j'ai cité tout à l'heure, Géopolitique des jeux d'argent, les enjeux d'une mondialisation silencieuse, sorti au Cavalier Bleu. Et vous, Thomas Madieu, vous êtes sociologue et enseignant-chercheur à la Sorbonne. Vous n'êtes plus à la Sorbonne, je crois.
2: ESCA, École de Management.
0: Voilà, merci de rectifier en direct. Et vous êtes auteur de La fabrique de l'addiction aux jeux d'argent, sorti au bord de l'eau. C'était en 2021. Quelques chiffres aussi pour situer un peu notre sujet. Quand on parle des jeux d'argent en France, on parle de près de 24 millions de Français qui ont joué au moins une fois dans l'année. Et puis des joueurs à risque, hein, en termes d'addiction, ça représente plus d'un million de joueurs qui sont dits entre guillemets problématiques et 360 000 joueurs qui sont considérés comme excessifs. Ça fait 4 à 5% des joueurs qui présentent une pratique problématique. C'est des chiffres qui sont stables, Thomas Madieu.
2: Alors, il y a une relative stabilité par rapport à 2019, même si on n'a pas un baromètre qui survient très, très fréquemment. Donc ça, c'est les données, les dernières dont on dispose, qui datent d'une enquête qui a été menée en 2023. Donc ça a pu évoluer depuis. En tout cas, ce qu'on observe, c'est que cette proportion de joueurs problématiques, alors c'est un chiffre global, mais il faut aussi regarder dans certaines populations plus spécifiquement. Et là, ouais, on va avoir des taux de prévalence, c'est-à-dire la proportion de joueurs problématiques qui vont être beaucoup plus élevés. Par exemple, on a mené en Seine-Saint-Denis une enquête avec le département pour essayer de mesurer la prévalence de la pratique, les pratiques de jeu, oui, chez les 13-25 ans, et on s'est aperçu que la proportion était beaucoup plus élevée qu'en population générale. Donc on va avoir des joueurs problématiques, par exemple chez les jeunes hommes entre 18 et 24 ans, qui vont être beaucoup plus élevés. On va atteindre des proportions absolument considérables, autour de près d'un quart des joueurs, en particulier de paris sportifs, qui vont développer une forme de pratique problématique, ouais, c'est-à-dire soit qui vont perdre le contrôle en continuant à jouer toujours plus parce qu'ils veulent éprouver les mêmes sensations, soit parce qu'ils vont emprunter, etc.
0: Quand on parle des jeux d'argent, Thomas Madieu, en France, donc on a évoqué le loto, puisque c'est un petit peu la base de tout ça, mais on parle de quoi? On parle aussi des paris sportifs, du poker en ligne, des casinos en ligne, c'est un peu tout ça en même temps?
2: Les jeux d'argent, c'est un terme finalement assez vaste, hein. C'est simplement le fait de miser une certaine somme d'argent pour espérer en recevoir une plus grande. Alors, il y a un périmètre légal, juridique des jeux d'argent, qui classiquement, alors, on va parler des jeux de loterie, donc jeux de grattage, loto, tout ça, ce sont les jeux qui sont proposés par la FDJ en monopole. C'est un monopole historique maintenant privatisé, mais ils ont le monopole sur ce marché. Ensuite, on va avoir le PMU, tout ce qui est Paris Hippique. Puis, le nouveau marché, celui des opérateurs de jeux en ligne qui vont proposer des paris sportifs, du poker, du Paris Hippique aussi. Et puis ensuite, on a les casinos, historiquement donc dans les villes d'eau, mais maintenant, on trouve des casinos un peu partout. On en trouve aussi dans les grandes villes désormais. Des casinos en ligne, alors les casinos en ligne c'est la dernière frontière, finalement c'est les jeux qui sont encore illégaux. Oui. Alors que d'autres pays l'ont légalisé. Donc, il y a un lobbying très intense, hein, de certains opérateurs de jeux qui souhaiteraient proposer cette nouvelle offre. Mais jusqu'à présent, ça reste une pratique illégale.
0: En tout cas, en France, c'est illégal.
2: En France, c'est illégal. Donc, les joueurs peuvent finalement trouver souvent des techniques pour contourner cette interdiction légale. Donc, on a là une difficulté du point de vue de la régulation. Et puis ensuite, donc, ça, c'est l'offre légale, au fond. Et puis après, on a toute l'offre qui n'est pas considérée nécessairement comme un jeu d'argent. C'est-à-dire, du point de vue du régulateur, c'est pas un jeu d'argent, mais du point de vue du sociologue, on trouve des mécanismes similaires. Je pense, par exemple, à tous les jeux vidéo qui incluent des dispositifs qu'on appelle les loot boxes, ou des formes de jeux d'argent déguisés à destination notamment des jeunes publics. Donc, c'est des formes de socialisation aux jeux d'argent un peu détournés. Et puis, on pourrait considérer que, par certains aspects, certaines applications, notamment autour du trading, autour des bitcoins, des crypto-monnaies.
0: Oui, la crypto-monnaie, oui.
2: La crypto-monnaie, finalement, certaines formes de paris vont reprendre des codes, vont gamifier, rendre plus ludique la pratique, vont essayer d'attirer avec un...

0: marketing assez agressif des jeunes publics avec un côté enjeu, prise de risque, qui se rapproche de la mécanique, de la mécanique des jeux d'argent. Et ça plaît énormément au public les plus jeunes. Donc là, c'est un point de vigilance.
1: Marie Rodon, je trouve ça intéressant quand Thomas Madieu évoque ce monopole privatisé désormais. C'est quelque chose que vous mettez en avant dans votre ouvrage coécrit avec Boris Lebeau. C'est à quel point ces jeux d'argent qui étaient vraiment, on va dire, gérés par les États sont devenus un marché totalement internationalisé et surtout libéralisé.
2: Oui, et alors avant d'en venir à ce point, oui. Pour rebondir sur ce que vient d'expliquer Thomas Madieu, ce que je pense qu'il faut avoir bien en tête, c'est la mutation très spectaculaire de cette fin du XXe siècle, début XXIe siècle, où on avait une pratique des jeux qui était globalement réduite, si on peut dire, à la loi des trois unités, c'est-à-dire de temps, de lieu, d'action. On parie à un moment donné, dans un lieu donné, où on prend part à un jeu qui se déroule, encore une fois, dans un espace-temps limité, à une extension de cette ère des jeux grâce à l'informatisation, qui est extrêmement importante. La Française des Jeux, par exemple, créée en 1976 avec une très grosse centrale informatique pour centraliser les mises. Donc l'informatisation a permis de changer de cette échelle des jeux. Ensuite, l'augmentation des gains, parce qu'il y a de plus en plus de joueurs. Donc là où vous pouviez gagner un peu dorénavant, hein, c'est l'euro million, par exemple, on peut gagner des millions. Et puis ensuite, la baisse des barrières morales dont on a parlé tout à l'heure. Donc les jeux qu'on a listés hein, à l'instant, les paris sportifs, casinos, loto, les jeux de grattage, etc., s'inscrivent dans ce contexte de très forte mutation qu'on appelle très globalement la mondialisation avec cette force de frappe et cette connexion. Donc ça rejoint la question que vous posiez à l'instant, d'une forme d'interpénétration des réseaux, de connexion des entreprises les unes aux autres, qui font qu'on a, que ce soit du côté des opérateurs, on va avoir des opérateurs britanniques qui vont être implantés en Afrique du Sud, on va avoir PMU international qui est présent en Afrique de l'Ouest, on va avoir des investisseurs états-uniens s'allient avec des investisseurs chinois pour ouvrir un casino au Japon. Bon, on a tout ce jeu de mondialisation qui est très important, mais le tout repose sur aussi un intérêt des États, c'est-à-dire même si ces échelles, on va dire, supranationales et de circulation des grandes entreprises sont importantes, in fine, les États tire un intérêt économique très important de ces jeux d'argent. Je cite un de nos interlocuteurs au Sénégal, hein, la LONAS, la Loterie Nationale du Sénégal, c'est la mamelle de l'économie du Sénégal. Et à partir du moment où les États retirent des subsides importantes de ces jeux d'argent, le marché des grands opérateurs de jeux ne peut que s'appuyer sur ces dynamiques locales. Donc c'est ça qui est passionnant, hein, précisément. C'est cette interpénétration des échelles qui est à l'œuvre.
1: Et cette économie également qui est majeure. Alors en France, évidemment, il y a plusieurs type de jeux d'argent, vous l'avez dit tout à l'heure, Thomas Madieu, on pense à la Française des Jeux, il y a aussi le PMU, là aussi il se passe quelque chose de particulier, Marie Rodon, par rapport au PMU qui véhicule une espèce d'image d'Épinal depuis quand même très longtemps.
2: Alors, une image d'Épinal, en tout cas, ce qui est intéressant aussi, là encore avec le PMU, hein, c'est que 1933, la création du Paris Mutuel Urbain,
1: oui.
2: Donc avec cet aspect urbain, et effectivement, beaucoup de lieux où on peut jouer au PMU sont situés dans les villes, même s'il y a dans les villages, évidemment, partout aussi, ces points de vente. D'ailleurs, au passage, le nombre de points de vente PMU en France, c'est de l'ordre de 14 000. La Française des Jeux, c'est pratiquement le double. Et vous avez la Poste entre les deux. C'est-à-dire le service public de la Poste se situe entre Française des Jeux et PMU. Et ce marché du PMU, qui lui aussi a connu une expansion très importante à partir des années 80-90 avec l'informatisation,
1: oui.
2: A permis aussi une extension spatiale. C'est-à-dire on a pu commencer à avoir le réseau des Outre-mer, hein, Guadeloupe, Martinique, puisqu'on pouvait miser, regarder les courses et parier en direct. Et puis une extension aussi, je l'évoquais tout à l'heure, jusqu'à l'Afrique de l'Ouest. Et ce qui se joue avec le PMU, dont à peu près 20% à l'heure actuelle du chiffre d'affaires de la société se fait à l'international, c'est que cette politique d'internationalisation se poursuit et c'est là que oui. les taux de croissance sont les plus importants. Oui. Parce qu'on se connecte au réseau du Japon, par exemple, parce qu'on se connecte au réseau du Bénin, parce qu'on se connecte à des réseaux australiens, on va avoir plus de courses à mettre au pari. Qui dit plus de courses dit plus de possibilités de jouer. Et comme le disait Thomas Amadieu tout à l'heure, c'est un marché de l'offre. Donc plus vous pouvez parier, plus vous pouvez miser, plus ça se développe.
1: Thomas Amadieu, la sociologie du PMU, c'est aussi toute une affaire pour vous ?
0: Alors, c'est une affaire à plusieurs titres. Je vais rebondir sur votre terme d'affaire parce que
1: oui.
0: il y a un enjeu pour le PMU et Marie Redon l'a un peu évoqué, au fond, de renouvellement du public
1: et d'image
0: des joueurs et peut-être de changement d'image. Et donc, il y a un travail important qui est mené par cette entreprise, par le PMU, pour chercher à attirer les jeunes. Mmh. Parce qu'on a cette image du turfiste, le parieur hippique, qui est peut-être un peu vieux, l'image du PMU, chapeau. Etc. Donc il y a tout un enjeu pour à la fois, c'est ça, pour digitaliser, c'est-à-dire de proposer des applications, d'attirer notamment les joueurs de paris sportifs, les joueurs de poker qui sont déjà là, les jeunes sur leur smartphone qui jouent en ligne, pour essayer de leur proposer des offres à travers des gratifications financières, des offres de bienvenue. Ça, c'est un grand enjeu. Les opérateurs de jeux dépensent beaucoup d'argent dans les gratifications financières. Et donc, ils vont essayer d'attirer ces jeunes vers le pari hippique, donc de changer d'image. Ils vont aussi développer des stratégies autour de nouveaux espaces de jeux qui sont censés être plus attractifs pour les jeunes. Encore une fois, là, je pense que Marie Redon en parlerait mieux que moi, mais sur la localisation de certains lieux de jeu qui vont être situés dans des centres urbains ou essayer d'attirer les jeunes. Donc il y a cet enjeu-là et qui est important parce que le PMU, financièrement en France, sa situation est peut-être moins bonne, en tout cas que la FDJ et puis des opérateurs de jeux en ligne type qui sont spécialisés dans le poker ou dans le pari sportif.
1: Il est 10h30 sur RCF Notre-Dame. On marque une petite pause dans cette émission. Je pense donc j'agis à l'occasion des 50 ans du premier tirage du loto en France. On évoque les addictions aux jeux d'argent. Si c'est votre situation ou c'était votre situation, venez témoigner, nous dire un petit peu comment ça s'est passé pour vous, comment vous en êtes sorti. Et puis quel regard aussi vous portez sur les jeux d'argent et le loto en France. 01 56 56 44 00 pour venir témoigner à l'antenne. A tout de suite.
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1: Les jeux d'argent, on en parle jusqu'à 11h dans cette émission. Je pense donc j'agis sur RCF Notre-Dame. Trois manières de participer à cette émission. Tout d'abord, nous appeler au 01 56 56 44 00 avec vos témoignages. Deuxième solution, c'est de nous envoyer un mail à direct@rcf.fr ou alors vous nous regardez en vidéo sur la chaîne YouTube de Radio Notre-Dame. Il y a un chat et vous pouvez réagir en direct. On vous accueillera après cette chanson de Jane Birkin.

0: Les Jeux Interdits, c'était Jane Birkin pour vous accompagner en ce mardi matin sur RCF Notre-Dame, une émission, vous l'entendez, une émission, je pense, donc j'agis sur les Jeux d'argent à l'occasion des 50 ans du premier tirage du loto en France. Deux invités pour en discuter avec nous, Thomas Madieu, sociologue et enseignant-chercheur à ESCA à Boulogne. Vous êtes l'auteur de La fabrique de l'addiction aux Jeux d'argent, sorti au bord de l'eau en 2021. Et vous étudiez la sociologie des jeux d'argent et des addictions, mais aussi la sociologie économique et consommation. Vous faites beaucoup de choses en même temps. Et puis Marie Redon, vous êtes également avec nous depuis le Sud. Vous êtes géographe, professeur de géographie à l'Université Toulouse Jean Jaurès. Vous travaillez sur les spatialités des jeux d'argent avec un livre que j'ai cité tout à l'heure, Géopolitique des jeux d'argent, les enjeux d'une mondialisation silencieuse, sorti aux éditions Le Cavalier Bleu. Alors il y a plein de choses à dire, évidemment. On a évoqué le PMU il y a quelques instants. J'aimerais qu'on évoque la publicité, parce que c'est vrai, quand on navigue sur Internet, que ce soit sur YouTube ou autre, on est pollué par cette publicité pour des paris sportifs, par exemple. Thomas Madieu, ça a changé la donne également.
1: Ah oui, c'est une dynamique, un élément absolument central dans l'explication du développement de la pratique. C'est vraiment cette omniprésence publicitaire. Alors, la publicité, elle a changé.
0: Oui.
1: C'est-à-dire, alors, il y a une augmentation du volume. Vraiment, on peut parler d'explosion des dépenses publicitaires. Hein. Les derniers chiffres montrent qu'on va bientôt atteindre le milliard d'euros de dépenses par an, de dépenses publicitaires.
0: Pour le secteur.
1: Pour le secteur. Oui. Hein. Donc, c'est absolument considérable. Une publicité qui va se développer à la fois sous la forme de spots publicitaires, de publicité au sens classique, et puis aussi de ce que j'évoquais tout à l'heure, hein, de ce qu'on appelle les gratifications financières. Donc là, on est plutôt dans l'idée d'offrir la première dose ou de cibler certains joueurs en leur proposant des codes boostés. Exactement. Et donc ça, c'est également, ça représente un volume absolument considérable parce que les opérateurs de jeux, l'industrie a bien identifié l'impact absolument crucial de ce marketing, de la publicité. Et puis, on a aussi une dynamique qui est liée au fait que maintenant, on a une publicité qui peut s'appuyer sur tous les outils de ciblage que permettent les outils numériques. Donc, on va très finement essayer de cibler certaines populations. Par exemple, on va cibler les jeunes parce qu'on sait qu'ils sont plus vulnérables. On l'a déjà évoqué, que la promesse des jeux d'argent est plus attractive pour eux. On va cibler également un certain nombre de vulnérabilités cognitives, ce que j'appelle vulnérabilités cognitives, c'est-à-dire que au fond, on va jouer sur nos biais cognitifs. On va jouer sur les difficultés qu'on peut avoir à appréhender le hasard. Donc, on va mettre en avant les grands gagnants du loto, par exemple. On va mettre en avant les jackpots dans les espaces de jeu. On va vraiment présenter, donner l'illusion que le gain est beaucoup plus probable, que tout le monde peut gagner. Au fond, il suffit de participer. Donc, il y a un travail autour de ça. Il y a l'illusion de contrôle aussi. On va jouer sur l'impression que on va donner des informations au joueur le plus possible pour lui donner l'impression qu'il peut prédire, parce qui s'y connaît en football, par exemple, qu'il est fan du PSG, qui connaît tous les joueurs, qu'il a de fortes chances de prédire le gagnant sur le prochain match, etc. Donc, il y a tout un tas de techniques. On va mettre en avant les paris combinés, etc. Tout ça, ça appartient à l'arsenal publicitaire, désormais, qui est permis parce que on a développé ces techniques de ciblage. Et puis, évidemment, avec les outils numériques, on peut également s'appuyer sur l'étude des comportements des joueurs eux-mêmes. C'est-à-dire qu'à partir du moment où vous êtes sur une plateforme, vous laissez une trace numérique, on sait quand est-ce que vous essayez d'arrêter, par exemple. Et à ce moment-là, on peut vous envoyer des notifications sur votre smartphone, on peut vous envoyer un mail en vous expliquant qu'on vous offre une offre. Vous n'êtes pas revenu depuis quelques jours, revenez, on vous offre ce bonus.
0: On va entendre Yanis dans un instant, qui a vécu cette addiction au jeu. Marie Redon, un mot sur cette intensification des stratégies marketing et de la publicité autour des jeux d'argent. Ça a vraiment changé la donne sur le marché?
2: Alors, sur le marché, sans doute, sur les paysages urbain notamment, certainement. C'est-à-dire qu'il suffit d'avoir l'expérience de prendre le métro parisien, mais pas uniquement, dans d'autres villes de France, pour voir ces panneaux publicitaires qui sont désormais vraiment, si ce n'est omniprésents, en tout cas extrêmement présents. Cette mise en visibilité quotidienne Également à la télévision, dans les matchs, tout simplement. Impossible de regarder un match de foot, un match de rugby, sans avoir avant ou après ou pendant une publicité pour les paris sportifs et dans cette expérience accrue du match. Hein, l'idée, c'est de dire que vous allez vivre le match plus intensément si vous avez parié dessus. Et puis, cette plus grande mise en visibilité de la possibilité de jouer et de la publicité vise aussi un public, en complément avec ce que disait Thomas Amadieu à l'instant, aussi une féminisation.
0: Ah,
2: c'est-à-dire
0: oui.
2: qu'on voit des femmes, on voit des jeunes femmes, alors notamment pour les paris sportifs, on a mélangé des garçons, des filles, des jeunes, hein, et beaucoup de garçons et de filles. Donc ce public un peu féminin qui se met à parier aussi de plus en plus, hein, même si ce n'est pas flagrant pour l'instant, mais il y a quand même une féminisation. Et pour terminer sur cette mise en visibilité, on peut faire le parallèle avec les publicités qui existaient dans nos rues pour le tabac, pour l'alcool. Je rappelle qu'à une époque, il y avait des grands panneaux partout pour des marques de cigarettes, pour des marques d'alcool, et que dorénavant, ça a quasiment disparu. D'ailleurs, c'est frappant quand on va à l'étranger qu'on voit à nouveau ce genre de publicité, puisqu'elles ont disparu de nos paysages beaucoup. Et là, on a l'impression que ces autres formes d'addiction potentielle et qui rapportent à l'État, une fois, c'est peut-être le remplacement d'un apport par un autre, s'affiche dans nos paysages urbains dorénavant.
0: Yanis nous a rejoint au 01 56 56 44 00 sur RCF Notre-Dame. Bonjour Yanis.
3: Bonjour.
0: Allez, on vous écoute.
3: Oui, donc moi, je vous ai simplement appelé pour vous faire un petit témoignage de mon expérience personnelle. Donc, c'est vrai que moi, j'ai commencé à jouer assez jeune, donc à l'âge de 18 ans.
0: Oui.
3: Donc, j'ai pu m'essayer à tout type de jeu, donc que ce soit casino, donc pas en ligne, mais en réel. Paris sportif, PMU, donc je m'y connais assez bien dans le domaine. Donc, moi, c'était simplement pour donner mon avis.

0: dans leur limite de jeu.
1: Et vous, Yanis, je crois que vous êtes sorti un peu de cette addiction vers 30 ans.
0: Oui, tout à fait, c'est ça.
1: Comment ça s'est passé? Qu'est-ce qui s'est passé, en fait, pour vous?
0: Bah, écoutez, en fait, c'était par choix personnel, parce que bah, je me rendais compte, en fait, que j'étais vraiment pris, en fait, dans un cercle vicieux, on pourrait appeler ça comme ça.
1: Ouais.
0: Au niveau personnel, je pense que j'ai beaucoup de mal à me fixer des limites de jeu, donc que ce soit en temps passé ou en montant.
1: Ouais.
0: Donc, c'était vraiment par choix personnel, mais... C'est justement cette réflexion qui m'a amené à me dire que lorsque j'ai commencé, en fait, ça aurait été bien que je sois accompagné.
1: Oui.
0: Voilà, alors je ne sais pas exactement par quel dispositif.
1: Bah mais non, mais on va en parler avec nos invités, ça tombe bien, Yanis. Merci beaucoup, vraiment, pour votre témoignage sur RCF Notre-Dame. Thomas Madieu, Yanis, à 18 ans, qui tombe dans cette addiction avec une spirale infernale. Il utilise même le terme de cercle vicieux. Et pour lui, il n'y a absolument aucun accompagnement, il n'y a rien pour accompagner les jeunes sur le sujet. Et sachant que, je termine et après je vous donne la parole, que 43% des 15-17 ans, donc des mineurs, alors que normalement les jeux sont interdits aux mineurs, ont déjà joué à un jeu d'argent en 2025.
2: Oui, le témoignage de Yanis est important et il a raison de souligner qu'on ne fait rien ou pas grand-chose en termes de prévention, et notamment de prévention à destination des plus jeunes. Et c'est un vrai, le chiffre que vous avez cité est absolument effarant.
1: Ouais.
2: On voit enquête après enquête que le jeu, la pratique du jeu d'argent progresse chez les mineurs. Donc on ne protège pas nos mineurs. Mmh. Les jeunes sont initiés trop tôt. Trop tôt pourquoi ? Bah parce que tout simplement leur cerveau n'est pas mature. Jusqu'à 25 ans, on n'a pas la maturité cognitive finalement pour faire face à ces sursollicitations et aux risques d'addiction, donc on est plus vulnérable. Et puis on a également socialement une incitation très forte à jouer, c'est-à-dire que c'est une façon de se valoriser. Qu'est-ce qui motive un jeune à faire des paris sportifs? On l'a montré dans une enquête notamment en Seine-Saint-Denis, c'est l'idée finalement qu'on va gagner le respect des pairs, on va pouvoir avoir une certaine somme d'argent, et puis avec cet espoir de gagner quelques centaines d'euros, eh bien on va pouvoir se payer des sorties, on va pouvoir s'acheter des vêtements, etc. Donc c'est une forme de valorisation sociale à travers le jeu d'argent. Et c'est cette promesse-là qui est mise en avant. Et donc, pour les jeunes, socialement, cognitivement, c'est particulièrement incitatif. Et donc, en termes de prévention, on ne protège pas assez. Alors, on a certes ces bandeaux publicitaires jaunes qui représentent 7% du volume de l'écran que finalement personne ne lit et qui n'ont strictement aucun impact. On a... Et donc, on a également des campagnes de prévention qui sont mises en avant par la FDJ, par exemple. Certains opérateurs de jeux font des spots publicitaires avec des effets qu'on sait contre-productifs. C'est-à-dire que, au fond, le message véhiculé est plutôt de dire bah voilà, on vous a informé du risque, soyez raisonnable. Mmh. Hein, donc, on sait que ça n'a pas d'impact sur quelqu'un. On parle d'une addiction, d'une vraie addiction comportementale.
1: Hein,
2: c'est comme la cigarette. Donc, au fond, c'est une stratégie pour se dédouaner. Et donc, on a un vrai enjeu là, très important. Et c'est pour ça. Et les jeunes eux-mêmes le disent. Ils disent ils sont surexposés à la publicité. La publicité donne envie, et notamment à travers les influenceurs. Mmh. Et il n'y a pas assez de prévention. On connaît mal les risques. Il suffit de regarder la proportion de parents qui initient leurs enfants au jeu d'argent, et bien c'est tout simplement parce qu'ils n'ont pas nécessairement conscience de l'ampleur des risques qui peuvent exister. Donc ça, c'est un enjeu très important, développer une prévention qui est proposée par l'État, et il y a un certain nombre de personnes qui y travaillent. On y travaille notamment à développer des outils de prévention.
1: Marie Rodon, en matière d'addiction au jeu d'argent de la part des jeunes, donc là on a évoqué la situation de la France. Quid des autres pays? Est-ce que la France s'en sort bien ou finalement c'est un peu pareil partout?
3: Alors, j'aurais pas de chiffres, oui, ou de données quantitatives sur ce sujet-là. J'aurais tendance à dire que par rapport à d'autres pays européens, la France doit être même en deçà de d'autres pays, comme l'Espagne par exemple, comme le Royaume-Uni, où la question de l'addiction, notamment des jeunes, ou en tout cas de cette spirale, si on peut dire, du pari sportif notamment, est sans doute encore plus marquée. Si on élargit encore la perspective par rapport à d'autres pays que j'évoquais tout à l'heure, comme le Sénégal, la Côte d'Ivoire, le Bénin, Haïti, ce genre d'endroits dans lesquels j'ai travaillé, là, on est dans des raisons sociales.

0: sociale et dans des nécessités, en tout cas dans les discours des jeunes, qui sont encore plus importantes et plus marquées qu'en Europe et plus marquées qu'en France. Mais sur cette question de la difficulté de faire de la prévention, j'en reviens à la question des lieux, c'est-à-dire que autant entrer dans un casino, bon, il faut montrer une carte d'identité, il faut avoir plus de 18 ans, la question ne se pose pas, en tout cas pour les mineurs, ou de façon très différente. Donc,
1: là, il y a un cadre qui est quand même bien présent.
0: Il y a un cadre physique, il y a un cadre physique, matériel, avec une barrière, et puis la responsabilité du casinotier qui est de proposer aux joueurs des limitations volontaires d'accès quand ils ne sont pas complètement interdits de casino. Donc, en tout cas, il peut y avoir une forme de regard et de contrôle par l'espace. Les jeux à gratter, Thomas Amadio en parlait à l'instant, le côté parfois familial, c'est-à-dire on va acheter le journal, ah ben tiens, on va prendre des bonbons, ah ben tiens, on va prendre un ticket à gratter, et donc qui va le gratter? On va le laisser gratter aux petits. Donc il y a cette pratique-là qui peut donner lieu ensuite à des addictions ou pas. Il faut aussi accepter que dans le jeu d'argent, il y a une dimension de plaisir, et pas uniquement d'addiction, et que ça peut être simplement dans un lieu donné, dans un moment donné. Mais ce qui a fait exploser, je pense, ce danger auprès des jeunes, c'est le jeu sur téléphone portable. Le smartphone ne le fait que dans sa chambre, tout seul, on peut sans aucun problème se connecter, miser, sans avoir de regard extérieur et donc de possibilité de contrôle ou de limitation.
1: Et je rappelle que ces problèmes, ces joueurs considérés comme problématiques en matière d'addiction représentent 4 à 5% des joueurs en France. Donc on relativise un petit peu, même si évidemment c'est un sujet qui est très important et surtout un chiffre qui a tendance à augmenter. On continue d'en parler avec vous de Thomas Amadio et Marie Rodon. Et bien sûr vos appels, vos réactions au 01 56 56 44 00.
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1: Thomas Amadio, vous êtes sociologue. Marie Rodon, vous êtes géographe. On va accueillir Anne sur RCF Notre-Dame au 01 56 56 44 00. Bonjour Anne.
3: Bonjour. Je suis très touchée par votre émission, d'autant plus que je suis dans le souci depuis à peu près un an.
1: Oui.
3: J'étais infirmière et j'ai pris ma retraite à 67 ans. J'avais un livret qui était plein, à peu près plein. J'ai eu un petit héritage de 22 000, ça m'a fait une 32 000, donc en 2022. Et puis je suis locataire parce que par un revers de fortune, l'entreprise, la maison, tout est parti à un petit moment, bref. Et donc, quand je me suis vue avec les 30 000 euros à 74 ans, avec une retraite correcte, mais avec un loyer.
1: Oui.
3: J'ai voulu faire fructifier mon capital pour les enfants. Alors j'ai commencé à gratter. Et j'ai gratté, mais pendant 2 ans en fait.
1: Oui.
3: Et au bout de 2 ans, eh bien mes livrets étaient vides. Alors il a fallu l'annoncer. Comme ma fille avait une procuration sur le compte, elle s'est aperçue que les livrets étaient vides. Enfin bon, ça a fait un petit souci.
1: Oui.
3: Mais dès que les livrets ont été vides, j'ai appelé évidemment le numéro addiction, un numéro de téléphone qui m'a dirigé vers une consultation.
1: Oui.
3: Et puis après, je suis suivie maintenant à la boussole, donc qui traite un peu ses problèmes. Donc je suis suivie par une psychologue et par une psychiatre. J'ai fait une petite déprime au moment du Covid et tout ce qui s'ensuit, bref.
1: Et on entend qu'en tout cas, là, c'est un cercle qui est vraiment compliqué. Vous arrivez en ce moment, à ne plus jouer, du coup
3: Non, je continue un peu. J'ai un petit livret, j'ai un petit carnet où je dois noter les dépenses, mais c'est l'angoisse de l'insécurité. Puis je regrette que mes livrets qui me donnaient une certaine tranquillité d'esprit soient vides. C'est pour moi une grande tristesse. Et autour de moi, j'ai que des gens qui sont relativement bien fortuné.
1: Oui, et il y a un élément de comparaison. Anne, on vous souhaite bien du courage, en tout cas, face à cette addiction. Et merci beaucoup, vraiment, d'avoir témoigné dans Je pense, donc j'agis. Thomas Madieu, voilà, on a des témoignages vraiment pertinents ce matin. Raphaël, qui est maintenant, il nous l'a dit tout à l'heure, à la rue, et qui a vécu vraiment cette addiction il y a quelques années. Yanis, qui en est sorti après avoir passé près de 12 ans dans cette addiction. Et Anne, qui est en plein dedans. On se rend compte aussi à quel point, quand une personne présente cette addiction, ça peut avoir un impact sur toute la famille, tous les proches aussi.
4: Oui, tout à fait. On le sait, les enquêtes montrent que on estime que l'impact sera en moyenne autour de un joueur problématique va impacter 6 personnes autour de lui. Donc, alors ça impacte qui? Évidemment, ça impacte dans le cas d'Anne hein, sur ses enfants. Elle souhaitait leur permettre de gagner une petite somme. Elle voulait faire fructifier cette somme. Cette somme est partie. Ouais. On sait que ça a un impact sur donc c'est une perte de chance pour les enfants. Ça va avoir un impact, on le sait, sur les conjoints, avec des situations évidemment d'un impact en termes de stress, hein, parce que les personnes qui ont un problème d'addiction vont mentir à leur entourage. C'est de l'argent qui est perdu pour le conjoint. On sait que ça va avoir un lien avec les violences domestiques aussi, dans certains cas, malheureusement. Impact donc sur la famille, mais aussi parfois sur l'employeur, sur les collègues, parce que ça peut conduire dans certains cas extrêmes qui n'ont pas été mentionnés ici, mais dans certains cas, on sait que ça peut conduire à voler de l'argent, à des pratiques criminelles, de criminalité acquisitive, parce qu'on a besoin d'argent pour jouer, tout simplement. Et puis, on peut aussi perdre son emploi, tout simplement, parce qu'on est moins productif, on est stressé, on est préoccupé par le jeu, on n'arrive plus à tenir la cadence, etc. Donc, il y a un impact qui va être sur l'entourage, sur un nombre important de joueurs, ce qui signifie que quand on parle d'impact, de coût social du jeu, il faut bien prendre en compte les dommages causés à l'entourage, les dommages causés à la société dans son ensemble. Et Marie Redon tout à l'heure évoquait les revenus générés pour l'État. C'est vrai, en effet, ça rapporte 7 milliards par an à l'État en termes de taxes, donc c'est absolument considérable, ça nourrit le budget de l'État. Mais souvent, on oublie le chiffre caché au fond du coût social, c'est-à-dire quelles conséquences ça a sur l'emploi, quelles conséquences ça a en termes sur la production, sur la santé mentale, sur les soins, le suivi psychologique, les campagnes qu'on pourrait essayer de mener, etc. Donc il y a un ensemble de coûts sociaux qui sont souvent invisibles, portés en partie par l'État ou par d'autres acteurs publics, cachés, et bien souvent surtout portés par les familles, par les ménages, par les individus.
1: On arrive à la fin de cette émission. Un mot quand même sur la prévention, même si on en a un petit peu parlé, Marie Redon. Qui doit s'en occuper, comment, où, pour qui? Parce que là, finalement, on se rend compte aussi que c'est un enjeu de santé publique. Qu'est-ce que vous avez observé de votre côté, Marie Redon?
0: Alors, sur ces questions de prévention qui sont extrêmement complexes, parce que, encore une fois, le marché des jeux, on l'a bien compris, il est polymorphe. Et donc, on ne peut pas avoir une solution qui soit adaptée à chaque jeu. C'est-à-dire que si on parle, comme c'était le témoignage à l'instant, de ces jeux de grattage qui se vendent au quotidien dans ces 29 000 points de vente FDJ, là, c'est sûr que la prévention doit pouvoir se faire sur le lieu de jeu lui-même en premier. Et même si les buralistes et les vendeurs de jeux sont... j'allais dire très, très suivi, hein, très encadré par l'Autorité nationale des jeux et par la FDJ elle-même, c'est sans doute insuffisant. Donc il y a des sur place. Après, la grande difficulté, c'est pour tout ce qui est cyber, tout ce qui est en ligne. Oui. Et là, en termes de prévention, on évoquait tout à l'heure le fait que les jeunes disent souvent « Ah, mais on n'était pas... » à ce point-là au courant des risques. Oui. Je pense que peut-être le rôle de la fiction, très souvent, c'est-à-dire des films, des fictions, des histoires qui fassent comme ça, qui fassent mémoire, qui marquent les imaginaires de façon beaucoup plus importante que ça n'est, des séries, enfin voilà, tout ce qui peut permettre de laisser une trace dans les esprits et encore une fois adapter selon les types de public. Parce que c'est très difficile, encore une fois, de lutter pied à pied, pas à pas, de façon uniquement pratico-pratique.
1: Thomas Madieu, est-ce qu'il faut interdire les jeux d'argent ?
4: Non, bien sûr que non. Ce serait impossible et ça ferait exploser l'offre illégale. En revanche, il faut agir sur l'offre. Ça, c'est certain. On a parlé de la publicité. Nos voisins européens commencent à interdire la publicité pour les Belges, par exemple. On a tout simplement interdit la publicité pour les jeunes argent. Et il faut s'inspirer de ce qu'on a fait pour le tabac ou pour l'alcool, hein, qui a marché. Donc, une loi E20 pour étendre la loi E20 aux jeux d'argent, créer une loi qui interdirait la publicité parce que c'est une incitation et qu'on n'arrive pas à protéger les plus vulnérables. Oui. Et puis, agir sur l'offre, c'est-à-dire stopper cette prolifération de l'offre et essayer de la réduire, de s'arrêter, de faire une pause et de diminuer cette surexposition. Et donc, il faut que le régulateur aille plus loin.
1: Et comme c'est un gagne-pain aussi pour l'État, parfois, il faut que tout le monde se monte un petit peu les manches pour y aller. Merci beaucoup vraiment à tous les deux d'avoir participé à cette émission. Marie Rodon, géographe, vous êtes l'autrice de Géopolitique des jeux d'argent. C'est aux éditions Le Cavalier Bleu avec Boris Lebouille. Vous êtes prof à l'Université Toulouse Jean Jaurès. Merci Thomas Madieu, sociologue et enseignant-chercheur à l'ESCA à Boulogne, auteur de La Fabrique de l'addiction aux jeux d'argent aux éditions Le Bordelot. Merci vraiment à Pierre-Henri et Sabine aussi à la réalisation. Je vous laisse évidemment comme chaque jour avec Marie-Ange de Montesquieu pour l'émission En quête de sens. Bonjour Marie-Ange.
5: Bonjour Melchior. Peut-on apprendre à faire le bon choix à l'heure où l'on ne s'engage plus ou difficilement? Est-ce une question de discernement tout ça? On va en parler avec mes deux invités, Charlotte Pétour, Franck Martin, dans quelques instants. Melchior.
1: Bonne émission.
5: Bonne journée.
6: Et mais notez Melchior que ce sera sur vos antennes à vous, car sur RCF Liège, ce sera le moment de retrouver Patrick Hermano pour Talon Belge, l'émission consacrée aux artistes de notre beau royaume.
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6: Pas de panique, je suis présent. Comment allez-vous? J'espère que vous êtes bien installé, effectivement, pour découvrir, comme chaque jour, un artiste de notre beau pays. Aujourd'hui, nous allons du côté de Hasselt. Puisqu'il est originaire de cette région, même s'il vit à Bruxelles, c'est ici qu'on va s'installer, le moment de découvrir notre talent belge du jour.

Le flow de Ashley Morgan. C'est notre talent belge du jour. Avant, on l'appelait LTJL. Attention, cette chanson est extraite de son premier EP sorti en 2019. L'EP Let Go, Let Go, Let Go. C'était dans son premier projet. Avec ce projet, le rappeur et producteur de Hasselt avait détourné les codes du hip-hop à l'aide d'instrumentations pour le moins inédites. Ashley Morgan, notre talent belge du jour. Siwitz, N. Algiz, 2019.

On était en 2019, c'était son premier album, l'album Let Go, Let Go, Let Go. Ashley Morgan sur nos platines. Oui, il s'éloigne du format standardisé et produit un résultat frais, bourré d'expérimentation sonore. C'est ça aussi son hip-hop. Normal qu'il soit appelé comme DJ pour d'autres. On en parlera évidemment dans cette émission. On a parlé de style atypique. Voici Brock, 2023.

Brock, il casse la baraque et il sait se réinventer. Ashley Morgan, notre talent belge du jour sur RCF, avec plusieurs nominations au Red Bull Electropedia Award. Il a également reçu les soutiens de Jill Peterson et de Glam Slam Killer. Il officie aussi comme DJ chez Dosh Norris et Blue Samu, qu'on a déjà écouté dans cette émission. Alors c'est l'artiste qui est prêt à retourner la scène hip-hop de Hasselt à Los Angeles. Voici Yuti 2024. On parle de style éclectique.

anime. Guilty. Une chanson entraînante et sincère qui lui a valu une place à la finale de la New Air Lichting de la même année, dans 2024, l'année de sortie de ce single. Et il faut dire qu'il est issu d'une musique électronique expérimentale, et ayant exploré le rap par la suite, il s'essayait ici à des structures pas plus conventionnelles. Et sa musique est en constante évolution, car il ne cesse de surprendre son public. Je rappelle que Ashley Morgan est notre talent belge du jour. Attention, musicien, producteur et chanteur bruxellois désormais. Voici Night Shop, son premier, non, son deuxième album, 2025. Et un hip-hop qui cogne.

Aux côtés de Ashley Morgan, Night Shop, l'album 2025. Ouais, à l'instant, donc, cette chanson Night Shop, c'est l'album qui est sorti en 2025, je le rappelle quand même. À ses côtés, c'était Tain Show. Alors, je rappelle que Ashley Morgan a quand même écumé la scène des grands festivals belges, le Pukkelpop par exemple, le Tour en Horst, à Eurosonic, ou encore au Low End Theory de Los Angeles. C'est un artiste qui tourne vraiment et sa musique le lui permet. Voici Teenage Dream. Alors ceci pour que vous compreniez le côté éclectique de ses créations. Ashley Morgan sur Talent Belge. L'album Tankelpak 2025.

Twinkle Pack est un album de 6 titres, album sorti le 16 mai 2025 avec pas mal de collaborations, dont on a cité deux collaborations. Je vous ai fait entendre Nice Shop aux côtés de Tenchio. Alors, c'est Tenchio qui fait de la guitare sur Nice Shop. Il y a également Essia Camerana qui a participé à Joyride, que voici d'ailleurs. Et lui, il signe des basses.

Ah, j'aime beaucoup cette collaboration avec Essia Camarena. Attention, musicien américain principalement connu comme bassiste d'origine du groupe de rock progressif et de mad rock instrumental CHON, dont le groupe Sean. Je rappelle qu'il est originaire d'Oceanside en Californie. Il a formé ce groupe en 2008 aux côtés de ses frères Mario et Nathan. Là, il était l'invité de Ashley Morgan sur cet album, l'album Twinkle Pack, l'album sorti en 2025, un album de 6 titres, comme je le disais tantôt. Et je vous rappelle quand même avec plaisir qu'avec cet artiste belge, dont là ici je parle d'Ashley Morgan, on est toujours en train de repousser les frontières de l'expérimentation sonore. Voici Letters. Letters.

Letters, Ashley Morgan sur Talent Belge sur RCF. Bienvenue à vous si vous arrivez maintenant seulement. Là, vous avez raté les 25 premières minutes de cette émission. Bon, ce n'est pas grave, vous allez certainement vous retrouver en vous rattrapant en réécoutant l'émission sur notre site internet www.rcf.be. Alors, rappelons, je n'ai pas voulu le dire au départ à l'entame de cette émission parce que je ne voulais pas focaliser l'attention là-dessus, mais sachez qu'Ashley Morgan est le cofondateur du groupe No One Know. Oui, vous savez, non ? No One Know, le groupe aux côtés de Pippin ou encore Sosobrino. Alors, les habitués du Botanique le savent, ils ont pendant longtemps resté dans cette salle. Alors, donc, je vous annonce que Ashley Morgan, effectivement, est le cofondateur de ce groupe No One Know, un groupe qui compte dans ses membres Pippin ou alors et Sosobrino. Et je rappelle que Ashley Morgan, lui, est un artiste multi-instrumentiste et c'est un producteur qui bouleverse les standards de la musique carrément. On ne peut pas uniquement le garder dans l'univers du hip-hop parce que vous avez écouté ses œuvres. Hein. Bon, l'artiste, en fait, a une programmation musicale très éclectique et il est ouvert aux autres sonorités. Il était notre talent belge du jour et vous comprenez que c'est un artiste qui mérite, franchement, qu'on s'attarde sur sa carrière. Merci encore à vous d'avoir été là, d'avoir été parmi nous pour vibrer au son de cette belle musique. On va se quitter avec ce titre, Mission, parce que c'est un peu notre mission à nous de mettre en avant les artistes de notre beau pays. À bientôt, salut. Ashley Morgan. Tonkel Pack, l'album. Il était sur Talent Belge. Yeah.

0: 11h passé de 30 minutes et après cette séquence de musique belge qui vous était proposée par Patrick Hermano, c'est Marionnet qui nous rejoint.
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2: L'ère moderne, c'est 30 minutes pour décrypter une tendance par le dialogue qu'on pressent passionnant avec ceux et celles qui l'incarnent à la perfection. Alors depuis quelques années, les bike cafés s'imposent comme des lieux hybrides où l'on vient autant pour un espresso que pour parler braquet, col mythique et culture vélo. Pour décrypter cette tendance qui mêle esprit sportif, esthétique pointue et convivialité, j'invite un passionné au micro, Bernard Perrier, originaire de Huy et mordu de vélo. Un épisode entier pour évoquer cette scène lifestyle ainsi que l'ouverture au cœur de Liège de la deuxième adresse de son concept Mur Coffee and Cycling. Bonjour Bernard.
3: Bonjour Marie.
2: Alors, merci de nous recevoir dans ce lieu flambant neuf qui est plutôt sympa et qui, je suis sûre, va finir par être le rendez-vous des sportifs et des pas sportifs d'ailleurs. On voit que la clientèle qui se presse aujourd'hui est assez hybride d'ailleurs, hein, c'est le moins qu'on puisse dire. Tous les âges et tous les styles, mais ça, on va y revenir. Alors, ma première question, elle va nous faire entrer dans le vif du sujet. Les bike cafés, ils se multiplient depuis quelques années hein, dans plusieurs villes d'Europe et du monde. Alors, quand et dans quel type de contexte, à ton avis, ce lieu a-t-il émergé? Est-ce que c'est une importation culturelle ou une réponse tout simplement à une évolution des modes de vie urbains?
3: Non, je pense que on a été assez séduit par ce qui se faisait à l'étranger.
2: Mmh. Et dans quel pays, par exemple?
3: On va prendre l'exemple, c'était Rafa. Donc Rafa, c'est une marque de prêt-à-porter britannique, mmh. Donc vêtements de vélo. Et ils ont, on va dire, popularisé le café vélo. Ils ont eu des adresses dans le monde entier, ça a démarré en Angleterre et c'était le concept à la base, c'était un repère pour les cyclistes avec une partie café, coffee bar, mm-hmm. et de l'autre côté un magasin où ils proposaient tous leurs articles. Mm-hmm. Et donc la marque est devenue vraiment virale, oui, je pense que c'est vraiment eux qui ont popularisé ce type d'endroit. La marque a été très populaire. Ils ont eu des cafés, enfin des cafés, des magasins, des concept stores, on va mm-hmm. dire, en Australie, aux États-Unis, en Espagne. Mais maintenant, c'est vrai qu'il y a une tendance un peu inverse où ils ont un peu diminué le nombre de magasins, peut-être pour plus se centraliser sur les zones qui marchaient vraiment. Quoi. Mm-hmm. Donc, on a été inspiré par ça parce que Edward, mon associé, il est anglais. Mm-hmm. Et moi, je connaissais aussi, mais bon, voilà, c'est lui qui avait lancé l'idée. Ouais.
2: Je ne l'ai pas précisé, mais vous êtes deux donc à avoir imaginé le mur. Alors, je voulais savoir, parce qu'ici, on est dans ce deuxième lieu, mais il y en a eu un premier qui existe toujours d'ailleurs et qui est à Huy, qui a été ouvert en 2017. Tout à fait. Alors, 2017, ça m'a fait penser que 2017, c'était avant le Covid. Et moi, j'ai l'intime conviction que depuis le Covid, on a assisté vraiment à un boom du vélo. Alors, ce qui veut dire, c'est que vous y aviez déjà pensé avant. Alors, ma question, évidemment, c'est à qui s'adressait le mur au début? Est-ce que c'était aux cyclistes aguerris, aux amateurs ou justement à une communauté plus large, peut-être amatrice d'un certain art de vivre et qu'on retrouve évidemment aujourd'hui déjà dans cette jeune adresse liégeoise?
3: L'idée, c'était à la base de viser les cyclistes parce que nous, on était fans de cyclisme, on aimait bien manger, on aimait le café. Mais dès le départ, on a pas voulu cliver la clientèle. Dès le départ, on a dit on veut un endroit généraliste. On veut des enfants, on veut des personnes âgées, on veut des cyclistes, on veut des hommes, on veut des femmes. C'était vraiment à la base, on était déjà parti dans cette ligne directrice-là. Et on a bien fait parce qu'en plus, en sachant qu'on ouvrait à Huy, qui est une petite ville, moi j'étais sûr et certain dès le départ que ça allait être compliqué si on ne visait qu'un mm-hmm. type de clientèle. Peut-être dans les grandes villes, peut-être comme Londres, où là il y a peut-être moyen de faire ce genre de choses, mais dans une petite ville, on devait être directement généraliste. Et c'est pour ça qu'à la base, on voulait juste être un coffee shop, donc un peu de café, un peu des gâteaux. Et j'avais dit à Edouard, j'ai dit écoute, il faut qu'on ait une offre plus large, sinon on ne tiendra pas le coup, quoi.
2: En plus, ce qu'on remarque aujourd'hui, et ça c'est vraiment quand j'observe justement les sportifs, alors on parle ici des cyclistes, mais les runners, c'est un peu la même chose, c'est-à-dire qu'aujourd'hui, on est plus dans un univers lifestyle, c'est-à-dire que les gens aiment certes faire du sport, mais ils aiment aussi se retrouver autour de bonnes choses, la gourmandise est très présente, la convivialité aussi, et c'est aussi un peu ça qu'on retrouve. Est-ce que par exemple, quand vous avez développé votre carte, c'était aussi... à ça que vous avez pensé, à cette convivialité. Il y a aussi forcément des clins d'œil aux cyclistes dans certaines de vos salades ou dans certaines de vos bagels. Mais finalement, on sent qu'il y a cette envie de partage, finalement.
3: Ah oui, clairement. C'était... Enfin, moi, j'ai quand même une histoire dans l'Horeca par le passé. Et ça a toujours été, mon leitmotiv, c'était la convivialité. Je crois que c'est un mot qui revient chez nous, c'est un mot qui revient constamment. Et ça arrive même très fréquemment dans l'établissement où on aime bien que les gens se connectent. Donc peut-être deux tables, les gens ne se connaissent pas et nous, on va être un peu le maillon, le lien. Et on aime bien ce genre de relation, quoi. Donc, et aussi, le lien avec le vélo, c'est que c'est un des sports, si pas le seul sport, où il y a un vrai côté social. Parce que quand vous faites du vélo, vous pouvez rouler côte à côte avec un ami, une amie et discuter.
2: C'est vrai.
3: Je trouve même dans la course à pied, c'est encore la même chose, parce que le vélo, on peut rouler très fort ou alors on peut juste se balader à la campagne.
2: Absolument.
3: Donc je trouve que c'est vraiment un sport où il y a un côté très social. Et finalement, on va rouler, il y a le côté social et puis on s'arrête pour prendre un café, on continue la discussion, puis on reprend le vélo et puis voilà.
2: Alors pour expliquer un petit peu aux gens qui n'auraient pas encore tout à fait compris, parce que je sais que quand moi j'ai annoncé votre ouverture autour de moi, etc., j'en dis oui, mais ça consiste en quoi? Est-ce qu'on vient avec son vélo? Est-ce qu'on entre son vélo à l'intérieur du café? Est-ce qu'on vient pour le réparer? Est-ce qu'il y a des choses à acheter? Explique-nous peut-être aussi un petit peu comment vous l'avez imaginé ce lieu au-delà de l'aspect justement... boire un café après avoir fait du vélo, finalement.
3: Ici, donc nous, le concept à la base, c'était une partie Horeca et une partie boutique. Et maintenant, c'est vrai qu'il existe des cafés cyclistes où il y a un atelier de réparation ou même carrément un magasin de vente de vélo. Mais nous, on a choisi cette voie-là parce que c'est celle qui nous plaisait le plus. Mais comme dans tout concept, à un moment donné, il y a eu un changement, il y a eu, on va dire, la partie Horeca a pris le dessus sur la partie boutique parce que ça s'est fait naturellement et petit à petit, avant, quand on était à au tout départ, on avait, c'était quasiment 50-50, 50% de la surface c'était le café et l'autre moitié c'était le magasin. Et avec le temps, c'est vraiment l'espace Horeca qui a pris le dessus et donc naturellement, on a diminué un peu l'offre au niveau du textile. Et on s'est centralisé vraiment sur notre marque. Et alors aussi, il y a le merchandising qui a pris beaucoup d'importance. Donc, tous les sweats, les t-shirts, parce que ça, vous touchez.
2: Dont celui que je porte et qu'on verra sur la vidéo.
3: Tout à fait. Et c'est ça l'avantage. C'est parce que aussi, ça peut toucher des gens qui aiment le vélo, mais qui ne font pas forcément du vélo. Et donc, il y a quand même un lien avec le vélo.
2: Et alors justement, ça nous intéressait. Parlons de vélo parce que j'ai quelques amis qui sont des férus de vélo et on sait que leur vélo c'est devenu un petit peu leur bien le plus précieux. Alors qu'est-ce qu'on fait avec son vélo quand on vient chez Muren Cycling? Est-ce que par exemple on le place à l'extérieur? Est-ce que certains l'entrent? Comment est-ce que ça se passe concrètement?
3: Alors ici, on n'a jamais eu le problème de se poser la question parce qu'on a toujours laissé les vélos à l'extérieur, on n'a jamais eu de problème. Maintenant, on est ici à Liège, la ville est différente, c'est une grande ville. On sait que, voilà, comme dans toutes les villes, elle est peut-être un peu plus hostile, voilà, si je puis dire. Et donc là, on est en train de réfléchir parce qu'on vient juste d'ouvrir, c'est tout frais. Donc on regarde un petit peu comment les gens s'approprient l'espace, comment les cyclistes se l'approprient aussi. Et l'idée, c'est vraiment d'offrir à très court terme un espace pour accueillir les vélos en toute sécurité. Et on a peut-être 2-3 idées. Et ici, ça va... Voilà, de toute façon, on va, entre guillemets, remédier au problème. De toute manière, on a la barre qui est à l'extérieur où on peut poser son vélo. Mais là, à ce moment-là, il faut un cadenas parce qu'on n'a pas... On n'a pas l'œil dessus, mais c'est vraiment une volonté de notre part d'accueillir. Il y a un établissement à Maastricht, c'est comme ça, vous arrivez, vous prenez votre vélo et vous pouvez rentrer dans le café avec le vélo. Donc à terme, c'est ce qu'on aimerait bien, C'est ce qu'on aimerait bien proposer.
2: Qu'est-ce que tu dirais que le vélo dit de nos modes de vie ? Pourquoi est-ce que l'engouement pour le vélo cadre avec finalement les envies des gens aujourd'hui ?
3: Je crois que le vélo, surtout à l'heure actuelle, parce que la technologie a évolué, le style a évolué, les vélos sont vraiment devenus de beaux objets, très design. Moi, j'ai connu le vélo, en effet, ce n'était pas du tout très sexy d'être cycliste. Et maintenant, ça a vraiment changé la donne. Ça a de la gueule, comme on dit. Et je crois que ça a changé la vision du vélo, surtout qu'aussi, il y a eu l'explosion des réseaux sociaux. Donc, on peut faire des photos. Après, les réseaux sociaux...
2: C'est très photogénique, finalement.
3: Tout à fait. Donc, je crois que c'est ça aussi la clé du vélo. Et puis aussi, il y a eu des nouvelles tendances dans le vélo. Il y a le gravel, pour le moment. On parlait de voyage. Enfin, tu parlais de voyage. Et c'est ça aussi, quoi. Donc, on peut se photographier dans la forêt avec son vélo. Je pense que tout ça est lié. Il y a à la fois et peut-être une prise de conscience aussi que faire du vélo, c'est chouette, quoi. Surtout après le Covid. Déjà, pendant le Covid, on ne pouvait plus trop bouger. Mm-hmm. Les gens ont sorti le vélo du garage et se sont dit, tiens, c'est quand même sympa, quoi. On n'est pas obligé d'aller très loin pour... moi, c'est ça que j'aime bien dans le vélo. C'est le côté évasion. Mm-hmm. Qu'il n'y a peut-être pas aussi dans les autres sports. Mmh.
2: Et alors, c'est vrai que la Belgique, évidemment, et le vélo, c'est une histoire, évidemment, qui marche. Hein. J'ai ici repéré sur la carte une allusion, justement, à Eddy Merckx. Évidemment, ça parle à tout le monde. Est-ce qu'il y a aussi, justement, ce côté, vous avez voulu, qui est ce clin d'œil à la Belgique, ce clin d'œil à l'histoire qui relie, finalement, la Belgique et le vélo? Ça, c'est quelque chose qui vous tient à cœur?
3: Ah oui, clairement. Clairement, c'était ça. Et puis aussi... le fait de faire ça à l'origine à Huy, avec le mur de Huy, la Flèche Wallonne, ça avait du sens. Et maintenant, d'ouvrir à Liège, avec Liège-Bastogne-Liège, qui est la plus vieille course cycliste au monde, ça avait encore du sens aussi. Mm-hmm. Parce qu'on pourrait très bien ouvrir un établissement dans une autre ville, mais c'est vrai que le fait de faire ça à Huy et à Liège, et il y a une continuité, parce que ce sont les deux fameuses classiques ardennaises, on n'a même pas douté, en fait. C'est vrai que dans un premier temps, quand on a ouvert à Huy, on pensait peut-être ouvrir à Liège. Et puis on s'est dit, Huy, c'est près de la maison. Et puis quand les travaux du tram étaient sur leur fin, on s'est dit, c'est peut-être le bon moment. Surtout qu'on était dans la dynamique, on venait de déménager à Huy, parce que c'est vrai qu'on a quitté notre emplacement original il y a un an et demi. Et donc, comme on a déménagé, on était toujours dans cette dynamique où on ne s'était pas reposé sur nos lauriers. Donc là, on s'est dit, il faut battre le fer tant qu'il est chaud, on va y aller.
2: Et ici, on est dans un Liège, oui. Beau grand espace, très, très lumineux, avec un bar à l'avant. Enfin, les gens, évidemment, viendront découvrir. Et une terrasse aussi sur un piétonnier. Donc, on est un petit peu, finalement, dans tous ces codes qui plaisent aujourd'hui aux gens. Avec, évidemment, on n'en a pas beaucoup parlé, mais ça va de soi. Et c'est vraiment aussi l'autre gros plan.

0: trop ce qui se passait. Et en plus, on leur vendait du café de spécialité. Donc, c'était vraiment la grande
1: qui était à
0: nébuleuse.
1: ses prémices, voilà.
0: Ouais. Et c'est vrai que maintenant, sur quelques années, à Liège, il y avait des adresses qui avaient ouvert un petit peu avant nous. Et puis maintenant, ça a pullulé. Mais je crois qu'il y a encore de la place aussi à Liège. À l'inverse, il y a des villes peut-être comme Paris ou Bruxelles où là, ça, on arrive vraiment à saturation. Quoi. Parce que je pense qu'à un moment donné, on va atteindre un pic.
1: Et c'est aussi le but de ce podcast, hein, c'est-à-dire que c'est évidemment de souligner les tendances, mais c'est parfois aussi justement d'en souligner les limites. Et c'est vrai qu'il y a parfois à saturation. Mais ici, dans le domaine du vélo, on n'est pas encore à saturation. Et d'ailleurs, on va encore en discuter quelques minutes. Mais d'abord, on va faire une première pause avec le premier extrait de ta ou de votre playlist. Je ne sais pas si ce sont des morceaux auxquels vous avez discuté ensemble avec Edouard avant de me les donner. Ici, vous avez choisi No Surprise de Fugazi, c'est ça, comme premier morceau.
0: Ouais, en fait, il y a peut-être un groupe, maintenant je ne suis peut-être pas objectif parce que bon, Edouard aussi, il aura peut-être son avis, mais il y a vraiment un groupe, c'est Teenage Wist, qu'on avait cité dans les choix. Je ne sais pas si tu as retenu ce morceau-là, mais ça, pour moi, c'est vraiment le groupe que j'associe au début du mur. En fait. Voilà. Mais après, on aime beaucoup la musique. C'était un des points communs avec Edouard, qui a vraiment une très, très grosse culture musicale.
1: On va écouter ce premier morceau et puis on revient pour rediscuter un petit peu ensemble de cette tendance forte des cafés où l'on vient avec ou sans son vélo pour socialiser. On le verra. On continuera à en parler. À tout de suite.
0: À tout de suite.

0: Nous sommes, pour ceux qui nous rejoignent maintenant, toujours avec Bernard Perrier. Nous sommes dans son tout nouveau lieu, au cœur de Liège, un café où l'on vient à la fois avec son vélo ou sans son vélo d'ailleurs, pour passer un moment de convivialité. Alors, j'ai envie de revenir, évidemment, puisque c'est un podcast sur les tendances, parce qu'on a beaucoup parlé du vélo qu'on fait en dehors des villes pour se lâcher, pour être avec ses amis, pour passer un moment un peu d'adrénaline. Mais il y a aussi une autre vision du vélo qui est liée là à la ville, c'est-à-dire c'est le besoin de se relancer vers des modes de mobilité douce, c'est-à-dire se déplacer sur son vélo plutôt qu'en voiture. Alors, j'ai envie de dire, est-ce que ça, c'est aussi une réaction post-Covid, et est-ce qu'elle, cette envie de se déplacer autrement fait aussi partie, puisque vous êtes dans les villes, aussi bien à Huy d'ailleurs qu'ici, au cœur de votre concept?
1: Ici, donc, moi, j'ai fait du vélo taf pendant 8 ans. Mm-hmm. Pour une bonne et simple raison, c'est que quand on a lancé le mur, moi, j'ai quitté mon poste de délégué commercial. Donc, j'ai remis ma voiture de société. Mm-hmm. Et je me suis dit, je ne reprends pas de voiture, je vais faire les déplacements en vélo, comme j'habitais à 6 km de Huy. Et donc après, j'ai fait ça pendant quelques années, puis on a investi dans des vélos cargo. Et franchement, je n'en avais même

0: pas envie de reprendre la voiture. Donc voilà, bah, on est un peu comme des ovnis avec nos vélos cargo à Wii. Et Liège, je pense que c'est différent. Je pense peut-être que les gens ont opté pour le vélo parce que, comme beaucoup de villes, Liège arrive à saturation. Et je crois que les gens comprennent qu'à un moment donné, bah, prendre sa voiture, c'est stressant, c'est chronophage. Et qu'au final, prendre son vélo, ça a du sens parce que c'est plus facile, c'est même plus rapide des fois. Et donc, c'est une autre. Un autre type de mobilité. Maintenant, ça peut être aussi une question de plaisir aussi. Mais comment je crois que chacun un peu aborde le vélo
1: À
0: à
1: sa
0: sa
1: façon.
0: façon. Oui, voilà,
1: Oui.
0: c'est.
1: Et c'est ça qui est sympa, je trouve aussi, dans ces lieux, finalement, où on vient aussi, tu l'as dit, vous aimez quand les gens échangent d'une table à l'autre. Et je pense que c'est ça qui va vraiment faire la différence. C'est peut-être la mamie qui a juste envie de passer un bon moment et de discuter avec son voisin de table, comme le sportif de haut niveau qui vient après un super ride avec ses amis, ou tout simplement bah, un groupe de gens qui, eux, se déplacent, et on en voit de plus en plus à Liège, qui viennent avec leur vélo parce qu'ils reviennent du travail ou ils reviennent d'avoir été chercher leurs enfants à l'école. Donc il y a vraiment
0: C'est
1: cette
0: ça, ouais.
1: mixité des publics finalement. Alors on parle aussi évidemment, quand on parle tendance, on parle aussi beaucoup des réseaux sociaux. Tu l'as dit, en fait, c'est très photogénique, le vélo, etc. Vous, dans votre démarche, est-ce que les réseaux sociaux sont vraiment aussi un accélérateur pour le café, pour Mur, pour justement développer finalement ce message?
0: Alors ça, c'est un sujet intéressant parce que je pense que Edouard et moi, on est un peu à la traîne à ce niveau-là. On est tout à fait conscient que le réseau social maintenant est devenu très important. Maintenant, je ne dis pas qu'on est totalement absent des réseaux sociaux, même si un jour on a eu cette idée un peu farfelue de se dire, bon, on ne sortirait pas des réseaux sociaux et juste voilà, pour aller un peu à contre-courant. Mais c'est maintenant, c'est incontournable parce que les gens vivent avec ça, même des fois au travers de ça. N'ont peut-être pas. Ne sont peut-être pas capables d'avoir leur propre opinion et sont obligés de voir, bah, tiens, un tel a posté une
1: Est
0: photo ou
1: allé
0: va
1: là.
0: là-bas. Donc ça veut dire que si cette personne-là va là-bas, bah, ça veut dire que moi, je peux y aller aussi. Donc à ce niveau-là, on est. Et puis nous, on n'est pas. Moi, je ne suis pas un grand fan des réseaux sociaux, je ne suis pas fort actif. Et puis, on est. Après, nous, on n'est pas d'une génération où on a grandi avec ça.
1: C'est vrai.
0: Donc on
1: Moi
0: a
1: non
0: peut-être
1: plus.
0: une. Voilà. Mais après, ça dépend comment on se l'approprie. Peut-être. Voilà, c'est. Évidemment, quelqu'un qui est dans la mode, bah, c'est incontournable, j'ai envie de dire.
1: Maintenant, ce que je trouve très intéressant, et ça c'est vraiment typique de votre lieu et d'ailleurs des lieux qui sont dans ce registre-là, c'est que certes, les réseaux sociaux sont un accélérateur. Hein, quelqu'un, d'ailleurs, c'est pas pour rien que je fais toujours des vidéos qui vont avec mes podcasts, parce que je sais qu'avoir une image des gens que j'interviewe, ça plaît toujours. Mais finalement, il y a aussi ce shift, je trouve, super intéressant, où en fait, certes, les gens aiment voir un nouveau café sur les réseaux, mais après, on sent que dans les cafés eux-mêmes, il y a vraiment cet engouement, les gens ont envie de discuter, les gens ont envie de parler. Alors ici, finalement, voilà, c'est la première fois que je viens pour ce podcast, ce ne sera pas la dernière. Je vais bien sûr revenir avec mes amis et même avec ma maman pour un petit lunch improvisé. Mais on voit, bah voilà, autour de nous, qu'il y a des gens qui travaillent. Donc en fait, finalement, on se rend compte que c'est finalement presque des tiers-lieux où on vient pour toutes les raisons qu'on a déjà évoquées depuis le début de ce podcast, mais il y a encore d'autres raisons. Et finalement, tout le monde se mélange et puis tout le monde peut aussi interagir un moment les uns avec les autres, finalement.
0: Oui, ça, on constate ça au quotidien. Et après aussi, pour parler un peu des réseaux sociaux, je trouve que parfois l'image et la photo donnent une image biaisée du lieu. Parce qu'il y a un truc qui est parfois, même souvent, très difficile à retranscrire, c'est l'âme d'un lieu. Et moi, ça m'est déjà arrivé en tant que consommateur de voir des choses en photo, je trouve ça très beau. Puis quand on arrive sur place, il y a un côté un peu plat, en fait. Parce que c'est très beau, c'est très photogénique, mais derrière, il n'y a rien. Et. Voilà, je ne suis peut-être pas objectif, mais je ne veux pas dire ça pour être prétentieux, mais je trouve que justement, maintenant on va voir avec Liège parce qu'on vient d'ouvrir, mais avec oui, on a déjà constaté ça quand on voit les gens rentrer, finalement il n'y a pas beaucoup de photos de l'endroit. Et donc quand on arrive, les gens, il y a vraiment une surprise parce qu'ils en ont entendu parler, mais quand ils arrivent sur place, ils découvrent. Et donc c'est comme pour tout, c'est comme quand vous voyez la première fois la Tour Eiffel, ben, il y a un côté un peu magique. Ouais,
1: Surprise,
0: surprise quoi,
1: magique.
0: magique. Enfin, voilà,
1: Et ça, je trouve ça très important.
0: La Tour Eiffel, c'est peut-être un peu exagéré, mais c'est
1: ça
0: que
1: je veux. Non, mais soyons ambitieux, soyons ambitieuses.
0: Mais bon, c'est drôle parce que parfois, il y a les personnes qui viennent, elles prennent des photos de l'établissement parce que le café cycliste, les gens, ils connaissent pas. Donc, ils voient les vélos, ils voient un peu les posters, tout ça, la déco. Donc, ils aiment ça.
1: Alors, tu me tends une perche et ce sera probablement l'une de mes dernières questions. Tu as dit pour ne pas que le mur perde son âme. Et ça, je me suis dit, à force justement d'être généraliste, puisque ici, comme je l'ai dit, et c'est plutôt mignon, on est dans un café à la fois pour les cyclistes, pour les utilisateurs de vélos urbains, pour les mamies, pour les travailleurs nomades, etc. Comment est-ce qu'en faisant tout ça, on ne perd pas un moment son âme et que quelqu'un se dise « Ah bon, c'est un biker café ici ? Eh bien, je ne le savais pas. » Qu'est-ce qui va faire que ça va rester un biker café malgré son ouverture vers tous les publics finalement ?
0: Je crois que ça va être le travail quotidien, ça va être le essayer d'insuffler ça aux personnes avec qui on collabore, tout simplement, et de rester authentique. Voilà, c'est ça, je pense, rester authentique. Et la passion du sport, elle est là, donc ça ne va pas partir. J'aimais bien le vélo en 1980 et j'aimerais le vélo en 2040, quoi. Donc ça, c'est ça. C'est vrai que l'endroit est peut-être tendance, mais comme je dis, le vélo, j'ai connu ça quand c'était pas du tout tendance. Mm-hmm. Donc ça va évoluer. Et puis si on voit que ça évolue, ben on essaiera peut-être de s'adapter aussi, parce que c'est pour ça que c'est ça aussi qui fait qu'un établissement peut survivre dans le temps, c'est qu'il s'adapte en fonction des tendances justement. Mm-hmm. Et après, je dis pas que si le vélo n'est plus tendance et que c'est le, je sais pas moi, le football, on fera pas, c'est pas pour ça qu'on fera un café sur le thème du football, mais il faut quand même, je crois que ça a été ça aussi la clé de notre réussite, c'est que on a toujours fait des ajustements avec le temps. Mm-hmm. Si les gens n'aiment pas une certaine chose, on ne le fait pas et on fait autre chose.
1: C'est quoi d'ailleurs le plat qui fonctionne le mieux sur votre petite carte sympa ? Est-ce qu'il y a un plat qui est un peu le best-seller ?
0: Ouais, on dirait le club sandwich. Mm-hmm. Je pense que ça, c'est... Voilà, maintenant c'est vrai que c'est pareil, c'est peut-être un sandwich qui est devenu courant un peu partout, mais il y a 9 ans, c'était pas, on mangeait pas des clubs sandwich partout. Donc après, c'est pas pour ça qu'on va le rayer de la carte et mettre autre chose, mais il faut être attentif aux tendances, mais ne pas tout délaisser à
1: tout
0: cause
1: à
0: d'elle.
1: Fait. Ok, eh bien ce sera le mot de la fin, sauf qu'on va encore évidemment écouter le deuxième extrait de votre playlist. Alors, comme tu l'as dit, vous aviez soumis pas mal de titres, et moi j'ai choisi de rester sur Blood Orange, Thinking Clean, c'était un de vos choix. Là aussi, une petite explication, aussi un peu un morceau qui vous lie avec ton associé.
0: Ici, Fugazi, c'était un choix de Edward. Et ici, c'est un artiste que j'ai découvert il n'y a pas si longtemps que ça. Et je ne sais pas, c'est vraiment le coup de cœur. Je trouve que ça, c'est vraiment le genre de musique que j'apprécie écouter même au travail, quoi. Maintenant, il n'y a pas vraiment d'histoire derrière. Si, sauf que j'ai découvert que le leader du groupe avait un groupe de rock début des années 2000. Et donc quand j'ai découvert ça, j'étais assez surpris parce que c'est totalement différent. Donc voilà, c'était un petit clin d'œil au passé.
1: Parfait. On va l'écouter et on va se dire au revoir là-dessus. Si vous avez aimé cet épisode, évidemment, merci de le partager sur vos réseaux. Et nous, on se retrouve dans 15 jours pour un prochain épisode de L'Ère Moderne. Merci beaucoup Bernard et
0: merci
1: à bientôt.
0: Marie. Bonne journée.

0: Vous écoutez RCF, il est midi, Frédéric Petit avec vous pour un point sur l'information. Alors que le mouvement de grève s'étend dans les écoles de Wallonie et de Bruxelles, la ministre de l'Éducation, Valérie Glatigny, a défendu hier soir sur RTL les mesures contestées par les enseignants. Elle dit comprendre le mécontentement, mais estime que les économies prévues sont indispensables face à la situation budgétaire. Le mouvement de contestation est appelé à durer jusqu'au mercredi 27 mai, date du vote du décret programme de la Fédération Wallonie. Bruxelles. La réforme fiscale du fédéral sur laquelle les parlementaires se pencheront demain avantagera davantage les ménages sans enfants que ceux de deux enfants et plus. Plus la famille compte d'enfants, moins elle gagnera, indique la Ligue des familles qui précise que le soutien aux familles d'un seul enfant est en revanche renforcé. La Ligue a calculé qu'en 2030, la réforme fiscale rapportera 271 euros de plus à un couple sans enfants qu'à un couple avec trois enfants et 1284 euros de plus à un couple sans enfants qu'à une famille monoparentale avec trois enfants. Alors que de nombreux coûts liés aux enfants augmentent, le gouvernement a choisi de renforcer le soutien aux ménages sans enfants comparativement à ceux qui ont deux enfants et plus et aux familles monoparentales, dénonce Madeleine Guyot, directrice générale de la Ligue des familles. Child Focus présente son rapport annuel. L'année 2025 a été marquée par une explosion de victimes d'exploitation sexuelle en ligne. Le nombre a doublé en trois ans. Cela s'explique, dit Child Focus, par l'arrivée de l'intelligence artificielle. La plupart des situations impliquent aujourd'hui l'usage d'images, de photos ou de vidéos servant à humilier, extorquer de l'argent à un mineur ou en abuser. Vladimir Poutine est attendu ce soir à Pékin pour une visite chez son homologue chinois Xi Jinping, quelques jours à peine après la visite du président américain Donald Trump. À Pékin également, pour Xi Jinping recevoir à domicile coup sur coup le président des États-Unis et le président de la Russie, donne au leader chinois l'aura de celui que les puissances relaient pour saluer. Entre la guerre en Ukraine, l'évolution de la technologie et la vente d'hydrocarbures, les sujets entre Xi Jinping et Vladimir Poutine ne risquent pas de manquer. Guerre au Moyen-Orient, Donald Trump a annoncé pour sa part qu'il avait renoncé à une attaque contre l'Iran prévue aujourd'hui, et cela en réponse à une demande des dirigeants des pays du Golfe. Le président des États-Unis a également affirmé que des négociations sérieuses sont en cours. L'accord en question doit assurer que l'Iran ne se dote pas de l'arme nucléaire. Et puis l'Agence sanitaire de l'Union africaine déclare une urgence de santé publique continentale pour faire face à l'épidémie d'Ebola qui frappe la République démocratique du Congo et l'Ouganda. L'épidémie en RDC est vraisemblablement à l'origine de 131 décès recensés et de 513 cas suspects selon un dernier bilan des autorités congolaise. Un décès a été recensé en Ouganda.
1: Il est grand temps de retrouver Terre et Vie en compagnie de Régine Kersmann et de Nicolas Gazan.
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0: Bonjour et bienvenue dans Terre et Vie avec Nicolas Gazon en tant qu'invité aujourd'hui. Bonjour Nicolas.
1: Bonjour Régine.
0: Nicolas, vous nous revenez avec un projet qui s'inscrit dans l'opération One Life pour tous.
1: Tout à fait.
0: D'abord, One Life pour tous, c'est quoi ?
1: Alors l'idée, c'est que ça fait maintenant quelques années qu'on voit que beaucoup de jeunes se posent des questions sur leur avenir. Donc ils ont du mal à se projeter dans un futur qui est de plus en plus incertain. Et en même temps, on voit que les nouvelles générations, elles veulent aussi vivre une vie, qui est pleine et qui peut être plurielle, et une vie où ils peuvent être authentiques, ça veut dire vraiment vivre ce qui les anime de l'intérieur. Et donc le projet One Life, c'était d'imaginer un dispositif d'accompagnement pour tous les jeunes, on va dire de 16 à 30 ans, qui se posent des questions et qui veulent vraiment trouver leur place dans ce monde en changement et sentir aussi qu'ils peuvent être impactants et répondre aux défis de leur époque. Et donc la première étape de ce projet, c'était de créer toute une série de jeux de cartes qui aident un jeune à faire deux choses, à la fois à parler de lui, ça veut dire à dresser son portrait un peu comme un puzzle, et puis à la fois à dessiner le paysage des possibles où il pourrait se déployer de manière plurielle, ça veut dire dans le travail, dans le bénévolat, ça peut être aussi dans des loisirs qui sont porteurs de sens. Et on s'est rendu compte en utilisant cette boîte que il y a des publics avec des besoins plus spécifiques qui ont besoin d'être rejoints dans leur réalité avec d'autres jeux qui parlent de leurs difficultés.
0: Et c'est comme ça. Davantage en lien avec leur réalité. T'as un public de quel âge que s'adresse ce type de jeu ?
1: Bah alors, nous aussi, les tests que l'on fait, on va dire qu'on a testé la boîte avec des jeunes de 12 à 75 ans, mais on va dire que le public avec lequel on travaille le plus souvent, c'est vraiment le tout jeune adulte. Donc, un jeune qui a 17, 18, 19 ans. Donc, le moment en fait, où on quitte l'adolescence et on commence à se projeter comme futur adulte.
0: Alors, histoire de peut-être briser les idées reçues de certains aînés ou des adultes de plus de 30 ans, est-ce que les jeunes se livrent facilement ? Est-ce qu'ils sont entre la quête de sens, la quête de soi et vraiment oser se lâcher à travers ce type d'opération jeu et rencontre finalement avec vous ?
1: Oui, alors nous, ce qu'on s'est rendu compte avec le temps, donc ça fait 10 ans qu'on travaille dans l'orientation des jeunes, et au départ, on n'avait pas ces dispositifs, on n'avait pas ces jeux de cartes pour aider le jeune à parler de lui et à parler de la place qu'il voulait prendre dans la société. Et on s'est rendu compte, une fois qu'on a créé ces jeux, ça a été 3 ans de travail, mais une fois qu'on a créé ces jeux, tout de suite, la parole du jeune, elle est plus fluide, et surtout, il voit se dessiner devant lui ce qui l'amène. Donc c'est-à-dire qu'il parle de lui, et tout d'un coup, il y a le puzzle qui se construit, et puis il commence à comprendre qu'il y a des logiques qui dessinent sa personnalité, et puis il parle de ses projets, et puis en même temps, il y a les cartes qui dessinent ses projets. Et donc, on est vraiment rentré dans une société de l'image, et donc on a vraiment besoin d'images pour soutenir la discussion, l'accompagnement. Et avec ces images-là, même des jeunes très introvertis, de toute façon, ils vont quand même choisir des cartes. Et donc, le portrait, il se dessine quand même. Et donc, on rentre en relation. Et donc, c'est beaucoup plus facile d'ouvrir la parole. Et en général, ils sont plutôt contents qu'on s'intéresse à leur projet.
0: Et pratiquement, vous rencontrez les jeunes à plusieurs reprises ou juste une fois ?
1: Alors nous, l'idée, ça a été de créer un dispositif qui permet d'être efficace. Donc on s'est rendu compte que surtout pour les jeunes qui sont, enfin les acteurs de l'orientation qui sont en première ligne, donc dans les écoles, dans les maisons de jeunes, dans les centres pour réfugiés, les jeunes MENA qui ont 17-18 ans, ils doivent aussi être accompagnés. Mmh. Et donc on a voulu créer un dispositif où quand on n'a pas trop de temps, on peut aller assez vite à l'essentiel avec le jeune.
0: Efficace en peu de temps.
1: Oui, donc nous, l'idée c'est en 3 heures, 2 rendez-vous d'une heure et demie, on peut vraiment aider un jeune à trouver des repères pour pouvoir construire sa vie.
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0: Avec Nicolas Gazon, il est toujours enseignant, professeur notamment de religion. C'est facile d'enseigner la religion aujourd'hui ?
1: Enseigner la religion, moi je trouve que c'est un des cours les plus faciles, en ce sens que c'est un cours qui ouvre sur le sens de la vie. Et donc c'est un cours où on peut rejoindre le jeune dans sa réalité. C'est un des rares cours en fait, où on a vraiment un boulevard pour rejoindre le jeune dans sa réalité, dans les questions qui se posent, que ce soit à 12, à 15 ou à 18 ans. Et donc, je pense que le cours de religion, si on l'amène, on va dire, avec sensibilité et en comprenant les jeunes de sa classe, c'est un super lieu pour ouvrir des débats. Et Dieu sait qu'aujourd'hui, des débats de société, il y en a plein qui, sur les réseaux, viennent perturber nos jeunes d'une certaine manière. Et donc, ils ont besoin d'espace pour penser le monde dans lequel ils vivent. Et le cours de religion, c'est un magnifique espace pour faire ça, avec en appui derrière, évidemment, la tradition, les écrits chrétiens, mais qui sont très riches. Et donc, on peut aborder plein de thématiques avec ça.
0: Oui, tout à fait. Et n'en déplaise aux réfractaires, hein, ça reste toujours utile aussi d'apprendre la religion, les religions. Beaucoup de profs de religion ont le sentiment qu'aujourd'hui, de nombreux jeunes sont en quête de sens, de réponses à de nombreuses questions qu'ils ne se posaient, que les jeunes d'il y a 10 ans ne se posaient pas. Vous avez aussi, vous, ce sentiment avec les jeunes que vous rencontrez au sein de votre mission de prof ?
1: Oui, tout à fait. D'ailleurs, la boîte One Life que vous avez là sous les yeux, c'est vraiment le fruit de nos cours de religion. Donc tout a commencé au cours de religion avec l'idée que finalement, les jeunes, ils ont vraiment besoin d'avoir, surtout l'adolescence, un espace à l'école où on va prendre la peine d'essayer de les aider à comprendre qui ils sont. Parce qu'en fait, c'est compliqué de savoir vraiment qui on est. Et quand on regarde Jésus et les évangiles, en fait, qu'est-ce que fait Jésus quand il rencontre quelqu'un? Il lui pose des questions et il révèle les personnes à qui elles sont. Donc Jésus, c'est un incroyable accompagnateur. Et donc le cours de religion, c'est un lieu où on pose les questions que Jésus pose aux gens qu'il rencontre, on les pose à nos élèves et on les invite à faire ce qu'on appelle un dialogue socratique, à rentrer en relation avec eux-mêmes. Et ça,
0: Oui,
1: c'est indispensable, je
0: et c'est
1: pense.
0: vrai que ces espaces aussi au sein des écoles, c'est aussi une chance pour de nombreux jeunes où la parole n'est pas forcément possible, ou l'échange en famille, hein, il ne faut pas
1: Oui,
0: l'oublier,
1: tout à
0: de
1: fait.
0: nombreuses familles où l'échange ne se font pas si facilement, si aisément, où on ne peut pas parler de tout. C'est vrai que c'est important. J'ai sous les yeux cette boîte One Life, la boîte à outils de l'orientation dans un monde en transition, parce qu'évidemment, il est aussi question de transition. Sens, relations, valeurs, métiers, habitat. Une création de la SBL, graine de soin, hein, parce que depuis le début de l'émission, vous dites on. Donc, qu'est-ce qu'il y a derrière ce on, Nicolas Gazon?
1: Alors, derrière ce 11, c'est une équipe d'enseignants. On s'est rencontrés, nous, dans une école qui s'appelait l'Assomption, c'était à l'époque à Bruxelles. Une école créée par les sœurs de l'Assomption, où les sœurs étaient encore fort impliquées. Et d'ailleurs, des sœurs qui mettaient vraiment l'accent sur on accompagne les jeunes dans l'intelligence de qui ils sont et dans l'intelligence du monde qui les entoure. Et donc on est une équipe d'enseignants au départ, trois enseignants, passionnés par l'orientation des jeunes et la connaissance de soi. Et voilà, donc ça fait 10 ans qu'on est sur ce projet. Et au fur et à mesure de ces 10 années, on a été accompagnés par d'autres personnes qui toutes ont un intérêt pour un accompagnement à l'orientation qui n'est pas juste il faut choisir un métier, mais qui est plutôt ok, qui tu es toi et comment est-ce qu'on peut t'aider à révéler ce qui demande à se révéler à l'intérieur de toi.
0: Nicolas Gazon est notre invité aujourd'hui. On marque une première pause et on se retrouve tout de suite pour aborder le nouvel outil One Life pour toutes, un outil d'accompagnement destiné aux jeunes migrants.
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0: Une chanson de circonstance pour aborder les migrants sur la route vers chez nous notamment. Sur la route, Raphaël et Jean-Louis Aubert.
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0: Voilà, on est toujours avec Nicolas Gazon qui représente notamment aujourd'hui l'ASBL Graines de Soie qui vient nous présenter la version pour les jeunes migrants du jeu One Life pour toutes jeunes migrants. Quelle perspective et quel avenir pour moi en Belgique ou ailleurs, on peut l'imaginer, mais là ça part sur la Belgique. Et c'est un outil didactique, pédagogique, d'apprentissage qui est composé de 7 jeux de cartes différents qui permettent d'aider le jeune, le MENA, le jeune mineur non accompagné, pour comprendre sa situation, lui donner des clés, des pistes, des repères afin d'avancer dans ses projets chez nous. Pratiquement, comment est née l'idée de créer ce jeu de cartes? Alors ça, c'est aussi toute la richesse de One Life, c'est que vous ne partez pas d'un QR code à scanner, d'une appli à télécharger, donc vous travaillez à l'ancienne, entre guillemets, en tout cas de façon classique, avec des cartes comme des cartes de jeu, comme un jeu de société. Comment est née l'idée de destiner un outil proprement aux jeunes migrants, Nicolas?
2: Alors c'est venu d'une amie qui travaillait au centre de réfugiés de Randeux, près de Marchand-Famène. Et donc, elle avait vu qu'on avait développé cette boîte One Life et elle m'avait dit, tiens, je pense que les jeunes chez nous, ils seraient tout à fait intéressés que quelqu'un vienne dresser leur portrait et voir un petit peu leur possible en termes d'options scolaires. Et donc, je suis venu avec la boîte initiale et on a travaillé. Et c'est vrai que ça a plutôt bien fonctionné. Mais alors, les éducateurs qui étaient avec moi, mais c'est vrai que c'est intéressant d'orienter les jeunes réfugiés, que ça m'aide, il faut aussi qu'on prenne en compte leurs spécificités, qu'ils ont des problèmes spécifiques très forts à devoir traverser, et on ne peut pas se projeter dans un métier ou dans une vie scolaire normale, dans un métier plein d'abord, de bien leur expliquer leur situation en Belgique, les possibilités qui existent pour eux, les dangers, les possibilités qui existent pour eux. Et donc, alors je ne sais pas, d'abord, je dis, tiens, ce que vous intéresse d'imaginer une annexe à la boîte One Life qu'on appellerait One Life pour tous, et vous imaginez les cartes dont vous auriez besoin pour les accompagner, et nous, comme on a un peu d'expertise maintenant là-dedans, on les crée, et donc c'est comme ça que ça a commencé. Ça a été un long processus, pendant un an on a travaillé, alors, parce qu'ils sont fort occupés à la Croix-Rouge, ils ont beaucoup d'urgences à traiter, et donc mais petit à petit ça s'est fait, et on a trouvé un super illustrateur qui s'appelle Julien Anglebert, qui avait déjà travaillé pour eux dans un jeu qui s'appelait les routes de la honte, et ils avaient beaucoup aimé sa sensibilité, et donc c'est lui qui a fait les dessins. C'est vraiment l'idée, c'est de trouver les bons dessins pour que les jeunes puissent comprendre de quoi on parle, et on a créé alors ce jeu qui vraiment est directement en lien avec la situation d'un jeune réfugié en Belgique aujourd'hui, surtout au moment où il devient majeur. Donc tant qu'il est mineur, au fait, il est pris en charge par la loi, entre guillemets, puis une fois qu'il devient majeur, c'est beaucoup plus compliqué. Et donc, il faut qu'il puisse bien comprendre ce qui va s'offrir à lui une fois qu'il devient majeur, ou bien aussi ce qui va être plus compliqué s'il n'a pas ses papiers ou s'il n'a pas droit de séjour, et comment on va faire pour l'aider, pour ne pas qu'il tombe, justement, dans ce qu'on voit aujourd'hui. Ça peut être du deal, parce qu'il faut trouver de l'argent très vite, et il n'y a pas d'autre solution que de tomber dans ces filières-là, ou du travail au noir, où il va être exploité, ou d'autres choses. Et donc, l'idée, c'est vraiment de faire de la prévention. Parce que mieux un jeune comprend sa situation, plus il peut faire les bons choix. Et les bons choix, c'est aller trouver les ressources qui vont l'aider à une vraie intégration et qui vont l'aider aussi à pouvoir trouver un travail qui lui correspond vraiment, à réaliser sa vie ici en Belgique.
0: One Life pour toutes et pour tous. 6 types de cartes. Un premier jeu de cartes qui permet de rassurer la jeune sur le cadre de l'entretien que vous faites avec lui ou elle. Le jeu Piste administrative, 11 cartes qui permettent de visualiser les possibilités qui s'offrent aux jeunes, vous venez d'en parler. Le jeu Illégalité et débouté, qui permet de visualiser les solutions qui s'offrent aux demandeurs d'asile déboutés et qui se retrouvent dans l'illégalité et qui ne souhaitent pas ou qui ne peut pas ou qui ne veut pas rentrer dans son pays. Parce que c'est, évidemment, là, c'est destiné à des personnes ciblées qui sont concernées par la situation. Mais ça permet aussi à ceux qui ne sont pas concernés, les gens d'ici, les non-migrants en tout cas, ou les gens qui ont leurs papiers, de comprendre le parcours du combattant, de nombreux migrants. Hein, parce que ce n'est pas un choix, on le rappelle peut-être pas assez souvent, mais ce n'est pas forcément un choix d'atterrir chez nous. Hein,
2: c'est des histoires incroyables. Ces jeunes ont pu vivre avant d'arriver ici.
0: Tout à fait. C'est vraiment des parcours incroyables, souvent des histoires dramatiques aussi. Et donc, ils sont ici un peu par défaut. Hein. Et je rappelle quand même d'ailleurs qu'il y a des gens dans certaines sortes de faits d'asile qui sont à l'arrêt, là, en attente depuis plusieurs années. Hein. C'est quelque chose quand même d'assez impensable. Alors, parmi les cartes, je rappelle donc le cadre, les pistes administratives, illégalité déboutée, mes ressources, des cartes qui permettent de visualiser toutes les ressources qui peuvent l'aider, aider le jeune à s'en sortir et à avancer dans ses projets, mes galères, les cartes attente famille et les cartes positionnement qui peuvent l'aider à la fin de l'entretien à faire un choix entre les possibilités qui s'offrent à lui ou elle et à exprimer ses peurs par rapport à celui-ci. Vous l'avez déjà mis en pratique ?
2: On a fait des allers-retours et en fonction, on a un peu modifié. Ce qui est sûr, c'est que ce qui nous ramène toujours les jeunes, c'est que tout d'un coup, il y a de l'apaisement parce que la situation est plus claire. Mm-hmm. Alors on n'a pas, à la fin de l'entretien, la solution, mais au moins les choses ne sont plus dans un brouillard opaque.
0: Tout à fait. Est-ce qu'il y a un suivi après cet entretien qu'ils ont avec vous ?
2: Alors, nous, notre travail, nous, chez Graines de Soie, c'était vraiment de concevoir le jeu, de le réaliser et d'aider la Croix-Rouge, finalement, qui n'a pas le temps de réaliser un jeu de cartes vraiment approprié à leur situation. Alors, l'idée, après, c'est que les éducateurs s'en emparent, les accompagnateurs, peut-être même aussi les tuteurs qui accompagnent ces jeunes. Et donc, l'idée, maintenant, c'est que nous, on va pas mener les entretiens. Les personnes qui vont mener les entretiens, c'est vraiment les spécialistes de l'accompagnement des MENA, mais ils ont à leur disposition ce jeu.
0: Cette boîte à outils.
2: Cette boîte à outils qui va soutenir leur accompagnement.
0: Étant enseignant, vous pouvez aussi le proposer, ou bien ils sont trop jeunes, aux enfants qui sont dans les fameuses classes d'ASPA dans le secondaire ou pas ?
2: Oui, alors on a des enseignants de classes d'ASPA qui sont intéressés par l'outil. On a des tuteurs, on a des maisons de jeunes aussi qui ont l'habitude des AMO, de travailler avec des MENA. Mm-hmm. Et donc, en tout cas, on se rend compte que les gens de terrain, on a fait un rassemblement au Centre Croix-Rouge de Montenier avec 25 personnes qui travaillent avec les MENA. Et alors, c'est intéressant parce qu'on leur a mis juste les jeux dans les mains. Et on leur a dit, voilà, vous pouvez discuter entre vous de ce que vous voyez. Et donc tout de suite, ils avaient beaucoup de choses à partager parce que tout d'un coup, en image, il y a tout leur boulot, tout leur travail qui est représenté. Et ils étaient assez d'accord pour dire que, effectivement, c'est bien leur réalité de terrain de devoir aborder tous ces sujets-là avec les jeunes qu'ils accompagnent, notamment les attentes de la famille au pays. C'est un jeu vraiment important, mm-hmm. parce que c'est des jeunes adolescents. Parfois, il y a tout un village ou en tout cas une communauté qui attend qu'ils réalisent quelque chose ici en Europe. Et ils sont souvent dans des dilemmes et dans des ambivalences très fortes qui peuvent parfois les rendre malades.
0: Il y a aussi parfois l'envie de retourner, la peur de retourner.
2: Tout à fait.
0: Donc c'est vrai qu'il y a beaucoup de choses... En fonction de la famille qui reste, de la situation aussi familiale ou politique,
2: oui.
0: Du jeune ou du pays. Nicolas, ça veut dire que n'importe quelle association, collectif, en lien, en contact, dans l'accompagnement de jeunes migrants, pourrait se procurer ce jeu et l'employer, l'utiliser à bon escient, évidemment.
2: Oui, c'est vraiment le but. Donc le but, c'est vraiment de donner à des personnes qui sont spécialisées dans cet accompagnement. Et donc, ce qui est intéressant, alors il y a un peu de numérique quand même en lien avec le jeu, c'est que pour chaque jeu, il y a un site internet qui va avec. Et l'idée, c'est que tous les utilisateurs peuvent poster sur le site des ressources utiles, mm-hmm. pour aborder telle ou telle problématique. Et l'idée, c'est d'avoir un outil qui fonctionne en intelligence collective, où on peut se sentir reliés les uns aux autres dans cet accompagnement et s'entraider au travers de la plateforme internet qui va avec le jeu.
0: Ça s'appelle projetonelife.be, c'est ça ?
2: C'est ça, oui, tout à fait.
0: D'accord. Effectivement, je vois que sur les cartes, à chaque fois, l'identifiant, le mot de passe, que vous n'aviez qu'à entrer. Et c'est bien logique, évidemment, de jongler avec les outils de notre temps, hein, Nicolas, on le sait. Ça veut dire aussi que n'importe qui donc, peut se procurer ce jeu. Ça coûte combien ?
2: Alors, le jeu, il coûte 30 euros. Après, s'il y a des associations pour qui c'est compliqué, on peut aussi, on peut aussi l'offrir, entre guillemets. Après, le but, c'est avec l'argent qu'on récolte sur le jeu, c'est de pouvoir effectivement entretenir ces plateformes et puis prendre le temps aussi de le faire connaître.
0: Quand vous dites le jeu, c'est le One Life avec le One Life pour tous ou c'est uniquement le One Life pour tous ?
2: Alors, ce qu'on a essayé de faire, c'est que le One Life pour tous, spécial MENA, il peut être utilisé indépendamment de la grande boîte. Mm-hmm. Après, pour nous, la grande boîte, elle peut être utile pour des associations qui vraiment font de l'orientation avec les jeunes, doivent trouver un projet d'études, un projet de métier. Et là, alors, on peut aller sur la boîte One Life tout court, où là il y a tout ce qu'il faut pour aider un jeune à découvrir les métiers, les options d'études et à pouvoir alors commencer son chemin d'intégration en Belgique.
0: Vous avez pensé être présent au salon de la formation et des études ?
2: On n'a pas encore sondé les salons. Oui, c'est vrai qu'on pourrait. En tout cas, on se rend compte qu'il y a beaucoup d'intérêt et nous, notre projet, ce serait de faire plusieurs annexes One Life pour tous. Donc là, on a maintenant un début d'accord avec un réseau de santé mentale. Mmh. On va plutôt faire un jeu pour tous les jeunes qui sont avec des problématiques de santé mentale. Il y a tout un spectre et qui ont aussi leur place à trouver. Mais il faut prendre en compte leurs spécificités. Les jeunes aussi sur le spectre de l'autisme, il y a toute une spécificité à prendre en compte. Et donc l'idée, ce serait à chaque fois de donner la possibilité à des spécialistes d'imaginer les meilleures cartes à créer. Et nous, alors, on est en soutien pour créer ces cartes. Et alors, à chaque fois, on fonctionne sur la même logique. Mais c'est un peu l'idée.
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0: Alors concrètement, quand vous rencontrez les jeunes, encore une fois, vous leur posez des questions, ils choisissent ces cartes. Il y a un écrit qui reste ou c'est juste de la conversation et vraiment de l'interaction orale?
2: Alors nous, en tout cas nous, chez Graines de Soie, quand on accompagne, il y a toujours un écrit qui va suivre l'entretien pour toute une série de raisons, notamment pour les jeunes qui sont plus en situation de fragilité ou qui n'ont pas vraiment beaucoup de ressources derrière eux pour faire le suivi. Donc nous, on essaie toujours de faire un plan d'action. Après l'entretien, on s'est dit, OK, sa priorité, c'est tel ou tel choix, ou d'en savoir plus sur telle ou telle possibilité. Et nous, alors, on va lui mâcher le travail, lui envoyer un mail en disant, voilà, OK, tu veux aller dans cette direction, voilà les étapes à suivre, voilà les lieux où tu peux aller, voilà les ressources disponibles pour toi. Et on va dire, plus la personne est en situation de fragilité, plus il faut la prendre par la main, entre guillemets, surtout quand il n'y a pas de famille derrière pour aider. Mais c'est vrai que si on fait du one shot et puis qu'on le laisse le jeune comme ça, souvent, alors, ça apporte moins de fruits quand même.
0: Qu'est-ce qui vous fait marcher, Nicolas Gazon? Parce que chaque fois que vous venez ici avec un projet, on voit que vous êtes toujours bien engagé, bien dans votre mission. On sent que c'est une passion aussi, l'accompagnement des jeunes adultes.
2: Alors moi, ce qui me passionne, je pense que tout être humain a en lui une part de lui, belle, qui demande à se déployer. Je suis profondément convaincu. On a tous une part compliquée, mais on a tous aussi une part belle. Et je pense que si quelqu'un en face de nous est capable de faire un peu miroir de cette partie de nous qui veut vivre, et qui veut vivre pas seulement pour soi, mais aussi pour et avec les autres, si quelqu'un est capable de faire miroir de cette partie de nous qui veut vivre, alors on va dire, on lui donne de l'élan. Et c'est vraiment notre but, nous, chez Graines de Soie, c'est ça, Graines de Soie, c'est OK, on va, la graine, elle existe, elle est là, et maintenant, on met un peu de fumier, on met un peu d'eau, et on espère qu'elle va pousser. Alors après, ça ne résout pas tout, mais notre travail à nous, c'est de donner cet élan et rappeler à toute personne la part belle qu'elle a à déployer. Et pour certains, effectivement, c'est un déclic.
0: Alors, s'il y a des enseignants ou d'autres personnes qui souhaiteraient vous rejoindre au sein de Graines de Soie, c'est encore possible ou...
2: Oui, alors nous, en tout cas, les personnes qui viennent, qui veulent collaborer avec nous, c'est toutes des personnes qui sont passionnées, effectivement, par cette idée d'accompagner cette part belle et d'essayer de trouver des moyens d'aller l'éclairer, hein, avec une lampe torche pour voir où est la beauté et comment est-ce qu'on peut la faire grandir. Et donc oui, alors on crée des collaborations comme ça. Et comme je l'ai dit, nous, on aimerait bien collaborer avec des personnes qui sont spécialisées, avec des jeunes en fragilité, qui ont des besoins spécifiques. Et comment est-ce qu'on peut imaginer des dispositifs qui prennent en compte ces besoins spécifiques?
0: En tout cas, on vous souhaite de continuer à vous agrandir. On souhaite aussi la pérennité pour ce projet, cette boîte à outils d'orientation dans un monde en transition, One Life et One Life pour les personnes, les jeunes migrants. Rappelez-nous peut-être l'adresse où on peut commander ou acheter cette boîte.
2: Oui, donc pour connaître le projet, tout est expliqué sur le site projetonelife.be. Mm-hmm. Et donc nous, ce qu'on propose, il n'y a pas l'idée, on ne peut pas acheter les outils comme ça en ligne et puis les recevoir par la poste. Donc ce qu'on propose, nous, c'est vraiment de rencontrer toutes les personnes qui sont intéressées. Et en fonction de ça, on essaie de voir si ça peut vraiment les aider ou pas. Et puis la grosse boîte, par exemple One Life, maintenant on a décidé de ne pas la donner comme ça, toute remplie, parce qu'il y a vraiment beaucoup de jeux, et pour certaines personnes, ils sont perdus.
0: Ça a besoin d'une explication.
2: Oui,
0: quoi.
2: Et puis parfois on fait un peu le tri de voir, vous avez besoin de quoi? Ok, bon, vous faites une boîte un peu sur mesure, et y a toujours, en tout cas, on est toujours en relation avec ceux qui l'utilisent.
0: Ça veut dire qu'on doit prendre contact avec vous, vous rencontrer,
2: oui,
0: et avant d'acheter, pour acheter cette boîte.
2: Au minimum un petit visio, quoi. C'est ça,
0: d'accord,
2: l'idée.
0: Ok. Et tout ça, toutes les informations, on le retrouve sur
2: www.projetonelife.be.
0: Merci beaucoup, Nicolas Gazon.
2: Les changements s'accélèrent là comme jamais. Penser que le monde de demain sera comme aujourd'hui, je pense que c'est une illusion, une utopie.
0: C'est une utopie complète.
2: Donc, c'est réaliste d'effectivement regarder ce qui change et essayer d'accompagner ça au mieux.
0: www.projetonelife.be. Allez voir, allez jeter un œil et surtout procurez-vous cette boîte si vous travaillez avec des jeunes en difficulté qui cherchent leur voie, leur repère, leur route, tout simplement. Merci Nicolas Gazon.
2: Merci Régine.
0: Au revoir, à la semaine prochaine.

0: 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L'heure de s'informer en compagnie de Denis de Lovinfos. Bonjour Denis.
1: Bonjour Christophe, bonjour à toutes, bonjour à tous. Grève chez Air Liquide à Seraing, un plan de licenciement collectif est en cours, la procédure Renault a été activée. Saint-Nicolas bénéficie d'un subside important afin de reconstruire l'école de la rue d'Angleur. Et puis côté culture, deux nouvelles expositions sont proposées au Strinkhall Museum.
0: À Seraing, un piquet de grève se tient devant chez Air Liquide.
1: Cette société produit différents gaz pour des secteurs industriels tels que la métallurgie, le pétrole ou encore le verre et est en pleine restructuration. Un plan de licenciement collectif est en cours. La procédure Renault a donc été activée. Le site sérésien est concerné. Les syndicats déplorent une nouvelle fois les conditions proposées à celles et ceux qui seront remerciés. Une semaine après le site de Mons, un piquet a donc été dressé ce matin devant le site de Seraing. Les prochaines négociations entre syndicats et directions doivent se tenir aujourd'hui. Les défenseurs des travailleurs comptent y défendre leurs revendications dans un contexte où, selon les syndicats, l'entreprise a enregistré des résultats financiers solides ces dernières années.
0: Afin de reconstruire l'école de la rue d'Angleur, Saint-Nicolas bénéficie de plus de 3 millions d'euros de subsides.
1: Fermée en 2019 pour des raisons de sécurité, puis ensuite démolie en 2021, l'école primaire de la rue d'Angleur à Saint-Nicolas va finalement pouvoir renaître. La commune vient d'obtenir un subside de 3 300 000 euros pour lancer ce chantier estimé à 5,5 millions. Le solde restant sera financé sur fonds propres de la commune. Avec cette bonne nouvelle, la procédure pour lancer le marché afin de trouver un constructeur va pouvoir être lancée. Particularité du projet, la cour de récréation prendra place sur le toit du bâtiment. Elle sera aménagée avec des espaces végétalisés, colorés et sécurisés. Depuis la fermeture du bâtiment, l'école avait dû être déplacée sur un autre site et fonctionner en collaboration avec une autre implantation.
0: Toutes les bibliothèques de la faculté de philosophie et lettres de l'université de Liège vont être ramenées place Coquerille.
1: D'ici 6 à 8 ans, Christophe, les bibliothèques de section seront toutes rassemblées dans l'actuel bâtiment en béton de la place Coquerille. Le bâtiment va devenir un learning center. Il y aura des salles de lecture, des endroits où il sera possible de travailler en groupe ou en visioconférence et enfin un nouvel amphithéâtre. Rassembler les bibliothèques de la faculté va permettre de simplifier la situation et optimiser le travail des bibliothécaires. Jusqu'à présent, les étudiants profitait de 5 implantations différentes en plus d'une implantation générale. Précisons encore que l'usage des bibliothèques en lui-même a évolué avec une part plus large de documents désormais accessibles en ligne.
0: Culture, le Trinkhall Museum à Liège propose deux nouvelles expositions.
1: Le Trinkhall Museum consacre deux expositions à l'exploration de l'altérité. La première, le renouvellement de son exposition permanente, Altérité. Et puis la seconde, une exposition temporaire appelée Ancrage, Daniel Lemaire et Hélène Locoge. Avec Altérité, le musée propose dans un premier temps les œuvres d'une vingtaine d'artistes. Une thématique précisée par Karl Avlanche, direction artistique et scientifique du Trinkhall Museum. Il est au micro de Tom Defay.
2: C'est une exposition permanente extrêmement mouvante en quelque sorte. Tous les ans, nous en repensons l'organisation autour d'une thématique qui elle-même change d'année en année. La thématique de cette année, nous l'avons intitulée « Altérité ». Nous sommes confrontés en permanence avec ces artistes singuliers, en tout cas dans la biographie particulière, à la question de l'autre, à la question de l'altérité. Et on a pour propension dans nos sociétés, dans nos cultures, à penser que l'altérité, le fait d'être autre donc, est une figure de l'extériorité, de l'ailleurs, de l'étrangeté. Or, l'expérience que nous ne cessons de mener avec ces artistes nous porte plutôt à croire que l'altérité elle n'est pas à l'extérieur de nous, elle est en nous, nous sommes nous-mêmes porteurs d'une altérité qui ne cesse de nous mettre en mouvement, d'où le thème de notre exposition.
1: Ensuite, la seconde exposition intitulée « Ancrage » met à l'honneur le travail graphique et pictural de Daniel Lemaire et celui de sa mère, Hélène Locoge. Cette exposition questionne les stéréotypes d'une altérité prétendue associée aux artistes en situation de handicap. Plus d'informations concernant ces événements via le site internet www.trinkhall.museum. Un mot de météo rapidement avant de se quitter. Cet après-midi, le ciel restera nuageux avec des périodes de faible pluie ou de bruine se transformant parfois en averses plus importantes. Quelques rares éclaircies pourront apparaître par moment, maxima compris entre 12 et 17 degrés. Le vent sera modéré, soufflant de sud à sud-sud-ouest. C'est la fin de ce journal. Excellent après-midi à notre écoute.
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5: Bonjour Bernard, bonjour à nos auditeurs.
4: On est ravis, nous deux ici, de nous retrouver en studio pour vous partager quelques nouveautés. C'est toujours un plaisir pour moi d'être à l'affût de ce qui sort en matière de variété française. Et la semaine dernière, j'avais commencé l'émission par un duo de Francis Cabrel avec Gauvin Serse. Et cette fois, je vous propose un autre duo de Francis Cabrel. Ce sera cette fois avec Christophe Maé.

La boutique des rêves, c'est un extrait de l'album Fête foraine de Christophe Maé, qui est donc sorti ce printemps 2026. J'en ai déjà passé La Lune, qui était sortie avant l'album et qui monte, ma foi, dans les hit parades, une chanson où il évoque sa maman. Et voici maintenant Je voudrais que ça continue.

Et je voudrais que ça continue. Et la dernière chanson, en fait, de l'album Fête foraine de Christophe Maé, ma foi, cela suppose qu'il continuera à l'avenir de nous proposer d'autres chansons, puisqu'il faut que ça continue. Passons maintenant à Oscar Les Vacances. Après un premier album prometteur en 2024, c'était « Ceci n'est pas mon corps », Oscar et les Vacances sort un deuxième album, « Fissa Fissa », dans lequel il continue d'explorer les grands thèmes de la vie. Je vous en propose la plage titulaire.

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Oscar, les vacances, Fissa Fissa. En ce printemps, il y a un autre CD qui est attendu, c'est l'album Enfant difficile de Mentissa. Il paraîtra le 12 juin et pour nous faire patienter, après la vie qu'on mène, elle sort un deuxième single, La chanson d'amour.

C'était Olivier Loin qui travaille toujours avec le multi-instrumentiste et arrangeur Didier Dessers. Et à deux, il nous prépare un album pour 2027. On enchaîne avec un autre artiste belge, c'est même une artiste, en la personne de Maria Laetitia Materne, alias ML. Je l'ai déjà passé dans cette émission-ci avec Tout ira bien, c'était le mois dernier. Elle a sorti un album intitulé Tout bas en avril et voici maintenant La Fête, un autre extrait de cet album.

0: Eh bien, on va croiser les doigts pour que ML puisse percer en France avec son premier album. Il me semble qu'elle a tout pour. Qu'est-ce que tu en penses, Patrick? Tu
1: l'as déjà présenté. C'est une artiste qui a beaucoup de talent, effectivement. Je crois que c'est la fine fleur de la chanson francophone belge. Encore que beaucoup pensent qu'elle est essayiste, elle était déjà leader d'un groupe.
0: Oui, effectivement, avec son frère.
1: Effectivement. Donc là, maintenant, Ouais, exact. Donc là, maintenant, elle entame une carrière solo. Je crois qu'elle a tout pour réussir là-dedans.
0: Alors, une autre artiste qui sort de l'ombre, mais celle-ci, elle n'est pas belge, c'est Élise Delune. Elle aussi a déjà été présentée dans la chanson Dans l'âme et elle aussi propose un premier album, ma foi, très prometteur. On terminera cette émission avec Là-bas et je vous donne rendez-vous comme chaque année au mois de mai pour une présentation des prochaines Francofolies de Spa. Merci Patrick à la technique, merci à vous pour votre écoute et à bientôt.

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1: Bien qu'en route vers la Chine, Vladimir Poutine entend bien faire comprendre aux Occidentaux que son armée est à la pointe de la technologie. De nouveaux exercices militaires impliquant des armes nucléaires ont lieu depuis hier avec le Bélarus. Une première en Espagne, l'ancien président du gouvernement, José Luis Rodríguez Zapatero, mis en cause par la justice dans une affaire de trafic d'influence. Il serait impliqué dans une affaire liée au sauvetage d'une compagnie aérienne vénézuélienne. La passe coupée du monde, des manifestants bloquent la capitale de la Bolivie et proteste contre la crise économique et le président élu il y a à peine 6 mois. Reportage sur les barricades. Le Liban paie un très lourd tribut dans la guerre entre Israël et le Hezbollah. 3000 personnes ont péri dans les attaques israéliennes depuis le 2 mars et la reprise du conflit.
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1: Bonjour, Vladimir Poutine en route vers Pékin pour une visite officielle de 2 jours, visite qui devrait être dominée par les questions économiques et la réaffirmation des relations étroites entre les présidents chinois et russes. Avant de partir, le chef du Kremlin a tenu à laisser un peu d'exercice à ses armées alors que la guerre en Ukraine se poursuit. Des troupes russes et belarusses ont en effet entamé hier des manœuvres militaires impliquant des armes nucléaires. Des exercices qui interviennent un an après le déploiement sur le sol belarus des missiles hypersoniques Oreshnik et qui démontrent que Moscou ne se laisse pas intimider par les pressions occidentales dans la crise ukrainienne. À Moscou, Jean-Didier Revoin.
3: Cet exercice a pour but de s'entraîner à la mise à disposition des armes nucléaires et à la préparation de leur utilisation avec la Russie. C'est en ces termes que le ministère biélorusse de la Défense a présenté ses manœuvres conjointes. Il a précisé que des unités aériennes et de missiles participeront à cet entraînement qui n'est selon lui pas dirigé contre des pays tiers et qui ne constitue pas non plus une menace pour la sécurité régionale. À l'origine, le déploiement d'armes nucléaires russes sur le territoire de la Biélorussie était une réponse à l'entrée de la Suède et de la Finlande dans l'OTAN, mais cela ne va pas sans susciter des inquiétudes en Pologne, en Lituanie, en Lettonie et bien évidemment en Ukraine. C'est d'autant plus que les tensions entre Moscou et l'Alliance Atlantique sont importantes et que le New START, le dernier traité limitant les arsenaux nucléaires russes et américains, a pris fin en février dernier. Moscou et Washington, les deux plus grandes puissances nucléaires de la planète, sont donc libérées de toute une série de restrictions en la matière. La semaine dernière, Moscou procédait par exemple au test de son missile balistique intercontinental Sarmat, qui peut emporter des ogives nucléaires. Jean-Didier Revoin, Moscou, pour Radio Vatican.
1: Et en Ukraine, ce ne sont pas des exercices, mais bien la guerre qui se déroule avec une attaque de missiles ce matin sur la ville de Priloukhi, dans le nord du pays. Au moins 2 personnes ont été tuées, 17 blessées, selon les autorités régionales. Parmi les victimes, un enfant de 14 ans. Les Congolais, appelés au calme par leur président Félix Tshisekedi au sujet de l'épidémie de virus Ebola, dans un message publié sur le réseau social X, il rappelle qu'il a demandé au gouvernement de prendre toutes les mesures nécessaires pour renforcer la riposte sanitaire. Selon un dernier bilan, 131 personnes sont décédées à cause de cette fièvre hémorragique et 513 cas suspects ont été recensés dans l'est de la RDC. La maladie a traversé les océans, puisqu'un médecin américain a été reconnu malade. Il a contracté le virus en RDC. Il doit être transféré des États-Unis vers l'Allemagne pour y être soigné. Cette situation est suffisante pour inquiéter au plus haut point l'Organisation mondiale de la santé en pleine réunion annuelle. L'OMS examine en ce moment quels vaccins, candidats et traitements disponibles pourraient être utilisés pour endiguer l'épidémie. La question est également prise au sérieux par l'Agence sanitaire de l'Union africaine qui a déclaré l'urgence de santé publique sur le continent. Coup de tonnerre en Espagne. L'ancien Premier ministre socialiste José Luis Rodríguez Zapatero est inculpé pour trafic d'influence. L'affaire concerne le sauvetage public d'une compagnie aérienne liée au Venezuela pendant la pandémie de Covid-19. C'est la première fois qu'un ancien chef du gouvernement espagnol est mis en examen dans le pays. À Barcelone, les explications de Luis Marsans.
4: Les chefs d'inculpation sont graves. José Luis Rodríguez Zapatero est mis en examen pour appartenance à une organisation criminelle et trafic d'influence. Le juge de l'audience nationale spécialisée dans ce genre d'affaires a convoqué l'ex-dirigeant socialiste le 2 juin prochain afin de l'entendre dans cette affaire du sauvetage public de Plus Ultra, une petite compagnie aérienne composée de seulement 4 Airbus qui desservait le Venezuela, le Pérou et l'Équateur. En 2021, au moment du Covid, l'entreprise liée également au Venezuela est renflouée grâce à un prêt de 53 millions d'euros d'argent public. Les enquêteurs s'intéressent à une société de conseil appartenant à un proche de Zapatero, une société qui aurait servi de relais financier pour verser des commissions occultes. Le bureau de l'ancien Premier ministre a été perquisitionné ce matin. Ce dernier a nié plusieurs fois avoir touché des commissions lors de cette opération. Cette mise en examen pour corruption, une première pour un chef de gouvernement depuis le retour de la démocratie en Espagne, est un véritable coup dur pour le Parti socialiste et Pedro Sanchez, le Parti socialiste qui dénonce aujourd'hui une persécution judiciaire. Barcelone, Luis Marsans pour Radio Vatican.
1: La surpopulation carcérale, elle concerne de nombreux pays européens, comme le constate le rapport du Conseil de l'Europe publié aujourd'hui. Et c'est la France et la Turquie qui occupent le haut du classement. 131 détenus pour 100 places dans les établissements pénitentiaires français et turcs. Les bons élèves en la matière, c'est l'Ukraine qui ne compte que 50 prisonniers pour 100 places, l'Espagne 77 et l'Allemagne 80 prisonniers pour 100 places. Concernant les conditions de détention, celle du journaliste français Christophe Glaise, incarcéré en Algérie, le ministre français de la Justice en visite à Alger hier, s'est dit très rassuré par la façon dont son compatriote est traité. Lors de son entrevue avec le président algérien, elle a évoqué le sort du reporter condamné pour apologie du terrorisme. L'espoir maintenant réside dans une éventuelle grâce présidentielle pour le libérer. Deux semaines que la capitale bolivienne est coupée du reste du pays en cause des blocages de routes par des manifestants réclamant des solutions à la crise économique. Parmi eux, ceux demandant la démission du président de centre-droit Rodrigo Paz sont de plus en plus nombreux. Une marche de paysans et d'indigènes proches de l'ex-président Evo Morales est arrivée hier à La Paz. Reportage de Nils Sabin.
5: Après avoir parcouru 190 km en 6 jours, la marche pour la vie et pour sauver la Bolivie est arrivée dans le centre de La Paz, accompagnée d'autres secteurs mobilisés depuis plusieurs jours dans la capitale, comme les professeurs.
6: En 6 mois, le gouvernement de Rodrigo Paz a complètement démantelé l'économie du peuple bolivien.
5: Feliciano Vega Monte, dirigeant de la Confédération syndicale des travailleurs paysans de Bolivie.
6: C'est pour cela qu'il y a ce mécontentement, cette colère du peuple bolivien, et donc qu'on est mobilisé.
5: Si les premières mobilisations demandaient surtout des solutions face aux pénuries de carburant et de dollars et face à l'inflation, les critiques envers le gouvernement sont désormais plus dures. Nelson Vieira, dirigeant d'une organisation paysanne.
7: Nous vivons actuellement un modèle néolibéral de privatisation des ressources, des entreprises et des services. Cela revient à mettre les pauvres sur la paille et à enrichir les fortunés. C'est ça la politique de ce gouvernement.
5: Sylvia est une productrice de coca du fief de l'ex-président Evo Morales. Elle est venue demander la démission du président Rodrigo Paz.
8: Nous sommes mobilisés aujourd'hui pour sauver la Bolivie, pour faire respecter notre constitution et nos ressources naturelles. C'est pour cela que nous sommes ici et que nous sommes prêts à nous battre.
5: Côté gouvernement, on dénonce des mobilisations politiques qui visent à déstabiliser le pays et qui seraient financées avec l'argent du narcotrafic. Des mandats d'arrêt ont été émis contre le secrétaire général du premier syndicat du pays et 24 dirigeants à la tête des mobilisations. La Paz, Nils Sabin pour Radio Vatican.
1: C'est une barre symbolique qui en dit beaucoup sur les souffrances de la population libanaise. Depuis le 2 mars et la reprise de la guerre, et malgré des trêves qui n'en ont que le nom, 3000 personnes ont été tuées, 9200 blessées. Ce n'est pas fini. Les opérations israéliennes dans le sud du pays et les bombardements à travers tout le Liban se poursuivent. À Beyrouth, les détails avec Paul Khalife.
9: Les chasseurs bombardiers, les drones et l'artillerie israélienne ont pilonné sans relâche tout au long de la journée de lundi une quarantaine de localités au nord du fleuve Litani et dans le sud de la plaine de la Beka dans l'est du Liban. L'armée israélienne poursuit en parallèle sa politique visant à vider le sud de sa population en ordonnant aux habitants d'une localité située près de la ville côtière de Tyr d'évacuer leur maison. Burj Shamali, qui abrite également un camp de réfugiés palestiniens, a été bombardé à plusieurs reprises par l'aviation israélienne. Le Hezbollah a de son côté intensifié ses attaques lundi contre l'armée israélienne dans le sud du Liban et le nord de la Galilée. Le parti chiite a revendiqué une douzaine d'opérations militaires dans lesquelles il a utilisé des drones kamikazes, des salves de roquettes et des obus d'artillerie. L'une des frappes a visé un véhicule appartenant au commandant de la 300e brigade de l'armée israélienne dans le village de Shomera, dans le nord d'Israël. Le Hezbollah a affirmé avoir pris pour cible un avion de guerre israélien à l'aide d'un missile sol-air et abattu un drone au-dessus du sud Liban. Paul Khalife, Beyrouth, RFI pour Radio Vatican.
1: Et l'armée israélienne a encore appelé ce midi à évacuer 12 villages du sud Liban avant de nouveaux bombardements contre le Hezbollah. Voilà, c'est la fin de cette édition. Prochain retour de l'actualité en langue française, ce sera à 18h, heure de Rome. D'ici là, n'oubliez pas notre site internet ou notre page Facebook. Excellente journée à toutes et à tous.
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0: Bonjour à toutes, bonjour à tous et merci d'être dans La Vie est Belge. Aujourd'hui, coup de projecteur sur un documentaire important, indispensable, un documentaire qui parle d'enlèvement forcé par l'État belge pendant la colonisation du Congo, l'enlèvement forcé d'enfants métis. Et c'est ce crime contre l'humanité, ce crime d'État qu'elles ont subi, qui les ont poussés donc à tenter d'obtenir justice et réparation. Métis, 5 femmes contre un crime d'État. C'est le documentaire réalisé par Quentin Noirfalis et Jean-Charles Mboti Malolo, soutenu par Amnesty International. Il sort mercredi, donc demain en salle. Ne le manquez pas. On retrouvera Quentin Noirfalis, l'un des deux réalisateurs, comme invité pour nous en parler tout à l'heure. Mais tout d'abord, celle que nous retrouvons, eh bien, c'est celle qui nous enchante par ses recettes gourmandes. Bonjour Geneviève.
1: Oui, bonjour Delphine, bonjour à toutes et tous.
0: Alors, qu'est-ce qui vous a inspiré aujourd'hui Geneviève?
1: Alors aujourd'hui, ben, la rhubarbe hein, qui est magnifique dans tous les jardins.
0: Ah, une tarte à la rhubarbe.
1: Voilà, mais on va faire un peu un mélange en fait. Oui. Ce sera un gâteau mais renversé.
0: Ah très bien, comme le fameux gâteau à l'ananas mais avec la rhubarbe.
1: Voilà.
0: Ah bah
1: alors,
0: super.
1: Oui, vous allez prendre donc 6 tiges de rhubarbe, plus ou moins 700 grammes, hein, vous verrez ce qu'il y a. 2 cuillères à soupe de beurre très mou et 4 cuillères à soupe de sucre. Ça, c'est pour la première partie.
0: D'accord.
1: Avec les tiges de rhubarbe, donc vous allez les laver, je vais y arriver. Vous les coupez en tronçons. Alors, si vous voulez que, comme on va retourner le gâteau, si vous voulez que ce soit joli, vous pouvez les couper en biseau pour faire un beau dessin.
0: On dit là aussi on sifflait, Geneviève, hein, comme
1: oui,
0: pour les asperges.
1: Aussi,
0: voilà, très
1: oui,
0: bien.
1: Oui.
0: Non, mais comme quoi je retiens et j'applique.
1: C'est chouette, ça, merci. Et puis, vous les mettez dans un plat, vous ajoutez le sucre et comme ça, elles vont rendre un petit peu de jus.
0: Oui.
1: Et ce sera meilleur. Alors, avec vous allez prendre un moule de 20 à 25 cm. Vous allez bien le graisser, donc avec un petit peu de beurre mou et l'autre partie du sucre pour que ça caramélise pendant la cuisson. Donc, bien mettre le beurre et le sucre pour autour du moule. Alors, pour faire la pâte, avant ça, vous allez toujours préchauffer le four à 170 degrés chaleur statique, au-dessus, en dessous. Et vous allez mélanger 2 œufs, 140 g de sucre, 160 g de beurre mou, une petite pointe de vanille, 160 g de farine et 5 g de poudre à lever. Donc, vous commencez par mélanger les œufs avec le sucre et la vanille. Hein, ça va monter un petit peu en mousse. Et puis, vous ajoutez le beurre mou. Vous pouvez le faire au batteur à main, hein, comme ça, ou au fouet, si vous avez de l'énergie, pour obtenir un mélange quand même un petit peu mousseux. Alors, vous prenez votre moule que dont vous avez donc bien sucré et beurré et sucré. Vous disposez les tronçons de rhubarbe. Soit vous faites vraiment un beau fond avec des formes ou des petites lignes, ou alors vous les poussez simplement dans le fond si vous n'avez pas le courage de faire ça joliment.
0: On verra la créativité de chacun, quoi.
1: Voilà. Et puis, vous versez la pâte au-dessus et vous enfournez 45 minutes en vérifiant la cuisson toujours. Hein. Ça dépend toujours des fours. Faites bien attention. Mettez d'abord 35 minutes sur votre minuteur et puis vous rajoutez en piquant avec un couteau au milieu pour que le gâteau soit cuit, mais pas non plus sec.
0: Hein. Et à 170, hein, comme on a fait préchauffer ou on augmente un peu? Non, on reste
1: non,
0: à 170.
1: Hein. Laissez-le à 170, comme ça, pour éviter que ça ne brûle et que ça cuise bien gentiment. Et alors, au moment où tout est bien cuit, vous le sortez du four et vous le démoulez alors à l'envers. Donc, vous prenez un beau grand plat et vous retournez sur le plat. Et comme ça, vous verrez apparaître les tronçons de rhubarbe qui ont été bien colorés et bien cuits.
0: Voilà, qu'ils soient dessinés ou pas dessinés. Voilà,
1: chacun y va de sa créativité.
0: Voilà, et puis allez, peut-être une petite boule de vanille.
1: Oui,
0: pour,
1: et aussi
0: pour,
1: peut-être quelques fraises fraîches
0: oui,
1: avec.
0: Très bien.
1: Voilà.
0: Bah, vous mettez l'eau à la bouche, Geneviève.
1: Petit dessert pour ce week-end prolongé.
0: Oui, c'est très très bien. Eh bien, profitez-en bien de ce week-end prolongé, Geneviève.
1: Oui.
0: À très bientôt, merci.
1: À bientôt, au revoir.
0: Merci. On va retrouver notre invité tout à l'heure, Quentin Noirfalis, pour parler du documentaire Métis. justice. Cinq femmes contre un crime d'État. Tout d'abord, écoutons Maxime Le Forestier.
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Né quelque part, c'était Maxime Le Forestier. Et le temps que notre invité, Quentin Norfalis, l'un des deux réalisateurs du documentaire dont on va parler, arrive, je vous propose d'écouter ce titre de Kalinga. 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

0: Voilà, c'était Calling.
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0: On parle à présent d'un documentaire important, indispensable. Un documentaire qui parle de rafles opérées par l'État belge pendant la colonisation du Congo. Et c'est l'histoire de cinq femmes métisses, nées de mère noire et de père blanc, dont on a coupé les racines et volé leur identité, puisque leurs prénoms et leurs noms ont été changés. Léa, Noël, Monique, Simone et Marie-Josée ont gardé le silence pendant des décennies, puis encouragées par leurs enfants et leurs petits-enfants, elles ont décidé de dénoncer le crime contre l'humanité qu'elles ont subi et de tenter d'obtenir justice et réparation. Et le procès n'est pas terminé. Métis, cinq femmes contre un crime d'État, c'est ce documentaire réalisé par Quentin Noirfalis et Jean-Charles Mbotti Malolo, soutenu par Amnesty International et produit par Eclectic Productions. C'est un documentaire qui sort demain en salle et il faut le voir. Bonjour Quentin.
2: Bonjour Delphine.
0: Alors Quentin, j'ai employé le mot rafle, hein. C'est un terme fort hein, qui en évoque d'autres, mais il n'est pas si usurpé ce mot que ça. Il y a bien eu enlèvement systématisé.
2: Oui, il y a une politique d'enlèvement systématique qui s'est petit à petit codifiée, notamment à travers des décrets, des textes de loi, et aussi tout un appareil de justification presque anthropologique et voire même totalement racialiste au cours de la colonisation de la Belgique, par la Belgique au Congo. Et il y a la question, vous avez sorti le terme de rafle, en tout cas ce qu'on peut dire, c'est qu'il y a eu une recherche, une tentative d'identification systématique à l'époque coloniale de qui étaient les métis, de qui étaient les mamans, de qui étaient les pères, et d'enlèvement et de séquestration de ces enfants dans des pensionnats, des institutions catholiques et protestantes aussi.
0: Mmh. Alors donc, nous sommes au Congo dans les années 40-50, c'est en tout cas l'année de naissance hein, des cinq femmes qui témoignent dans ce documentaire. On estime, en tout cas c'est dans les chiffres que j'ai vus, environ entre 4000 et 20000 enfants métis. C'est à peu près ça, Quentin ?
2: Donc la question statistique, elle est un petit peu compliquée dans le sens où autant les Belges ont effectivement fait un recensement qui vers 46 dit il y a 4000. À un moment, il y a une espèce d'énorme alerte en disant il serait 20000, ils sont dangereux pour la colonie. Parce que le métis, il y a cette phrase d'un juriste hein, juste avant la Première Guerre mondiale qui dit Dieu a fait l'homme noir et a fait l'homme blanc, le diable a fait le métis, il importe d'en diminuer le nombre. Ça, c'est très clair. Il faut savoir que ce monsieur Joseph Folien deviendra ensuite Premier ministre de la Belgique après la Deuxième Guerre mondiale et donc ferait une longue carrière politique entre ces mots et l'après-45. Nous, les chiffres, on ne s'y attache pas trop parce que c'est compliqué d'avoir une vue. Et aussi le fait qu'il y a eu quand même un mouvement de résistance, et je pense que c'est important de le dire, non pas de résistance organisée, mais les mères ont essayé aussi de cacher, de protéger leurs enfants. Donc, idéalement, on espère qu'il y en a le maximum qui serait passé entre les mailles du filet. Aujourd'hui, on n'est pas clair sur combien il y en a eu à l'époque. On n'est pas clair sur combien sont encore vivants aujourd'hui. Il y a des recherches qui sont faites pour ça, on pourra en parler, parce que ça risque d'avoir un impact, notamment en lien avec la jurisprudence du procès. Mais ce qui est sûr, c'est que même s'ils avaient été 15, le mal est fait pour ces enfants-là et ces familles-là. Oui.
0: Exactement, c'est vrai finalement Quentin que finalement c'est pas forcément le chiffre qui est important mais c'est le côté systématique vraiment institutionnalisé on peut dire de l'enlèvement donc de ces enfants métis. Alors ils sont donc nés de pères colons blancs belges et de mères noires congolaises et donc ils sont considérés comme une menace. Vous avez rappelé ces mots terribles hein. Dieu a fait l'homme blanc et l'homme noir, le diable a fait le métis, c'était vraiment des questions racistes, qui prédominaient depuis le début.
2: Oui, disons que la question du classement des gens en catégories avec des mesures de ségrégation, de mise sur le côté, évidemment, toujours été extrêmement prégnante dans toute entreprise coloniale. Ça servait surtout à justifier, en partie l'entreprise coloniale, qui avait un faisceau de motivations différentes, de économique à des questions de domination. Il fallait protéger, entre guillemets, la race blanche à tout prix. Et il n'y a pas que M. Folien qui en parle, c'est en fait des prêtres, des chercheurs, des gouverneurs, etc. à l'époque, voilà, sont dans ce délire-là, qui n'est pas un délire propre à la Belgique, mais en Belgique, ils ont poussé, je dirais, le raffinement de la ségrégation très très loin dans la manière dont c'était organisé, parce qu'effectivement, non seulement c'était systématique, mais par ailleurs, il y a toute une série d'indices qui ne trompent pas, notamment le fait que les noms des pères étaient connus, oui, mais ils étaient systématiquement cachés. Les noms des enfants étaient changés pour qu'on brise le lien. Les enfants étaient éloignés très très loin du village de leur mère,
0: ouais,
2: pour que les mères à aucun moment ne puissent imaginer peut-être rendre visite à un moment, voir leur enfant un tout petit peu. Certaines, ça arrivait, mais beaucoup de liens qui ont été rompus définitivement. Et ce n'était que les très hauts fonctionnaires qui pouvaient avoir accès à ces noms de père, notamment pour soi-disant justifier l'ordre des familles catholiques en,
0: oui,
2: Belgique.
0: Oui, il fallait peut-être pas trop bousculer la question après patrimoniale et d'héritage. Hein?
2: Voilà.
0: Voilà, ouais, ouais.
2: Ça, parce que normalement, ces enfants, étant nés de père belge, avaient droit à la nationalité belge.
0: Exactement.
2: Et rentraient dans l'ordre familial. Mmh.
0: Ouais. Exactement, il y avait ça. Alors, on voit dans le documentaire, et elles expliquent bien ces femmes, à quel point donc, l'enlèvement forcé est systématisé, mais en plus, on pousse vraiment en disant, voilà, c'est logique, c'est à partir de cet âge-là qu'on va enlever les enfants.
2: Oui, alors ça, ça a l'air de vraiment découler, je dirais, d'une espèce de pacte ou de deal avec les missions catholiques, hein, puisque dans un premier temps, c'est l'État belge qui est à la manœuvre pour les décisions politiques. Hein, c'est des commissions de tutelle, donc il y a véritablement des gens, des représentants de l'État qui envoient des télégrammes en disant « Venez chercher les enfants X et mettez-les à la pension Y ». L'Église catholique s'est beaucoup servi des enfants abandonnés au sens large, pas uniquement des enfants métis, dès la création de la colonie.
0: Ouais, notamment pour travailler au champ, par exemple.
2: Pour développer les plantations. Il faut savoir que le domaine de l'église au Congo était, je n'ai pas le nombre de kilomètres carrés, mais c'était, l'église était un des trois piliers de la colonisation sous Léopold II et a continué après quand Léopold II a cédé le Congo belge à l'État en 1908. Et ce qui est aussi important à dire, c'est que l'église a dit, bon, on n'est pas non plus là pour s'occuper des nourrissons. Et donc, ils ont mis des âges. Donc, l'enfant devait être propre. L'enfant devait pouvoir marcher. Et on sent par contre que l'État belge va payer, évidemment, l'Église pour, entre guillemets, s'occuper de ses enfants. Et on a même des traces de sœurs qui disent « Mais est-ce que c'est véritablement notre tâche ? Nous, on est plutôt là pour de l'évangélisation, de la conversion,
0: une œuvre
2: chrétienne. Mm-hmm. » Et donc, il y aura même parfois des contestations, en tout cas des plaintes en se disant « On ne reçoit pas assez d'argent, etc. » Et donc, il y a vraiment une transmission vers l'Église de ça. Voilà, pas étonnant que l'Église ait prononcé des excuses en 2017.
0: Oui.
2: Pas étonnant que l'État belge ait prononcé des excuses en
0: 2019. En 2019, c'était Charles Michel qui était le Premier ministre
2: et
0: à l'époque.
2: Église,
0: mais ça s'est arrêté là.
2: Voilà, et Église et État, et dans le cas du procès qui nous intéresse surtout l'État, n'est pas allé plus loin et resté au milieu, en s'excusant, mais en ne faisant rien.
0: Voilà, ça c'est souvent comme ça. On dit des mots, on s'excuse, déjà c'est bien, on vous a entendu, mais n'attendez pas trop
2: voilà.
0: Plus. C'est assez monnaie courante, hein, quand t'as un noir falis. Donc effectivement, dans ce documentaire, donc Métis, 5 femmes contre un crime d'État, il y a les témoignages de ces 5 femmes, je le répète, Léa, Noël, Monique, Simone et Marie-Josée, et vous les suivez au cours des audiences. Donc moi, je me demandais, Quentin, à quel moment vous les avez rencontrées ? Au moment où la procédure était déjà lancée, où elles avaient déjà lancé l'affaire avec leurs avocates, comment ça s'est passé ?
2: Oui, de façon un peu originale pour un film, parce que moi, ce n'est pas moi ni Jean-Charles qui avons eu l'idée originale du film. C'est Adja Labib, donc, qui était à l'époque journaliste, présentatrice du JT, si je ne me trompe. Mmh. En tout cas, elle avait démarré un projet documentaire sur cette notion d'excuse, en partie sur le traitement des métis, avec un projet peut-être un peu plus large. Et puis après, elle est devenue ministre des Affaires étrangères pour le compte du MR. Et la RTBF et la société de production qui la produisait sont venus vers moi en me proposant de reprendre le projet, en me laissant gentiment carte blanche pour en faire ce que je voulais.
0: Ouais.
2: Et moi, j'avais déjà travaillé sur plusieurs films en République démocratique du Congo, dont un sur Lumumba, qu'on venait de terminer ou qu'on terminait à ce moment-là. Mmh. Et donc, avec déjà une notion sur la question d'excuses, de réparation, de justice. Moi, j'ai dit qu'en fait, dans ce que je lisais, vraiment, c'était le destin de ces 5 femmes qui pour moi était la plus belle promesse filmique.
0: Mmh.
2: Donc il y avait eu un procès en première instance qu'elles avaient perdu au moment du Covid, parce que sur les quelques images, le procès n'avait pas pu être filmé. Mais donc c'était au moment du Covid. Elles avaient été déboutées, des plaidoiries très courtes. Et ensuite, bah, les avocats, l'équipe d'avocats a commencé à entamer des recherches plus profondes dans les archives, à travailler avec des historiens, avec des cliniques juridiques, avec, et faire un boulot notamment sur la question du, de ce que ça impliquait en termes de droit international et de crimes contre l'humanité. Et de se dire, est-ce qu'à l'époque des faits, donc entre 45 et 52 pour les dates dont on parle, est-ce qu'à l'époque la Belgique reconnaissait en fait déjà ce que c'était un crime contre l'humanité? Donc on va pouvoir y venir.
0: Voilà, c'est ça. Et donc c'est ce qu'on voit donc dans le procès, les différentes étapes. Alors ce qui me marque dans ce procès contre Anouar Fallis, c'est qu'effectivement on voit la solennité émue des avocats de ces femmes, mais aussi on voit aussi que en face les avocats qui représentent l'État belge sont un petit peu plus dans leurs petits souliers.
2: Oui, alors en fait ça c'est nous, enfin quand moi j'ai repris le film avec Jean-Charles, l'idée de pouvoir filmer le procès c'était un des trois piliers de construction du film. Pourquoi ? Parce que moi, je me suis dit, c'est pas sûr qu'on ait l'autorisation, mais si on l'a, au moins, peu importe, dans 20 ans, la plaidoirie sera toujours là et ça pourra servir pour des chercheurs, pour des activistes.
0: Ça fait aussi partie d'un travail de mémoire.
2: Oui, voilà.
0: Aussi.
2: Donc, moi, je pensais réellement qu'il y avait une dimension mémorielle très forte dans le film, à plus long terme que juste la sortie avec laquelle on est occupé maintenant. Je dois dire que je ne m'attendais pas spécialement à quoi que ce soit en termes de grands shows, je veux dire, de la part de l'État belge, parce que j'avais plutôt l'impression qu'on allait nous proposer une lecture très juridique et technique des fins sur deux points. Ces crimes ne sont pas des crimes contre l'humanité, et même si c'est des crimes, alors dans ce cas-ci, ils sont prescrits.
0: Ouais.
2: Et par ailleurs, il y avait eu un poids de défense très fort, que l'État belge a beaucoup mis en avant, qui est, si on se replace à l'époque des faits, bah évidemment, ce n'était pas considéré comme des crimes.
0: Oui. Et puis en plus, il y avait d'autres pays qui ont fait un petit peu pareil. Donc, on va se dédouaner aussi un petit peu.
2: Toutes les colonies faisaient ça. Et moi, je ne vais pas juger si c'est, en tout cas pendant qu'on filme, etc. C'est juste que je me pose à un moment la question. À partir du moment où on voit dans le film, vous verrez, la juge réagit et pose des questions. Ça pose en fait un enjeu qui, pour moi, est le gros enjeu sur ces enjeux de réparation coloniale. C'est-à-dire, bah oui, évidemment, comme la colonisation était tout à fait autorisée, à l'époque des faits, qu'il n'y avait pas l'ONU, ne la condamnait pas encore, etc. Oui. Mais ça pose cette question de, bah, quand on a les procès de Nuremberg, évidemment, il n'y avait personne en 1943 qui condamnait ce qui était fait
0: exactement.
2: Par l'Allemagne nazie.
0: Donc les procès de Nuremberg ont fait jurisprudence quand même aussi dans le traitement et la question de...
2: Toute la question de, est-ce qu'on est dans un droit qui innove ou un droit qui se replace dans le contexte de l'époque. Et donc moi, je pense que c'était ça l'enjeu. Et c'était ça, à mon avis, la réflexion à laquelle ont dû se poser les trois conseillères de la cour d'appel.
0: Ouais, et justement les avocats des cinq femmes qui témoignent, ils ont aussi perçu cet enjeu-là où ils ont essayé de l'emmener sur le témoignage humain et l'injustice subie.
2: En fait, à partir du moment où l'État belge reconnaît en 2019 qu'il y a eu des enlèvements, etc. On n'est pas politiquement en train de se dire est-ce qu'il y a eu ou il n'y a pas eu. Il y a un corpus de travail historique, il y a un historien qui s'appelle Assoumani Boudagouin, qui a fait un livre, qui est dans le film. Un très long travail de sortir les sources des archives pour les amener dans le débat public. Donc, c'est compliqué de représenter l'État belge, le ministère des Affaires étrangères, et d'aller contre des déclarations, des excuses officielles au Parlement, en disant en fait, tout ça ne s'est pas vraiment passé. Même si l'État belge a dit oui, mais c'était fait pour les protéger, ce qui est hautement contestable par ailleurs et qui n'est pas corroboré par ce qu'on peut lire dans les textes, même s'ils ont invoqué certains textes. Mais la plupart des gens que nous, on a rencontrés n'étaient pas d'accord avec cette interprétation. Donc, c'est de se dire après, quelle est la position de la Belgique à ce moment-là, juridiquement parlant. Et malgré tout, évidemment, la Belgique cautionne ce qu'elle fait aux colonies, mais elle ne cautionne pas un cas dans le cadre des procès de Nuremberg, donc Nuremberg 2, donc les procès de Nuremberg 1, qui sont les procès des grandes figures de l'État nazi encore vivantes, etc., donc, dont on a tous les images en tête. Puis après, il y a des procès sur notamment des institutions nazies qui ont mis en place, et dans ce cas-ci, une institution en particulier qui a organisé l'enlèvement et la séquestration d'enfants germano-polonais, où on se disait, ceux-ci sont quand même, entre guillemets, sauvables d'un point de vue racialiste.
0: Ouais.
2: Tout ça est quand même piloté par Himmler, donc on n'est pas sur le niveau 137 de l'État nazi. Et là, il y a une condamnation en 48 pour ces pratiques-là. Et la Belgique est partie avec les alliés de Nuremberg. Et donc, innove en droit international à l'époque. Et donc, c'est la question qui a été posée par les avocats, de dire c'est notre pays qui a fait ça. Et par ailleurs, c'est la Belgique qui se dit aussi novatrice en termes de droit. Pourquoi est-ce que...
0: Pourquoi elle ne se l'applique pas aussi à elle-même
2: Voilà. Pas à nous-mêmes.
0: Oui, ouais, ouais. Parce que sinon, le fait un petit peu, entre guillemets, de dire responsable mais pas coupable, voilà. C'est trop facile.
2: Oui, c'est ça. Et puis après se pose inévitablement cette question des réparations. Alors, il y a évidemment les réparations en argent, mais c'est pas que ça, en fait. Ce qui est important, c'est de pouvoir, à un moment, mettre quelque chose sur un crime et ne pas toujours sortir de ces débats-là en disant, en fait, on va faire l'euro symbolique parce que tout ça est une question de symbolique. Je pense qu'en fait, il y a une vraie question de se dire, voilà, si c'est un crime qui a été commis, ce crime a un coût. Je pense qu'il n'est pas complètement démentiel pour l'État belge, par ailleurs.
0: Il risque combien, d'ailleurs, justement, l'État belge à ce niveau-là, on sait ?
2: Donc, ce qui a été demandé, ce qui a été accordé en appel, c'est 50 000 euros.
0: Oui, c'est pas énorme. Enfin, comme ça, spontanément, je vous dis comme c'est pas énorme.
2: Ça ne rend pas une enfance sans père ni mère, donc ça, c'est sûr et certain. Mm. Puis par ailleurs, ça ne rend pas tout ce qu'on perd quand on n'est pas en contact avec sa famille directe, parce qu'évidemment, c'est la maman qui a été coupée, mais c'est aussi les tantes, les grandes-tantes. Il faut savoir que dans la société congolaise, on a aussi... la famille n'est pas la famille nucléaire qu'on a ici en Belgique. C'est une entité beaucoup plus large, avec des solidarités complètement différentes, des liens très très forts avec les oncles, les tantes. Donc voilà, tout ça, ça a été perdu.
0: Oui, c'est pas pour rien d'ailleurs que ces enfants étaient emmenés à des centaines et des centaines de kilomètres de là où ils habitaient. C'était bien pour couper le lien.
2: Oui, c'est ça, avec parfois des exceptions. Certains ont revu leur...
0: Oui, c'est vrai.
2: Certains ont revu leur maman. Parfois, les mamans venaient, si elles pouvaient, se payer le trajet, le faire... Voilà, en général, ce qui est quand même assez marquant, parce que c'est une question qu'on nous pose beaucoup, quid des mamans pendant qu'on fait les projections, c'est de dire que là, les gens ont connu des destins divers. Il y a eu des mères pour qui ça s'est très très mal passé, qui sont tombées malades après, il y a des mères qui n'ont pas eu d'autre choix que de devoir se marier, rentrer comme ça. Ce qu'il faut quand même souligner, c'est qu'on est face à des femmes qui ont 15-16 ans. Au moment où elles ont ces enfants-là. Donc ça pose toute la question, évidemment, de l'absence de consentement, de la pratique de domination par les corps, par les hommes blancs, colons.
0: J'allais dire le droit de cuissage, mais voilà.
2: Oui, c'est encore pire que
0: c'est
2: ça.
0: Voilà.
2: Mais avec aussi une dimension, c'est que ça ne se répare pas. Parce que quel rapport on a avec une maman qu'on n'a peut-être pas connue, on n'a peut-être pas pu parler de tout ça. L'inversion du poids de la culpabilité aussi terrible, je pense.
0: C'est une plante qui pousse, mais sans ses racines.
2: Voilà.
0: On va marquer une pause musicale, Quentin Norphalis, et on continue de parler avec vous donc, de ce documentaire Métis, 5 femmes contre un crime d'État.

0: 19h. Voilà, 20h le film. Merci, voilà, de me rectifier. Donc, dans ce film où il y a effectivement des moments à l'audience, il y a aussi des témoignages face caméra de toutes ces femmes. Hein. Donc, ces cinq femmes, je rappelle, Léa, Noël, Monique, Simone et Marie-Josée. Et il y a aussi une partie de film d'animation que vous utilisez, Quentin, de façon métaphorique et symbolique. Je parlais tout à l'heure de plantes coupées de leurs racines.
1: C'était la parfaite transition.
0: Ouais, voilà.
1: Oui, oui. Mm. Ben, c'est-à-dire, c'est aussi pour ça que c'est une co-réalisation. Donc, Jean-Charles Botimalolo, c'est un réalisateur d'animation essentiellement français, basé à Lyon. Voilà, qui est quelqu'un, il n'est pas là, donc je peux le dire, qui est assez doué et qui travaille justement très bien la question du mouvement et de la métaphore. Donc en fait, l'idée de travailler avec Jean-Charles, on avait fait juste avant une série sur, aussi en animation et en prise de vue réelle, donc ce qu'on appelle du documentaire hybride sur les discriminations dans le sport. Et comme il travaillait très bien la question du mouvement, moi très très vite dans le projet, je me suis dit, on va avoir ce procès, donc ces dames à l'âge qu'elles ont aujourd'hui, un dispositif de procédure au civil. Donc en fait, ce qu'il faut savoir, c'est qu'il n'y a pas de témoin, il n'y a pas... Voilà, les avocats sont assez passionnants à écouter, mais on n'est pas avec des grands ténors. C'est pas un show.
0: Non.
1: Le procès, c'est plutôt une explication dialectique. Et puis après, il y avait la question de se dire, il va y avoir leur parcours. Moi, je voulais qu'en fait, on ne soit pas en train de les filmer, en train de marcher dans la rue, de faire plein de plans de coupe parce qu'elles ont l'âge qu'elles ont. Et aussi parce qu'il y avait cette côté de, il fallait qu'elles soient posées dans un endroit qui soit safe pour elles, pour déposer cette parole-là. Donc, je me suis dit, la jeunesse, qu'est-ce qui s'est passé quand elles étaient enfants? Bah, c'est l'animation qui va le prendre en charge et qui va nous raconter ce que c'est à la fois les difficultés, les peurs d'un enfant qui est séparé de sa famille, mais aussi comment est-ce qu'à 5... et même si les enfants ne sont pas tout à fait ces dames-là, c'est une espèce de mélange de différentes histoires qu'on a collectées, dont les leurs. Comment est-ce qu'elles réussissent en fait à rentrer dans la sororité, à devenir sœurs, amies profondes et à lutter contre ce système à leur manière en vivant quand même un peu leur partie d'enfance.
0: Oui, oui, c'est vrai. Parce que c'est vrai que quand elles témoignent aussi toutes les cinq, on... C'est ça qui est vraiment émouvant, c'est qu'on voit combien, même des décennies après, c'est une plaie qui est béante d'avoir été à ce point arrachée, et surtout qu'une fois qu'elles sont donc dans les institutions catholiques, le traitement n'est pas très sympathique non plus. Elles subissent des insultes, des mauvais traitements, enfin, elles sont aussi mises à l'écart quoi qu'il arrive.
1: Oui, c'était assez compliqué, notamment dans cette mission-là, cette KTND qui est au Kasaï, c'est assez éloigné par rapport, même si à l'époque le Kasaï était un endroit qui était quand même, il y avait de la culture de coton, etc. Donc c'est pas la même chose aujourd'hui, mais c'est vrai qu'elle parle de mauvais traitement des sœurs, dans une relation qui est en fait très ambivalente par rapport à ces sœurs-là. Qu'ils écrivent d'ailleurs, qu'elles disent en fait, elles se plaignent notamment justement à ces commissions de tutelle en disant « nous on reçoit pas assez d'argent, on n'est pas là pour ça, ça nous empêche de mener notre vie de recueillement et de prière ». Bon voilà, ce qui est un peu gros parce qu'en fait ça veut dire qu'il y a quand même de toute façon un manque d'empathie clair. Elles ont des souvenirs à la fois de mauvais traitements, les dames, et aussi d'une espèce de fatalisme. Les sœurs ne pouvaient pas remplacer les mamans. Certaines ont pu essayer. Il y a quand même quelques sœurs qui ont été un peu plus à la hauteur. De façon globale, c'est surtout le fait de se dire que, quoi qu'il arrive, en fait, c'était mal de le faire au début. Et donc, quand l'État belge a dit « mais nous sommes votre tuteur et on ne vous abandonnera jamais », de un, c'était faux, on pourrait en parler rapidement. Mais de deux, par ailleurs, en fait, il y avait une sous-traitance à l'Église qui ne s'est jamais véritablement battue contre à un moment, en invoquant non plus des principes moraux, en disant « ah ben, on n'aurait pas dû le faire ». Et donc, il y avait vraiment un truc de se dire, en fait, on était embarrassé par ces enfants-là. Et donc, l'idée, c'était on les met à la marge de la société. À 15 ans, on les marie entre métis. Surtout pas transgresser ces lignes-là.
0: Voilà. Bah justement, on les a enlevés parce que c'était des enfants issus d'un métissage. On ne va pas en plus leur permettre de revenir dans la société en épousant des conditions différentes.
1: Et puis, c'est vrai que certaines se rappellent... Enfin, je pense que c'est cette appellation d'enfant du péché, elle
0: c'est
1: est
0: violent.
1: La plus marquante. Et voilà.
0: C'est violent dans les mots et dans les actes. Hein. C'est fort, quoi. Enfin, comment un enfant se construit en ayant tout le temps été considéré comme ceci.
1: Le terme, par contre,

0: été utilisée ben, par l'Église catholique dans une vision de se dire la question, c'est de maintenir un flou sur qui a commis le péché aussi.
1: C'est ça, bien sûr.
0: Parce que c'est toujours plus accommodant si c'est évidemment la mère qui a commis le péché juste parce que c'était une jeune fille. Donc voilà, tout ça, c'était... Et d'ailleurs, il y en a l'une ou l'autre qui le disent dans le film, que pour elle, c'est quelque chose, ne fût-ce que cette appellation, cet opprobre, les a vraiment marqués au fer rouge. Et des années après, ça les met encore très, très fort en colère. Et je le comprends.
1: Oui. On comprend bien cette colère, mais aussi leur envie de savoir. Certaines ont réussi à remonter dans les archives, à avoir des informations sur leur famille.
0: Oui, alors... Et c'est ça qui est aussi, alors ce qui est compliqué à mettre en film, parce que ce que moi j'ai beaucoup aimé en travaillant et en les filmant, c'est qu'elles étaient très différentes et complémentaires, des caractères différents, des manières de raconter les histoires. Et donc c'était bien, donc du coup elles ont toutes leur place dans le film, ce qui était important pour nous, je pense. Mais elles ont aussi ensuite vécu, quand elles sont parties de Katende, des trajectoires, même si beaucoup sont restées dans la même région, elles aussi assez différentes. Donc certaines ont même retrouvé de la famille. Monique a retrouvé de la famille en Argentine, parce que son père est après parti en Argentine. Et donc via Internet, elle a pu rencontrer tous ses demi en masse, et ça a été une joie pour elle. D'autres, par exemple la maman de Marie-Josée, elle ne s'est jamais remariée et a continué, là c'est votre effort de juste dire, à mener sa vie. Et Marie-Josée elle-même, aussi continue à mener sa vie en parvenant. Enfin, voilà. Je crois qu'elles s'en sont toutes tirées, d'une manière ou d'une autre. Elles ont fait famille, chacune à leur manière, d'une manière ou d'une autre, sans spécialement avoir les outils ni l'encadrement, l'encadrement ou la transmission pour. Mais avec des trajectoires différentes et peut-être sans doute des sources et des lieux de trauma. Peut-être un peu différent aussi.
1: Oui, selon ce qu'elles avaient vécu, mais c'est vrai qu'elles ont réussi à faire famille, comme vous le dites, Quentin, avec leurs propres outils qu'elles ont développés, justement, en se construisant contre l'affection, l'amour et le respect dont elles avaient manqué. Elles ont réussi à le placer aussi après ailleurs. En tout cas, ce qu'on apprend aussi, c'est que effectivement, pendant des décennies, elles n'ont pas parlé, mais elles n'ont pas parlé non plus à leurs enfants. Elles ont mis du temps à en parler de ça.
0: Oui, elles ont mis beaucoup de temps à en parler. Je pense qu'elles ont fait ce que la société, je dirais, attendait d'elles de façon globale, ou attendait des femmes. On attend peut-être toujours des femmes, hélas, mais de se dire, vous allez rentrer dans une espèce de rang, on va arranger beaucoup de choses pour vous. Et je crois qu'elles sont rentrées dedans. Après, je pense qu'elles ne se sont pas trop mal débrouillées, puisqu'à un moment... certaines sont arrivées en Belgique. Il y a des moments où c'était important pour elles d'arriver en Belgique, pour des questions de soins de santé, pour des questions de faire étudier justement les enfants, etc. Et elles n'en ont pas parlé, mais par contre, elles en ont parlé entre elles pendant très très longtemps. Ce qui est intéressant, c'est qu'elles ont toujours continué à se voir, elles ont toujours continué à garder contact. Elles disent qu'elles passaient au moins une fois par an à pleurer entre elles de tout ça. Je pense que quand leurs enfants ont grandi, ils ont été peut-être en âge de comprendre qu'il y avait quelque chose qui clochait dans tout ça. Et l'une ou l'autre, ont encouragé à dire, mais ça, en fait, il faut en parler. Ce qui vous est arrivé n'est pas normal. Et là, elles sont allées trouver à 5 des avocats pour prendre l'affaire et la déposer. Et surtout, Monique avait des documents assez importants qui permettaient de ne pas arriver les mains vides.
1: Il y avait, quand même aussi des preuves. Ce qui est important aussi de dire, Quentin, c'est que vous avez dit, elles ont gagné en appel, mais en fait, le procès n'est pas fini.
0: Donc c'est ça, donc l'État belge s'est pourvu en cassation. Alors, rapidement, la Cour de cassation en Belgique, elle regarde les enjeux de forme juridique, de formulation de jugement. Sur la question du fond, elle ne va pas regarder la question du fond. Donc la Cour d'appel a tranché. Cette question de « elles ont été enlevées ?» Oui, la Cour d'appel estime que sont des crimes contre l'humanité. La Cour de cassation regardera les formulations, etc. Mais c'est-à-dire sur la réalité de ce qui est arrivé, on ne va plus en débattre. La Cour de cassation va se réunir ce vendredi, 22 mai. Soit il donne la décision dans la journée, soit le délibéré arrive un peu plus tard, une ou deux semaines après. Mais donc on saura assez vite si cette Cour, à un moment, valide l'interprétation des juges de la Cour d'appel et donc aboutit à la qualification finale de... Il y a eu un crime contre l'humanité commis par la Belgique envers ces 5 dames-là, puisque en Belgique, on juge de façon individuelle, il n'y a pas de class action. Et ce serait une première, je pense que nos informations, mais je pense qu'on le saurait s'il y en avait d'autres, ce sera la première fois qu'un crime colonial ait abouti à ce genre de condamnation en Europe.
1: Oui, c'est un vrai procès historique.
0: C'est un procès historique qui pourrait faire jurisprudence
1: oui,
0: pour d'autres victimes.
1: Oui, c'est surtout ça
0: ouais,
1: aussi ouais. Qu'il faut voir. En tout cas, ce procès, donc vous le relatez dans ce documentaire Métis, 5 femmes contre un crime d'État. Documentaire donc, qui sort demain en Belgique et qui, dès ce soir, est projeté au cinéma Pathé à Louvain-la-Neuve. Voilà.
0: Merci beaucoup.
1: Merci beaucoup, Quentin Narfalis. Merci.
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1: Je vous propose de nous quitter en musique avec Tiff Barrow.

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1: Bonjour à toutes et à tous. Affaire Renders, la commission des finances et du budget de la Chambre ne s'est pas prononcée aujourd'hui sur la proposition du PS d'instaurer une commission d'enquête parlementaire. Les députés ont convenu d'attendre la réception d'une note juridique des services de l'Assemblée pour savoir si une telle commission peut se tenir alors qu'une enquête judiciaire est en cours. Le vote sur la proposition socialiste devrait donc avoir lieu la semaine prochaine. La réforme fiscale sur laquelle les parlementaires vont se pencher demain avantagera davantage les ménages sans enfants que ceux de deux enfants et plus. Plus la famille compte d'enfants, moins elle gagnera, indique la Ligue des familles, qui précise que le soutien en famille d'un seul enfant est en revanche renforcé. La Ligue a calculé qu'en 2030, la réforme fiscale rapportera 271 euros de plus à un couple sans enfants qu'à un couple avec trois enfants et 1284 euros de plus à un couple sans enfants qu'à une famille monoparentale avec trois enfants. Child Focus présente son rapport annuel. L'année 2025 a été marquée par une explosion de victimes d'exploitation sexuelle en ligne. Le nombre a doublé en trois ans. Cela s'explique, dit Child Focus, par l'arrivée de l'intelligence artificielle. La plupart des situations impliquent aujourd'hui l'usage d'images, de photos ou de vidéos servant à humilier, extorquer de l'argent à un mineur ou en abuser. Les besoins relationnels des jeunes sont alors parfois exploités par des personnes mal intentionnées. En Belgique, seuls 13% de la population utilise quotidiennement les transports publics. 63% n'y ont d'ailleurs jamais recours. Selon une étude européenne relayée par Greenpeace, la cause principale se trouve dans la couverture des réseaux. Les temps de trajet en transport public sont jugés trop longs, mais aussi l'accès compliqué ou les problèmes de sécurité. Aucun pays n'obtient d'ailleurs de pires résultats pour les petites communes et les zones rurales. Plusieurs organisations ont manifesté ce matin devant le Palais des Beaux-Arts à Bruxelles pour protester contre la venue du chef d'orchestre israélien Lahav Shani, prévue en novembre. Ces organisations dénoncent dans une lettre ouverte une position ambiguë du musicien face à la situation à Gaza. Vladimir Poutine est attendu ce soir à Pékin pour une visite chez son homologue chinois Xi Jinping, quelques jours à peine après la visite du président américain Donald Trump à Pékin. Entre la guerre en Ukraine, l'évolution de la technologie et la vente d'hydrocarbures, les sujets entre Poutine et Xi Jinping ne risquent pas de manquer. L'agence sanitaire de l'Union africaine, déclare une urgence de santé publique continentale pour faire face à l'épidémie d'Ebola qui frappe de la RDC et l'Ouganda. L'épidémie en RDC vraisemblablement à l'origine de 131 décès recensés et de 513 cas suspects.
2: Passées de 3 minutes, c'était Frédéric Petit qui nous a formé à l'instant sur RCF Liège. Et voici l'œil de Dieu avec Laurent Verporten.
3: L'œil de Dieu à la découverte du cinéma chrétien. Bonjour à tous, nous parlons aujourd'hui d'un film sorti en 1957, un film italien réalisé par Federico Fellini, Les Nuits de Cabiria.
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3: Et pour parler de ce film, deux invités traditionnels, Dimitri Larmans, bonjour.
5: Bonjour Laurent.
3: Et Jean-Marc Richard, bonjour.
6: Bonjour Laurent Verporten.
3: Alors Les Nuits de Cabiria, un film donc de Fellini, c'est la première fois qu'on traite un film de ce réalisateur dont l'œil de Dieu, on n'a pas énormément traité de films italiens, il était temps de pallier à ce manque. Vous vouliez commencer l'émission, Jean-Marc, par rappeler très rapidement, qui est Federico Fellini?
6: Oui, oui, quand même, pour ceux qui ne le connaîtraient pas dans nos auditeurs et nos auditrices, alors c'est évidemment l'un des plus grands cinéastes de l'histoire du cinéma, hein, italien et mondial, soyons clairs. Il est né en 1920 à Rimini, et alors c'est un dessinateur humoristique et un caricaturiste avant d'entrer dans le cinéma comme scénariste. C'est assez intéressant parce que son style est quand même quelque chose de l'ordre du surréalisme, du rêve, du grandiloquent, du grotesque aussi, hein. Il y a beaucoup de réminiscences. Il y a quand même un mélange entre le réel, la mémoire et quelque part une petite touche de spiritualité qui intervient de temps en temps dans ses films.
3: Les Nuits de Cabiria, un film d'ailleurs au titre étonnant et même un peu trompeur. Enfin, ça n'a aucune importance parce que le film ne commence pas pendant la nuit, il ne se termine pas pendant la nuit. Alors certes, il y a un passage qui se passe dans les milieux un peu interlopes de Rome, mais ça se passe la nuit, mais ce n'est pas du tout systématique. Par contre, dans le titre, il y a bien le prénom du personnage principal, du seul personnage de ce film, Cabiria, qui est une prostituée romaine, jouée par l'épouse de Fellini, Giulietta Masina, qui remportera d'ailleurs le prix d'interprétation à Cannes cette année-là pour ce rôle. On y reviendra. C'est elle qui porte l'ensemble du film. Elle est de tous les plans. Et donc, cette prostituée romaine, qui donc vit chichement, est parvenue à posséder une maison et quelques économies. Et c'est un peu sa fierté, c'est que dans sa vie misérable, eh bien, elle a au moins, elle, la possibilité le soir de revenir dans sa maison. Elle est fière de ne pas dormir sous les ponts, même si elle avoue qu'elle l'a déjà fait. Et donc, en fait, on va suivre la vie de cette fille. Alors, c'est pas du tout glauque dans le sens qu'on la verrait faire des passes. C'est pas du tout ça. Cabiria, elle a un gros caractère, hein. Elle crie, elle engueule les gens, elle ne se laisse pas faire. Mais on se rend compte qu'en fait, c'est un peu un cœur d'artichaut, quelque part. Elle est très naïve et elle veut accéder au bonheur. Alors, c'est quoi le bonheur? C'est sans doute arrêter ce métier dégradant, sans doute rencontrer un homme qu'il aime et qui l'emmènera loin de cela. Il y a cette recherche d'un hypothétique mariage. Et donc, elle va faire des rencontres. Un acteur de cinéma très connu. Ensuite, elle va rencontrer un homme qui aide des personnes plus pauvres, scène sur laquelle nous reviendrons. Évidemment, il y a ses altercations avec d'autres prostituées. Elle va participer à une sorte de pèlerinage pour la Vierge. Et puis, un spectacle de music-hall qui amènera la fin du film. Fin tragique ou fin heureuse, ça reste à déterminer. C'est ce qui fera, je l'espère, tout l'intérêt de notre conversation, messieurs. Alors, Jean-Marc, on commence avec vous.
6: Écoutez, Laurent, c'est un excellent film. Réellement, c'est un film que je conseille. C'est un film qui est assez linéaire, assez répétitif dans le bon sens. C'est une déclinaison de plusieurs scènes sous le même thème, avec bien évidemment des points de vue différents. Et alors, ce qui est très intéressant, c'est que les scènes se répondent thématiquement et stylistiquement les unes aux autres. Alors, vous avez expliqué un peu le principe du film, c'est cette prostituée qui a un petit bien et qui va essayer de s'émanciper. Et ça passe à chaque fois par une illusion qui passe également par la figure de l'homme, faut le savoir, et puis la désillusion, la chute, c'est-à-dire que c'est une bonne poire, en fait, hein, cette prostituée. C'est vraiment la fille naïve qu'on peut modeler, etc. Ce qui est très intéressant, c'est que ça brosse également, je trouve, plusieurs thématiques et voire parfois plusieurs styles. On peut parler de l'ascenseur social, avec cette histoire de l'acteur qui lui fait miroiter, très sincèrement, hein, peut-être une histoire d'amour qui n'arrivera jamais. On a également la religion, le thème religieux qui nous intéresse ici, qui est mis, selon moi, sous l'égide de l'illusion. Voilà, c'est très beau, cette scène, elle est magnifique, cette scène de procession, mais elle est mise en parallèle avec donc ce fameux spectacle de cabaret qui est une séance d'hypnose où le diable va, juste après, en fait, lui promettre également monts et merveilles. Et ce sera même une prédiction pour la dernière scène où elle va vouloir Enfin, au départ, non, mais en tout cas, elle va rencontrer un homme qui va lui promettre le mariage. Elle hésite, puis, sous couvert de conseils d'un moine un peu délirant, elle va finalement céder. Et elle va, comme au départ, à la toute première scène, tout perdre. Parce que je tiens encore à dire, pour montrer que ce film est une boucle et qu'il est vraiment un peu total et très intéressant, que la première scène, c'est quoi? Elle résume tout le film. C'est son macro qui l'accompagne au bord d'un lac. Il lui vole son sac et il la jette. Et là, dans le lac, hein, elle l'abandonne. Et là, on comprend finalement ce qui va arriver en boucle.
3: Absolument. Dimitri.
5: Comme Jean-Marc, hein, c'est vraiment un film qui vaut la peine d'être vu. Moi, je ne le connaissais pas. J'avais vu beaucoup de films plus connus de Fellini. Celui-là, j'étais passé complètement à côté. Ça vaut par la performance qui a fait date de Cabiria. Apparemment, c'est quand même un personnage, un portrait de femme qui a marqué l'histoire du cinéma. J'ai appris que c'était une source d'inspiration importante pour plusieurs réalisateurs contemporains. Apparemment, Sean Baker, le réalisateur d'Anora, qui est une des dernières Palmes d'Or, un film vraiment très très bien, film américain. C'est aussi une prostituée qui est au centre du film. Et apparemment, Kabiria était une de ses sources d'influence principale. Et donc c'est vrai qu'elle est à la fois solaire, agaçante, elle saute dans tous les sens comme un petit animal comme ça, un peu furieux. Alors ça peut être un peu, disons, un petit peu fatigant à la longue, quoi. Il y a un côté un peu cabotinage, mais en tout cas, la performance reste dans les mémoires. Et puis, moi, ce que j'aime beaucoup dans ce film-là de Fellini, c'est qu'il est souvent décrit à juste titre, comme un film de transition. Et j'aime bien ce mélange, en fait, d'influences félliniennes. À un moment de bascule, en fait, dans sa carrière, on a un mélange d'éléments néo-réalistes qui étaient plus clairement ancrés dans les films précédents, notamment dans Les Vitelloni et Il Bidone, avec un aspect qui ressort, c'est qu'en fait, il s'est entouré de Pier Paolo Pasolini pour le scénar, et Pasolini l'a aidé à rendre plus crédibles les personnages de terrain, donc les prostituées, les macs, etc., de la périphérie romaine. Et je trouve que moi, c'est presque mon passage préféré, c'est la description de cette petite faune bigarrée. Alors apparemment, Pasolini a donné des petits trucs par rapport au dialecte pour que la langue sonne juste. Il s'engueule, il s'invective, etc. Et ce côté-là, je trouvais vraiment, vraiment pas mal. Et on sent que c'est Pasolini qui a permis ce côté plus réaliste et plus crédible. Mais alors, à côté de ces éléments néo-réalistes, commencent à apparaître des éléments d'onirisme, quelque chose de l'ordre un peu du surréalisme, un recours à la symbolique, toujours en fait ce questionnement par rapport au spectacle, et cette mise en abîme du spectacle ultime qu'est le cinéma, et toujours cette espèce de miroir qui renvoie au spectateur. Je pense à la scène évidemment de procession religieuse où, comme Jean-Marc l'a expliqué, en fait, la ferveur populaire religieuse est prise sous l'angle de l'illusion, en fait, et du spectacle d'illusionniste, au même titre qu'un spectacle de magie où clairement Kabiria est devant nous comme si elle n'était plus une actrice mais qu'elle disait le fond de sa personnalité. Tous ces éléments mélangés donnent quelque chose qui fonctionne avec d'une extrême élégance, grande simplicité. Il n'y a rien qui est surligné, en fait. Il y a beaucoup de, comme Jean-Marc disait, beaucoup de rimes, ou en tout cas de rappels avec des éléments qui reviennent comme ça. L'élément aquatique qui revient à certains moments. Quand elle rencontre l'acteur, elle monte comme ça un grand escalier et on a l'impression que ça y est, c'est l'ascension vers une vie meilleure. Et quelques heures après, on la voit redescendre piteusement cet escalier et elle retombe dans la rue d'où elle vient, quoi. Enfin voilà, des petites choses comme ça. Et puis, mais ça, on y viendra après. La polysémie, enfin, des sens très différents qu'on peut donner finalement à ce film, qui donne lieu à plein d'interprétations possibles.
3: Oui, c'est tout à fait ça. Ce qui, à mon avis, fait la grande force de ce film et lui conserve plus d'un demi-siècle après sa fraîcheur, et il rend encore tout à fait regardable, c'est que, vous l'avez souligné, tout en étant répétitif, il n'en reste pas moins toujours surprenant. On ne sait jamais déterminer avec exactitude ce que l'on est en train de regarder. On est en permanence, comme vous l'avez dit, dans l'entre-deux. Par exemple, le film démarre avec un couple qui semble amoureux et ça se termine par un vol, voire une tentative d'assassinat, au terme de laquelle on apprend par la bouche d'un enfant que Kabiria est une prostituée. On plonge alors dans l'univers nocturne de la vie romaine et de la prostitution, dépeint en effet de manière quasi naturaliste. Puis, on est catapulté dans le Strass, dans les quartiers chics de Rome. On pénètre dans un club privé, puis dans la demeure d'une star de cinéma. La nuit se termine sur une nouvelle déception. Et puis, on fait le tour avec Kabiria des grottes situées dans les faubourgs de Rome pour y découvrir l'existence quasi troglodyte des plus pauvres parmi les pauvres. Puis c'est la procession mariale, etc., etc. On passe en permanence d'un univers à un autre. Alors ça, c'est le scénario, mais le ton du film lui-même est versatile. Le jeu hyper expressif de Giulietta Massina tire à certains moments vers le comique, voire le burlesque. Sa prestation sera d'ailleurs saluée par Chaplin, qui pourrait avoir été une source d'inspiration, un parapluie dans une scène remplaçant la canne de Charlot. Et puis on passe au drame à répétition. Et le spectateur lui-même change. Dans un premier temps, vous l'avez dit, Dimitri, on est agacé par le cabotinage un peu vulgaire de Kabiria. Et puis au fur et à mesure du film, on commence à l'apprécier, ou en tous les cas à lui découvrir une forme de fragilité et avoir même pitié d'elle. Et cette indécision se poursuivra, et à mon avis c'est ça qui est extrêmement fort, jusqu'à la fin du film et même jusqu'à l'image ultime du film, dont je vous propose de dire un mot à présent, parce que c'est une fin célébrissime. Kabiria vient donc de se faire voler toutes ses économies, elle n'a littéralement plus rien, puisqu'elle a revendu sa précieuse maison, convaincue qu'elle allait se marier avec celui qui se révélerait être un voleur. Elle souhaite mourir. Elle demande d'ailleurs au voleur de la jeter de la falaise, mais il s'enfuit. Le soir tombe, Kabiria se relève, traverse un sous-bois et rejoint par hasard un groupe de jeunes qui se promènent en jouant de la musique. Tout le monde est joyeux, on lui souhaite même la bienvenue. Et là, Fellini termine son film par un gros plan de Giulietta Massina. En dessous de son œil gauche, le maquillage coulé a formé comme une larme de Pierrot. Et soudain, alors qu'elle a tout perdu, oh surprise! Un sourire se dessine sur son visage. Sourire qu'elle finira par adresser au spectateur par un regard caméra. Alors, messieurs, que pensez de cette fin surprenante, de cette fin trouble? Kabiria est-elle une godiche? Incapable d'apprendre quoi que ce soit de ses mésaventures et dont l'indécrottable naïveté condamne à être éternellement trompée, ou au contraire, faut-il admirer sa mystérieuse candeur, son innocence qui lui permet toujours de rebondir, de ne pas être complètement écrasé par celle-ci. Jean-Marc, vous pensez quoi de la fin des Nuits de Kabiria ?
6: Moi, je l'ai trouvée très intéressante parce qu'effectivement, elle nous laisse un peu sur notre faim. C'est-à-dire qu'on est pantois, on se demande, surtout dans la logique ici de notre analyse religieuse de l'œuvre, hein, qu'est-ce que ça veut dire en fait ? Voilà. Quelle est la leçon ? Quelle est la morale, s'il y en a une, hein, à tirer ? Est-ce qu'il y en a une, de surcroît, ou pas ? Bon. Alors, moi, je trouve que c'est quand même un film avec un angle. Hein, si on part du prisme religieux, c'est un angle qui est, je dirais pas anticlérical, mais qui est très critique vis-à-vis de la religion. Alors, les deux segments qui sont mis côte à côte, donc cette fameuse procession qu'on a attendue, hein, parce qu'à un moment donné, on s'est dit, bah, en fait, au visionnage, bah, quand est-ce que le religieux va apparaître ? Parce qu'il était question du religieux. On a fait quelques recherches et c'était un des films religieux de Fellini. Alors, il apparaît très tard, il apparaît, je dirais, aux deux tiers du film. Et alors, qu'est-ce que ça dit ? Bah, c'est une très belle procession, très bien filmée. Alors, c'est pas du tout critique. Hein. On voit quoi ? On voit une foule de gens se diriger vers une espèce d'église comme ça, avec des icônes, le Christ, la Vierge, et alors sauve-moi, Marie, aide-moi, etc. Et il y a un homme qu'on nous a un peu teasé avant, hein, avec des béquilles qui va se lever, et puis ça va être...
3: Lui, il y croit. Mais tout le monde y croit. Tout le monde est là pour le miracle.
6: Voilà, tout le monde croit à une espèce de rédemption, de miracle. La religion va nous sortir de notre condition misérable, et le résultat, c'est quoi ? Eh bien, cet homme avec ses béquilles tombe, et Kabiria, elle, se saoule en invectivant les bonnes sœurs, en disant « Mais regardez, moi je suis libre, enlevez vos voiles et faites quelque chose plutôt que de suivre. » Bon. Et qu'est-ce qu'on a après ? On l'a déjà dit, mais directement, hein, la scène suivante, c'est ce spectacle d'hypnose, où le diable, donc c'est... Enfin,
3: L'hypnotiseur, en fait, enlève son chapeau, il a des cornes. On a tout de suite fait le lien.
6: Le monsieur loyal du spectacle a des cornes, in fine, et lui fait miroiter un mariage merveilleux. Et quand elle commence à y croire, eh bien, elle se dit vite, « Ah, vite, c'est trop cruel, il faut que je la fasse revenir à la réalité. » Bon, alors, cette espèce de symétrie, elle est claire. Bon, je pense qu'il a dit ce qu'il pensait du religieux, en tout cas de l'ancestralité religieuse italienne, en n'utilisant même pas de dialogue, en utilisant son cinéma, et c'est très intéressant. Et alors je finirai en rebondissant sur ce que Dimitri disait sur Pasolini au dialogue, à l'écriture. Alors moi, je soupçonne quand même que Pasolini a peut-être aussi un peu joué dans cette espèce d'anticléricalisme larvé, cette espèce d'illusion de la religion comme étant une opium du peuple qu'il contredira, hein, dans l'Évangile selon Saint Matthieu. Pourquoi ? Parce qu'on est en 57 et le prochain film que Pasolini, avec une thématique religieuse, réalisera, ce sera en 63 et c'est La Ricotta. Et La Ricotta, c'est un peu la même chose. C'est une espèce de lutte des classes sur tournage d'un grand film sur la Passion du Christ, qui sera son film suivant en 64, et où il y a une opposition entre la richesse et l'opulence de ceux qui jouent les personnages principaux, donc le Christ, les saints, et les pauvres acteurs des pouilles qui, eux, font les figurants et qui crèvent de faim. Donc, je trouve que cette espèce de coloration un peu vindicative vis-à-vis du sentiment religieux pourrait aussi provenir de Pasolini, mais je m'avance.
3: En tous les cas, il est clair que la religion est présentée comme une autre source d'illusion et donc de déception de Cabiria. Il y a d'abord l'univers du strass et du cinéma, et puis finalement il y a l'univers religieux, et puis il y a le spectacle plus modeste, mais qui est carrément de l'hypnose, et qui va d'ailleurs entraîner cette catastrophe, puisque c'est à la suite de cette séance d'hypnose qu'un salopard, en fait, va apprendre qu'elle a de l'argent et va la draguer. Jean-Marie.
6: Et le mariage. Le mariage, oui, c'est aussi une illusion, et une illusion religieuse qui a été poussée par un moine qui lui dit « Une femme ne vaut rien si elle n'est pas mariée. »
3: Tout à fait. Donc là, il est clair en tous les cas que la religion n'en sort pas grandie, elle n'est pas tellement plus attaquée finalement qu'un vieux beau sur le retour ou que finalement des petits malfrats dans la rue. Mais voilà, elle n'améliore pas le sort de Cabiria. Dimitri.
5: J'ai trois visions en fait du film. Enfin, on peut le voir de trois manières différentes, je dirais. Mais probablement beaucoup plus, mais en tout cas, moi, c'est trois façons de comprendre le film qui m'ont parlé. La première, c'est à un niveau purement, on va dire, psychologique. Cabiria, on pourrait dire, c'est un peu nous tous. Et ce que Fellini nous décrit, c'est la nécessité en fait, de se nourrir d'illusions, même si ici, les illusions sont très flagrantes, parce que le personnage est assez brut de décoffrage, assez naïf et très pauvre. Mais en fait, c'est l'idée que tous, on avance dans la vie en espérant une plus belle maison, un beau mariage, sortir de notre condition, etc. Et finalement, quand la désillusion arrive, on prend un autre os à ronger et on part sur autre chose, quoi. Et c'est un peu le cycle de la vie, etc. Et puis, toujours sur le plan psychologique, Cabiria, c'est aussi un personnage très, on dirait maintenant, très résilient. Donc, c'est aussi le portrait d'une femme qui n'a rien d'autre que sa richesse de personnalité et sa force morale qui lui permet, en fait, jusqu'à la fin, de rebondir, de sourire. Et finalement, c'est un peu un personnage, un peu comme, je ne sais pas, l'idiot de Dostoïevski. Vous voyez, un personnage un peu qu'on retrouve dans la littérature, d'idiot magnifique, quoi. Et qui, justement, parce qu'elle n'est pas très intellectuelle, etc., a cette force morale qui lui permet de rebondir là où d'autres seraient tombés dans la dépression. Donc ça, c'est la lecture peut-être la plus évidente sur le plan psychologique. Après, sur le plan, disons, symbolico-religieux, je trouve que, comme Jean-Marc disait, le séquençage est intéressant quand on voit que à un moment donné, elle utilise la procession religieuse pour faire un vœu d'améliorer son quotidien. Elle demande à Dieu de changer de vie, de rencontrer quelqu'un, de gagner plus d'argent. Et comme ça ne se produit pas, elle se retrouve saoule, en fait, à invectiver Dieu en disant « Enfin, ça ne s'est pas passé comme je voulais, etc. » Et donc, on peut lire en fait la séquence suivante, donc celle où elle est arnaquée par un bonhomme qui utilise ce qu'elle a révélé lors de l'hypnose et la présence des cornes du diable. On peut le voir un peu comme une punition dans le cadre alors d'une lecture type conte cruel, puisqu'au final, le diable, comme souvent, va utiliser son vœu et va le réaliser, puisqu'elle demande de changer de vie. Et donc, ce que Dieu n'a pas fait, le diable va le faire, mais dans un sens évidemment complètement tordu, parce qu'il va lui changer sa vie, dans le sens où il va lui enlever tout ce qu'elle a en termes de possession. Et d'ailleurs, le personnage de l'arnaqueur s'appelle Oscar, ce qui veut dire étymologiquement la lance de Dieu.
3: Ah.
6: Donc on peut peut-être voir quelque chose. Et après, il y a une troisième vision possible, peut-être plus positive sur le plan religieux, c'est qu'il y a quand même la figure de Saint-François, en fait, qui apparaît plusieurs fois dans le film, qui est citée. Et alors, quelque part, on pourrait prendre les choses au premier degré, c'est-à-dire que peut-être Dieu, finalement, a vraiment exaucé son vœu, parce que ce qu'elle demande, c'est de se changer elle-même. Et finalement, elle ne s'attendait pas à ça, mais le fait de la déposséder, de l'emmener jusqu'au bout du désespoir, parce qu'en fait, elle hésite à se jeter de la falaise, tellement elle n'en peut plus de ses répétitions. Et finalement, le sourire de la fin, ça veut dire qu'elle est enfin libérée de tout ça et que quelque part, peut-être d'une manière inattendue, par la simplicité, le fait de ne plus s'attacher aux choses matérielles, eh bien, elle a vraiment changé moralement, quoi. Donc ça, ce serait une conclusion peut-être plus positive.
3: On le voit, Dimitri, à vous écouter, on comprend bien que le film multiplie les possibilités d'interprétation, des interprétations même contradictoires. Le diable a-t-il profité de la naïveté de Cabiria pour la ramener à une vie encore plus misérable? Et dans ce cas, son sourire final est navrant, car il est le signe de la bêtise de Cabiria. Ou est-ce que Dieu, qui, en la dépouillant de manière absolue, l'a fait accéder à une nouvelle vie, à une forme, non pas de sainteté, il ne faut pas exagérer, mais à à une incarnation de l'innocence, de la pureté que les vicissitudes de la vie ou même que les malversations du malin ne peuvent jamais détruire. Mais vous vouliez encore ajouter quelque chose, Dimitri ?
5: Peut-être, Laurent, il y a un élément particulier dans le rapport à l'Église catholique au niveau du film, c'est qu'il y a une scène qui a été coupée. Et apparemment, lors de la sortie, ça aurait été une demande de l'Église qui était gênée, en fait, par ce moment.
3: Oui, tout à fait. Je vais décrire cette scène. On en a déjà dit un petit mot. C'est un moment dans le film où Kabiria va accompagner un homme dont on ne sait rien, un homme qui s'est donné pour mission, de manière apparemment tout à fait personnelle, d'apporter des vivres à des pauvres qui vivent dans des trous, dans des grottes situées dans les faubourgs de Rome. Et d'ailleurs, à cette occasion, Kabiria va reconnaître une prostituée qu'elle a bien connue et qui donc est encore tombée plus bas, puisqu'elle vit donc dans ces conditions très, très difficiles. Moi, j'avais interprété cette scène comme un moment au cours duquel Kabiria prenait conscience qu'il existait des personnes qui vivaient une vie encore plus difficile qu'elle. Mais Dimitri, est-ce qu'on connaît les raisons pour lesquelles des autorités ecclésiastiques romaines auraient demandé que cette scène bien précise soit coupée du film ?
5: Oui, apparemment, étonnamment, en fait, quand on regarde le film, on pourrait se dire que l'Église catholique aurait pu être gênée par la représentation, justement, sous l'angle de l'illusion un peu vulgaire, etc., de la procession. Mais en fait, c'est pas du tout ça qui les a gênés. C'est le fait, en fait, de représenter un personnage de charité, mais laïque. Enfin, c'est-à-dire un personnage qui apporte de manière gratuite comme ça des biens aux pauvres, mais qui ne fait pas du tout partie de l'Église et qui n'a aucun signe extérieur d'appartenance à l'Église catholique. Et donc, c'est plutôt cette mainmise sur la charité de l'Église catholique qui a entraîné un peu
3: Jean-Marc.
6: Oui, c'est encore une preuve de l'anticléricalisme larvé du film. C'est-à-dire que la véritable source de la charité humaine, l'empathie totale, est complètement laïcisée. La figure de bonté que le Christ est censé représenter, c'est un homme sans aucun signe ostentatoire de catholicité, j'ose dire, et évidemment sous une Rome puritaine encore à l'époque. Hein, parce que il y a aussi cette image sombre et honteuse de Rome au moment où le pays voulait projeter une image moderne et prospère qui entre en compte simultanément, ça ne passe pas. Et donc, vous avez peut-être une idée du rétropédalage, parce qu'elle a été réintégrée.
3: Bien des années plus tard. En tous les cas, c'est tout à fait une information intéressante et ça fait réfléchir. Oui, Dimitri, vous voulez dire un dernier truc ?
5: Alors, on ne sait pas pourquoi Fellini a accepté, finalement. C'est ça qui est intéressant aussi. Donc, je ne sais pas, parce qu'en même temps, ça ne l'a pas empêché de gagner un prix.
3: Voilà, c'est ce que j'allais dire.
5: Je pense d'une officine qui s'appelle...
3: L'Office catholique international du cinéma, la même année, remettra une mention spéciale aux Nuits de Kabiria.
5: Oui, on peut imaginer qu'il y a peut-être une tractation bureau du Vatican. On imagine Fellini qui va rencontrer un prélat. Le prélat lui dit « Écoute, on va te remettre un prix, mais seulement si tu enlèves la séquence de 8 minutes. » Enfin, on se demande un peu comment tout ça s'est passé.
3: Je suis très heureux qu'on introduise enfin un peu de complotisme dans cette émission. Alors, Jean-Marc, on termine.
6: Alors, une petite explication, une hypothèse, peut-être que simplement ça gênait le rythme du film. Parce qu'en fait, si on regarde aussi bien, il y a quelques interprétations comme ça qui traînent dans les explications que j'ai pu lire. C'est une scène très néo-réaliste qui d'un seul coup arrive comme ça dans quelque chose qui est plus de l'ordre, comme vous le disiez, du conte ou de la fable. Et donc peut-être que Fellini, je suppute, l'a enlevé parce que ça nuisait au rythme et au ton du film.
3: Effectivement, c'est encore une autre hypothèse, cette fois-ci une hypothèse stylistique. Messieurs, nous arrivons à la fin de cette émission. On souligne encore une fois la grande qualité de ce film, Les Nuits de Kabiria en 1957, un film multi-récompensé. On l'a déjà dit, à Cannes, il recevra 2 récompenses dans 2 festivals espagnols, le festival de San Sébastien et le festival San Jordi. Il recevra l'Oscar du meilleur film étranger en 1958. À cette occasion, je rappelle que Fellini avait déjà obtenu le même Oscar l'année précédente avec La Strada, c'est du jamais vu. Il sera ici récompensé au Portugal, meilleure actrice, meilleur réalisateur. Donc vraiment, c'est un film qui, dès sa sortie, a été reconnu comme une perle, comme une pépite du 7e art. Et j'encourage vraiment nos auditeurs à le regarder pour se faire eux-mêmes leur propre interprétation sur ce film magnifiquement plurivoque. Dimitri, vous vouliez dire un dernier mot ?
5: Je pense que c'est un des seuls films de Fellini où il n'y a pas de nain. Ce qui n'est pas plus mal, parce que le côté burlesque poussé à l'extrême, les cirques, les nattes, c'est pas la partie que je préfère chez Fellini. Quoi.
6: Et alors, Laurent, ce serait bien qu'on ait plus de films comme ça à chroniquer dans notre émission, ça nous ferait du bien esthétiquement et intellectuellement.
3: Ah, mais ne vous inquiétez pas, Jean-Marc, vous êtes brillant, même quand vous parlez de mauvais films. Messieurs, merci beaucoup.
6: Merci.
5: Merci.
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3: 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Et puisque personnellement, je préfère interpréter la fin du film.
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2: 14h passées de 30 minutes, cette église en détresse avec Dorine Van Gompel que l'on retrouve d'ici quelques instants. Elle y aborde le mois marial ainsi que le soutien des vocations à la vie religieuse à travers le monde.
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Chers auditeurs, bonjour et bienvenue dans l'émission Église en détresse. Aide à l'Église en détresse est une œuvre de bienfaisance catholique qui soutient les chrétiens partout où ils sont persécutés, opprimés ou en détresse par l'information, la prière et l'action. Grâce aux dons des bienfaiteurs des 23 secrétariats à travers le monde, la Fondation pontificale peut répondre à plus de 5000 demandes d'aide provenant d'évêques et de supérieurs religieux par an dans environ 140 pays. En ce mois de mai, dédié à Marie, nos prières et notre attention se tournent vers la Mère Céleste, qui nous protège et nous soutient. Cette expérience est partagée par de nombreux croyants à travers le monde et à travers les siècles. Les nombreuses chapelles mariales de notre pays en témoignent. Mais aussi bon nombre d'églises à travers le monde sont dédiées à la Sainte Vierge Marie. Et grâce à une dévotion mariale vivante, d'autres s'y ajoutent encore. Par exemple, Notre-Dame de Guadeloupe est profondément vénérée partout en Amérique latine. C'est souvent l'amour qu'on lui porte qui retient les gens de rejoindre les sectes omniprésentes. À Tierra Nueva Dos, au Guatemala, une église qui lui sera consacrée est en cours de construction. Le nombre de catholiques augmente dans cette localité marquée par le chômage, la violence et la criminalité. Le dimanche, près de 600 personnes assistent aux messes et d'autres souhaitent se faire baptiser. Jusqu'à présent, elles ne pouvaient se rassembler que dans une salle beaucoup trop petite et en mauvais état. Les fidèles ont organisé des tombolas et vendu des repas pour collecter de l'argent pour la nouvelle église. Certains matériaux de construction, comme le fer et le ciment, ont également été offerts. La communauté a déjà commencé les travaux, mais elle ne les terminera pas sans aide extérieure. C'est pourquoi le père Freddy Justo Lucena nous a demandé notre soutien. Il écrit « Nous espérons disposer bientôt d'une église adaptée aux célébrations liturgiques afin que les gens se sentent à l'aise dans une maison digne du Seigneur et que nous puissions continuer le travail d'évangélisation. » En attendant, les fidèles prient la Vierge de Guadeloupe pour obtenir de l'aide. Qui voudrait bien aider la Sainte Vierge à exaucer leurs prières? Aide à l'Église en détresse a déjà promis 80 000 euros pour qu'il y ait bientôt une véritable église à Tierra Nueva Dos. Et chaque euro compte. Vous le savez, chers auditeurs de RCF, une église est plus qu'un simple bâtiment. Vous comprenez donc que votre soutien aussi compte beaucoup pour la communauté des fidèles qu'elle rassemble. N'hésitez donc pas d'aller sur notre site web église-en-détresse.be pour y faire une contribution en ligne.

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1: Tout comme Marie, les religieuses apportent Jésus-Christ aux personnes en marge de la société. Orphelins, pauvres, minorités, toxicomanes, malades, enfants des rues, etc. Dans l'est de l'île indonésienne de Sumba, 56 sœurs de la charité du précieux sang s'occupent d'orphelins. Instruisent des enfants qui, sans elles, ne seraient pas scolarisés et rendent visite à des familles dans des villages isolés pour leur offrir conseils et assistance. Elles travaillent très dur et dans des conditions difficiles. C'est pourquoi elles nous demandent de l'aide afin de pouvoir se ressourcer intérieurement grâce à des retraites spirituelles. Sœur Louisa Martina Carrere explique: l'agitation de la vie quotidienne couvre souvent la voie de Dieu. Ces retraites permettent aux sœurs de faire une pause et de puiser de nouvelles forces à la source de la vie. Tout comme Jésus se retirait souvent dans un endroit calme pour prier, les religieuses ont également besoin d'un espace pour renouveler leur enthousiasme pour leur service et leur engagement à respecter leurs vœux religieux. L'objectif est d'affermir donc intérieurement les sœurs et de leur permettre d'accomplir leur service avec une joie renouvelée, en les aidant à surmonter leurs déceptions ou épuisements éventuels. La retraite coûte 116 euros par sœur. Qui voudrait donner à une ou plusieurs de ces 56 religieuses l'occasion de retrouver les forces requises pour continuer à servir avec dévouement? Partout dans le monde, et souvent dans des conditions difficiles, des femmes répondent à l'appel du Christ. L'appel signifie suivre. Écoutons donc maintenant des sœurs indonésiennes qui ont joyeusement chanté au pape François lors de sa visite à Jakarta en 2024 « I will follow him ».

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1: En Indonésie, pas seulement les religieux se trouvent aux côtés des gens marginalisés. Les chanoines, réguliers de Jésus, le Seigneur, sont une congrégation encore jeune, composée de prêtres et de religieux. Leurs membres sont particulièrement actifs dans la pastorale des prisonniers. Le service auprès des détenus est une mission importante de l'Église. En rencontrant le Christ qui est mort pour tous les hommes, les anciens criminels trouvent souvent la force de commencer une nouvelle vie. Lorsqu'ils reconnaissent leur culpabilité, regrettent leurs fautes et demandent au Seigneur la grâce de la guérison intérieure, des miracles se produisent souvent dans la vie de ceux qui étaient déjà sur la mauvaise voie, depuis leur jeunesse. Certains n'ont jamais connu autre chose que la violence. La compassion et la miséricorde leur étaient étrangères, jusqu'à ce qu'ils aient la chance de les expérimenter eux-mêmes pour la première fois, en découvrant que Dieu est amour et que d'autres personnes les accueillent avec respect et empathie. Le soutien des aumôniers de prison constitue également une aide précieuse pour leurs familles, car elles vivent de grandes souffrances lorsqu'un de leurs membres commet une infraction. Cependant, les religieux travaillent aussi en paroisse. Ils donnent des cours d'instruction religieuse dans les écoles et transmettent aux jeunes des connaissances en horticulture et en agriculture. Dans le diocèse indonésien de Maumere, cette congrégation est pleinement reconnue depuis 2014. Aujourd'hui, elle compte 60 membres, dont beaucoup sont encore en formation. Par un travail acharné, les religieux tentent de subvenir eux-mêmes à leurs besoins. Car c'est par exemple ainsi qu'ils cultivent des fruits et des légumes et élèvent du bétail. Cependant, pour cette jeune communauté, il est difficile de financer la formation de leurs 25 séminaristes actuels. C'est pourquoi son supérieur, le père Johannes Marinus, nous avait demandé avec confiance de l'aider. Et nos bienfaiteurs n'ont pas abandonné les religieux. 10 000 euros ont été collectés, leur permettant ainsi de poursuivre leurs études. Au nom de tous ses frères, le père Johannes remercie de tout cœur tous ceux qui ont offert leur aide.

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1: Pour les sœurs missionnaires de Marie, secours des chrétiens, tout a commencé en 1942 avec 8 jeunes femmes. L'évêque de Shillong de l'époque voyait de nombreuses familles vivre dans une profonde misère dans le nord et le nord-est déshérité de l'Inde, où la plupart des habitants appartiennent à des minorités ethniques défavorisées. Pour les aider, il a fondé donc la communauté religieuse des Sœurs missionnaires de Marie, secours des chrétiens. Aujourd'hui, les sœurs professent sont plus de 1460 et appartiennent à 68 différentes ethnies autochtones. Leur origine les aide à être proches des gens et à les comprendre. Le fait qu'elles vivent en harmonie et dans l'amour mutuel est un témoignage fort pour la société, marquée ici par des conflits ethniques et des affrontements violents, explique aussi sœur Jessie Mathieu. Les sœurs ne manquent pas de travail. Les jeunes en particulier ont besoin de leur accompagnement car ils ne voient aucune perspective d'avenir et se réfugient souvent dans la drogue, ce qui conduit également à un taux élevé de sida. En outre, les réseaux sociaux qu'ils consultent sans discernement leur présentent des modèles de vie trompeurs qui ne font qu'accroître leur frustration. Le rôle des sœurs est ici de transmettre des valeurs. Elles se tiennent également aux côtés des femmes et s'occupent des enfants des rues. Elles sont par ailleurs actives dans la catéchèse au sein des paroisses. Une formation solide doit permettre aux sœurs de donner le meilleur d'elles-mêmes, comme le dit aussi sœur Jessie. Mais il leur manque les moyens nécessaires. Et c'est pourquoi nous souhaiterions soutenir la formation de 26 jeunes religieuses à hauteur de 9100 euros. Le Nigeria est un pays dangereux pour les prêtres. Au cours des 10 dernières années, plus de 150 prêtres ont été élevés, plus d'une douzaine ont été tués. Le danger pour leur vie et leur intégrité physique ne dissuade cependant pas les jeunes Nigérians de suivre le Christ. Monseigneur Wilfred Anarbe, évêque de Makurdi, un diocèse durement frappé par la violence, fait même état d'un véritable boom des vocations. Et dans les autres diocèses, les vocations sont aussi nombreuses. C'est ainsi qu'il y a beaucoup de jeunes hommes qui souhaitent devenir prêtres diocésains ou réguliers. Par exemple, les Fils de Marie, Mère de Miséricorde, sont une congrégation fondée en 1970 dans le sud-est du Nigeria qui se réjouit de susciter de nombreuses vocations. Cette congrégation compte actuellement 76 jeunes hommes qui sont en route vers le sacerdoce.

distribution de la communion en distribuant des biscuits avec sérieux à ses frères et sœurs, amis et voisins. Progressivement, son désir s'est approfondi et amûri. Et finalement, il a pris contact avec la congrégation des Fils de Marie, Mère de la Miséricorde. Son zèle n'a fait que croître pendant le temps qu'il a déjà passé au séminaire. Frère Jean-Paul, frère Jean Bosco et leurs 74 jeunes confrères ont besoin de notre prière et de notre aide pour continuer leur route vers le sacerdoce. Nous leur avons donc promis de soutenir leur formation pendant une année supplémentaire.

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1: Non seulement la République démocratique du Congo est le pays africain qui compte le plus grand nombre de catholiques, mais l'Église bénéficie aussi d'un nombre élevé de vocations, tant sacerdotales que religieuses. Plus de 260 religieuses et religieux vivent dans le diocèse de Louisa, dans le sud du pays. Et il y a lieu de se réjouir du fait que de jeunes hommes et femmes continuent de les rejoindre. Étant donné que leur engagement pour la pastorale est d'une grande importance, Monseigneur Félicien Mwanama Galumbulola a plaidé pour que les jeunes religieux puissent participer à un cours de formation continue complet de 4 semaines avant leur vœu perpétuel et que ce cours aille au-delà de ce que les congrégations elles-mêmes peuvent offrir à leurs membres. Les jeunes religieuses et religieux sont formés en sciences bibliques, en missiologie, en droit canonique et en anthropologie, mais aussi en gestion financière et autres sujets utiles. La prévention des abus dans le cadre du travail auprès des enfants et adolescents est également un sujet important. Une formation approfondie est donc nécessaire, entre autres parce que les sectes s'y répandent et elles sèment la confusion et l'égarement parmi les fidèles en s'attaquant à la doctrine catholique. Les religieux sont souvent les seuls interlocuteurs des fidèles dans les villages et ils doivent être en mesure de répondre à leurs questions de manière compétente. C'est pourquoi l'évêque accorde une grande importance à ces formations continues et souhaite les proposer chaque année. Nos bienfaiteurs ont permis l'année dernière à 32 jeunes religieux et religieuses d'y participer. Sœur Béatrice Kangan Saka est très reconnaissante d'avoir eu cette chance. Elle déclare « L'échange d'expériences entre nous, qui sommes des religieux de la même génération, est très enrichissant. J'ai compris que les difficultés auxquelles nous faisions face dans les écoles avec les jeunes d'aujourd'hui étaient presque les mêmes partout. Je vous remercie de tout cœur, chers bienfaiteurs d'aide à l'Église en détresse, pour avoir rendu possible cette expérience inoubliable. Que le Seigneur vous bénisse abondamment. » Cette année, 26 jeunes religieuses et religieux qui sont sur le point de faire leur vœu perpétuel auront à nouveau la possibilité de participer à ce cours. 11 500 € sont pour cela nécessaires. Chaque aide est un investissement dans une vie religieuse réussie qui portera de multiples fruits dans l'Église locale. Aide à l'Église en détresse ne

soutient pas seulement les vocations à la vie religieuse dans les églises locales du monde, mais elle accorde aussi des bourses à une vingtaine de jeunes religieux et religieuses qui viennent d'Afrique et d'Asie pour se former en théologie à l'Université catholique de Louvain et de Louvain-la-Neuve. Ils travaillent parfois en étroite collaboration avec le Grand Séminaire de Bruges. Ce centre diocésain se trouve sur le domaine fortifié de l'ancienne abbaye des Dunes, construite en 1628, et sert de lieu de formation, d'études et de recueillement. À l'occasion de notre journée du bienfaiteur, le vendredi 12 juin 2026, l'équipe de l'AED Belgique-Luxembourg priera pour tous ces bienfaiteurs et bienfaitrices en signe de gratitude lors de la célébration eucharistique de cette solennité du Sacré-Cœur de Jésus dans l'église Sainte-Vierge de Marie du séminaire qui sera présidée par l'évêque de Bruges, Mgr Laude Hartz. 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Une autre statue en bois de la Vierge Marie apporte Notre-Dame de Kibeho, un important lieu de pèlerinage au Rwanda, de loin dans votre maison. En offrant un bouquet de fleurs à votre statue préférée de Marie, vous exprimez votre amour et affection pour la Vierge pendant ce mois marial. Mais aussi en allumant notre cierge bleu, Ave Maria, ou un cierge de neuvaine Sainte Marie, vous lui confiez vos joies et vos paix, car elle est toujours présente en tant que mère fidèle pour le meilleur et pour le pire. Ou vous pouvez aussi saluer la Vierge en récitant « Je vous salue Marie » avec notre chapelet ou dizainier, avec des perles bleues et avec la Vierge représentée dans leur cœur. Car dans la prière, Marie vit dans votre cœur. En ce mois de mai dédié à Marie, préparons-nous aussi à la Pentecôte et à la venue du Saint-Esprit, car il apporte le salut et la rédemption. 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En la fête de la Visitation de la Vierge Marie le 31 mai, qui tombe cette année une semaine après le dimanche de Pentecôte, on célèbre que la salutation de Marie a rempli sa nièce Élisabeth de l'Esprit-Saint. Cette scène est
magnifiquement illustrée par Brady Bart dans notre livre Magnifica. Parmi les 44 autres images et prières invitant à réfléchir sur la vie de Marie. Dans notre vie chrétienne aussi, discerner l'action cachée du Saint-Esprit chez les gens est toujours réjouissant et édifiant. Parfois dans des rencontres chaleureuses, parfois dans la beauté et la justesse des projets et des initiatives. S'ouvrir au Saint-Esprit, à ses dons et à ses manifestations, savourer ses fruits est pour nous un élixir de vie qui conduit à cette joie dans le Seigneur qui est notre force. Chers auditeurs, en vous souhaitant une fête de la Pentecôte pleine de grâce, concluons cette émission par l'écoute de la chanson « Mon âme exalte le Seigneur ». Au revoir.

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Benabar avec son titre Quoi qu'on dise à l'instant sur RCF Liège. Et à 15h passées de presque déjà une minute, nous poursuivons notre voyage musical à travers les décennies en compagnie de Michel Gendrin. 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

Nous sommes en compagnie de Carole King avec The Reason. Bonjour à tout le monde et voici de nouvelles voix. Des voix, pas des voix de garage, des voix qui ont comme ça marqué toutes les décennies précédentes. Et qui est Carole King? Eh bien, c'est une auteure, compositrice, interprète, pianiste. Elle a fait partie d'un quatuor au début des années 60 où il y avait Paul Simon et Ney Sedaka. Durant les années 60, elle compose des centaines de chansons pour les autres, les Shirelles, Locomotion avec Little Elva, pour les Monkees, les Drifters, etc. Elle commence à chanter elle-même alors à partir de 1970 et elle a un succès énorme à partir de 1971 avec le titre It's Too Late. Et en 1973, elle fait un concert en Central Park où il y a plus de 100 000 personnes. On ne la connaît pas beaucoup ici, donc c'est l'occasion d'aller rechercher sa voix sur de beaux morceaux. On écoute Don't Know.

À partir des années 70, donc Carole King a un succès terrible, surtout aux États-Unis. L'album s'appelle Love Makes the World. En 2001, il reprend les beaux succès de ses chansons. On écoute encore de cette chanteuse Two Hearts.

Après Carole King, nous avons fait une petite interruption avec Bryan Adams, avec un énorme succès de sa part, évidemment, Everything I Do. Ça, c'est un slow, hein, 6 minutes 30, ça vaut la peine. Maintenant, une autre voix qui a bien marqué son temps, il s'agit de Cat Stevens. Il nous vient des îles Britanniques, c'est un auteur, compositeur, interprète, guitariste, claviériste. Et il compose lui-même ses chansons à partir de 1977. On écoute de lui « Morning Has Broken » et puis le célèbre « Lady d'Arbarville ».

Vous êtes toujours à l'écoute de Il suffira d'un chant, cette émission qui vous propose de revenir un petit peu sur les décennies précédentes avec Christophe à la technique. Et nous sommes avec Cat Stevens. On a écouté Lady Dalbarville et maintenant c'est Wild World.

Cat Stevens nous accompagne avec sa belle voix pour cette émission sur les voies qui traversent les décennies. On écoute encore Don't Be Shy et puis ce sera au tour de Catherine McLellan.

Nous sommes en compagnie maintenant de Catherine McLellan. Elle nous vient de l'Ontario. Elle est auteure, compositrice, interprète, comédienne. Elle fait de la folk music. Elle a fait des albums en 2006. Elle a fait une tournée aux États-Unis en 2009. Silhouette, son album en 2011, un succès. On écoute maintenant de cette chanteuse The Call.

en compagnie de Catherine McLellan et son album de 2017 If It's All Right With You. On l'écoute encore dans Faces.

0: 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Savoyard d'origine, Frédéric Masson, alias le frère Younan, est le curé syriac catholique de Bethléem. Marié et père de famille, il est le seul prêtre du diocèse syriac catholique de Jérusalem en dehors de l'évêque et du vicaire patriarcal, Mgr Ephrem Seman. Il nous parle de sa vocation de prêtre dans l'église syriac catholique, de la petite communauté de Bethléem, de la difficulté pour les chrétiens et les autres habitants de vivre dans une ville coupée de tout, corsetée à l'extrême par le funeste mur érigé par les Israéliens. Mais aussi de la force spirituelle que donne la grâce d'habiter la ville où est traditionnellement commémorée la naissance de l'Emmanuel. Il nous révèle aussi la richesse spirituelle de la tradition syriaque dont il est un fin connaisseur, c'est donc Solidarité Orient.
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2: Bonjour, du 29 avril au 10 mai 2023, un groupe de ce qui allait devenir l'antenne Anguien HAT de Solidarité Orient accomplit avec moi un pèlerinage en Terre Sainte. C'était quelques mois avant les horribles crimes du Hamas et la riposte démesurée et elle aussi criminelle de l'armée israélienne à Gaza, qui n'en finit pas de finir. À Bethléem, nous avons été hébergés au foyer des pèlerins de la petite paroisse syriaque catholique, non loin de la basilique de la Nativité. Et depuis la grande terrasse où est construite l'église paroissiale, placée sous le vocable de Saint-Joseph, nous jouissions d'une vue somptueuse sur les monts de Judée. Ce fut notre havre spirituel. Et nous y fîmes la connaissance du prêtre, le frère Younan, c'est Jonas en arabe, alias Frédéric Masson, jeune français marié, ordonné dans l'église syriaque catholique, dont la spiritualité nous a d'entrée de jeu beaucoup marqué. Il est mon invité de ce jour, il nous parle depuis Bethléem. Bonjour frère Younan.
3: Un grand bonjour de la ville sainte de Bethléem à vous tous qui nous écoutez aujourd'hui.
2: Alors on va faire tout d'abord, si vous le voulez bien, plus ample connaissance avec vous. Qu'est-ce qui a amené un jeune Français à devenir prêtre marié dans l'église syriaque catholique et comment en êtes-vous arrivé à devenir le curé de la paroisse syriaque catholique de Bethléem ?
3: L'Orient pour moi a été vraiment un lieu de rencontre avec le Christ. J'avais une quête assez forte dans ma foi même. Et c'est lors d'un séjour en Terre Sainte et ensuite en Syrie où j'ai rencontré le Christ de manière très profonde. C'est une rencontre qui a eu lieu dans le monastère de Marmoussa, d'El Marmoussa al-Habashi. Et de fait, après cette rencontre-là, j'ai pris un long temps de discernement sur une vocation religieuse et j'ai décidé de devenir, moi, novice dans ce monastère. C'était donc au début des années 2000. Et donc j'ai passé 3 années dans ce monastère en tant que novice moine. Et ce monastère est un monastère syriaque catholique.
2: C'était le monastère du père Paolo Dall'Olio que nos auditeurs connaissent bien, n'est-ce pas ?
3: Exactement, oui. C'est le monastère refondé par le père Paolo et le père Jacques Mourad, qui est aujourd'hui l'évêque de Homs, des syriaques catholiques. De fait, je ne suis pas resté dans ce monastère. Le Seigneur avait une autre voie pour moi et j'ai rencontré mon épouse, ma future épouse, dans ce monastère. Et donc, j'ai quitté le monastère et nous sommes venus nous installer en Terre Sainte. Mais ayant été pendant 3 années vraiment immergés dans la tradition syriaque, nous avons continué à fréquenter l'église syriaque catholique à Jérusalem. Et de fait, lors d'une retraite spirituelle, 2-3 années plus tard, j'ai eu un appel vocationnel très très fort, étant donné que dans les églises orientales, donc dans l'église syriaque catholique, il y a la possibilité d'être prêtre et marié. Donc l'évêque de l'époque m'a reçu, m'a accueilli, et j'ai commencé un chemin faire la prêtrise, avec donc forcément des études en théologie. Et ensuite, j'ai travaillé dans un institut œcuménique à Jérusalem avant d'être ordonné. Et après mon ordination, il s'est avéré que le prêtre de la paroisse syriaque catholique de Bethléem avait atteint l'âge de la retraite. Donc voilà, c'est moi qui ai été nommé ici en tant que curé de cette paroisse Saint-Joseph à Bethléem.
2: Voilà, les voies de la destinée sont parfois quand même très, très inattendues. Qu'est-ce que ça représente l'Église syriaque catholique en Terre Sainte et plus particulièrement à Jérusalem et à Bethléem? Je crois que c'est un petit troupeau, n'est-ce pas? Et vous dites volontiers qu'elle est à la fois l'une des communautés les plus anciennes et l'une des communautés les plus récentes aujourd'hui présentes en Terre Sainte. Pourriez expliquer un peu ce paradoxe?
3: Oui, c'est un paradoxe qui est fort de symbole. C'est-à-dire que cette communauté syriaque, le monde syriaque, l'Église syriaque, c'est l'Église du Moyen-Orient. Au niveau culturel, c'est l'Église qui est née au Moyen-Orient, c'est l'Église aux racines sémites. Ce sont donc les croyants d'origine qui parlaient, et qui parlent encore aujourd'hui pour certains, l'araméen, hein, donc le syriaque. Et donc c'est une Église qui a toujours été vraiment présente dans cette région. Sauf que, voilà, ce qui s'est produit, c'est qu'il y a eu un malentendu dramatique avec les autorités ottomanes. Et de ce fait, l'Église a été chassée, les Syriaques ont été chassés de Terre Sainte. Je pense que c'est vers la fin du 18e, fin du début du 18e siècle, pardon. Et ensuite, il n'y a plus eu de présence syriaque pendant toute une longue, longue période. Jusqu'à ce que le désastre du génocide arménien, qui a aussi touché la population syriaque du sud de la Turquie, a fait que les Syriaques sont revenus en tant que réfugiés, en fait. Ils sont arrivés ici à dos d'âne, à pied, pauvres, éreintés, ayant vécu un drame absolu, n'est-ce pas? Et donc ils sont arrivés ici dans les années 1915-1920. Et la communauté syriaque locale a pu reprendre vie en Terre Sainte, à Bethléem spécialement, et puis à Jérusalem. Alors, un point très intéressant, c'est que nous sommes une petite communauté. Je disais tout à l'heure, c'est un symbole fort, car l'Église syriaque, c'est peut-être la seule Église qui n'a jamais été au pouvoir, au sens politique du terme. Ça a toujours été une Église qui s'est retrouvée sous la domination d'un pouvoir qui n'était pas syriaque. Et ça lui a procuré une certaine, je vais dire un mot, je pense, une qualité, une bonne vertu, une certaine humilité. Une certaine humilité, et ce n'est pas une église qui a la nostalgie d'une grandeur perdue. Ce n'est pas une église qui se comporte comme un groupe dominant. C'est vraiment une église qui est appelée à rechercher, en tant que minorité, en tant que petit troupeau, hein, cette belle parole du Christ qui a dit « Ne crains rien, petit troupeau, je suis avec toi ». Donc c'est une grâce, c'est une grâce. Je pense que cette église a toujours resté une église minoritaire.
2: Et vous avez combien de familles alors sur Bethléem et puis sur Jérusalem, à peu
3: Oui, dans
2: près?
3: toute la Terre Sainte, nous avons une centaine de familles environ. La majorité des familles sont sur Jérusalem et à Bethléem, peut-être 25 familles, tout au plus. Donc c'est vraiment la petite communauté entre la minorité chrétienne.
2: C'est ça. Et je crois que s'agissant du clergé, vous êtes le seul prêtre avec votre évêque, Monseigneur Saman, qui est à Jérusalem, c'est ça?
3: Oui, en ce moment, je suis le seul prêtre avec mon évêque, donc Ephrem Saman. Et nous avons un autre prêtre, mais qui est à Amman, en Jordanie, étant donné que notre diocèse comprend aussi la Jordanie. Dans ce diocèse, nous avons donc à Amman beaucoup de familles qui viennent d'Irak, qui sont des familles de réfugiés irakiens. À peu près 500 familles, elles, par contre, qui
2: Ah
3: se
2: oui.
3: trouvent à
2: Et au fond, votre église, l'église que nous avons fréquentée, nous logions au foyer de cette église Saint-Joseph, c'est à l'origine une église latine, n'est-ce pas, mais qui vous a été cédée, si je ne m'abuse.
3: Alors non, ce n'est pas une église latine qui a été cédée, c'est une église qui a été construite avec l'aide de l'église latine.
2: Oui.
3: Voilà. Du coup, il y a une influence latine dans le bâtiment, mais non, non, c'est une église qui a été faite spécialement pour les Syriaques catholiques. en 1925, la première pierre a été posée, et en 1930, l'église a été inaugurée. Oui.
2: Alors, Abouna, c'est ainsi qu'on nomme les prêtres, hein, notre père en arabe. Abouna, parallèlement à votre ministère pastoral, vous poursuivez à Jérusalem des études poussées, hein, sur le patrimoine théologique, patristique et liturgique syriaque. Et comment présenteriez-vous la spiritualité syriaque et quel est son apport à l'Église universelle ?
3: Alors c'est un sujet très vaste et très très intéressant, étant donné que je pense que chaque église a vraiment un trésor à partager avec les autres,
2: oui.
3: Et pas seulement avec les autres, mais aussi avec le monde. Ce qui est important d'abord à retenir, c'est que cette église syriaque fait partie de ce groupe d'églises orientales qui s'est séparé du corps de l'église assez tôt, hein. Et de fait, il y a eu une constitution d'une spiritualité propre qui s'est développé sur son chemin à lui, et c'est ces églises orientales qui sont restées en communion les unes avec les autres ont vraiment gardé une tradition très forte par rapport à l'origine, à leur fondement. Alors chacune d'entre elles a une particularité, étant donné que nous avons affaire à des cultures très très spéciales. Les Arméniens, par exemple, au nord, les Coptes en Égypte, les Éthiopiens, et donc, comme je le disais tout à l'heure, les Syriaques qui sont au Moyen-Orient. Alors, quelles sont les particularités de la culture syriaque ? J'insiste bien sur le mot culture, puisque oui. Je pense qu'il y a une très grande relation entre la spiritualité et la culture. La première chose, c'est que c'est une église sémite. C'est une église sémite, elle fait partie de ce monde sémite, et c'est très important, étant donné que nos racines, hein, en tant que chrétiens, nous avons des racines sémites, des racines juives, donc le judaïsme étant ce qui nous a amenés à vivre notre christianisme, d'où le christianisme est né. Hein. Donc en fait, cette proximité qu'offre la langue, et c'est pas seulement la langue, c'est une manière de vivre, c'est une manière d'être, c'est un tous les jours, je dirais, un quotidien, qui fait que nous avons dans l'église syriaque une proximité avec ses racines juives. Alors comment ça s'exprime alors c'est un peu compliqué à expliquer, mais disons qu'une des images qui me vient peut-être à l'esprit, c'est l'image du cœur, c'est-à-dire que nous avons cette idée dans le monde sémite, lorsque, vous savez, pendant la messe, nous disons « élevons notre cœur ». Vous savez, cette phrase de la messe, en fait, ça ne fait pas référence au cœur. Le cœur dans le monde sémite, c'est l'être en entier. Et donc, nous n'avons, il n'y a pas le corps, le cœur et l'esprit. Le cœur inclut l'esprit et le corps. Et c'est une grande différence, puisque je pense que du coup, dans notre foi, dans la foi syriaque, il y a cet aspect très entier, où ce n'est pas l'esprit ou l'intellect qui a la première place, ce ne sont pas non plus les émotions, mais c'est un mouvement de tout l'être en entier qui inclut les émotions et qui inclut la pensée. Donc c'est une spiritualité qui a une spécificité très forte à ce niveau-là. Je lisais un texte dernièrement de saint Isaac le Syrien qui disait « Lorsque vous priez, ne pensez pas que vous allez supprimer vos pensées. » C'est absurde, on ne peut pas supprimer ses pensées. Par contre, les orienter vers Dieu, avoir des bonnes pensées, avoir des pensées saintes. Et ça, c'est un exemple qui me touche beaucoup. Et puis aussi, au niveau du corps, au niveau de, il n'y a pas de rejet du corps. Le même saint Isaac le Syrien disait « Vis avec ton corps comme si tu allais mourir demain et comme si tu allais vivre avec lui pour l'éternité. » C'est une phrase très très belle.
2: Magnifique.
3: Oui, qui vient nous dire que voilà, on doit prendre soin de notre corps. On doit prendre soin de notre corps qui est l'habitat, qui est le réceptacle, qui est la maison de Dieu sur terre, qui est le temple. Donc en fait, il y a vraiment cette notion, alors on revient au judaïsme, cette notion de tout l'être qui est engagé dans la relation avec Dieu. Ça, c'est un premier point. Le deuxième point, qui je pense aussi qui est intéressant de remarquer, je parlais de cette proximité avec le monde juif, mais L'Église syriaque en elle-même, c'est-à-dire le peuple araméen qui a reçu la bonne nouvelle du Christ au début du christianisme, était une civilisation multiculturelle. Il n'y avait pas seulement des croyants juifs, mais il y avait aussi tout un monde mésopotamien, et tout un monde grec, et tout un monde arabe. Et de fait, on peut dire que l'ADN syriaque est en lui-même multiculturel. Et là aussi, nous avons quelque chose de très très beau, c'est-à-dire que c'est une église qui a une capacité d'ouverture, d'accueil et de partage qui est très très très très, je dirais, surprenante pour moi qui vient de l'extérieur, et édifiante. C'est une église qui a la capacité d'être ouverte à toutes les influences sans perdre son identité. Et là, je pense qu'on touche vraiment au cœur de notre foi. C'est-à-dire vraiment une foi, le Christ nous appelle à pouvoir être ouvert sur le monde, car étant ancré en lui, nous n'avons pas peur de nous perdre.
2: Oui, nous avons pu d'ailleurs évoquer à plusieurs reprises dans cette émission la beauté du patrimoine syriaque avec votre patriarche, le patriarche Younan, qui a été notre hôte, avec le diacre Manal Mahoul, avec d'autres représentants. Vous appartenez à l'église syriaque catholique, donc une église unie à Rome, mais il y a aussi à Bethléem donc des syriaques orthodoxes. Les relations sont bonnes entre les deux communautés ?
3: Les relations sont vraiment très très bonnes. De fait, entre l'Église catholique et l'Église syriaque orthodoxe, nous avons des accords qui sont proches de la pleine communion, je dirais, étant donné que la seule chose qui n'est pas permise, c'est de co-célébrer la messe. Mmh. Et de fait, énormément de familles sont mélangées catholiques et orthodoxes, syriaque catholique et syriaque orthodoxe. Et aussi, ils partagent forcément une histoire commune. Mmh. Et donc, les relations sont vraiment très, très, très, très bonnes ici à Bethléem. Oui.
2: Et comme partout en Orient, il y a sans doute des familles mixtes, comme l'a bien montré le livre de Amin Maalouf sur les identités plurielles, et donc moins meurtrières qu'on ne peut le penser, parce que souvent, tel grand-père est syriaque catholique, la grand-mère syriaque orthodoxe ou arménienne, enfin, ça, c'est courant, hein.
3: Exactement, et j'entendais ce matin encore une histoire qu'on m'a racontée. Il y a une grand-mère qui disait « Mon petit-fils a envie de devenir prêtre, il a 9 ans, et il fait la messe à la maison, enfin il la mime bien sûr, et alors il est allé à la messe chez les latins, parce qu'il est latin d'origine, et il a servi la messe latine, et en sortant, et il est allé à la messe chez les grecs orthodoxes, et lorsque le prêtre grec orthodoxe l'a vu, ben, il l'a aussi habillé en enfant de cœur, et il a servi les 2 messes.
2: Oui, c'est très bien.
3: Et c'est vraiment des choses très très belles.
2: Oui. C'est l'écuménisme au quotidien. Alors, pour évoquer la beauté du patrimoine spirituel et liturgique syriaque, on va écouter ensemble l'hymne traditionnel « Beturo di Hut Yaumono » sur les montagnes de Judée aujourd'hui, qui évoque la visite de Marie enceinte à sa cousine Élisabeth à Ein Carême, c'est tout près de Bethléem, et nous sommes dans l'ambiance de l'Annonciation et déjà de la Nativité. Oh.

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1: Quand nous avons fait votre connaissance au printemps 2023 à Bethléem, bon, la situation des chrétiens n'était déjà pas facile, mais tout s'est terriblement dégradé à la suite des événements du 7 octobre et de la riposte disproportionnée d'Israël. Alors tout d'abord, comment votre communauté a-t-elle ressenti ces événements, la cruauté de l'attaque du Hamas, la cruauté de la riposte israélienne qui a notamment affecté les deux petites paroisses orthodoxes et latines subsistantes à Gaza? Je crois que vous avez initié à la Noël 2023, d'ailleurs, dans votre église, des gestes symboliques forts dont j'ai eu les échos.
2: Alors c'est vrai que nous avons été déjà... en tant que chrétien, touché, très profondément affecté par cette guerre. On ne peut pas rester indifférent à un tel désastre. Hein. Et les gens ici, vraiment, surtout cette communauté syriaque, hein, qui avait, cette, comme je l'ai dit tout à l'heure, quelque part une histoire difficile, hein, avec le génocide qui s'est produit au XXe siècle. Donc les gens ont été vraiment très profondément affectés. Nous avons eu des moments de prière. Il y a cette très belle prière qui s'appelle le Sahrané, qui est une prière à la Vierge Marie, qui avait été composée justement à la période du génocide. Et donc nous avons organisé des moments de prière où les gens venaient vraiment à l'église de manière avec beaucoup d'attente, de conviction, avec beaucoup de force dans leur présence et beaucoup face à la fragilité dans laquelle nous étions. On ne peut pas rester insensible en tant que chrétien à des événements aussi dramatiques.
1: Et je pense que vous avez marqué aussi le coup lors de la fête des Saints Innocents en mémoire des enfants morts à Gaza. J'ai reçu, je ne sais plus trop par quelle entremise, un petit cœur en bois d'olivier qui a joué un rôle dans la démarche symbolique que vous avez initiée.
2: Oui, c'était le cœur des cœurs en bois d'olivier qui représentaient tous les enfants qui ont subi ce drame et qui sont décédés. Oui. Donc il y a eu une prière qui a été organisée œcuménique, qui a été faite à Bethléem où nous avons tous prié pour ces enfants, avec forcément le massacre des Saints Innocents qui était là devant nous à l'époque de Noël. Donc ça avait une résonance tout à fait particulière. Je pense aussi que ce qui était important à ce moment-là, et ça l'est toujours, mais avec combien de force on a senti que la guerre était un poison qui rentrait dans chacun d'entre nous et qui nous faisait devenir violents d'une certaine manière. Je peux l'exprimer de cette manière, de manière crue, mais c'est-à-dire c'est le poison de la violence de la colère, de la violence qui rentre en vous. Et toute la démarche à ce moment, c'était de ne pas se laisser justement entraîner par cette dynamique de mort, mais vraiment de découvrir la présence du Christ au cœur de ces difficultés, de vraiment découvrir cette espérance. L'espérance, ce n'est pas une notion vague ou une idéologie. Vraiment, l'espérance chrétienne, c'est une réalité que personne ne peut nous enlever. Et les événements difficiles que nous vivons nous placent face justement à la radicalité de notre foi par rapport à cette espérance.
1: Et puis, il y a aussi, avec la complicité tacite de l'armée et du gouvernement israélien d'extrême droite, cet inquiétant développement des agressions des colons juifs de Cisjordanie contre la population locale palestinienne, parmi laquelle vivent nos frères chrétiens. Est-ce qu'il y a eu des manifestations de cette agressivité perceptible à Bethléem? Quel regard portez-vous sur ce phénomène? Est-ce que vous croyez, comme certains, qu'il y a une volonté de vider au maximum les territoires de leur population arabe?
2: Alors à Bethléem, nous sommes préservés dans le sens où il n'y a pas d'implantation de colons à l'intérieur de la ville. Mais par contre, tout autour, il y a une démarche d'encerclement de Bethléem qui est claire. Et c'est vrai que les gens sont vraiment pas rassurés par rapport à ça, puisque c'est cette violence que je parlais tout à l'heure qui s'immisce, et les gens se posent la question, est-ce que vraiment notre présence ici Qu'est-ce que ça représente? Est-ce que il y a de la valeur à la vie humaine, à notre vie humaine? Est-ce que nous avons la même valeur tous? C'est vraiment une question centrale par rapport à ce phénomène. Vous disiez que justement, il y a cette volonté des colons extrémistes de s'accaparer la terre. Et on peut poser la question, et c'est une question qui, je pense, est légitime d'être posée haut et fort. Est-ce que nous avons tous la même considération, le même respect de chaque vie humaine indépendamment de la religion, de l'origine, etc. Est-ce que toutes les vies se valent? Et je pense que c'est une question centrale par rapport à ce problème de la colonisation et ce problème de Gaza et ce drame que nous avons.
1: Et pour les chrétiens, il y a cette difficulté aussi de voir que les revendications exclusivistes et impérialistes des colons se fondent sur un texte, enfin sur un corpus, l'Ancien Testament, que nous partageons avec eux.
2: Oui, bien sûr, et ça donne une saveur, je dirais, religieuse qui est dramatique en fait, à toute cette histoire. Et alors qu'en fait, en tant que chrétien, nous portons vraiment la réalité, le désir de vivre ensemble au-delà justement de toutes nos appartenances, non pas comme une idée ou comme une illusion, mais à vivre ensemble comme une réalité voulue par le Christ qui a fait que nous sommes tous frères et sœurs en lui. Et je pense que c'est cette. On a deux visions qui viennent s'opposer. Vous voyez, une vision qui vient dire eh ben, si j'ai un obstacle pour réaliser à mes fins, je dois enlever l'obstacle. Et nous, chrétiens, qui disons face à un obstacle, eh ben, nous partageons l'amour du Christ. Parce que nous pensons profondément, du plus profond de nous-mêmes, que c'est avec cet amour de Christ que nous allons pouvoir justement se libérer de cet obstacle et vivre ensemble avec la personne, non pas éliminer la personne.
1: Et qu'en est-il alors de la judaïsation croissante de la vieille ville de Jérusalem? Comment se vivent les relations autrefois si naturelles entre Jérusalem et puis sa banlieue arabe, hein, les villages de Bethléem, Beit Jalla, Beit Sahour, dont la ville sainte est désormais coupée par le funeste mur dit de sécurité?
2: Alors forcément, c'est un drame. Tout morcellement de la Terre Sainte est vécu comme, je dirais, comme un. Vous voyez, j'allais prendre l'image du Christ crucifié, mais un peu une séparation des uns des autres. Je crois que depuis le début de la guerre, il y a 1300 checkpoints, vous voyez, en Palestine, qui ont été installés, ce qui est énorme. Et donc, on est tous morcelés, morcelés, et chacun vit un peu dans son coin, vous voyez, avec en un claquement de doigts, on peut plus sortir de Bethléem, par exemple. Et chacun va être dans son coin. Donc cette idée de morceler les gens, de vraiment faire en sorte d'essayer de nous voler l'avenir, d'essayer de nous voler le présent, d'essayer de voler la vie. Et je pense que c'est un drame, et c'est un drame pour tous, c'est vraiment un drame pour tous. Forcément, nous sommes ici, on va dire, fortement, très fortement impactés en tant que personnes victimes de cette manière de penser, de cette manière de vivre. Mais je pense qu'au bout du compte, c'est aussi le peuple israélien, tout comme le peuple palestinien, qui souffre d'une telle attitude.
1: Un film que nous avions soutenu avait pour titre La Terre Sainte, mais CEINTE, c'est-à-dire que cette terre est désormais enclose pour toutes les communautés qui y vivent, en fait.
2: Oui, on close pour toutes les communautés. En même temps, je reviens toujours sur cette idée de l'espérance. Je pense que c'est justement au cœur des difficultés et que le Christ est là. Et c'est toutes ces phrases de l'Évangile, vous savez, qui ont trait aux ennemis, qui ont trait aux persécutions, heureux les persécutés, si pardonnez à votre ennemi, tendez l'autre joue, etc. Loin d'être des phrases naïves, innocentes ou bien qui soient des illusions, je pense qu'il y a quelque chose à découvrir au cœur de ces phrases-là. Il y a un chemin de vie qui se ferait au moment justement où tout semble fermé, où l'impossible semble avoir pris le dessus et où le drame humain est devant nous. Le Christ ne nous laisse pas tomber. Le Christ est avec nous.
1: Alors justement, que signifie vivre aujourd'hui à Bethléem en tant que chrétien, en tant que prêtre? Comment la vie quotidienne s'enracine-t-elle dans la mémoire biblique, dans la mémoire évangélique, malgré le contexte difficile? Je crois que votre petite église elle-même est liée, je crois, à un épisode de la vie du roi David. Dites-nous.
2: Oui, c'est l'épisode où du puits, là où le roi David envoie ses soldats pour puiser de l'eau au puits de Bethléem. Bethléem, il y a des terrasses avec beaucoup de puits. Et notre église est construite justement sur l'une de ces terrasses, avec des vieux puits autour de nous. Et c'est la colline du roi David. Elle s'appelle d'ailleurs la colline du roi David. Donc, au cœur de Bethléem, oui. Et vivre cette difficulté à Bethléem, je réinsiste vraiment sur le fait que nous vivons dans une ville sainte. Et le fait de vivre dans une ville sainte, nous avons cette présence de Dieu. Vous savez, le bébé qui est né il y a 2000 ans, c'est Emmanuel, c'est Dieu avec nous. Et je pense qu'il y a vraiment la présence du Christ qui est chaque jour à découvrir, à redécouvrir, mais bien savoir qu'elle ne nous quitte jamais. Elle ne nous quitte jamais. Et c'est vraiment une grâce pour les habitants de Bethléem par rapport à la situation, puisque nous sentons quelque part une bénédiction, la bénédiction de Noël qui est là présente pour tous les habitants de la ville.
1: Oui. Alors, il y a évidemment certaines études très ou trop historico-critiques qui estiment que les récits évangéliques faisant de Bethléem la ville de la naissance de Jésus ont été forgés pour faire correspondre cette naissance à la prophétie du chapitre 5 de Michée dans l'Ancien Testament, qui dit qu'à Bethléem, petite entre toutes les villes de Juda, enfantera celle qui doit enfanter un fils destiné à être glorifié jusqu'aux extrémités de la terre. Pour les savants qui adoptent cette hypothèse, Jésus serait plutôt né à Nazareth. Mais en tant que prêtre vivant à Bethléem, que vous inspire cette position hypercritique? Ou plus largement, comment répondre aux pèlerins qui souvent sont interpellés par certains guides qui ne cessent de douter perpétuellement de l'authenticité des lieux saints et de développer à ce sujet une approche très critique?
2: Oui, c'est une question qui revient relativement souvent, c'est-à-dire est-ce que le droit désigné comme étant celui en lequel s'est produit tel événement biblique est vraiment cet endroit? Je pense qu'une chose, faire un pas de retrait un petit peu sur nous sommes vraiment en Terre Sainte. Là, à ce niveau-là, ce n'est pas un endroit qui est peut-être plus béni que l'autre. Je pense que c'est vraiment cette terre qui porte quoi? Qui porte la mémoire du Christ, qui porte la mémoire que Jésus-Christ a marché sur cette terre-là. Il a vu avec ses yeux certains paysages que nous voyons, il a senti les odeurs que nous sentons, il a entendu les oiseaux, il a entendu la vie autour de lui, que nous entendons aussi, il a respiré ces terres, et donc il y a vraiment de rentrer en relation avec la terre sainte, c'est une manière de vivre avec Jésus-Christ très, très intime. Et je pense que c'est ça l'essentiel. L'essentiel, il est là. Moi, un des endroits qui me touche le plus, c'est le lac de Galilée.
1: Oui, comme beaucoup de pèlerins.
2: Oui, parce que le lac de Galilée, on sent vraiment que, voilà, la mémoire, c'est comme si l'eau avait pris la mémoire de la présence du Christ et des disciples. Et c'est vraiment un endroit qui marque. Et c'est là où ce que j'exprimais tout à l'heure par rapport à nos cinq sens, et je reviens sur cette spiritualité du corps, les cinq sens, ce ne sont plus des obstacles sur un chemin spirituel, mais ça devient au contraire des lieux de présence de Jésus dans nos vies.
1: Oui. Et puis finalement aussi, il y a le fait que je pense personnellement que l'authenticité archéologique ou historique des lieux saints est moins importante que le fait que ces lieux sont porteurs de sens pour des générations et des générations de pèlerins qui les ont fréquentés. C'est bien mis en évidence dans le magnifique diaporama du musée Terra Santa Museum que nous avons soutenu, qui est organisé par les franciscains. Et en l'occurrence, Bethléem en hébreu, ça veut dire la maison du pain, mais en arabe, c'est la maison de la viande. Et c'est aussi le lieu donc, où des générations et des générations de croyants ont vénéré le mystère central de notre foi, Dieu qui est devenu notre chair, notre corps, comme vous le disiez, mais aussi le pain de vie, l'Emmanuel parmi nous. Bethléem, au fond, c'est la lumière d'un message universel de salut et d'humanité, comme le chantent Marie-Louise Valentin et Hubert Bourrel sur une composition de ce dernier. La lumière de Bethléem, c'est notre deuxième intermède musical.

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1: Être bethléémite, c'est pas seulement vivre dans une cité sanctuaire ou une cité musée, mais c'est aussi vivre dans une ville riche de tout un patrimoine culturel et humain palestinien. Je crois que vous êtes très sensible à cette dimension palestinienne, arabe de Bethléem.
2: Oui, très sensible. C'est une culture, comme je le disais tout à l'heure, qui m'a beaucoup marqué lors de ma découverte, de ma rencontre avec Jésus dans mon chemin, dans ma vocationnelle. Et c'est vrai que c'est une culture qui porte en elle, je dirais, des valeurs de vie qui sont très humaines, très humaines dans les relations. Et il y a une relation avec l'individualisme qui est absente, je dirais. Elle ne s'exprime pas de la même manière. Pour plutôt être plus précis. Et il y a un fait communautaire, le fait du vivre ensemble, qui prend le dessus sur la personne, sur l'individualité. Alors, ce n'est pas forcément toujours un bien, mais ça donne une qualité de relation entre les personnes. Et je pense que tous les gens qui voyagent au Moyen-Orient sont touchés.
1: Oui.
2: Cette générosité, cet accueil, cette hospitalité orientale. Et ça vient vraiment d'un vivre ensemble, je le disais tout à l'heure, c'est vraiment, en étant au Moyen-Orient, cette idée de vivre ensemble, elle est très forte dans la société arabe. Et donc, c'est une chose qui me touche beaucoup. Et le deuxième aspect qui me touche aussi énormément, c'est face à toutes les difficultés qu'ils vivent, je suis édifié par ces Palestiniens qui sont là.
1: Une résilience aussi.
2: Une résilience, ils appellent ça soumoud, c'est-à-dire un terme qui est difficile à traduire, mais qui est, on va dire, une présence résiliente, justement une présence qui se tient debout. Une présence qui se tient debout et comme un olivier, vous savez, qui est enraciné. Même s'il y a un incendie, l'olivier il va brûler, mais il va rester là. Et il va renaître. Il ne va même pas disparaître, de fait. Il ne meurt pas. Donc, en fait, il y a vraiment cette idée de cette société palestinienne qui m'édifie par rapport à ça. Oui. C'est vraiment des valeurs humaines, profondément humaines, que je trouve essentielles.
1: Alors, vivre à Bethléem, c'est aussi être fier de Yacoub Shahin, qui a remporté en 2017 le concours Arab Idol, suscitant la joie de la communauté syriaque orthodoxe locale à laquelle il appartient, la joie des Palestiniens à travers tout le Moyen-Orient et la diaspora en Europe et aux États-Unis. Vous le connaissez, Yacoub Shahin ?
2: Oui, bien sûr, je le connais. J'ai une petite histoire qui date il n'y a pas très très longtemps. Je l'ai rencontré chez le coiffeur, puisque nous avons un coiffeur commun, syriaque, et il était juste devant moi, vous savez. Donc je me dis, bon, alors c'est bon, je vais pouvoir attendre, ça ne va pas durer trop longtemps. Et après 35 minutes, j'ai dit au coiffeur, moi je vais partir parce que je n'ai pas le temps de rester. Donc oui, je le connais bien sûr dans ma vie quotidienne et c'est une personne d'une profondeur très touchante. Vraiment.
1: Oui, il est né en 1994 d'un père ébéniste et il a toujours été actif au sein de la communauté syriaque orthodoxe de Bethléem, notamment parmi les scouts et lors d'un des épisodes d'Arab Idol. Il a lu un message poignant au sujet du Seyfo, du génocide de 1915 dont vous avez parlé et dont ses grands-parents ont été des rescapés et diacres de son église. C'est dans les chants liturgiques qu'il a épanoui sa première culture musicale. Depuis qu'il a remporté Arab Idol en 2017, il a continué une très belle carrière de musicien et de chanteur. Nous écoutons une des chansons qui l'ont fait triompher en 2017, « Dammi Falastini »,« Mon sang est palestinien ».

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1: Alors malgré une douceur du vivre ensemble traditionnel à Bethléem que vous aimez, vous avez insisté dans plusieurs articles publiés dans la presse occidentale sur la nature quand même délétère de la situation présente où la vie est devenue à la limite impossible. Alors nous nous souvenons du petit magasin d'alcool juste en face de votre église où plusieurs membres de notre groupe du printemps 2023 aimaient savourer un bon whisky ou un arak local au soir de nos journées pérégrine. Alors on était quand même effaré de voir le nombre de jeunes chrétiens et musulmans qui venaient y acheter quantité de bouteilles. Et le tenancier nous expliquait que beaucoup de jeunes de Bethléem ne trouvaient que dans l'alcool et parfois dans d'autres substances l'évasion que ne leur offrait plus la vie quotidienne dans une ville coupée de tout où aucun horizon n'est proposé, vous confirmez ?
2: Oui, je pense que un des grands drames de cette occupation, c'est que justement, il y a un vol de l'avenir des gens. On leur confisque leur avenir, on leur vole l'avenir. Et pour un jeune, c'est essentiel d'avoir un avenir devant soi. Donc c'est un point, à mon avis, essentiel dans ce qui est en train de se produire en ce moment, c'est-à-dire que cette idée d'occupation et qui est la réalité de l'occupation fait que nous sommes constamment tirés vers le bas à tous les niveaux, que ce soit au niveau de l'école, de l'éducation, du mouvement, de l'église, même par rapport, par exemple, aux semences. Vous savez, où c'est, les Israéliens contrôlent tout. Et non seulement une société normale, entre guillemets, une société normale se développe, c'est-à-dire prend soin de ses infrastructures, de ses routes, de ses écoles, etc. Et là, nous avons une société qui ne peut pas se développer et qui ne difficilement prendre soin de ce qu'elle a déjà bâti. Donc pour les jeunes, c'est vraiment un drame, puisque du coup, on leur vole leur avenir. On leur vole leur avenir. C'est une eschatologie extrémiste juive qui ne laisse pas la place à d'autres. Et là, je reviens un peu sur vraiment cette idée de l'espérance, puisque dans cette idée de l'espérance, nous avons une eschatologie qui est centrée sur le Christ, et là, personne ne peut nous la prendre. Personne ne peut nous l'enlever. Et donc, notre travail en tant que pasteur, mais aussi en tant que toutes les personnes impliquées dans l'Église ici, c'est d'essayer de faire découvrir cette dimension aux jeunes pour que justement, ils puissent découvrir qu'il y a toujours un chemin. Vous savez, il y a cette phrase de saint Paul qui nous suit depuis dans ce drame, c'est « Lorsque le péché abonde, alors ma grâce surabonde ». Ça, c'est une phrase à méditer, puisque cette phrase vient nous dire que, quelles que soient les difficultés, je suis là et je vous ouvre un chemin de vie.
1: Alors, je sais que votre communauté syriaco-catholique est touchée par cette situation, comme toutes les autres communautés. Notre association vous a déjà aidé un peu dans la modeste mesure de nos moyens. Nous vous aidons aussi par la prière, par la présence. Et qu'est-ce qu'on pourrait faire en plus ?
2: Alors la prière déjà est une chose essentielle, puisque lorsque vous priez pour nous, c'est comme si justement vous nous aidez à découvrir cette espérance. Ouais. C'est comme si justement vous, de manière concrète, on entre dans les mystères bien sûr, mais de manière concrète, votre prière se concrétise dans la vie des gens. Donc la prière pour la Terre Sainte et pour tous les habitants de la Terre Sainte et du Moyen-Orient est essentielle. Ensuite, nous avons plusieurs projets, des différents projets que nous avons mis en place, puisque des fois nous avons des aides que nous donnons de manière directe aux familles qui ont besoin, c'est-à-dire pour qu'elles puissent payer tout simplement leurs factures et leurs nécessités premières de nourriture, etc., les factures d'électricité, d'eau, de gaz. Donc là, il y a une aide directe, mais aussi nous avons tout un système d'aide indirecte. Qu'est-ce que c'est l'aide indirecte ? Eh bien, nous faisons des petits projets qui font en sorte que ça va donner du travail. Et ça, dans la situation dans laquelle nous sommes en ce moment, où il y a un taux de chômage affolant, c'est très très important. Donc au lieu de donner une aide de charité directe, je dirais, nous faisons un projet, par exemple, de restaurer un salon, ou de restaurer les voyez, et du coup, nous embauchons des ouvriers avec un contremaître, un électricien, un plombier, un

0: parleurs, etc., etc., tout un corps de métier. Et ainsi, nous arrivons à toucher un grand nombre de familles à travers des projets. Donc ça, c'est aussi une aide. On pense souvent, mais pourquoi vous avez, face au drame que vous vivez, vous restaurez, par exemple, cette, voyez, cette salle de réunion, mais
1: Oui, ou bien
0: voilà.
1: nous avons aidé à la restauration de votre sacristie.
0: Oui, alors là, c'est encore c'est aussi un sens, c'est-à-dire que lorsque nous prenons soin de nos infrastructures, je disais tout à l'heure que voir ces infrastructures se détériorer sans pouvoir faire quoi que ce soit, ça ne participe pas à voir l'avenir. Lorsque nous construisons et nous restaurons des lieux pour une utilisation vous voyez, qui va être dans le temps, qui se prolonge dans le temps, alors ça participe justement à découvrir cette espérance, à vivre cette espérance. Oui.
1: Et il est temps déjà, malheureusement, de conclure cette émission. Un dernier message pour nos auditrices, nos auditeurs, frère Younan. Est-ce que vous les invitez à revenir au plus vite en Terre Sainte, à Bethléem? Notre groupe a un projet pour 2027, pour le printemps 2027. Avez-vous besoin de la présence des pèlerins?
0: Oui, la mission des habitants de Terre Sainte, une des missions, c'est d'accueillir les pèlerins. Et à chaque fois que que nous accueillons des pèlerins, nous sommes bénis par la présence des pèlerins. Un pèlerinage, forcément, lorsque vous êtes pèlerin, c'est une bénédiction pour votre vie. Mais lorsque vous accueillez les pèlerins, ce qui est le cas, des gens en Palestine, alors c'est une bénédiction pour ceux qui accueillent, vous voyez? Donc, je pense qu'il y a vraiment une grâce, et c'est vrai que j'entends tous les jours, hein, depuis 3 ans maintenant, Inch'Allah, hein, les pèlerins vont revenir, que ça va recommencer. Donc, vraiment, bien sûr que j'invite les gens à aller en pèlerinage. Après, je sais que les conditions sont difficiles, mais je pense que vraiment, la prière est une très belle chose, et venir et rencontrer toute cette réalité ici. La beauté de la présence du Christ en Terre Sainte à travers les gens, à travers les rencontres et à travers la terre, c'est une expérience unique.
1: D'autant que pas mal de chrétiens, et c'était le cas de notre tour opérateur sur place, Monsieur Tony Sfer, pas mal de chrétiens vivent aussi du tourisme ou du tourisme religieux, et que la manne qui est générée par celui-ci est pour le moment dramatiquement tarie, hein, donc il y a aussi un aspect financier, je dirais, qui est important.
0: Oui, tout à fait, oui. Parce que là, c'est vrai que nous avons, je pense, 80% de la communauté chrétienne qui vit des pèlerinages. Donc, c'est énorme.
1: Est-ce que la situation actuelle a accru l'émigration? Est-ce que vous avez remarqué des familles qui, depuis 2023, ont quitté en nombre peut-être un peu plus important la région?
0: Oui, bien sûr. Alors, je crois que ça a doublé, il me semble. Le nombre de familles qui sont parties, il y a toujours eu une hémorragie par rapport à cette émigration, puisque les problèmes ne datent pas seulement de 2023. Donc il y a toujours eu cet exode, ce mouvement d'exode dramatique pour les chrétiens, et je ne parle pas seulement de la Terre Sainte, mais aussi du Moyen-Orient en général. Mais c'est vrai qu'à chaque fois que des événements ça précipite forcément ce désir d'immigrer, et ces jeunes, malheureusement, quittent la région pour aller s'installer ailleurs. Mais il y a aussi des mouvements inverses, c'est-à-dire qu'il y a un jeune orthodoxe, syriaque orthodoxe, qui est revenu. Il est resté 8 mois aux USA et il a dit non, c'est pas pour moi, même si c'est difficile, la vie au Moyen-Orient, et c'est là ma maison, c'est là que
1: Merci, merci Père Younan, c'était très émouvant de savoir que nous vous entendons et que vous êtes là à Bethléem, allez prier pour nous à la grotte de la Nativité, et à bientôt dans le sillage des mages et des bergers, et puis que soit loué d'un vibrant Gloria in Excelsis Deo l'efficacité de notre archange du son, Satchel Heart.
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0: Shane Michael Bruz a dit sombre. Merci d'écouter RCF. Dans quelques instants, vous retrouverez Georges Gosse, évidemment, et ses invités. Aujourd'hui, on parlera de science. Merci d'écouter la radio. Installez-vous confortablement, car nous sommes partis pour une heure de bonnes vibrations. Il est 17h.
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4: Bonjour à toutes, bonjour à tous. En ce mardi ensoleillé, non, c'est une blague. Mais ça va arriver, ça va arriver. On nous prévoit un week-end poctocotal. De Pentecôte, on va dire comme ça. On va pas mettre l'adjectif. Un week-end de Pentecôte très ensoleillé. Voilà, ça arrive, le soleil arrive. La science est aussi au rendez-vous aujourd'hui, en ce mardi, puisque nous recevons Fabienne et Guy, nos spécialistes, nos consultants. Bonjour Fabienne.
5: Bonjour Georges.
4: Bonjour Guy.
5: À tous.
4: Bonjour Guy.
6: Bonjour Georges.
4: Bonjour Guy. Et voilà, de quoi allons-nous parler, Guy, aujourd'hui ?
6: Eh bien, aujourd'hui, on va parler de matériaux, et particulièrement de béton. Et on va parler aussi d'impact environnemental, de recyclage, etc. Alors, on sait qu'on parle beaucoup de ces domaines dans le domaine des plastiques, pour lesquels les matériaux utilisent des ressources fossiles. On connaît des problèmes de déchets, de hiatus qu'il y a entre la courte durée de vie des produits et la longue durée de vie du matériau lui-même, ce qui peut poser des problèmes au niveau de l'impact environnemental. Mais au niveau de la construction, on en parle assez bien moins. Et on va voir que le béton, par exemple, a aussi un certain impact sur l'environnement. Mais c'est de ça qu'on va parler aujourd'hui, mais surtout des avancées et de ce qu'on fait pour pouvoir limiter cet impact.
4: Donc c'est la technologie, les nouveautés en matière de béton.
6: Exactement. Gros, ça.
4: Voilà, oui. Voilà. Sans hiatus.
6: Sans hiatus.
4: On va faire un effort. Et Fabienne, vous avez un invité pour nous parler de tout ça.
5: Absolument, nous avons invité Luc Courard, professeur à l'Université de Liège, ingénieur en génie civil. C'est, comme je dis toujours, ce sont les meilleurs de l'université.
4: Peut-être que vous êtes ingénieuse en génie civil.
5: Tout à fait. Pas en génie civil, mais ingénieur de l'Université de Liège.
4: Donc meilleur.
5: Et donc, professeur Courard, son enseignement porte donc sur les matériaux de construction non métalliques. Mmh. Il enseigne dans les filières d'ingénieur architecte, d'ingénieur des constructions et dans un domaine un peu transversal qui est la conservation du patrimoine. Et alors, ce qui est intéressant, c'est que ses recherches actuelles portent surtout sur la durabilité des bétons, la gestion des déchets, le recyclage dans le domaine de la construction, c'est bien ça qui nous occupe aujourd'hui. Et il travaille dans de nombreux projets de recherche internationaux pour le développement de produits à partir de recyclés. Est-ce que j'ai bien présenté l'affaire ?
7: Oui. Bonjour. D'abord, bonjour à toutes
4: et bonjour à tous.
7: Oui, effectivement, c'est ma passion du moment, c'est de m'intéresser au recyclage des déchets de construction et dans le domaine de la construction.
4: Ah ben vous avez du travail, hein, parce qu'il y a pas mal de choses qui arrivent en fin de vie, là, pour le moment.
7: Effectivement, c'est vraiment le bon moment, parce qu'on, quand on s'intéresse un peu à l'histoire du bâti, de la construction, notamment en Belgique, on se rend compte qu'effectivement, la plupart des infrastructures, la plupart des bâtiments commencent à avoir un âge avancé qui nécessite une intervention, que ce soit des réparations ou des démolitions, reconstructions.
4: Guy, à vous la parole.
6: Eh bien, en fait, on va parler ici essentiellement de béton. Alors, je pense que la première chose qu'on pourrait faire, c'est de rappeler ce qu'est un béton et peut-être donner quelques mots sur la façon dont on l'obtient à partir des matériaux de base qui le constituent.
7: Effectivement. Alors, le béton, c'est un matériau qui contient au moins 4 éléments, parfois plus. Il faut du sable, il faut des granulats et il faut lier l'ensemble des matériaux qui sont dits inertes au moyen d'une colle que l'on va constituer en mélangeant de l'eau et du ciment. Et pour la petite histoire, ce sont les Romains qui ont inventé les premiers bétons et les premiers liants à partir de ciment. Donc le ciment, l'invention du ciment, ça date de l'époque romaine.
4: Parce qu'il y a des granulés, il y a du sable, il y a de l'eau. Et du ciment, on ne le trouve pas dans la nature, le ciment.
7: Alors non, c'est le seul des quatre éléments qu'on ne trouve pas à l'état naturel. Effectivement, il est issu d'un long processus industriel.
4: Continuons.
6: Et je suppose que ce processus nécessite toute une série d'étapes. Et chacune de ces étapes demande de l'énergie et... un savoir-faire, etc. Donc, au niveau de la fabrication elle-même du ciment, comment est-ce que ça se passe, brièvement, pour rappeler un petit peu à nos auditeurs, comment on obtient ce fameux produit?
7: Alors, les cimenteries sont installées dans des endroits, pas n'importe où on va trouver une ressource naturelle importante, parce que c'est le composant principal de la fabrication du ciment, c'est le calcaire. Et donc, par exemple, ici, dans la région de Liège, on va trouver des cimenteries du côté de Lix et Accour, qui sont des zones où, géologiquement parlant, on va trouver la matière première qui est le calcaire. Ce calcaire va alors être transporté à la cimenterie, mélangé à de l'argile, du sable, pour obtenir une composition qui va permettre, après cuisson dans un four, le four de cimenterie, c'est un long tube qui fait à peu près une centaine de mètres de longueur, après cuisson, à des températures qui avoisinent les 1500 degrés, cette transformation du matériau va permettre d'obtenir ce qu'on appelle le clinker. Le clinker, c'est le produit qui sort du four de cimenterie. Et par la suite, le clinker va être broyé très finement et être mis en sachet. Mais d'un point de vue environnemental, c'est assez intéressant de remplacer une partie du clinker par d'autres matériaux, de façon justement à diminuer l'impact que la production de ce matériau va avoir sur l'environnement.
6: Et donc, oui, vous dites que la fabrication de ce clinker a un impact sur l'environnement. Et essentiellement, à quoi est-ce dû que cet impact est relativement important?
7: Alors, c'est essentiellement à deux niveaux. Alors, le premier niveau, c'est celui que je vous ai déjà exposé, c'est la cuisson. Donc, il va falloir dépenser beaucoup d'énergie pour arriver à faire fondre de la matière minérale à des températures qui sont la température de la flamme. Pour obtenir 1450 degrés au niveau de la matière, elle est proche de 2000-2200 degrés. Donc là, il y a une consommation d'énergie extrêmement importante qui va générer des polluants et notamment du CO2. La deuxième source importante de CO2, elle est liée à la matière elle-même. C'est le calcaire qui est le produit principal. Il y a plus de 65% de calcaire pour la production de clinker. Ce calcaire, chimiquement, c'est du carbonate de calcium, donc du CaCO3. Et donc, quand on va le chauffer, on va aussi libérer du CO2 dans l'atmosphère. On peut retenir que pour produire à peu près une tonne de clinker, on va générer entre 800 et 900 kilos de CO2. Donc, la production de CO2 liée au CO2 intrinsèque qui est dans la matière minérale et le CO2 qui est généré par la combustion de la matière est important. Hein. Une tonne de clinker, pratiquement une tonne de CO2.
6: Oui, c'est assez, c'est une proportion assez énorme. Et donc, je pense que c'est surtout aussi important vu la consommation de béton qu'on a dans le monde. Est-ce que là, vous pouvez donner quelques chiffres qui permettraient de se faire une idée de la quantité de béton qu'on consomme?
7: Alors, le béton est le matériau le plus utilisé dans le monde. Donc, si on regarde la consommation de matériaux, c'est le matériau le plus utilisé. Ça correspond à plus de 10 milliards de tonnes par an.
4: 10 milliards de tonnes?
7: C'est 10 milliards de tonnes. Parce que la construction est aussi un signe de développement et d'activité intense. Et donc, plus on construit, plus un pays accumule quelque part des richesses sous forme d'infrastructures, de bâtiments, etc. C'est vraiment un signe de vitalité. Alors, pour vous donner aussi une idée de ce que ça peut représenter pour chacun des quatre matériaux, alors je vous ai dit, je vais quand même corriger, le matériau le plus utilisé dans le monde, c'est pas le béton, c'est l'eau, en fait. Mais ce n'est pas vraiment un matériau de construction, donc on va se limiter au béton.
5: Alors, peut-être pour les igloos, quand même.
7: Peut-être pour les igloos, voilà.
4: Mais de moins en moins.
7: D'ailleurs, la glace est un excellent et très résistant matériau de construction. Il n'y a pas de souci, mais bon... Voilà, c'est pas nécessairement utile.
4: C'est pas conseillé pour le moment. C'est pas l'avenir. Non. C'est pas l'avenir.
7: Surtout pas pour le week-end de Pentecôte. Voilà, alors c'est 10 milliards et plus de 10 milliards de tonnes. Ça représente à peu près la moitié, hein, 4 et 5 milliards de tonnes. Ça, ce sont les granulats. C'est la quantité de granulats. Ça correspond à l'équivalent d'à peu près 670 pyramides de Khéops. La moitié de ça, c'est du sable. Ça veut dire à peu près 2,5 milliards de tonnes de sable par an. Hein, je rappelle, c'est par an. Ça correspondrait à 22 millions de wagons.
4: Ah oui. Et leur château de sable.
7: Et si on les met l'un derrière l'autre, ça fait 264 000 kilomètres. Hein. On a fait le calcul, donc c'est énorme.
5: Et plusieurs fois le tour de la Terre.
7: Voilà, ouais. Voilà. Et puis alors, c'est le ciment. Hein. C'est encore la moitié en kilos. Hein. On a une proportion chaque fois à peu près la moitié. Là, c'est 1,3 milliard de tonnes. C'est relativement... En phase stagnante dans les pays européens. Par contre, ça augmente considérablement dans des pays comme la Chine parce que c'est un nouveau pays, donc on construit énormément. Et puis l'eau, c'est 800 milliards de litres. Ça correspond à peu près à 23 fois le débit de la Seine par jour. Donc ce sont effectivement des quantités gigantesques. Donc l'impact, il est énergétique en termes de production de CO2, mais aussi en exploitation de ressources naturelles qui ne sont pas inépuisables.
5: Et malheureusement, on ne peut pas s'arrêter de construire.
7: Non, on ne peut pas s'arrêter de construire, mais quand même le challenge qu'on essaye de rencontrer avec nos étudiants, c'est de mieux construire et c'est aussi de rénover, justement, ou de réparer de façon à utiliser la matière qui a déjà été utilisée pour pouvoir la valoriser, justement éviter d'exploiter de façon inconsidérée les ressources naturelles.
4: Nous sommes en compagnie de Luc Courard, il est professeur en génie civil à l'Université de Liège. Nous parlons de béton, de l'écologie liée autour de ce matériau et on voit combien il est construit.

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2: Renault, il avait peut-être ingénieur génie civil aussi, laisse-béton. Nous sommes en compagnie de Luc Courard, il est professeur à l'Université de Liège en génie civil. Nous parlons aujourd'hui d'un des matériaux les plus utilisés, si pas le plus utilisé dans la construction, c'est le béton. Et on a vu que les chiffres sont extraordinaires, on parle de milliards de tonnes. De milliards de tonnes de béton. Et ça, on le prend où finalement? Et comment est-ce qu'on fait pour ne pas l'épuiser?
3: Ben oui, voilà, c'est la question. Les ressources naturelles sont limitées. Est-ce qu'il y a un problème potentiel?
4: Alors, le problème potentiel, il n'est pas encore là aujourd'hui au niveau de tout ce qui est granulat, mais il commence à venir au niveau des sables. On se rend compte que dans beaucoup de pays, l'exploitation irraisonnée des sables, en particulier au travers du dragage des rivières, provoque des modifications importantes dans la forme des lits des rivières, ce qui peut engendrer des inondations ou des zones qui ne sont plus habitables parce qu'il y a une surexploitation du sable. On se rend compte aussi qu'il y a une mafia du sable dans certains pays.
2: Les mafias, ils aiment bien le béton. Hein. À plusieurs utilisations.
4: Voilà. Mais en tout cas, ils aiment bien le sable. On se rend compte, par exemple, que en Asie du Sud-Est, il y a une surexploitation du sable au Vietnam ou au Cambodge pour permettre à des pays comme Singapour de gagner de plus en plus d'espace sur la mer. Alors, ça peut se faire, mais ça ne se fait pas toujours de façon tout à fait raisonnée ou raisonnable.
3: Quand on parle de sable ici, on parle de silice ou bien on parle les sables type coquillage, etc.
4: Alors, pour moi, je vais dire en tant que constructeur, le sable, c'est simplement une question de granulométrie. On parle de sable quand on a des grains qui ont des dimensions jusque 3-4 mm. Ils peuvent être d'origine siliceuse, donc on peut draguer le lit d'une rivière, la Meuse, et on va avoir un sable de Meuse. Mais on peut aussi obtenir du sable à partir de l'exploitation d'une carrière où on va faire sauter un massif rocheux et puis broyer la pierre jusqu'à obtenir un granulat, mais qui a une dimension inférieure à 3-4 mm, donc qu'on appellera sable.
2: Et le sable de nos plages, ça joue aussi ça ou pas?
4: Alors, on peut utiliser en partie le sable de nos plages, on peut utiliser en partie le sable du désert, mais son gros défaut, c'est que ces grains ont tous la même dimension, ou à peu près la même dimension. Et quand on va composer un béton, de façon à remplir le volume le plus efficacement possible, eh bien, on a besoin de grains de dimensions différentes. D'accord. Pour aller chaque fois remplir les vides entre les grains les plus grossiers. Donc, on peut les utiliser, mais ce ne sera jamais qu'une partie du sable dont on a besoin pour fabriquer les bétons.
5: Et donc, le reste du sable doit nécessairement passer par un procédé industriel qui permet d'avoir une granulométrie variée de manière à combler tous les petits trous potentiellement
4: on peut
5: trouver naturellement des sables avec des granulométries différentes qu'on peut mélanger sans avoir à vraiment mettre trop d'énergie dans l'obtention de la granulométrie voulue.
4: Mais on peut avoir les deux. Par exemple, si on exploite un sable naturel comme le sable de Rhin, qui est largement utilisé, bien lui, il a une granulométrie qui est déjà naturellement assez bonne. Il va falloir peut-être éliminer un peu les plus gros et les trop fins, mais en général, on va avoir une bonne granulométrie. Par contre, quand on broie un massif rocheux et qu'on broie la pierre pour obtenir un sable, là, effectivement, il va falloir tamiser pour avoir quelque chose de plus compact, avec des granulométries différentes. Oui.
3: Et donc, pour épargner les ressources naturelles, la première idée qui vient, évidemment, c'est de recycler, mettons.
4: Oui.
3: C'est votre spécialité.
4: Voilà. Donc,
3: voilà.
4: Ça fait une quinzaine d'années, effectivement, que, en constatant bien d'autres l'ont fait avant nous, mais que nous vivions dans un monde limité, il fallait essayer d'épargner l'utilisation des ressources naturelles. Bon, on peut parler du ciment et de ce qu'on peut faire pour diminuer son impact, mais effectivement, au niveau des sables et des granulats, de plus en plus, on essaye de substituer les sables et les grains naturels, même après transformation industrielle, par des sables et des granulats recyclés. Et une source intéressante de granulats de bonne qualité après recyclage, c'est le béton. C'est-à-dire de broyer des éléments structurels existants en béton, de les broyer et de revenir aux granulométries dont nous parlions il y a un instant pour le sable, et des granulométries plus grossières, donc des dimensions plus importantes pour des granulats, alors des granulats de construction.
5: Et donc, dans cette optique-là, on peut dire que le béton pourrait être recyclé à un très haut niveau.
4: Oui, tout à fait. Donc, si j'ai un mètre cube de béton, je peux le broyer et récupérer pratiquement le mètre cube de béton. Néanmoins, il va y avoir une partie très fine qui est issue du processus de broyage, de concassage, qu'il est plus difficile de recycler et de réutiliser. Alors aujourd'hui, justement, nos thématiques de recherche, mais ce sont des thématiques vraiment du jour, là, on essaye de voir dans quelle mesure on peut éventuellement utiliser ces très fines pour fabriquer du ciment, donc plutôt les réincorporer dans la fabrication du ciment. Mais autrement, après broyage du mètre cube de béton, on va récupérer à peu près 80%, 85% qui peuvent être valorisés comme sable ou comme granulat dans la fabrication de nouveaux bétons.
3: Alors, dans le domaine du recyclage, on parle de upcycling, de downcycling. Est-ce que vous voulez préciser de quoi il s'agit là?
4: Oui. Alors, jusqu'à présent ou jusqu'il y a peu, je dirais, on a pratiqué plutôt le downcycling. Qu'est-ce que ça veut dire? Ça veut dire que quand on broyait le mètre cube de béton et qu'on obtenait des granulats, on les mettait dans des fondations de route. Ça, c'est ce qu'on appelle du downcycling parce que l'utilisation du granulat est moins noble, quelque part, que dans la composition d'un béton. Aujourd'hui, ce qu'on fait, c'est de plus en plus d'utiliser ces granulats recyclés, mais ça nécessitait des recherches, évidemment, dans la fabrication de nouveaux bétons. Et là, on peut parler d'upcycling parce qu'on a une application du granulat recyclé, du déchet finalement, hein, même si on n'utilise plus ce terme puisque ce ne sont pas des déchets, qu'on les valorise. Dans des bétons, dans des applications qui sont beaucoup plus nobles que ce qu'on faisait il y a quelques années.
3: Vous pouvez donner un exemple peut-être?
4: Oui, dans les projets de recherche que nous avons menés, par exemple, on a en collaboration avec des entreprises de la région, Tradécoal, qui est une société qui est très impliquée dans la valorisation de déchets de construction, donc qui reçoit des déchets et qui les transforme, et une autre société, qui est la société Préfère, ici, qui a comme spécialité la fabrication d'éléments en béton préfabriqués, eh bien, on a élaboré des éléments qui ont permis de construire ce qu'on appelle un parcours parc. Donc, le parcours, c'est un sport où on escalade, etc. Et donc, on a construit tous ces éléments à partir de granulats recyclés et d'un ciment dans lequel on avait introduit ces fines. Et ce parcours parc, il est là, à Serein, et il est utilisé tous les jours par ceux qui veulent se spécialiser dans ce sport.
3: Et vous assurez un suivi pour valider la durabilité, enfin la durabilité au sens résistance dans le temps.
4: Durée de vie dans le temps, oui, tout à fait. Donc on a d'abord un suivi qui est un suivi en laboratoire, donc les produits ne vont pas sortir avant d'avoir été testés et triturés, voir s'ils résistent au gel, s'ils résistent à différents agents agressifs qu'on peut retrouver dans l'environnement. Et au niveau du parcours, effectivement, on réalise des visites aussi régulièrement que possible pour aller voir l'évolution du béton dans le temps.
2: Et c'est-à-dire qu'on pourrait imaginer un recyclage éternel?
4: Alors, non. Donc ça, il ne faut pas se leurrer, perd quand même une partie qui est beaucoup plus difficilement valorisable. Donc non, le recyclage, c'est une solution intéressante, mais ce n'est pas la solution unique.
5: Et au niveau de... on est passé du downcycling à l'upcycling. Qu'est-ce que ça a nécessité comme recherche? C'était sur la façon de broyer pour obtenir les granulométries qu'il fallait ou... Y a-t-il eu d'autres domaines de recherche qui ont été nécessaires pour pouvoir faire cette amélioration qui est quand même décisive?
4: Alors, un des gros problèmes qui se posait lorsqu'on broie le béton, c'est d'une part la quantité de fines que l'on produit, de matériaux très fins, donc de la poussière finalement. Et ça, c'est quelque part un polluant. Quand on veut fabriquer un béton avec des granulats et du sable, s'il y a trop de fines, ça va demander une quantité d'eau beaucoup plus importante que dans une composition traditionnelle. Et plus on met de l'eau dans le mélange, moins le béton sera de bonne qualité. Donc il a fallu résoudre ce problème-là, notamment en collaborant avec Tradécoal, dont je parlais il y a un instant. On a mis au point des techniques de broyage et de lavage des matériaux à la sortie du processus de fabrication pour avoir des sables et des granulats de meilleure qualité. Donc ça, c'est quelque chose d'important. Le deuxième problème qui est soulevé par la valorisation des granulats recyclés, c'est que le béton, quand on le broie, on va obtenir des grains, par exemple de 20 mm de diamètre. Et ces grains contiennent une partie du granulat d'origine, donc d'une pierre calcaire ou d'une pierre siliceuse dont on parlait tout à l'heure, qui est de très bonne qualité, mais aussi une partie qui est le ciment qui a été utilisé, le mélange de ciment et d'eau qui a été utilisé pour fabriquer le béton. Et cette partie-là, elle a des propriétés qui sont des propriétés assez mauvaises par rapport aux propriétés du granulat. Et donc ça, on doit en tenir compte dans la composition des bétons. Ça veut dire que ce ne sera pas possible pour obtenir, aujourd'hui en tout cas, pour obtenir des bétons de bonne qualité, d'utiliser 100% de granulats recyclés. Il va falloir toujours substituer une partie des granulats naturels par ces granulats recyclés pour garder des propriétés du béton qui sont des propriétés qui rencontrent les exigences d'utilisation.
3: Alors ce problème de déchets de démolition, je me rappelle qu'il y a 30-40 ans, c'était difficilement envisageable de recycler le béton parce que la démolition, il n'y avait pas de désassemblage en fait. Donc quand on démolissait une maison, c'était à la grosse, je ne sais pas comment on appelle,
2: la grosse boule.
3: On avait des châssis, on avait du béton, on avait des armatures, on avait du bois, la charpente, etc. Tout, de la brique. Il n'y avait aucun désassemblage. Est-ce que ça a évolué, ça, maintenant?
4: Ça, vous avez raison. La condition sine qua non, c'est le tri. C'est ce qu'on fait à la maison aussi. C'est comme ça qu'on peut recycler un peu plus les matières plastiques, les métaux, les verres, etc. C'est parce qu'on les trie dès le départ. Donc, il faut trier sur le chantier de déconstruction ou même le chantier de construction parce que ça génère aussi des déchets. Et ça, ça a un coût. Et donc, ça, c'est un énorme frein, disons, au recyclage. Donc ça reste effectivement un frein. Par contre, au niveau du traitement des déchets de déconstruction ou des déchets de démolition, les techniques qui sont mises en œuvre, c'est des techniques de séparation. Donc quand le déchet va arriver au centre de tri, typiquement chez Tradécoal, là il va y avoir toute une série de techniques qui vont tendre à séparer le métal du béton, c'est tous les fers à béton qu'on peut retrouver dans le béton armé, par exemple. Et puis, par d'autres techniques, de séparer tout ce qui est résidus de plastique, de caoutchouc, de bois, de verre, qui sont encore, malgré tout, on ne sait pas tout séparer, mélanger dans les déchets. Et ça, c'est très souvent un tri manuel qui fonctionne le mieux.
2: Il n'y a pas encore d'obligation légale.
3: C'est la question que je voulais poser, effectivement. Les grands esprits se rencontrent aujourd'hui.
2: Fabienne, j'aurais dû faire ingénieur, comme vous.
4: Voilà, alors, légalement, il n'y a pas encore aujourd'hui vraiment une obligation de tri et de recyclage. Néanmoins, il y a une obligation légale qui incite au recyclage, c'est qu'il est interdit de stocker dans l'environnement naturel, c'est-à-dire dans des décharges, des matériaux qui sont des matériaux inertes. Et le béton est un matériau inerte, et la brique est un matériau inerte, et le verre est un matériau inerte. Et donc, forcément, ça pousse les entreprises à trouver des voies de valorisation.
2: Fabienne, je vous laisse la parole.
3: Profitez-en. Parmi les techniques que vous étudiez pour valoriser les déchets, les déchets ou les sous-produits ou les by-products du béton. Vous avez étudié l'impression 3D. C'est des techniques qu'on a déjà souvent évoquées ici sur cette antenne. Qu'avez-vous fait exactement avec vos équipes et quels sont les résultats ?
4: Alors, oui, l'impression 3D, c'est une nouvelle technique de construction qui permet de réaliser des éléments complexes qui sont difficilement moulables. Hein. Dans notre domaine, on va parler plutôt de coffrage que de moule, mais le résultat est le même. Et donc, quand on a des pièces très compliquées, la pression 3D peut être intéressante.
2: C'est déjà une grosse imprimante, alors.
4: Alors, ce sont des grosses imprimantes. Alors, il y en a de différents types. Il y en a qui sont capables de construire une maison.
2: Oui.
4: Bon, nous, on construit plus raisonnablement
2: des maquettes.
4: Des maquettes de ces éléments-là. Mais l'impression 3D est une technique qui consomme énormément de liant. Si dans un béton traditionnel, on va mettre 350 kg de ciment par mètre cube de béton, dans l'impression 3D, on va mettre 900 kg de ciment par mètre cube de béton produit. Donc là, on va dans le sens inverse de ce qu'on devrait faire, qui est la réduction de la quantité de ciment. Donc, qu'est-ce qu'on fait comme recherche ? On essaye de substituer ce ciment par d'autres liants qui ont un impact moindre sur l'environnement. Et ce que nous avons fait aussi, c'est de remplacer 100% du sable qui est utilisé, parce qu'on va se limiter à utiliser des grains relativement fins, de la dimension du sable. On les a remplacés, on a essayé de les remplacer par 100% de sable recyclé. Et donc, on a été capable de réaliser aussi des éléments qui, aujourd'hui aussi, sont assemblés sous forme de bancs publics dans un parc à Serein.
2: Voilà. Nous sommes en compagnie du professeur Luc Courard, professeur en génie civil. Nous parlons de béton, de construction et d'écologie. Et il va falloir faire sans hiatus les deux ensemble. Francis Cabrel, les murs de poussière.

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1: Les murs de poussière, c'était Francis Cabrel. C'est pas des murs de poussière dont on parle aujourd'hui, mais c'est plutôt de béton. Et on le sait avec le professeur Courard, qui est notre invité. Le béton, c'est composé de ciment, Fabienne. Et il y a toute une histoire tout autour de ce ciment, une histoire écologique.
2: Tout à fait, et on l'a dit tantôt, ciment c'est prépondérant dans le bilan, je vais dire, écologique du béton. Et je pense que les cimentiers en sont conscients et font déjà pas mal de choses.
3: Tout à fait.
2: Dans le domaine.
3: Ils ont des objectifs, ils ont des feuilles de route. En 2050, c'était tout à fait neutre d'un point de vue carbone. Alors bon... Le terme est un peu galvaudé, évidemment, il n'y a pas que le CO2 qui est important, il y a aussi d'autres éléments. Mais
1: on rappelle, une tonne de ciment, c'est une tonne de carbone, pratiquement, ou 900.
3: À peu près, un petit peu moins.
1: Maintenant, à l'heure actuelle, ils vont devoir faire un effort.
3: Ce n'est plus le cas à l'heure actuelle, parce qu'effectivement, ils introduisent déjà toute une série d'éléments ou de produits de substitution, comme des laitiers de hauts fourneaux, des cendres volantes de centrales thermiques. Ça se fait depuis la fin du 19e siècle, donc c'est pas quelque chose de nouveau. Par contre, ce qui est nouveau, c'est que, ben, vous le savez tous, des aciéries et surtout des hauts fourneaux, ben, il n'y en a plus beaucoup. Hein. Le plus proche, il est, je pense, à Dunkerque. Des centrales thermiques qui fonctionnent au charbon, il n'y en a plus non plus. Donc, les cendres volantes, qui sont un produit extrêmement intéressant, ben pour le moment, on est en train d'exploiter un terril, le terril de l'AENA, du côté d'Angie, où on essaie d'aller réexploiter des cendres qui ont été stockées il y a plusieurs dizaines d'années. Mais à un moment donné, ces produits de substitution n'existeront plus. Et donc, on recherche et on fait des recherches aujourd'hui sur d'autres types de produits. Par exemple, dans mon labo, on travaille sur l'étude et la valorisation des cendres de biomasse, parce que petit à petit, on va brûler de la biomasse pour produire de l'énergie. Et donc, on va aussi récupérer des cendres. Est-ce que ces cendres ont des propriétés qui permettraient de les incorporer dans les ciments? Et on travaille aussi beaucoup sur ce qu'on appelle les argiles calcinées. Donc, on va brûler l'argile, mais à des températures qui sont bien moindres que les températures de clinkérisation, donc de production du clinker. Donc, on est plus dans des gammes de température 600 à 900 degrés. Et là, ça permet d'obtenir aussi des produits qui peuvent développer un caractère liant, donc qui pourraient être incorporés dans la fabrication des ciments, pour pouvoir, en les mélangeant avec de l'eau, par la suite assurer la liaison des grains de sable et des granulats.
4: Oui, et ça tout en diminuant les températures et donc la consommation d'énergie du procédé. Donc, d'un point de vue écologique, c'est aussi tout bénéfice.
3: Tout à fait, on gagne sur les deux tableaux quelque part.
2: Vous parlez des cendres de biomasse. Je ne savais pas que la biomasse laissait des cendres.
3: Si, si.
2: En grande quantité, quel genre de cendres?
3: Alors, justement, c'est ce qu'on est en train d'étudier, c'est de caractériser ces cendres, de vérifier s'il ne reste pas trop de métaux lourds, parce que, notamment, une source importante de biomasse, c'est ce que vous apportez au récipark, des déchets de bois, mais qui sont potentiellement contaminés par des vernis, des peintures, etc. Et donc là, c'est pas de la biomasse pure, c'est pas comme si on brûlait uniquement du bois qui vient de la forêt. Donc là, on doit vérifier qu'il n'y a pas d'incompatibilité de point de vue de rejet dans l'atmosphère ou des éléments qui pourraient interagir avec la réaction du ciment, par exemple. Parce qu'il y en a, notamment, il y a des résidus d'aluminium qui peuvent provoquer des gonflements, etc. Donc tout ça, on est en train de vérifier au niveau du laboratoire, toujours en collaboration avec des entreprises de la région.
1: Vous avez parlé des terrils, ça veut dire qu'on va araser nos terrils?
3: Non, donc je parle ici d'un terril de cendres volantes qui est un terril centenaire du côté des Aouirs. Celui-là, on est en train de l'araser. Les terrils que nous avons près du centre-ville, eux ne contiennent pas ce genre de matériaux, encore que dans le nord de la France, où il y a aussi beaucoup de terrils, il y en a toute une série qui ont été réexploités, parce que on observe que dans ces terrils, il y a des phénomènes de combustion interne, et donc il y a aussi quelque part un traitement thermique naturel des résidus de roches qui restent liés au charbon. Et donc ça peut produire aussi des matériaux intéressants comme substitution d'une partie du ciment.
1: Fabienne ?
2: On voit bien que tous ces problèmes de recyclage ou de réutilisation de différents produits, c'est pas simple. Alors, est-ce qu'on peut pas penser à d'autres choses que recyclage pour rendre le béton plus durable, plus circulaire, comme on dit maintenant ? Peut-être d'abord préciser qu'est-ce que ça veut dire un matériau circulaire.
3: Oui, alors, il y a beaucoup de définitions de la circularité. Un matériau qui est circulaire, c'est un matériau auquel on peut donner un nouveau cycle de vie. Le cycle étant une boucle fermée. Et la circularité va favoriser le développement de matériaux qui peuvent justement subir un deuxième, ou vivre un deuxième ou un troisième cycle de vie. Avec, comme on le disait tout à l'heure, c'est pas éternel, hein. Il y a quand même à chaque cycle une perte de valeur, une production de matière qu'on ne sait pas nécessairement valoriser. Un élément important par rapport à ça et quelque chose que j'essaye peut-être d'insuffler aux étudiants, c'est que dans ces cycles de vie, hein, qui vont de l'exploitation de la ressource naturelle à la transformation, à la mise au point des matériaux, au transport, à l'utilisation, à l'entretien, à la maintenance, et puis on arrive en fin de cycle de vie, hein, on peut réfléchir et penser à un bâtiment, par exemple, ou à un ouvrage d'art, un pont, il a une vie. Il faut, dans la mesure du possible, éviter, pour favoriser le recyclage, il faut essayer d'éviter de mélanger des cycles de vie différents, et en particulier des cycles organiques ou biologiques et des cycles minéraux. C'est-à-dire des cycles qui sont plutôt liés au vivant, à l'utilisation de végétaux, parce que ça se fait dans le domaine de la construction. Ça se faisait beaucoup plus hier qu'aujourd'hui, mais bon, c'est des matériaux qu'on redécouvre aussi, hein, les matériaux dits biosourcés. Et la matière minérale, parce que c'est très compliqué par la suite de les séparer pour pouvoir leur donner une seconde vie ou une troisième vie par la suite. Mais peut-être pour répondre à votre question, parce que j'ai un peu divergé, c'est effectivement le recyclage, ben finalement, c'est un échec. C'est parce qu'on ne sait pas, pour un objet, lui donner une durée de vie qui excède sa durée d'utilisation classique. Et donc, effectivement, le challenge aujourd'hui, et dans le domaine de la construction, c'est particulièrement vrai, c'est de construire des bâtiments. Alors qu'ils sont des bâtiments qui n'ont pas nécessairement une durée de vie éternelle, mais c'est de construire des bâtiments qui seront facilement démontables et adaptables à des nouvelles utilisations. Le meilleur exemple qu'on vit sans doute chacun de nous, c'est que on construit un bâtiment, la famille s'agrandit et puis la famille diminue parce que les enfants sont partis. On se retrouve avec des bâtiments qui sont beaucoup trop grands, des pièces qui sont vides, mais il faut continuer à les chauffer un peu pour les entretenir. Je pense que l'avenir est un habitat qui va évoluer
1: modulaire
3: voilà. Tout au long de la vie, hein, qui sera beaucoup plus adapté aux besoins que l'on a à une période de vie bien déterminée.
4: Mais pour arriver à ça, il faut à ce moment-là que les matériaux, eux, aient une durée de vie qui soit suffisamment longue pour pouvoir subir toutes ces transformations-là sans devoir être remplacés au cours du temps.
3: Absolument. Et pour qu'ils aient une durée de vie suffisamment longue, il faut qu'ils soient aussi entretenus. Et ça, c'est un des gros problèmes que l'on a. Alors peut-être pas au niveau du bâtiment individuel, parce que sans doute que vous entretenez votre maison comme j'essaye de le faire et comme chacun d'entre nous de le faire. Mais c'est pas vrai au niveau des infrastructures, par exemple. On voit énormément de dégradation des infrastructures qui pourtant pourraient avoir une durée de vie au-delà de 100 ans si ces infrastructures étaient mieux entretenu, ou s'il y avait un passage régulier, un coup de peinture de temps en temps, un nettoyage d'un joint de dilatation, un remplacement d'un élément, mais qui ne nécessite pas la démolition et le remplacement de l'entièreté de la structure, comme un pont, par exemple.
4: Donc ça, c'est aussi une philosophie à avoir, c'est de favoriser l'entretien de toutes ces structures de manière à prolonger leur durée de vie sans trop nécessité des démolitions, etc.
3: C'est essentiel. Ce que j'essaye de dire aux étudiants, c'est le recyclage, c'est une toute petite partie de la solution. Il y a beaucoup d'autres choses à faire avant pour faciliter la réutilisation. Parce que la réutilisation, ça c'est vraiment de l'upcycling, puisqu'on va, on va démonter le bâtiment et on va essayer de réutiliser une poutre pour construire un autre bâtiment. Et la réparation, ça vient encore en amont. C'est encore une étape, disons, à faire dès le départ. La réparation, non, mais l'entretien qui va mener à une réparation régulière des ouvrages et des bâtiments.
2: On peut aussi penser à réduire la quantité de matériaux. De mon temps, les coefficients de sécurité sur les matériaux de construction étaient quand même énormes. Est-ce qu'on a diminué ça ou est-ce qu'on peut le faire? Ou est-ce qu'on peut imaginer des structures allégées par rapport à ce qu'on faisait avant?
1: L'époque des châteaux forts, hein, c'est ça,
2: vous parlez. Par exemple.
3: L'épaisseur des murs a un peu diminué, effectivement. Mais je dirais que c'est quelque part le premier métier de l'ingénieur, c'est d'optimiser l'utilisation de la matière en fonction de l'application. Et donc, effectivement, ça, c'est fondamental. Et on le voit dans les eurocodes, qui sont les codes qui sont utilisés par les ingénieurs pour faire leurs calculs. Effectivement, il y a une optimisation de tous ces coefficients qui permet de réduire la quantité de matière et de la placer au bon endroit pour améliorer les performances d'un élément de structure ou d'une structure en général. Oui, effectivement, en fait, c'est fondamental, c'est fondamental.
4: En fait, c'est un peu ce qu'a permis le béton armé, qui permettait d'avoir des structures qui résistaient mieux à la traction que le béton sans armature. Oui. Donc, qui a permis d'utiliser moins de béton, simplement en l'alliant.
3: Oui.
1: Mais plus de ferraille.
4: Un peu plus de ferraille, oui.
3: Et au-delà, le béton précontraint, qui lui a encore permis de diminuer les sections des poutres.
1: C'est quoi le béton précontraint?
3: Alors, le béton précontraint, c'est un béton, au moment du coulage du béton dans une poutre, on va tendre les armatures, attendre que le béton durcisse, et on va relâcher les armatures qui vont mettre le béton en compression au moment du relâchement. Et ça permet d'atteindre des résistances encore plus élevées. Il y a un magnifique exemple, c'est la passerelle, qui est un pont Mativa.
1: Le pont Mativa,
3: voilà. Pont Mativa. Donc celui-là, c'est un des premiers ponts en béton précontraint qui est dû à Hennebic.
1: On dit d'ailleurs le pont Hennebic.
3: Un des fondateurs de l'utilisation.
2: On dit ça
1: C'est
3: tout
1: courant.
3: À fait.
1: C'est
3: oui.
4: Enfin, ça, il faut peut-être rappeler que ça

0: Une autre brique dans le mur, c'est avec Pink Floyd, évidemment extrait de l'album The Wall.
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0: Des briques, il a dû en construire, en mettre pas mal et aider les constructeurs à les poser. C'est notre invité Luc Courard, il est professeur en génie civil à l'Université de Liège. Nous parlons du béton et surtout de son aspect écologique, Fabienne.
2: Tout à fait. Et on a parlé recyclage. On a dit qu'il y avait bien d'autres techniques à essayer de mettre en place avant que le béton devienne un déchet. Et je pense par exemple à la réutilisation. C'est un thème qu'on peut aborder parce qu'on connaît à Liège. On a voulu faire une salle d'escalade dans une église. Qu'est-ce que vous pensez de cette solution de réutiliser, réaffecter des bâtiments dans des utilisations complètement différentes?
3: Ah ben je pense que c'est très bien, ça fait partie justement de la diminution de l'impact que pourrait avoir une opération de démolition et puis de reconstruction d'un bâtiment. Si on peut transformer l'utilisation du bâtiment, je pense que c'est tout à fait positif. Ce que l'on fait dans nos laboratoires, on a des jeunes doctorants qui travaillent sur le sujet, c'est de voir dans quelle mesure on peut réutiliser des éléments de la construction. C'est-à-dire comment est-ce qu'on peut être certain que si on récupère une poutre, si on récupère une colonne, elle aura des propriétés qui permettent de l'utiliser pour la construction d'un nouveau bâtiment. Donc là, on est en train de développer des méthodologies qui vont permettre de quantifier les propriétés de ces éléments de structure. Donc on ne parle plus des granulats. Ici, on parle vraiment de récupérer l'élément en béton et de le réutiliser par la suite. C'est toute la filière de la réutilisation. Il y a des banques de données qui commencent à se mettre en place. Il y a notamment au niveau wallon ce qu'on appelle Ad Vitam Materials, qui vise justement à collecter des informations sur tous les éléments de construction qui sont disponibles. Alors pour le moment, ça reste fort limité à la réutilisation de lavabos, de portes, de carrelages, etc. C'est déjà très bien. Nous, ce qu'on vise, c'est d'essayer de récupérer vraiment des éléments dits de structure, c'est-à-dire des éléments porteurs dans les bâtiments ou dans les ouvrages

0: Quand on vous écoute, professeur Courard, on a l'impression que ce serait bien si on construisait en Lego.
1: Ah, effectivement. Hein,
0: c'est des gros Lego comme ça.
1: Ça existe, hein, mais... la technique du Lego, on l'utilise aussi notamment pour la fabrication de murs en briques de terre crue. Donc, la technique qu'on développe, et là, c'est en collaboration avec des collègues au Burkina Faso, où c'est un pays où la terre est vraiment le matériau de construction. Là, on développe des compositions de briques. Ce sont des briques de terre comprimées. Donc, c'est une machine à main qui permet de comprimer la terre et de fabriquer les briques. Et soit dit en passant, cette machine, elle est fabriquée à Couvain en Belgique. Et dans le monde entier, on retrouve le fabricant Testaram de Couvain. Et donc, ces briques, on leur donne une forme qui permet un empilement sous forme de Lego, sans joint, sans mortier. Donc, ça permet d'avoir des techniques de construction assez rapides, assez simples, mais très efficaces.
0: Fabienne ?
2: J'allais justement poser la question de ces matériaux biosourcés dont on parle beaucoup. Est-ce que ça a un avenir ? Dans quoi exactement ? Où ? Je pense au béton de chanvre, au pissé, aux matériaux traditionnels, aux ossatures bois, etc. Tous ces matériaux-là qui existent, mais dans des technologies traditionnelles.
0: Ça émerge, en tout cas, oui.
1: Oui. Comme vous dites, ce sont des technologies traditionnelles, c'est-à-dire au début du XXe siècle, pratiquement 70% des matériaux qu'on utilisait pour construire des bâtiments, ils étaient d'origine biosourcée. Et puis, tout ça a basculé sous l'effet de nouvelles technologies, de pressions diverses, je dirais, et on a utilisé le béton un peu partout et à tort et à travers. Et donc aujourd'hui, on redécouvre finalement parce qu'on doit travailler à la diminution de l'impact environnemental de l'industrie et de la construction d'une façon générale. Je pense qu'on ne l'a pas encore dit, mais 40% de l'énergie qu'on consomme dans le monde, c'est pour la construction. 40% des déchets qu'on produit dans le monde, ça vient de la construction. 40% du CO2 qui est produit dans le monde, c'est l'industrie de la construction. Donc, on a un devoir, quelque part, sociétal en tant qu'ingénieur, en tant que concepteur, de réfléchir à l'utilisation de matériaux qui ont un bien moindre impact. Et donc, de ce point de vue-là, l'utilisation de matériaux biosourcés, qui sont des matériaux qui, naturellement, vont capter le CO2 plutôt qu'en produire, sont intéressants. On ne va pas remplacer un pont avec des matériaux biosourcés. Je veux dire qu'on n'est pas encore prêt aujourd'hui à construire au centre-ville de Liège un pont en bambou ou un pont en bois qui va supporter des charges énormes. Par contre, on peut faire des passerelles en bois. On peut utiliser le bois dans la construction d'une ossature dans un bâtiment. Effectivement. Et les matériaux biosourcés sont très intéressants pour tout ce qui est matériaux d'isolation, pour l'isolation thermique, donc les bétons de chanvre, de miscanthus, de liège, d'ouates de cellulose, de laine, de mouton, tout ça, c'est extrêmement intéressant pour assurer l'isolation thermique. Donc là, on joue sur un autre volet qui est essayons d'utiliser moins d'énergie pour chauffer ou pour refroidir. Mais surtout, essayons de la garder à l'intérieur du bâtiment et éviter de la disperser dans l'environnement extérieur. Et là, des matériaux locaux, comme des matériaux biosourcés, sont intéressants.
0: En conclusion, il nous reste 2 minutes.
2: Déjà la conclusion.
0: Ah, il nous reste 2 minutes. Hein, là.
2: Oui, je crois que tu avances. Là. J'aurais encore voulu parler des matériaux béton modernes comme les auto-nettoyants ou les auto-cicatrisants qui sont un peu à la pointe de la science et qui permettraient de prolonger la durée de vie du matériau de manière en conservant l'esthétique, etc. Mais bon, on n'aura pas le temps aujourd'hui.
0: On reviendra avec le professeur Courard.
1: Je reviendrai avec plaisir.
0: Oui, c'est une belle découverte.
2: La conclusion de cette émission, je pense que c'est qu'on a bien vu que la construction, et particulièrement le béton, a un impact environnemental énorme, parce qu'effectivement, les quantités concernées sont énormes, et donc il y a pas mal de choses à faire, notamment au niveau du recyclage. Il y a des limites techniques et économiques, ça c'est sûr, mais on ne peut pas se passer de béton, je pense maintenant, les solutions alternatives sont toutes plus doivent être ciblées sur certaines utilisations, certains climats, certains contextes économiques. Donc on ne peut pas s'en passer. Mais bon, il y a une prise de conscience écologique, il y a des progrès technologiques et on pense quand même que le béton recyclé va avoir va devenir un pilier pour une construction durable. Mais ce n'est pas le seul. On a vu qu'il y avait d'autres choses à faire que de recycler.
0: Alors, professeur Courard, juste encore un petit mot. Vous êtes professeur, vous avez des étudiants. Les rétos vont bientôt devoir choisir leur filière. Pourquoi aller suivre des cours chez vous?
1: Mais parce que ce soit dans n'importe quel domaine, bon, je travaille plus dans le domaine de l'ingénierie architecturale ou du génie civil, mais dans tous les domaines, l'ingénieur permet d'apporter des solutions aux problèmes de la société. Et le problème qu'on a soulevé aujourd'hui au travers de l'utilisation du béton, c'est un problème fondamental, je pense qu'on l'aura bien compris. Et ce sont des ingénieurs qui vont apporter des solutions, qui vont trouver des technologies qui sont moins impactantes du point de vue de l'environnement, qui vont permettre d'optimiser les quantités de matière à utiliser. Donc, c'est un métier d'avenir pour les jeunes.
0: Rejoignez-nous
1: et on a besoin de monde.
0: Oui, c'est un métier pour l'avenir de notre planète, hein, c'est bien cela.
1: Tout à fait.
0: En tout cas, professeur, on a découvert un monde qui fait un peu peur, hein, quand on parle de 40% de CO2, 40% de déchets, etc. Mais heureusement, les ingénieurs sont là. Ils sont là autour de la table. Il y avait Fabienne et Guy, que je remercie beaucoup pour la qualité de nos invités. Je remercie évidemment le professeur Courard pour sa qualité de pédagogue.
1: Merci à vous.
0: Et je remercie également notre technicien Patrick pour sa qualité technique. Voilà, tout le monde est content. Demain, nous allons parler d'Othello à l'Opéra Royal de Wallonie. Et jeudi, nous parlerons des portes ouvertes aux archives de l'État. Voilà, d'ici là, prenez bien soin de vous. Je n'ai plus qu'une chose à vous dire, bien des choses chez vous.

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1: Décès, il n'existe pour le moment pas de vaccin efficace contre la souche responsable de la flambée actuelle. Les détails en début de ce journal. 28 morts dans une attaque de drones sur un marché au sud du Soudan. Face à cette guerre sans fin, les Soudanais fuient vers les pays voisins, notamment en Égypte, où l'Église leur vient en aide. Témoignage à suivre. Vladimir Poutine est arrivé à Pékin pour une visite d'État moins d'une semaine après la venue de Donald Trump. Juste avant de s'envoler pour la Chine, le président russe a annoncé de nouvelles manœuvre militaire impliquant des armes nucléaires. Et puis en Espagne, l'ancien Premier ministre José Luis Rodríguez Zapatero, mis en cause par la justice pour trafic d'influence, une première dans l'histoire moderne du pays.
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1: Bonsoir à tous. L'Organisation mondiale de la santé réunit ce mardi son comité d'urgence pour faire le point sur l'épidémie d'Ebola. Le virus est à l'origine de 131 décès estimés et de 513 cas suspects en République démocratique du Congo. Mais c'est bien une urgence de santé publique de portée internationale qui a été déclarée. Le directeur général de l'OMS se dit profondément préoccupé par son ampleur et sa rapidité. Si la RDC dispose d'une grande expérience dans la gestion de cette maladie, il n'existe ni vaccin ni traitement spécifique pour la souche du virus responsable de la flambée actuelle, Augustine Asta.
3: Oui, Alexandra, la souche responsable de cette épidémie actuelle s'appelle Bujumbuyo. Elle ne peut pas être combattue avec les vaccins anti-Ebola existants. L'Organisation mondiale de la santé, OMS, a annoncé mardi être en train d'examiner quels vaccins, candidats et traitements disponibles pourraient être utilisés. En attendant donc, la prévention reste la principale arme contre le virus. Les autorités sanitaires insistent sur le respect des mesures barrières, la détection rapide des cas suspects et la limitation des contacts. Le foyer principal se situe dans la province de l'Ituri, dans le nord-est de la RDC. Des cas suspects ont été signalés à Butembo et à Goma. L'Ouganda voisin a également enregistré, Alexandra, un décès lié au virus chez un voyageur en provenance de RDC. Face à cette menace, le président congolais Félix Tshisekedi appelle la population au calme. Il assure que toutes les mesures nécessaires sont mises en œuvre pour renforcer la riposte sanitaire et éviter une propagation encore plus large du virus.
1: Merci Augustine Asta. Et le département d'État américain qui a publié aujourd'hui de nouvelles recommandations de voyage, incitant fortement les ressortissants des États-Unis à ne pas se rendre en RDC, au Soudan du Sud ou en Ouganda en raison de l'épidémie. Un missionnaire américain a contracté le virus dans le cadre de son travail en RDC. Il doit prochainement être pris en charge en Allemagne. L'épidémie d'Ebola qui a de nombreuses fois frappé le Soudan au cours des dernières décennies. Aucun cas n'y a été détecté pour le moment, mais le pays est traversé par un tout autre défi, celui de la guerre sans fin entre l'armée et les paramilitaires des forces de soutien rapide. Aujourd'hui encore, 28 personnes ont été tuées dans une frappe de drone sur un marché d'une localité du sud du pays contrôlée par les paramilitaires. La violence quotidienne en cours depuis plus de 3 ans maintenant a déplacé plus de 11 millions de personnes qui prennent parfois refuge dans les pays alentours, notamment en Égypte. Une réalité dont témoigne Mgr Jean-Marie Chamy, vicaire patriarcal grec catholique melkite pour l'Égypte, le Soudan et le Soudan du Sud, actuellement au Caire. On l'écoute.
4: Aujourd'hui, les Soudanais se retrouvent déportés de leur pays et en train de partir vers d'autres horizons. On ne voit pas le bout de cette guerre. C'est un peuple qui a été expulsé de son pays. Personnellement, j'ai accueilli, je parlerai d'une personne. C'est un de nos bienfaiteurs qui était au Soudan. Il est sorti de sa maison, il a traversé la rue pour acheter de l'eau. Il n'a jamais pu retourner dans sa maison. Il est venu en Égypte en pantoufles, en ayant fait 4 jours de route. Sa famille était en Australie, il subvenait aux frais de sa famille en Australie, de son travail au Soudan. Il s'est retrouvé avec son argent bloqué. Il était dans un état, jamais vu une personne dans cet état. Vraiment, c'était énorme. Parmi nos familles qui sont venues du Soudan, nous avions un enfant handicapé qui est mort en chemin. Le trajet était très dur. Il faut que l'Église puisse dire les choses autrement que le monde. Quand le pape a reçu le premier ministre en audience, quelque part, le pape est en train de dire au monde entier, le Soudan existe.
1: Vous l'entendiez, le pape qui a reçu le premier ministre du Soudan le 11 mai dernier au Vatican. Ses propos ont été recueillis par Myriam Sandouno. L'entretien est à retrouver en longueur dans notre dossier demain matin à 8h30, heure de Rome. Dimanche dernier, la centrale nucléaire de Baraka aux Émirats Arabes Unis a été visée par 3 drones. Ces drones proviendraient du territoire irakien. C'est ce qu'affirme ce mardi le ministère de la Défense émirati dans un communiqué. Depuis le début de la guerre au Moyen-Orient, des groupes soutenus par Téhéran mènent des attaques dans la région. Conséquence de cette guerre, la flambée du prix des engrais dans le monde. Ce mardi, l'Union européenne promet d'apporter un soutien exceptionnel aux agriculteurs européens. La Commission devrait utiliser en 2026 les 200 millions d'euros restants dans la réserve agricole, un fonds destiné aux situations de crise. L'exécutif européen veut aller plus loin en proposant d'augmenter cette réserve à l'avenir. Les pays du G7 veulent unanimement maintenir la pression sur la Russie, annonce du ministre français de l'économie et des finances, Roland Lescure, lors d'une conférence de presse à l'issue de 2 jours de réunion à Paris ce mardi. Le ministre a précisé que le groupe des 7 ne voulait pas que Moscou profite économiquement de la guerre en Ukraine et au Moyen-Orient. Vladimir Poutine est lui arrivé ce mardi soir à Pékin. Il s'entretiendra demain avec Xi Jinping, au moins d'une semaine après la venue de Donald Trump en Chine. Avant de partir en Chine, le président russe a annoncé 3 jours de manœuvres militaires impliquant des armes nucléaires. Ces exercices impliquant troupes russes et bélarusses interviennent 1 an après le déploiement sur le sol bélarusse de missiles hypersoniques Oreshnik. Malgré les pressions occidentales sur le front ukrainien, Moscou entend bien faire entendre que son armée est à la pointe de la technologie. La correspondance de Jean-Didier Revoin.
5: Cet exercice a pour but de s'entraîner à la mise à disposition des armes nucléaires et à la préparation de leur utilisation avec la Russie. C'est en ces termes que le ministère biélorusse de la Défense a présenté ses manœuvres conjointes. Il a précisé que des unités aériennes et de missiles participeront à cet entraînement qui n'est, selon lui, pas dirigé contre des pays tiers et qui ne constitue pas non plus une menace pour la sécurité régionale. À l'origine, le déploiement d'armes nucléaires russes sur le territoire de la Biélorussie était une réponse à l'entrée de la Suède et de la Finlande dans l'OTAN, mais cela ne va pas sans susciter des inquiétudes en Pologne, en Lituanie, en Lettonie et bien évidemment en Ukraine. C'est d'autant plus que les tensions entre Moscou et l'Alliance Atlantique sont importantes et que le New START, le dernier traité limitant les arsenaux nucléaires russes et américains, a pris fin en février dernier. Moscou et Washington, les 2 plus grandes puissances nucléaires de la planète, sont donc libérées de toute une série de restrictions en la matière. La semaine dernière, Moscou procédait par exemple au test de son missile balistique intercontinental Sarmat, qui peut emporter des ogives nucléaires. Jean-Didier Revoin, Moscou, pour Radio Vatican.
1: Coup de tonnerre en Espagne. L'ancien Premier ministre socialiste José Luis Rodríguez Zapatero est inculpé pour trafic d'influence. L'affaire concerne le sauvetage public d'une compagnie aérienne liée au Venezuela pendant la pandémie de Covid. C'est la première fois qu'un ancien chef du gouvernement est mis en examen en Espagne. Les explications avec Luis Marsans.
6: Les chefs d'inculpation sont graves. José Luis Rodríguez Zapatero est mis en examen pour appartenance à une organisation criminelle et trafic d'influence. Le juge de l'audience nationale spécialisée dans ce genre d'affaires a convoqué l'ex-dirigeant socialiste le 2 juin prochain afin de l'entendre dans cette affaire du sauvetage public de Plus Ultra, une petite compagnie aérienne composée de seulement 4 Airbus qui desservait le Venezuela, le Pérou et l'Équateur. En 2021, au moment du Covid, l'entreprise liée également au Venezuela est renflouée grâce à un prêt de 53 millions d'euros d'argent public. Les enquêteurs s'intéressent à une société de conseil appartenant à un proche de Zapatero, une société qui aurait servi de relais financier pour verser des commissions occultes. Le bureau de l'ancien Premier ministre a été perquisitionné ce matin. Ce dernier a nié plusieurs fois avoir touché des commissions lors de cette opération. Cette mise en examen pour corruption, une première pour un chef de gouvernement depuis le retour de la démocratie, en Espagne, est un véritable coup dur pour le Parti Socialiste et Pedro Sanchez, le Parti Socialiste qui dénonce aujourd'hui une persécution judiciaire. Barcelone, Luis Marsans pour Radio Vatican.
1: La police équatorienne a arrêté plus de 5000 individus, dont quelques 700 000 liés à des bandes criminelles depuis l'entrée en vigueur le 3 mai dernier d'un couvre-feu nocturne contre le crime organisé, annonce ce lundi le gouvernement équatorien. La mesure est appliquée dans 9 des 24 provinces du pays, dont celle de la capitale Quito. Et puis on termine ce journal avec des nouvelles du pape. Comme chaque mardi, Léon XIV est depuis hier soir dans sa résidence à Castel Gandolfo, à une trentaine de kilomètres de Rome. Il sera de retour au Vatican dans la soirée et tiendra demain à 10h place Saint-Pierre son audience générale à suivre en direct commentée en français sur nos ondes et sur notre chaîne YouTube. C'est la fin de ce journal. Retour de l'actualité en langue française demain matin 8h30, heure de Rome. D'ici là, très belle soirée à toutes et à tous.
7: 18h passées de 10 minutes, la rédaction francophone de Radio Vatican qui nous accompagne à l'instant pour nous proposer le journal international. C'est le retour de La Vie est belge en compagnie de Delphine Fraissinet. 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

0: Bonjour à toutes, bonjour à tous et merci d'être dans La Vie est Belge. Aujourd'hui, coup de projecteur sur un documentaire important, indispensable, un documentaire qui parle d'enlèvement forcé par l'État belge pendant la colonisation du Congo, l'enlèvement forcé d'enfants métis. Et c'est ce crime contre l'humanité, ce crime d'État qu'elles ont subi, qui les ont poussés donc à tenter d'obtenir justice et réparation. Métis, 5 femmes contre un crime d'État. C'est le documentaire réalisé par Quentin Noirfalis et Jean-Charles Mboti Malolo, soutenu par Amnesty International. Il sort mercredi, donc demain en salle. Ne le manquez pas. On retrouvera Quentin Noirfalis, l'un des deux réalisateurs, comme invité pour nous en parler tout à l'heure. Mais tout d'abord, celle que nous retrouvons, eh bien c'est celle qui nous enchante par ses recettes gourmandes. Bonjour Geneviève.
1: Oui, bonjour Delphine, bonjour à toutes et tous.
0: Alors, qu'est-ce qui vous a inspiré aujourd'hui Geneviève?
1: Alors aujourd'hui, la rhubarbe qui est magnifique dans tous les jardins.
0: Ah, une tarte à la rhubarbe.
1: Voilà, mais on va faire un peu un mélange en fait. Oui. Ce sera un gâteau mais renversé.
0: Ah très bien, comme le fameux gâteau à l'ananas mais avec la rhubarbe.
1: Voilà.
0: Ah bah,
1: alors,
0: super.
1: Oui, vous allez prendre donc 6 tiges de rhubarbe, plus ou moins 700 grammes, hein, vous verrez ce qu'il y a. 2 cuillères à soupe de beurre très mou et 4 cuillères à soupe de sucre. Ça, c'est pour la première partie.
0: D'accord.
1: Avec les tiges de rhubarbe, donc vous allez les laver, je vais y arriver. Vous les coupez en tronçons. Alors, si vous voulez que, comme on va retourner le gâteau, si vous voulez que ce soit joli, vous pouvez les couper en biseau pour faire un beau dessin.
0: On dit là aussi en sifflet, Geneviève, hein, comme
1: oui,
0: pour
1: voilà,
0: les asperges.
1: Aussi,
0: voilà, très
1: oui,
0: bien.
1: Oui.
0: Non, mais comme quoi je retiens et j'applique.
1: C'est chouette, ça, merci. Et puis, vous les mettez dans un plat, vous ajoutez le sucre et comme ça, elles vont rendre un petit peu de jus.
0: Oui.
1: Et ce sera meilleur. Alors, vous allez prendre un moule de 20 à 25 cm. Vous allez bien le graisser, donc avec un petit peu de beurre mou et l'autre partie du sucre pour que ça caramélise pendant la cuisson. Donc, bien mettre le beurre et le sucre pour, autour du moule. Alors, pour faire la pâte, avant ça, vous allez toujours préchauffer le four à 170 degrés chaleur statique, au-dessus, en dessous. Et vous allez mélanger 2 œufs, 140 g de sucre, 160 g de beurre mou, une petite pointe de vanille, 160 g de farine et 5 g de poudre à lever. Donc, vous commencez par mélanger les œufs avec le sucre et la vanille. Hein, ça va monter un petit peu en mousse. Et vous ajoutez le beurre mou. Vous pouvez le faire au batteur à main, hein, comme ça, ou au fouet, si vous avez de l'énergie, pour obtenir un mélange quand même un petit peu mousseux. Alors, vous prenez votre moule dont vous avez donc bien sucré et beurré et sucré. Vous disposez les tronçons de rhubarbe. Soit vous faites vraiment un beau fond avec des formes ou des petites lignes, ou alors vous les poussez simplement dans le fond si vous n'avez pas le courage de faire ça joliment.
0: On verra la créativité de chacun, quoi.
1: Voilà. Et puis, vous versez la pâte au-dessus et vous enfournez 45 minutes en vérifiant la cuisson toujours. Hein. Ça dépend toujours des fours. Faites bien attention. Mettez d'abord 35 minutes sur votre minuteur et puis vous rajoutez en piquant avec un couteau au milieu pour que le gâteau soit cuit, mais pas non plus sec.
0: Hein. Et à 170, hein, comme on a fait préchauffer, ou on augmente un peu? Non, on reste
1: non,
0: à 170. Hein.
1: Laissez-la à 170, comme ça, pour éviter que ça ne brûle et que ça cuise bien gentiment. Et alors, au moment où tout est bien cuit, vous le sortez du four et vous le démoulez alors à l'envers. Donc, vous prenez un beau grand plat et vous retournez sur le plat. Et comme ça, vous verrez apparaître les tronçons de rhubarbe qui ont été bien colorés et bien cuits.
0: Voilà, qu'ils soient dessinés ou pas dessinés. Voilà,
1: chacun y va de sa créativité.
0: Voilà, et puis aller peut-être une petite boule de vanille. Hein,
1: oui,
0: pour,
1: et aussi
0: pour,
1: peut-être quelques fraises fraîches au-dessus.
0: Oui,
1: avec
0: très bien.
1: Voilà.
0: Ben vous mettez l'eau à la bouche, Geneviève.
1: Un dessert pour ce week-end prolongé.
0: Oui, c'est très très bien. Eh bien, profitez-en bien de ce week-end prolongé, Geneviève.
1: Oui.
0: À très bientôt, merci.
1: À bientôt, au revoir.
0: Merci. On va retrouver notre invité tout à l'heure, Quentin Noirfalis, pour parler du documentaire justice. Cinq femmes contre un crime d'État. Tout d'abord, écoutons Maxime Leforestier.

quelque part, c'était Maxime Le Forestier. Et le temps que notre invité Quentin Norphalis, l'un des deux réalisateurs du documentaire dont on va parler, arrive, je vous propose d'écouter ce titre de Kolinga. Nguyen Ngai.

0: Voilà, c'était Calling.
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0: On parle à présent d'un documentaire important, indispensable. Un documentaire qui parle de rafles opérées par l'État belge pendant la colonisation du Congo. Et c'est l'histoire de cinq femmes métisses, nées de mères noires et de pères blancs, dont on a coupé les racines et volé leur identité, puisque leurs prénoms et leurs noms ont été changés. Léa, Noël, Monique, Simone et Marie-Josée ont gardé le silence pendant des décennies, puis encouragées par leurs enfants et leurs petits-enfants, elles ont décidé de dénoncer le crime contre l'humanité qu'elles ont subi et de tenter d'obtenir justice et réparation. Et le procès n'est pas terminé. Métisse, cinq femmes contre un crime d'État, c'est ce documentaire réalisé par Quentin Noirfalis et Jean-Charles Mbotti Malolo, soutenu par Amnesty International et produit par Eclectic Productions. C'est un documentaire qui sort demain en salle et il faut le voir. Bonjour Quentin.
2: Bonjour Delphine.
0: Alors Quentin, j'ai employé le mot rafle, c'est un terme fort qui en évoque d'autres, mais il n'est pas si usurpé ce mot que ça. Il y a bien eu enlèvement systématisé.
2: Oui, il y a une politique d'enlèvement systématique qui s'est petit à petit codifiée, notamment à travers des décrets, des textes de loi, et aussi tout un appareil de justification presque anthropologique et voire même totalement racialiste au cours de la colonisation de la Belgique, par la Belgique au Congo. Et il y a la question, vous avez sorti le terme de rafle, en tout cas ce qu'on peut dire, c'est qu'il y a eu une recherche et une tentative d'identification systématique à l'époque coloniale de qui étaient les métisses, de qui étaient les mamans, de qui étaient les pères, et d'enlèvement et de séquestration de ces enfants dans des pensionnats, des institutions catholiques et protestantes aussi.
0: Mmh. Alors donc, nous sommes au Congo dans les années 40-50, c'est en tout cas l'année de naissance des cinq femmes qui témoignent dans ce documentaire. On estime, en tout cas c'est dans les chiffres que j'ai vus, environ entre 4000 et 20000 enfants métis. C'est à peu près ça, Quentin ?
2: Donc la question statistique, elle est un petit peu compliquée dans le sens où autant les Belges ont effectivement fait un recensement qui vers 46 dit il y a 4000, à un moment il y a une espèce d'énorme alerte en disant il serait 20000, ils sont dangereux pour la colonie, parce que le métis, il y a cette phrase d'un juriste juste avant la Première Guerre mondiale qui dit Dieu a fait l'homme noir et a fait l'homme blanc, le diable a fait le métis, il importe d'en diminuer le nombre. Et ça, c'est très clair. Il faut savoir que ce monsieur Joseph Folien deviendra ensuite Premier ministre de la Belgique après la Deuxième Guerre mondiale, et donc fera une longue carrière politique entre ces mots et l'après-45. Nous, les chiffres, on s'y attache pas trop, parce que c'est compliqué d'avoir une vue, et aussi le fait qu'il y a eu quand même un mouvement de résistance. Et je pense que c'est important de le dire, non pas de résistance organisée, mais les mères ont essayé aussi de cacher, de protéger leurs enfants. Donc, idéalement, on espère qu'il y en a le maximum qui serait passé entre les mailles du filet. Aujourd'hui, on n'est pas clair sur combien il y en a eu à l'époque. On n'est pas clair sur combien sont encore vivants aujourd'hui. Il y a des recherches qui sont faites pour ça, on pourra en parler, parce que ça risque d'avoir un impact, notamment en lien avec la jurisprudence du procès. Mais ce qui est sûr, c'est que même s'ils avaient été 15... le mal est fait pour ces enfants-là et ces familles-là. Oui.
0: Exactement, c'est vrai finalement, Quentin, que finalement, c'est pas forcément le chiffre qui est important, mais c'est le côté systématique, vraiment institutionnalisé, on peut dire, de l'enlèvement donc, de ces enfants métisses. Alors, ils sont donc nés de pères colons blancs, belges, et de mères noires congolaises, et donc ils sont considérés comme une menace. Vous avez rappelé ces mots terribles, Dieu a fait l'homme blanc et l'homme noir, le diable a fait le métis. C'était vraiment des questions racialistes, racistes, qui prédominaient depuis le début.
2: Oui, disons que la question du classement des gens en catégories avec des mesures de ségrégation, de mise sur le côté, évidemment, toujours été extrêmement prégnante dans toute entreprise coloniale. Ça servait surtout à justifier, en partie l'entreprise coloniale, qui avait un faisceau de motivations différentes, de économique à des questions de domination. Il fallait protéger, entre guillemets, la race blanche à tout prix. Et il n'y a pas que M. Folien qui en parle, c'est en fait des prêtres, des chercheurs, des gouverneurs, etc. à l'époque, sont dans ce délire-là, qui n'est pas un délire propre à la Belgique, mais en Belgique, ils ont poussé je dirais, le raffinement de la ségrégation très très loin dans la manière dont c'était organisé, parce qu'effectivement, non seulement c'était systématique, mais par ailleurs, il y a toute une série d'indices qui ne trompent pas, notamment le fait que les noms des pères étaient connus, oui, mais ils étaient systématiquement cachés, les noms des enfants étaient changés pour qu'on brise le lien, les enfants étaient éloignés très très loin du village de leur mère,
0: oui,
2: pour que les mères à aucun moment ne puissent imaginer peut-être rendre visite à un moment, voir leur enfant un tout petit peu, certaines ça arrivait, mais beaucoup de liens qui ont été rompus définitivement, et ce n'était que les très hauts fonctionnaires qui pouvaient avoir accès à ces noms de père, notamment pour soi-disant justifier l'ordre des familles catholiques en Belgique.
0: Oui, il ne fallait peut-être pas trop bousculer la question après patrimoniale et d'héritage. Hein,
2: voilà. Parce que normalement, ces enfants, étant nés de père belge, avaient droit à la nationalité belge.
0: Exactement.
2: Et rentraient dans l'ordre familial.
0: Oui. Exactement, il y avait ça. Alors, on voit dans le documentaire, et elles expliquent bien ces femmes, à quel point donc, l'enlèvement forcé est systématisé, mais en plus, on pousse vraiment en disant, voilà, c'est logique, c'est à partir de cet âge-là qu'on va enlever les enfants.
2: Oui, alors ça a l'air de vraiment découler, je dirais, d'une espèce de pacte ou de deal avec les missions catholiques, hein, puisque dans un premier temps, c'est l'État belge qui est à la manœuvre pour les décisions politiques, hein, c'est des commissions de tutelle, donc il y a véritablement des gens, des représentants de l'État qui envoient des télégrammes en disant « venez chercher les enfants X et mettez-les à la pension Y ». Et l'Église catholique s'est beaucoup servi des enfants abandonnés au sens large, pas uniquement des enfants métis, dès la création de la colonie.
0: Ouais, notamment pour
2: développer les plantations. Il faut savoir que le domaine de l'église au Congo était, je n'ai pas le nombre de kilomètres carrés, mais c'était l'église était un des trois piliers de la colonisation sous Léopold II, et a continué après quand Léopold II a cédé le Congo belge à l'État en 1908. Et ce qui est aussi important à dire, c'est que l'église a dit, bon, on n'est pas non plus là pour s'occuper des nourrissons, et donc ils ont mis des âges, donc l'enfant devait être propre, l'enfant devait pouvoir marcher, et on sent par contre que l'État belge va payer, évidemment, l'Église pour, entre guillemets, s'occuper de ses enfants. Et on a même des traces de sœurs qui disent, mais est-ce que c'est véritablement notre tâche? Nous, on est plutôt là pour de l'évangélisation, de la conversion,
0: d'œuvre
2: chrétienne. Mm-hmm. Et donc, il y aura même parfois des contestations, en tout cas des plaintes en se disant, on ne reçoit pas assez d'argent, etc. Et donc, il y a vraiment une transmission vers l'Église de ça. Voilà, pas étonnant que l'Église ait prononcé des excuses en 2017.
0: Oui.
2: Pas étonnant que l'État belge ait prononcé des excuses en 2019.
0: En 2019, c'était Charles Michel qui était le Premier ministre
2: et
0: à l'époque.
2: Église,
0: mais ça s'est
2: arrêté
0: là.
2: Voilà, et Église et État, et dans le cas du procès qui nous intéresse surtout l'État, n'est pas allé plus loin et rester au milieu, en s'excusant, mais en ne faisant rien.
0: Voilà, ça c'est souvent comme ça. On dit des mots, on s'excuse, déjà c'est bien, on vous a entendu, mais n'attendez pas trop
2: voilà.
0: Plus. C'est assez monnaie courante, hein, quand un noir falise. Donc effectivement, dans ce documentaire, donc Métis, 5 femmes contre un crime d'État, il y a les témoignages de ces 5 femmes, je le répète, Léa, Noël, Monique, Simone et Marie-Josée, et vous les suivez au cours des audiences. Donc moi, je me demandais, Quentin, à quel moment vous les avez rencontrées? Au moment où la procédure était déjà lancée, où elles avaient déjà lancé l'affaire avec leurs avocates, comment ça s'est passé?
2: Oui, de façon un peu originale pour un film, parce que moi, ce n'est pas moi ni Jean-Charles qui avons eu l'idée originale du film. C'est Adjal Habib, donc qui était à l'époque journaliste, présentatrice du JT, si je ne me trompe. Mmh. En tout cas, elle avait démarré un projet documentaire sur cette notion d'excuse, en partie sur le traitement des métis, avec un projet peut-être un peu plus large. Et puis après, elle est devenue ministre des Affaires étrangères pour le compte du MR. Et la RTBF et la société de production qui la produisait sont venus vers moi en me proposant de reprendre le projet, en me laissant gentiment carte blanche pour en faire ce que je voulais.
0: Ouais.
2: Et moi, j'avais déjà travaillé sur plusieurs films en République démocratique du Congo, dont un sur Lumumba, qu'on venait de terminer ou qu'on terminait à ce moment-là. Ouais. Et donc avec déjà une notion sur la question d'excuses, de réparation, de justice. Et moi, j'ai dit qu'en fait, dans ce que je lisais, vraiment, c'était le destin de ces 5 femmes qui pour moi était la plus belle promesse filmique. Donc il y avait eu un procès en première instance qu'elles avaient perdu au moment du Covid, parce que sur les quelques images, le procès n'avait pas pu être filmé. Mais donc c'était au moment du Covid. Elles avaient été déboutées, des plaidoiries très courtes. Et ensuite, l'équipe d'avocats a commencé à entamer des recherches plus profond dans les archives, à travailler avec des historiens, avec des cliniques juridiques, avec, et faire un boulot notamment sur la question de ce que ça impliquait en termes de droit international et de crimes contre l'humanité. Et de se dire, est-ce qu'à l'époque des faits, donc entre 45 et 52 pour les dates dont on parle, est-ce qu'à l'époque la Belgique reconnaissait en fait ce que c'était un crime contre l'humanité? Donc on va pouvoir y venir.
0: Voilà, c'est ça. Et donc c'est ce qu'on voit donc dans le procès, les différentes étapes. Alors ce qui me marque dans ce procès contre Anouar Fally, c'est qu'effectivement on voit la solennité émue des avocats de ces femmes, mais aussi on voit aussi que en face les avocats qui représentent l'État belge sont un petit peu plus dans leurs petits souliers.
2: Oui, alors en fait ça c'est quand moi j'ai repris le film avec Jean-Charles, l'idée de pouvoir filmer le procès c'était un des trois piliers de construction du film. Pourquoi ? Parce que moi, je me suis dit, c'est pas sûr qu'on ait l'autorisation, mais si on l'a, au moins, peu importe, dans 20 ans, la plaidoirie sera toujours là et ça pourra servir pour des chercheurs, pour des activistes.
0: Ça fait aussi partie d'un travail de mémoire.
2: Oui, voilà.
0: Aussi.
2: Donc, moi, je pensais réellement qu'il y avait une dimension mémorielle très forte dans le film, à plus long terme que juste la sortie avec laquelle on est occupé maintenant. Je dois dire que je ne m'attendais pas spécialement à quoi que ce soit en termes de grands shows, je veux dire, de la part de l'État belge, parce que j'avais plutôt l'impression qu'on allait nous proposer une lecture très juridique et technique des faits sur deux points. Ces crimes ne sont pas des crimes contre l'humanité, et même si c'est des crimes, alors dans ce cas-ci, ils sont prescrits.
0: Ouais.
2: Et par ailleurs, il y avait eu un point de défense très fort, que l'État belge a beaucoup mis en avant, qui est, si on se replace à l'époque des faits, bah, évidemment, ce n'était pas considéré comme des crimes.
0: Ouais. Et puis en plus, il y avait d'autres pays qui ont fait un petit peu pareil. Donc on va se dédouaner aussi un petit peu.
2: Toutes les colonies faisaient ça. Et moi, je ne vais pas juger si c'est, en tout cas pendant qu'on filme, etc. C'est juste que je me pose à un moment la question. À partir du moment où on voit dans le film, vous verrez, la juge réagit et pose des questions. Ça pose en fait un enjeu qui, pour moi, est le gros enjeu sur ces enjeux de réparation coloniale. C'est-à-dire, bah oui, évidemment, comme la colonisation était tout à fait autorisée, à l'époque des faits, qu'il n'y avait pas l'ONU, ne la condamnait pas encore, etc. Oui, mais ça pose cette question de, bah, quand on a les procès de Nuremberg, évidemment, il n'y avait personne en 1943 qui condamnait ce qui était fait
0: exactement.
2: Par l'Allemagne
0: nazie. Donc les procès de Nuremberg ont fait jurisprudence, quand même, aussi dans le traitement et la question
2: Toute la question de est-ce qu'on est dans un droit qui innove ou un droit qui se replace dans le contexte de l'époque. Et donc, moi, je pense que c'était ça l'enjeu. Et c'était ça, à mon avis, la réflexion à laquelle ont dû se poser les trois conseillères de la cour d'appel.
0: Ouais, et justement les avocats des cinq femmes qui témoignent, ils ont aussi perçu cet enjeu-là, où ils ont essayé de l'emmener sur le témoignage humain et l'injustice subie.
2: En fait, à partir du moment où l'État belge reconnaît en 2019 qu'il y a eu des enlèvements, etc. On n'est pas politiquement en train de se dire est-ce qu'il y a eu ou il n'y a pas eu. Il y a un corpus de travail historique, il y a un historien qui s'appelle Assoumani Boudagouin, qui a fait un livre, qui est dans le film. Un très long travail de sortir les sources des archives pour les amener dans le débat public. Donc, c'est compliqué de représenter l'État belge, le ministère des Affaires étrangères, et d'aller contre des déclarations, des excuses officielles au Parlement, en disant en fait, tout ça ne s'est pas vraiment passé. Même si l'État belge a dit oui, mais c'était fait pour les protéger, ce qui est hautement contestable par ailleurs, et qui n'est pas corroboré par ce qu'on peut lire dans les textes, même s'ils ont invoqué certains textes. Mais la plupart des gens que nous, on a rencontrés, n'étaient pas d'accord avec cette interprétation. Donc, c'est de se dire après, quelle est la position de la Belgique à ce moment-là, juridiquement parlant? Et malgré tout, évidemment, la Belgique cautionne ce qu'elle fait aux colonies, mais elle ne cautionne pas un cas dans le cadre des procès de Nuremberg, donc Nuremberg 2, donc les procès de Nuremberg 1, qui sont les procès des grandes figures de l'État nazi encore vivantes, etc., donc, dont on a tous les images en tête. Puis après, il y a des procès sur, notamment, des institutions nazies qui ont mis en place, et dans ce cas-ci, une institution en particulier qui a organisé l'enlèvement et la séquestration d'enfants germano-polonais, où on se disait, ceux-ci sont quand même, entre guillemets, sauvables d'un point de vue racialiste.
0: Ouais.
2: Tout ça est quand même piloté par Himmler, donc on n'est pas sur le niveau 137 de l'État nazi. Et là, il y a une condamnation en 48 pour ces pratiques-là. Et la Belgique est partie avec les alliés de Nuremberg. Et donc, innove en droit international à l'époque. Et donc, c'est la question qui a été posée par les avocats, de dire bah, c'est notre pays qui a fait ça. Et par ailleurs, bah, c'est la Belgique qui se dit aussi novatrice en termes de droit. Pourquoi est-ce que...
0: Pourquoi elle ne se l'applique pas aussi à elle-même,
2: hein, voilà. Pas à nous-mêmes.
0: Oui, sur ce oui. Parce que sinon, le fait un petit peu, entre guillemets, de dire responsable mais pas coupable, voilà. C'est trop facile.
2: Ben oui, c'est ça. Et puis après, se pose bah, inévitablement cette question des réparations. Alors, il y a évidemment les réparations en argent, mais ce n'est pas que ça, en fait. Ce qui est important, c'est de pouvoir, à un moment, mettre quelque chose sur un crime. Et ne pas toujours sortir de ces débats-là en disant, bah, en fait, on va faire seul euro symbolique, parce que tout ça est une question de symbolique. Je pense qu'en fait, il y a une vraie question de se dire, voilà, si c'est un crime qui a été commis, ce crime a un coût. Je pense qu'il n'est pas complètement démentiel pour l'État belge, par ailleurs.
0: Mmh. Il risque combien, d'ailleurs, justement, l'État belge à ce niveau-là, on sait ?
2: Bah donc, ce qui a été demandé, ce qui a été accordé en appel, c'est 50 000 euros.
0: Oui, c'est pas énorme. Enfin, bah voilà, comme non, ça, bah, spontanément, je vous dis comme
2: non,
0: ça, c'est pas énorme.
2: Pas, ça ne rend pas une enfance sans père ni mère, donc ça c'est sûr et certain. Puis par ailleurs, ça ne rend pas tout ce qu'on perd quand on n'est pas en contact avec sa famille directe, parce qu'évidemment c'est la maman qui a été coupée, mais c'est aussi les tantes, les grandes-tantes. Il faut savoir que dans la société congolaise, on a aussi... Voilà, la famille n'est pas la famille nucléaire qu'on a ici en Belgique. C'est une entité beaucoup plus large, avec des solidarités complètement différentes, des liens très très forts avec les oncles, les tantes. Donc voilà, tout ça, ça a été perdu.
0: Oui, bah, c'est pas pour rien d'ailleurs que ces enfants étaient emmenés à des centaines et des centaines de kilomètres de là où ils habitaient. C'était bien pour couper le lien.
2: Oui, c'est ça, avec bah, parfois des exceptions. Certains ont revu leur...
0: Oui, c'est vrai.
2: Certains ont revu leur maman. Parfois, les mamans venaient, si elles pouvaient, se payer le trajet, le faire. Voilà, en général, ce qui est quand même assez marquant, parce que c'est une question qu'on nous pose beaucoup, quid des mamans pendant qu'on fait les projections, c'est de dire que là, les gens ont connu des destins divers. Il y a eu des mères pour qui ça s'est très très mal passé, qui sont tombées malades après, il y a des mères qui n'ont pas eu d'autre choix que de devoir se marier, avec rentrer comme ça. Ce qu'il faut quand même souligner, c'est qu'on est face à des femmes qui ont 15-16 ans. Au moment où elles ont ces enfants-là. Donc ça pose toute la question, évidemment, de l'absence de consentement, de la pratique de domination par les corps, par les hommes blancs, colons.
0: J'allais dire le droit de cuissage, mais voilà.
2: Oui, c'est encore pire que
0: c'est
2: ça.
0: Donc, pire que ça.
2: Voilà. Mais avec aussi une dimension, c'est que ça, bah, ça ne se répare pas. Parce que quel rapport on a avec une maman qu'on n'a peut-être pas connue, on n'a peut-être pas pu parler de tout ça. L'inversion du poids de la culpabilité aussi terrible, je pense.
0: Bah c'est une plante qui pousse, mais sans ses racines.
2: Voilà.
0: On va marquer une pause musicale, Quentin Norfalis, et on continue de parler avec vous donc, de ce documentaire Métis, 5 femmes contre un crime d'État.

0: Libre, c'était Maëva. Donc de retour dans La vie est belge avec Quentin Noirfalis, co-réalisateur avec Jean-Charles Mbouti Malolo de ce documentaire Métis, 5 femmes contre un crime d'État. Documentaire qui sort demain dans les cinémas. Il y a d'ailleurs une projection ce soir à Louvain-la-Neuve au cinéma à Pathé à partir de 19h. C'est bien ça,
1: Quentin ?
0: 20h, voilà. 20h le film. Merci. Merci, voilà, de me rectifier. Donc dans ce film où il y a effectivement des moments à l'audience, il y a aussi des témoignages face caméra de toutes ces femmes. Hein. Donc ces 5 femmes, je rappelle, Léa, Noël, Monique, Simone et Marie-Josée. Et il y a aussi une partie de film d'animation que vous utilisez, Quentin, de façon métaphorique et symbolique. Je parlais tout à l'heure de plantes coupées de leurs racines.
1: C'était la parfaite transition.
0: Ouais, voilà.
1: Oui, voilà. Mm. Bah, c'est-à-dire, c'est aussi pour ça que c'est une co-réalisation. Donc, Jean-Charles Mbouti Malolo, c'est un réalisateur d'animation essentiellement français, basé à Lyon. Voilà, qui est quelqu'un, il n'est pas là, donc je peux le dire, qui est assez doué et qui travaille justement très bien la question du mouvement et de la métaphore. Donc en fait, l'idée de travailler avec Jean-Charles, on avait fait juste avant une série sur aussi en animation et en prise de vue réelle, donc ce qu'on appelle du documentaire hybride sur les discriminations dans le sport. Et comme il travaillait très bien à la question du mouvement, moi très très vite dans le projet, je me suis dit, on va avoir ce procès, donc ces dames à l'âge qu'elles ont aujourd'hui, un dispositif de procédure au civil. Donc en fait, ce qu'il faut savoir, c'est qu'il n'y a pas de témoins, il n'y a pas... Voilà, les avocats sont assez passionnants à écouter, mais on n'est pas avec des grands ténors. C'est pas un show. Le procès, c'est plutôt une explication dialectique. Et puis après, il y avait la question de se dire... Il va y avoir leur parcours. Moi, je voulais qu'en fait, on ne soit pas en train de les filmer, en train de marcher dans la rue, de faire plein de plans de coupe parce qu'elles ont l'âge qu'elles ont. Et aussi parce qu'il y avait cette côté de, il fallait qu'elles soient posées dans un endroit qui soit safe pour elles, pour déposer cette parole-là. Donc, je me suis dit, la jeunesse, qu'est-ce qui s'est passé quand elles étaient enfants ? Bah, c'est l'animation qui va le prendre en charge et qui va nous raconter ce que c'est à la fois les difficultés, les peurs d'un enfant qui est séparé de sa famille, mais aussi comment est-ce qu'à 5... Et même si les enfants ne sont pas tout à fait ces dames-là, c'est une espèce de mélange de différentes histoires qu'on a collectées, dont les leurs. Comment est-ce qu'elles réussissent en fait à rentrer dans la sororité, à devenir sœurs, amies profondes, et à lutter contre ce système à leur manière, en vivant quand même un peu leur partie d'enfance.
0: Oui, c'est vrai. Parce que c'est vrai que quand elles témoignent aussi toutes les 5,

0: Katende, qui est au Kasaï. C'est assez éloigné par rapport au, voilà, même si à l'époque le Kasaï était un endroit qui était quand même, il y avait de la culture de coton, etc. Donc c'est pas la même chose aujourd'hui, mais c'est vrai qu'elle parle de mauvais traitements des sœurs dans une relation qui est en fait très ambivalente par rapport à ces sœurs-là, qu'ils écrivent d'ailleurs, qu'elles disent en fait, elles se plaignent notamment justement à ces commissions de tutelle en disant nous on reçoit pas assez d'argent, on n'est pas là pour ça, ça nous empêche de mener notre vie de recueillement et de prière. Bon voilà, ce qui est un peu gros parce qu'en fait ça veut dire qu'il y a quand même de toute façon un manque d'empathie. Claire, elles ont des souvenirs à la fois de mauvais traitements, les dames, et aussi d'une espèce de fatalisme. Les sœurs ne pouvaient pas remplacer les mamans. Certaines ont pu essayer. Il y a quand même quelques sœurs qui ont été un peu plus à la hauteur. De façon globale, c'est surtout le fait de se dire que, quoi qu'il arrive, en fait, c'était mal de le faire au début. Et donc, quand l'État belge a dit, mais nous sommes votre tuteur et on vous abandonnera jamais, de un, c'était faux, pour en parler rapidement. Mais de deux, par ailleurs, en fait, il y avait une sous-traitance à l'Église qui s'est jamais véritablement battue contre, à un moment, en invoquant non plus des principes moraux, en disant, ah ben, on n'aurait pas dû le faire. Et donc, il y avait vraiment un truc de se dire, en fait, on était embarrassé par ces enfants-là. Et donc, l'idée, c'était, on les met à la marge de la société. À 15 ans, on les marie entre métis. Surtout pas transgresser ces
1: Non, voilà. Bah
0: lignes-là.
1: justement, on les a enlevés parce que
0: Voilà,
1: c'était
0: oui.
1: des enfants issus d'un métissage. On ne va pas en plus leur permettre de revenir dans la société en
0: Voilà, oui,
1: épousant
0: avec un côté très.
1: conditions
0: Et,
1: différentes.
0: et puis c'est vrai que certaines se rappellent. Enfin, je pense que cette appellation d'enfant du péché, elle
1: C'est
0: est la plus
1: violent.
0: marquante. Et
1: C'est
0: voilà.
1: violent dans les mots et dans les actes. Hein.
0: Oui.
1: C'est fort, quoi. Enfin, comment un enfant se construit en ayant tout le temps été considéré comme ceci?
0: Oui,
1: C'est.
0: et le terme par contre était utilisé par l'Église catholique dans une vision de se dire la question, c'est de maintenir un flou sur qui a commis le péché aussi.
1: C'est ça, bien sûr.
0: Parce que c'est toujours plus accommodant si c'est évidemment la mère qui a commis le péché juste parce que c'était une jeune fille. Donc voilà, tout ça c'était. Oui. Et d'ailleurs, il y en a l'une ou l'autre qui le disent dans le film que pour elle, c'est quelque chose, ne fût-ce que cette appellation, cet opprobre, les a vraiment marqués au fer rouge, et des années après, ça les met encore très très fort en colère, et je le comprends.
1: Oui, on comprend bien cette colère, mais aussi leur envie de savoir. Certaines ont réussi à remonter dans les archives, à avoir des informations sur leur famille.
0: Oui, alors. Et c'est ça qui est aussi, alors ce qui est compliqué à mettre en film, parce que ce que moi j'ai beaucoup aimé en travaillant et en les filmant, c'est que elles étaient très différentes et complémentaires, des caractères différents, des manières de raconter les histoires. Et donc c'était bien, donc du coup elles ont toutes leur place dans le film, ce qui était important pour nous, je pense. Mais elles ont aussi ensuite vécu, quand elles sont parties de Katende, des trajectoires, même si beaucoup sont restées dans la même région. Elle aussi assez différente. Donc certaines ont même retrouvé de la famille. Monique a retrouvé de la famille en Argentine parce que son père est après parti en Argentine. Et donc via Internet, elle a pu rencontrer tous ses demi en masse et ça a été une joie pour elle. D'autres, par exemple la maman de Marie-Josée, elle ne s'est jamais remariée et a continué, là c'est très fort de juste dire, à mener sa vie. Et Marie-Josée elle-même, voilà, a aussi continué à mener sa vie en parvenant, enfin voilà. Et je crois qu'elles s'en sont toutes tirées, d'une manière ou d'une autre. Elles ont fait famille, chacune à leur manière, d'une manière ou d'une autre, sans spécialement avoir les outils ni l'encadrement, enfin l'encadrement ou la transmission pour, mais avec, je pense, des trajectoires différentes et peut-être sans doute des sources et des lieux de trauma peut-être un peu différents aussi.
1: Oui,
0: Donc,
1: selon ce qu'elles avaient vécu, mais c'est vrai qu'elles ont réussi à faire famille, comme vous le dites, Quentin, avec leurs propres outils qu'elles ont développés, justement,
0: voilà.
1: en se construisant contre l'affection, l'amour et le respect dont elles avaient manqué. Elles ont réussi à le placer aussi après ailleurs. En tout cas, ce qu'on apprend aussi, c'est que effectivement, pendant des décennies, elles n'ont pas parlé, mais elles n'ont pas parlé non plus à leurs enfants. Elles ont mis du temps à en parler de ça.
0: Oui, elles ont mis beaucoup de temps à en parler. Je pense qu'elles ont fait ce que la société, je dirais, attendait d'elles, de façon globale, ou attendait des femmes. Oui, attend peut-être toujours des femmes menaces, mais de se dire, voilà, vous allez rentrer dans une espèce de rang, on va arranger beaucoup de choses pour vous. Là. Et je crois qu'elles sont rentrées dedans. Après, je pense qu'elles se sont pas trop mal débrouillées, puisqu'à un moment, voilà, certaines sont arrivées en Belgique. Il y a des moments où c'était important pour elles d'arriver en Belgique, pour des questions de soins de santé, pour des questions de faire étudier justement
1: Bien
0: les
1: sûr.
0: enfants, etc. Et elles n'en ont pas parlé, mais par contre, elles en ont parlé entre elles pendant très très longtemps. Ce qui est intéressant, c'est qu'elles ne sont, elles ont toujours

0: toujours continué à se voir, elles ont toujours continué à garder contact. Elles disent qu'elles passaient au moins une fois par an à pleurer entre elles de tout ça. Je pense que quand leurs enfants ont grandi, ils ont été peut-être en âge de comprendre qu'il y avait quelque chose qui clochait dans tout ça. Et l'une ou l'autre, ont encouragé à dire « mais ça, en fait, il faut en parler. Ce qui vous est arrivé n'est pas normal.
1: Ouais. »
0: Et là, elles sont allées trouver à 5 des avocats pour prendre l'affaire et la déposer. Et surtout, Monique avait des documents assez importants qui permettait de ne pas arriver les mains vides.
1: Exactement, il y avait quand même aussi des preuves. Ce qui est important aussi de dire, Quentin, c'est que vous avez dit qu'elles ont gagné en appel, mais en fait, le procès n'est pas fini.
0: Donc c'est ça, donc l'État belge s'est pourvu en cassation. Alors, rapidement, la Cour de cassation en Belgique, elle regarde les enjeux de forme juridique, de formulation de jugement. Sur la question du fond, elle ne va pas regarder la question du fond. Donc la Cour d'appel a tranché.
1: La forme qu'elle regarde.
0: Voilà, cette question de « elles ont été enlevées ». Oui, la Cour d'appel estime que ce sont des crimes contre l'humanité. La Cour de cassation regardera les formulations, etc. Mais c'est-à-dire sur la réalité de ce qui est arrivé, on ne va plus en débattre. La Cour de cassation va se réunir ce vendredi, 22 mai. Soit il donne la décision dans la journée, soit le délibéré arrive un peu plus tard, une ou deux semaines après. Mais donc on saura assez vite si cette Cour, à un moment, valide l'interprétation des juges de la Cour d'appel et donc aboutit à la qualification finale de « il y a eu un crime contre l'humanité commis par la Belgique envers ces cinq dames-là » puisque en Belgique, on juge de façon individuelle, il n'y a pas de class action. Voilà, et ce serait une première selon, je pense que nos informations, mais je pense qu'on le saurait s'il y en avait d'autres, ce sera la première fois qu'un crime colonial ait abouti à ce genre de condamnation en Europe.
1: Ouais, c'est un vrai procès historique.
0: C'est un procès historique qui pourrait faire jurisprudence pour d'autres victimes.
1: Oui, c'est surtout ça aussi qu'il faut voir. En tout cas, ce procès, donc vous le relatez dans ce documentaire Métis, 5 femmes contre un crime d'État, documentaire donc, qui sort demain en Belgique et qui, dès ce soir, est projeté au cinéma Pathé à Louvain-la-Neuve. Voilà.
0: Merci beaucoup.
1: Merci beaucoup, Quentin Narfalis. Merci.
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1: Je vous propose de nous quitter en musique avec Tiff Barrow.

0: 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En Occitanie, du 11e au 13e siècle, se développe la tradition des trobérites, équivalente des troubadours au féminin. Moins nombreuses que leurs homologues masculins, ces compositrices développent des sentiments plus personnels et plus profonds, s'éloignant ainsi des règles de l'amour courtois. Et c'est Maurice de Thiers qui nous fait découvrir cette délicieuse musique dans 3 dièses à la clé.
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2: Avec Patrick Chota et Christophe Bruls à la technique, bonjour et bienvenue dans 3 dièses à la clé. Nous allons nous tourner aujourd'hui vers le Moyen-Âge avec des compositrices de cette époque. On les appelle trobaïrites, ce sont les équivalentes des troubadours au féminin. À l'inverse des troubadours qui composent pour répondre à des besoins matériels et pour vivre, les trobaïrites écrivent et chantent pour le plaisir. Nobles, riches et instruites, elles font toute partie de la haute société. La distinction entre les hommes et les femmes est sensible à travers les textes poétiques écrits à cette époque. Les troubadours sont soumis à une règle stricte, à savoir louer et honorer celui ou celle qui leur a passé commande. Les trobaïrites, elles, peuvent laisser libre cours à leur imagination et produire des œuvres beaucoup plus intimes. L'amour reste le thème principal de toute la poésie lyrique du XIe au XIIIe siècle, période dominée par la fine amour ou amour courtois. Un homme, pour mériter l'amour d'une femme, doit avoir un certain nombre de qualités et les prouver. La femme est une figure inaccessible qu'il faut atteindre par le sens de l'honneur, la noblesse des sentiments et une forme de soumission. Les femmes ne peuvent pas appliquer cette codification à leurs poèmes, elles vont donc créer un genre spécifique, une œuvre plus franche, plus directe, presque provocatrice. Nous allons tout de suite écouter quelques pièces de ces troubadouresses, Ar emal freg tems vengut, d'Azalaïs de Porquerag, par l'Idrisi Ensemble, ensuite Al bel cors avinen, et Mout avet fash, deux morceaux interprétés par l'ensemble La Nef.

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1: 3 dièses à la clé sur RCF Liège, consacré aux Trobaïrites, les troubadouresses, ces femmes du Moyen-Âge qui expriment librement leurs sentiments amoureux. Si les écrits des troubadours sont bridés dans leur expression, ceux des femmes livrent des sentiments plus profonds, parfois carrément coquins. Les Trobaïrites se trouvent dans le sud de la France. Il n'y a aucune trace de compositrice dans le nord, aux côtés des Trouvères. Dans le sud, on compte une vingtaine de Trobaïrites, pour environ 400 troubadours. La situation politique du sud est favorable à l'art et au luxe. En Occitanie, les femmes restent propriétaires de leur dot après le mariage et reçoivent la même part que leurs frères lors du partage des biens. Dans cette toute petite région d'Europe, à la période médiévale, se produit un phénomène rare. Les femmes ont des ressources et le droit de créer. Nous allons poursuivre avec 3 pièces attribuées à Béatrice de Die, qui était peut-être comtesse. Nous allons entendre Achantar, mère des Sceaux, ensuite Estat ai en greu cossirier, et enfin Abjoy et Abjoven mapes. 3 morceaux interprétés par Montserrat Figueras et l'ensemble Espérion 20.

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1: Les Troubadourettes ou Troubadourettes aujourd'hui dans 3 dièses à la clé sur RCF Liège. La liberté de ton de ces compositrices entraîne parfois des représentations qui les font ressembler à des sorcières ou à des femmes de mauvaise vie, rappelant une imagerie patriarcale. Parmi les œuvres conservées de ces compositrices, la plupart sont des poèmes sans notation musicale. La seule œuvre avec musique est le poème « Achantar Mer » que l'on vient d'entendre, mais à l'époque, la notation ne comprend pas de mesure, de rythme ou d'indication sur les instruments. Le texte est destiné à être chanté et accompagné par un instrument comme la vielle. Pour les autres textes sans notation musicale, la mise en musique se fait selon un procédé répandu au Moyen-Âge. On colle une musique d'époque sur des poèmes de même structure. Ainsi, le texte est respecté sans trahir la musique. Nous allons nous quitter avec une dernière composition d'une de ces compositrices Troubadourettes, En Greu Es Mai, de Clara Danduza, par l'ensemble La Nef. N'hésitez pas à réécouter cette émission ou à la partager. Elle est disponible à tout moment en podcast, comme toutes les autres de la série sur RCF 3 dièses à la clé. Bonne écoute.

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2: 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Les pèlerins se rassemblent tous les jours devant la grotte de Massabielle à Lourdes pour méditer le chapelet. Nous les rejoignons.

0: Je seul confie à Notre-Dame de Lourdes la guérison de ma petite nièce Gaëtane. Que les soins et les interventions médicales à venir se déroulent au mieux et portent leurs fruits. Veille sur ses parents et sa famille. Amen. Merci beaucoup.
1: Notre-Dame de Lourdes, priez pour la conversion de notre famille et pour qu'elle reste toujours unie. Merci, Sainte Vierge Marie.
2: Ma petite fille Jeanne a 24 ans aujourd'hui, 19 mai. Elle est née très prématurée, à 5 mois et demi. Elle n'a aucune séquelle. Pendant 21 ans, je suis venue remercier Marie pour ce miracle. Maintenant trop âgée, je ne peux plus venir. Merci Marie.
3: Au nom du Père et du Fils et du Saint-Esprit.
4: Amen.
3: Chers frères et sœurs, soyez les bienvenus à Lourdes, dans cette grotte de Massabielle, où la Vierge Marie, l'Immaculée Conception, est apparue à Bernadette. Avec elle, nous méditerons aujourd'hui les mystères douloureux du rosaire. Nous prions avec tous les pèlerins présents à Lourdes et aujourd'hui tout particulièrement avec tous les membres du Secours catholique et de la cité Saint-Pierre. Nous prions aussi avec tous ceux et celles qui par le monde nous sont unis, par l'écoute de leur radio chrétienne francophone, par l'écoute de la chaîne de télévision catholique KTO, par leur connexion au site internet du sanctuaire de Lourdes. Je crois en Dieu, le Père Tout-Puissant, Créateur du ciel et de la terre, et en Jésus-Christ, son Fils unique, notre Seigneur, qui a été conçu du Saint-Esprit, aimé de la Vierge Marie, a souffert sous Ponce Pilate, a été crucifié, est mort et a été enseveli, est descendu aux enfers. Le troisième jour est ressuscité des morts, est monté aux cieux, est assis à la droite de Dieu, le Père Tout-Puissant, d'où il viendra juger les vivants et les morts. Je crois en l'Esprit Saint, à la Sainte Église catholique, à la communion des saints, à la rémission des péchés,
4: à la résurrection de la chair, à la vie éternelle. Amen.
3: Prions aux intentions de notre Saint-Père le Pape. Notre Père qui es aux cieux, que ton nom soit sanctifié, que ton règne vienne, que ta volonté soit faite sur la terre comme au ciel.
4: Donne-nous aujourd'hui notre pain de ce jour. Pardonne-nous nos offenses, comme nous pardonnons aussi à ceux qui nous ont offensés. Et ne nous laisse pas entrer en tentation, mais délivre-nous du mal.
3: Je vous salue Marie, pleine de grâce, le Seigneur est avec vous. Vous êtes bénie entre toutes les femmes, et Jésus, le fruit de vos entrailles, est béni.
4: Sainte Marie, Mère de Dieu, priez pour nous pauvres pécheurs, maintenant et à l'heure de notre mort. Amen.
3: Je vous salue, Marie, pleine de grâce. Le Seigneur est avec vous. Vous êtes bénie entre toutes les femmes, et Jésus, le fruit de vos entrailles, est béni.
4: Sainte Marie, Mère de Dieu, priez pour nous pauvres pécheurs, maintenant et à l'heure de notre mort.
3: Je vous salue Marie, pleine de grâce, le Seigneur est avec vous. Vous êtes bénie entre toutes les femmes, et Jésus, le fruit de vos entrailles, est béni.
4: Sainte Marie, Mère de Dieu, priez pour nous pauvres pécheurs, maintenant et à l'heure de notre mort. Amen.

0: Ô Marie conçue sans péché,
1: priez pour nous qui avons recours à vous.
0: Premier mystère douloureux, l'agonie de Jésus. Dans l'angoisse, Jésus priait avec plus d'insistance, et sa sueur devint comme des gouttes de sang qui tombaient jusqu'à terre. Prions pour tous les défunts et pour leurs proches dans la peine. Notre Père qui es aux cieux, que ton nom soit sanctifié, que ton règne vienne, que ta volonté soit faite sur la terre comme au ciel.
1: Donne-nous aujourd'hui notre pain de ce jour. Pardonne-nous nos offenses, comme nous pardonnons aussi à ceux qui nous ont offensés. Et ne nous laisse pas entrer en tentation, mais délivre-nous du mal. Amen.
2: Je vous salue Marie, pleine de grâce. Le Seigneur est avec vous. Vous êtes bénie entre toutes les femmes, et Jésus, le fruit de vos entrailles, est béni.
1: Sainte Marie, Mère de Dieu, priez pour nous pauvres pécheurs, maintenant et à l'heure de notre mort. Amen.
2: Je vous salue Marie, pleine de grâce. Le Seigneur est avec vous. Vous êtes bénie entre toutes les femmes, et Jésus, le fruit de vos entrailles, est béni.
1: Sainte Marie, Mère de Dieu, priez pour nous, pauvres pécheurs, maintenant et à l'heure de notre mort. Amen.
2: Je vous salue, Marie, pleine de grâce. Le Seigneur est avec vous. Vous êtes bénie entre toutes les femmes, et Jésus, le fruit de vos entrailles, est béni.
1: Sainte Marie, Mère de Dieu, priez pour nous, pauvres pécheurs, maintenant et à l'heure de notre mort. Amen.
2: Je vous salue Marie, pleine de grâce. Le Seigneur est avec vous. Vous êtes bénie entre toutes les femmes, et Jésus, le fruit de vos entrailles, est béni.
1: Sainte Marie, Mère de Dieu, priez pour nous, pauvres pécheurs, maintenant et à l'heure de notre mort. Amen.
2: Je vous salue Marie, pleine de grâce. Le Seigneur est avec vous. Vous êtes bénie entre toutes les femmes, et Jésus, le fruit de vos entrailles, est béni.
1: Sainte Marie, Mère de Dieu, priez pour nous, pauvres pécheurs, maintenant et à l'heure de notre mort. Amen.
3: Je vous salue, Marie, pleine de grâce. Le Seigneur est avec vous. Vous êtes bénie entre toutes les femmes, et Jésus, le fruit de vos entrailles, est béni.
1: Sainte Marie, Mère de Dieu, priez pour nous, pauvres pécheurs, maintenant et à l'heure de notre mort. Amen.
3: Je vous salue, Marie, pleine de grâce. Le Seigneur est avec vous. Vous êtes bénie entre toutes les femmes, et Jésus, le fruit de vos entrailles, est béni.
1: Sainte Marie, Mère de Dieu, priez pour nous, pauvres pécheurs, maintenant et à l'heure de notre mort. Amen.
3: Je vous salue, Marie, pleine de grâce. Le Seigneur est avec vous. Vous êtes bénie entre toutes les femmes, et Jésus, le fruit de vos entrailles, est béni.
1: Sainte Marie, Mère de Dieu, priez pour nous pauvres pécheurs, maintenant et à l'heure de notre mort. Amen.
3: Je vous salue, Marie, pleine de grâce. Le Seigneur est avec vous. Vous êtes bénie entre toutes les femmes, et Jésus, le fruit de vos entrailles, est béni.
1: Sainte Marie, Mère de Dieu, priez pour nous pauvres pécheurs, maintenant et à l'heure de notre mort. Amen.
3: Je vous salue, Marie, pleine de grâce. Le Seigneur est avec vous. Vous êtes bénie entre toutes les femmes, et Jésus, le fruit de vos entrailles, est béni.
1: Sainte Marie, Mère de Dieu, priez pour nous pauvres pécheurs, maintenant et à l'heure de notre mort. Amen.

0: Deuxième mystère douloureux, la flagellation. Après avoir fait flageller Jésus, Pilate le livra pour être crucifié. Prions pour les victimes et prions aussi pour leurs bourreaux. Notre Père qui es aux cieux, que ton nom soit sanctifié, que ton règne vienne, que ta volonté soit faite sur la terre comme au ciel.
1: Donne-nous aujourd'hui notre pain de ce jour. Pardonne-nous nos offenses, comme nous pardonnons aussi à ceux qui nous ont offensés. Et ne nous laisse pas entrer en tentation, mais délivre-nous du mal.
2: Je vous salue, Marie, pleine de grâce. Le Seigneur est avec vous. Vous êtes bénie entre toutes les femmes. Et Jésus, le fruit de vos entrailles, est béni.
1: Sainte Marie, Mère de Dieu, priez pour nous pauvres pécheurs, maintenant et à l'heure de notre mort. Amen.
2: Je vous salue, Marie, pleine de grâce. Le Seigneur est avec vous. Vous êtes bénie entre toutes les femmes. Et Jésus, le fruit de vos entrailles, est béni.
1: Sainte Marie, Mère de Dieu, priez pour nous pauvres pécheurs, maintenant et à l'heure de notre mort. Amen.
2: Je vous salue, Marie, pleine de grâce. Le Seigneur est avec vous. Vous êtes bénie entre toutes les femmes, et Jésus, le fruit de vos entrailles, est béni.
1: Sainte Marie, Mère de Dieu, priez pour nous pauvres pécheurs, maintenant et à l'heure de notre mort. Amen.
2: Je vous salue, Marie, pleine de grâce. Le Seigneur est avec vous. Vous êtes bénie entre toutes les femmes, et Jésus, le fruit de vos entrailles, est béni.
1: Sainte Marie, Mère de Dieu, priez pour nous pauvres pécheurs, maintenant et à l'heure de notre mort. Amen.
2: Je vous salue, Marie, pleine de grâce. Le Seigneur est avec vous. Vous êtes bénie entre toutes les femmes, et Jésus, le fruit de vos entrailles, est béni.
1: Sainte Marie, Mère de Dieu, priez pour nous pauvres pécheurs, maintenant et à l'heure de notre mort. Amen.
3: Je vous salue, Marie, pleine de grâce. Le Seigneur est avec vous. Vous êtes bénie entre toutes les femmes, et Jésus, le fruit de vos entrailles, est béni.
1: Sainte Marie, Mère de Dieu, priez pour nous pauvres pécheurs, maintenant et à l'heure de notre mort. Amen.
3: Je vous salue, Marie, pleine de grâce. Le Seigneur est avec vous. Vous êtes bénie entre toutes les femmes, et Jésus, le fruit de vos entrailles, est béni.
1: Sainte Marie, Mère de Dieu, priez pour nous pauvres pécheurs, maintenant et à l'heure de notre mort. Amen.
3: Je vous salue, Marie, pleine de grâce. Le Seigneur est avec vous. Vous êtes bénie entre toutes les femmes, et Jésus, le fruit de vos entrailles, est béni.
1: Sainte Marie, Mère de Dieu, priez pour nous pauvres pécheurs, maintenant et à l'heure de notre mort. Amen.
3: Je vous salue, Marie, pleine de grâce. Le Seigneur est avec vous. Vous êtes bénie entre toutes les femmes, et Jésus, le fruit de vos entrailles, est béni.
1: Sainte Marie, Mère de Dieu, priez pour nous pauvres pécheurs, maintenant et à l'heure de notre mort. Amen.
3: Je vous salue, Marie, pleine de grâce. Le Seigneur est avec vous. Vous êtes bénie entre toutes les femmes, et Jésus, le fruit de vos entrailles, est béni.
1: Sainte Marie, Mère de Dieu, priez pour nous pauvres pécheurs, maintenant et à l'heure de notre mort.

0: Troisième mystère douloureux, le couronnement d'épines. Mon royaume n'est pas de ce monde. Prions ensemble pour tous les responsables des affaires publiques, que leurs décisions contribuent à la justice et à la paix. Notre Père, qui es aux cieux, que ton nom soit sanctifié, que ton règne vienne, que ta volonté soit faite sur la terre comme au ciel.
1: Donne-nous aujourd'hui notre pain de ce jour. Pardonne-nous nos offenses, comme nous pardonnons aussi à ceux qui nous ont offensés. Et ne nous laisse pas entrer en tentation, mais délivre-nous du mal.
2: Je vous salue, Marie, pleine de grâce. Le Seigneur est avec vous. Vous êtes bénie entre toutes les femmes, et Jésus, le fruit de vos entrailles, est béni.
1: Sainte
2: Marie, Mère de Dieu, priez pour nous, pauvres pécheurs, maintenant et à l'heure de notre mort. Amen. Je vous salue, Marie, pleine de grâce. Le Seigneur est avec vous. Vous êtes bénie entre toutes les femmes, et Jésus, le fruit de vos entrailles, est béni.
1: Sainte Marie, Mère de Dieu, priez pour nous, pauvres pécheurs, maintenant et à l'heure de notre mort. Amen.
2: Je vous salue, Marie, pleine de grâce. Le Seigneur est avec vous. Vous êtes bénie entre toutes les femmes, et Jésus, le fruit de vos entrailles, est béni.
1: Sainte Marie, Mère de Dieu, priez pour nous, pauvres pécheurs, maintenant et à l'heure de notre mort. Amen.
2: Je vous salue, Marie, pleine de grâce. Le Seigneur est avec vous. Vous êtes bénie entre toutes les femmes, et Jésus, le fruit de vos entrailles, est béni.
1: Sainte Marie, Mère de Dieu, priez pour nous, pauvres pécheurs, maintenant et à l'heure de notre mort. Amen.
2: Je vous salue, Marie, pleine de grâce. Le Seigneur est avec vous. Vous êtes bénie entre toutes les femmes, et Jésus, le fruit de vos entrailles, est béni.
1: Sainte Marie, Mère de Dieu, priez pour nous, pauvres pécheurs, maintenant et à l'heure de notre mort. Amen.
3: Je vous salue, Marie, pleine de grâce. Le Seigneur est avec vous. Vous êtes bénie entre toutes les femmes, et Jésus, le fruit de vos entrailles, est béni.
1: Sainte Marie, Mère de Dieu, priez pour nous, pauvres pécheurs, maintenant et à l'heure de notre mort. Amen.
3: Je vous salue, Marie, pleine de grâce. Le Seigneur est avec vous. Vous êtes bénie entre toutes les femmes, et Jésus, le fruit de vos entrailles, est béni.
1: Sainte Marie, Mère de Dieu, priez pour nous, pauvres pécheurs, maintenant et à l'heure de notre mort. Amen.
3: Je vous salue, Marie, pleine de grâce. Le Seigneur est avec vous. Vous êtes bénie entre toutes les femmes, et Jésus, le fruit de vos entrailles, est béni.
1: Sainte Marie, Mère de Dieu, priez pour nous pauvres pécheurs, maintenant et à l'heure de notre mort. Amen.
3: Je vous salue, Marie, pleine de grâce. Le Seigneur est avec vous. Vous êtes bénie entre toutes les femmes, et Jésus, le fruit de vos entrailles, est béni.
1: Sainte Marie, Mère de Dieu, priez pour nous pauvres pécheurs, maintenant et à l'heure de notre mort. Amen.
3: Je vous salue, Marie, pleine de grâce. Le Seigneur est avec vous. Vous êtes bénie entre toutes les femmes, et Jésus, le fruit de vos entrailles, est béni.
1: Sainte Marie, Mère de Dieu, priez pour nous, pauvres pécheurs, maintenant et à l'heure de notre mort. Amen.

0: Quatrième mystère douloureux, le portement de croix. Ils requirent un homme de Cyrène nommé Simon et le chargèrent de porter la croix derrière Jésus. Prions pour les bénévoles et les salariés de la cité Saint-Pierre et du Secours catholique. Prions pour tous ceux qui aident les autres à porter leur croix. Notre Père qui es aux cieux, que ton nom soit sanctifié, que ton règne vienne, que ta volonté soit faite sur la terre comme au ciel.
1: Donne-nous aujourd'hui notre pain de ce jour. Pardonne-nous nos offenses, comme nous pardonnons aussi à ceux qui nous ont offensés. Et ne nous laisse pas entrer en tentation, mais délivre-nous du mal.
2: Je vous salue, Marie, pleine de grâce. Le Seigneur est avec vous. Vous êtes bénie entre toutes les femmes. Et Jésus, le fruit de vos entrailles, est béni.
1: Sainte Marie, Mère de Dieu, priez pour nous, pauvres pécheurs, maintenant et à l'heure de notre mort. Amen.
2: Je vous salue, Marie, pleine de grâce. Le Seigneur est avec vous. Vous êtes bénie entre toutes les femmes, et Jésus, le fruit de vos entrailles, est béni.
1: Sainte Marie, Mère de Dieu,
2: priez pour nous, pauvres pécheurs, maintenant et à l'heure de notre mort. Amen. Je vous salue, Marie, pleine de grâce. Le Seigneur est avec vous. Vous êtes bénie entre toutes les femmes, et Jésus, le fruit de vos entrailles, est béni.
1: Sainte Marie, Mère de Dieu, priez pour nous, pauvres pécheurs, maintenant et à l'heure de notre mort. Amen.
2: Je vous salue, Marie, pleine de grâce. Le Seigneur est avec vous. Vous êtes bénie entre toutes les femmes. Et Jésus, le fruit de vos entrailles, est béni.
1: Sainte Marie, Mère de Dieu, priez pour nous, pauvres pécheurs, maintenant et à l'heure de notre mort. Amen.
2: Je vous salue, Marie, pleine de grâce. Le Seigneur est avec vous. Vous êtes bénie entre toutes les femmes. Et Jésus, le fruit de vos entrailles, est béni.
1: Sainte Marie, Mère de Dieu, priez pour nous, pauvres pécheurs, maintenant et à l'heure de notre mort. Amen.
3: Je vous salue, Marie, pleine de grâce. Le Seigneur est avec vous. Vous êtes bénie entre toutes les femmes. Et Jésus, le fruit de vos entrailles, est béni.
1: Sainte Marie, Mère de Dieu, priez pour nous, pauvres pécheurs, maintenant et à l'heure de notre mort. Amen.
3: Je vous salue, Marie, pleine de grâce. Le Seigneur est avec vous. Vous êtes bénie entre toutes les femmes, et Jésus, le fruit de vos entrailles, est béni.
1: Sainte Marie, Mère de Dieu, priez pour nous, pauvres pécheurs, maintenant et à l'heure de notre mort. Amen.
3: Je vous salue, Marie, pleine de grâce. Le Seigneur est avec vous. Vous êtes bénie entre toutes les femmes. Et Jésus, le fruit de vos entrailles, est béni.
1: Sainte Marie, Mère de Dieu, priez pour nous, pauvres pécheurs, maintenant et à l'heure de notre mort. Amen.
3: Je vous salue, Marie, pleine de grâce. Le Seigneur est avec vous. Vous êtes bénie entre toutes les femmes. Et Jésus, le fruit de vos entrailles, est béni.
1: Sainte Marie, Mère de Dieu, priez pour nous, pauvres pécheurs, maintenant et à l'heure de notre mort. Amen.
3: Je vous salue, Marie, pleine de grâce. Le Seigneur est avec vous. Vous êtes bénie entre toutes les femmes, et Jésus, le fruit de vos entrailles, est béni.
1: Sainte Marie, Mère de Dieu, priez pour nous, pauvres pécheurs, maintenant et à l'heure de notre mort. Amen.
3: Je vous salue, Marie, pleine de grâce. Le Seigneur est avec vous. Vous êtes bénie entre toutes les femmes. Et Jésus, le fruit de vos entrailles, est béni.
1: Sainte Marie, Mère de Dieu, priez pour nous, pauvres pécheurs,

0: Cinquième mystère douloureux, le crucifixion et la mort de Jésus. Mon Dieu, pourquoi m'as-tu abandonné? Prions pour toutes les personnes qui sont seules dans leur détresse. Notre Père qui es aux cieux, que ton nom soit sanctifié, que ton règne vienne, que ta volonté soit faite sur la terre comme au ciel.
1: Donne-nous aujourd'hui notre pain de ce jour. Pardonne-nous nos offenses, comme nous pardonnons aussi à ceux qui nous ont offensés. Et ne nous laisse pas entrer en tentation, mais délivre-nous du mal.
2: Je vous salue, Marie, pleine de grâce. Le Seigneur est avec vous. Vous êtes bénie entre toutes les femmes. Et Jésus, le fruit de vos entrailles, est béni.
3: Sainte Marie, Mère de Dieu, priez pour nous, pauvres pécheurs, maintenant et à l'heure de notre mort. Amen.
2: Je vous salue, Marie, pleine de grâce. Le Seigneur est avec vous. Vous êtes bénie entre toutes les femmes. Et Jésus, le fruit de vos entrailles, est béni.
3: Sainte Marie, Mère de Dieu, priez pour nous, pauvres pécheurs, maintenant et à l'heure de notre mort. Amen.
2: Je vous salue, Marie, pleine de grâce. Le Seigneur est avec vous. Vous êtes bénie entre toutes les femmes. Et Jésus, le fruit de vos entrailles, est béni.
3: Sainte Marie, Mère de Dieu, priez pour nous, pauvres pécheurs, maintenant et à l'heure de notre mort. Amen.
2: Je vous salue, Marie, pleine de grâce. Le Seigneur est avec vous. Vous êtes bénie entre toutes les femmes. Et Jésus, le fruit de vos entrailles, est béni.
3: Sainte Marie, Mère de Dieu, priez pour nous, pauvres pécheurs, maintenant et à l'heure de notre mort. Amen.
2: Je vous salue, Marie, pleine de grâce. Le Seigneur est avec vous. Vous êtes bénie entre toutes les femmes. Et Jésus, le fruit de vos entrailles, est béni.
3: Sainte Marie, Mère de Dieu, priez pour nous, pauvres pécheurs, maintenant et à l'heure de notre mort. Amen.
4: Je vous salue, Marie, pleine de grâce. Le Seigneur est avec vous. Vous êtes bénie entre toutes les femmes, et Jésus, le fruit de vos entrailles, est béni.
3: Sainte Marie, Mère de Dieu, priez pour nous, pauvres pécheurs, maintenant et à l'heure de notre mort. Amen.
4: Je vous salue, Marie, pleine de grâce. Le Seigneur est avec vous. Vous êtes bénie entre toutes les femmes, et Jésus, le fruit de vos entrailles, est béni.
3: Sainte Marie, Mère de Dieu, priez pour nous, pauvres pécheurs, maintenant et à l'heure de notre mort. Amen.
4: Je vous salue, Marie, pleine de grâce. Le Seigneur est avec vous. Vous êtes bénie entre toutes les femmes, et Jésus, le fruit de vos entrailles, est béni.
3: Sainte Marie, Mère de Dieu, priez pour nous, pauvres pécheurs, maintenant et à l'heure de notre mort. Amen.
4: Je vous salue, Marie, pleine de grâce, le Seigneur est avec vous. Vous êtes bénie entre toutes les femmes, et Jésus, le fruit de vos entrailles, est béni.
3: Sainte Marie, Mère de Dieu, priez pour nous, pauvres pécheurs, maintenant et à l'heure de notre mort. Amen.
4: Je vous salue, Marie, pleine de grâce, le Seigneur est avec vous. Vous êtes bénie entre toutes les femmes, et Jésus, le fruit de vos entrailles, est béni.
3: Sainte Marie, Mère de Dieu, maintenant et à l'heure de notre mort. Amen.
0: Glory.

0: et in saecula saeculorum. Amen. Ô Marie conçue sans péché,
1: priez pour nous.
0: Prions. Seigneur notre Dieu, par ta puissance et ta bonté, tu donnes à l'Église de regarder Marie qui accompagnait son Fils dans ses souffrances. Accorde à ton peuple, dans son pèlerinage sur la terre, de garder les yeux fixés sur elle, pour garder l'espérance, pour mieux suivre le Christ, de manière à parvenir comme elle à la plénitude de la gloire. Par Jésus-Christ, ton Fils, notre Seigneur et notre Dieu, qui vit et règne avec toi dans l'unité du Saint-Esprit, Dieu pour les siècles des siècles.
1: Amen.
0: Je vais maintenant donner la bénédiction à toutes les personnes, mais aussi à tous les objets, images que vous avez crucifiés, que vous avez apportés pour vous ou pour les gens à qui vous voudrez les offrir. Alors si vous voulez les présenter à la bénédiction. Le Seigneur soit avec vous.
1: Et avec votre esprit.
0: Que Dieu Tout-Puissant vous bénisse, vous ici présents, tous ceux que vous portez dans votre cœur, qu'il bénisse tous les objets que vous avez apportés, que ces objets vous aident ceux à qui vous les offrirez à se rapprocher de Dieu. C'est pourquoi je vous bénis tous au nom du Père et du Fils et du Saint-Esprit.
1: Amen.
0: Notre-Dame de Lourdes,
1: priez pour nous.
0: Notre-Dame de Lourdes,
1: priez pour nous.
0: Notre-Dame de Lourdes,
1: priez pour nous.
0: Sainte Bernadette,
1: priez pour nous.

Retrouvons à présent la prière du soir. Prenons la direction de la Dordogne pour prier avec les cisterciennes des Chourniacs.

Colossiens, au chapitre 3e. Frères, vous êtes ressuscités avec le Christ. Recherchez donc les réalités d'en haut. C'est là qu'est le Christ, assis à la droite de Dieu. Tendez vers les réalités d'en haut et non pas vers celles de la terre. En effet, vous êtes morts avec le Christ et votre vie reste cachée avec lui en Dieu. Quand paraîtra le Christ, votre vie, alors vous aussi, vous paraîtrez avec lui en pleine gloire.

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1: Après la méditation, place à la réflexion. 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
2: Dans quelques instants, nous reviendrons sur la crainte de Dieu racontée au fil de la Bible, mais aussi par de grandes figures contemporaines. De quoi s'agit-il? Eh bien, écoutons le père Arnaud Duban. À tout de suite.
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1: La Pentecôte, c'est la promesse faite par le Christ aux apôtres et aujourd'hui à ceux qui le suivent. Vous allez recevoir une force, celle du Saint-Esprit qui viendra sur vous. Alors vous serez mes témoins à Jérusalem et dans toute la Judée et la Samarie et jusqu'aux extrémités de la terre. Avec nous pour parler du Saint-Esprit, Père Arnaud Duban, bonjour.
2: Bonjour.
1: Vous êtes curé du Saint-Esprit et auteur du livre Les Sept Dons du Saint-Esprit. Vous venez justement à l'occasion de la Pentecôte parce qu'on a besoin de comprendre à nouveau ce qu'est l'Esprit Saint et par quoi il se traduit. Alors, pour commencer, je voudrais citer un extrait d'un discours de Jean-Paul II que vous citez vous-même dans votre ouvrage et qui est d'une certaine manière la façon dont les dons du Saint-Esprit, mais aussi les charismes peuvent se répartir dans les communautés paroissiales. Alors, le pape énumère, il y a ceux qui sont des organisateurs nés, ceux qui sont des parfaits exécutants, ceux qui sont doués pour prévoir et gérer un budget, ceux qui vont pouvoir faire bénéficier de leur expérience de vie chrétienne et puis de leur sagesse. Il y a tous ceux qui vont participer à l'animation du culte liturgique, ceux qui vont pouvoir animer auprès des adolescents ou des plus petits. Et donc, s'ensuit l'énumération des différentes capacités qu'on peut trouver dans les paroisses. Pourquoi le pape Jean-Paul II en vient-il à dire qu'il y a tous ces dons-là ? Est-ce que c'est quelque chose, là aussi, qu'on ne réalise peut-être pas forcément, qui est d'une certaine manière un peu les dons qu'on pourrait recevoir comme du sur-mesure un peu, Père Arnaud Duban ?
2: Alors justement, les dons sont donnés à chacun de façon personnelle pour sa sanctification. Bien sûr, ça rejaillit sur les autres, mais c'est la sanctification d'abord de la personne, alors que les charismes sont donnés plus pour une mission. Et d'ailleurs, on peut très bien avoir un charisme pour un temps donné et ensuite ne plus avoir ce charisme. Voilà, donc dans une communauté paroissiale ou autre, le Seigneur offre un certain nombre de charismes pour permettre à la communauté de bien fonctionner, de bien vivre. Et donc ce sont ceux notamment qu'il a cités.
1: Alors dans votre ouvrage, on comprend aussi que les dons de l'Esprit-Saint, c'est jamais acquis.
2: Oui, en fait, c'est un petit peu comme beaucoup de choses dans la vie spirituelle, c'est-à-dire que c'est à la fois de l'ordre du don, on l'a dit, mais c'est aussi de l'ordre de la liberté humaine, et donc il faut exercer ce que l'on a reçu. C'est une sorte de disposition qui nous est donnée, comme les vertus d'ailleurs, sauf que là, c'est sous forme un peu d'un instinct divin, comme l'ont dit plusieurs théologiens, un instinct divin. Mais donc, si je n'utilise pas mon instinct, il va finir par s'étioler. Alors qu'au contraire, si je l'utilise beaucoup, eh bien, il va devenir de plus en plus fin. Voilà, donc plus on vit selon les dons, et plus on va être capable. C'est une sorte de cercle vertueux.

0: s'engage à donner dans les sacrements, mais il peut donner par ailleurs. Et donc, l'Esprit-Saint, en fait, est donné à tout homme, comme l'ont dit les pères du Concile Vatican II. Et donc, l'Esprit-Saint agit au cœur de tout homme. Mais c'est vrai qu'en tant que chrétien, on a la chance de savoir qu'il est là, qu'il existe, qu'il nous aime, et donc d'être plus attentif à sa voix. Et donc, ça nous aide particulièrement pour lui obéir.
1: Alors, vous dites être plus attentif à sa voix, et notamment par le témoignage des catéchumènes. On entend aujourd'hui beaucoup de ressentis, on ressent la paix du Christ. Est-ce qu'on peut ressentir l'Esprit-Saint? Alors, je pense au moment du baptême, pour ceux qui le demandent aujourd'hui adultes, mais aussi au moment de la confirmation, souvent les adolescents. Père Arnaud Duban, est-ce qu'il faut ressentir l'Esprit-Saint? Est-ce que l'Esprit-Saint se ressent?
0: Alors, il peut se ressentir, mais il ne faut pas s'attacher trop à ce ressenti, parce que l'Esprit-Saint, il est Dieu, et Dieu est toujours au-delà. Donc, il peut arriver qu'il nous offre ce qu'on appelle des consolations, comme Saint Ignace aimait souvent le dire. Mais le même esprit, parfois, peut aussi nous donner de vivre une forme de désolation. Ça veut dire qu'on ne ressent plus rien, on est dans une forme de sécheresse, mais ça ne veut pas dire qu'il n'est pas présent.

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1: Vous êtes sur RCF Notre-Dame et nous sommes avec le Père Arnaud Duban, venu nous parler de la Pentecôte et du Saint-Esprit. Père Arnaud Duban, parmi les dons de l'Esprit-Saint qu'on a développés en 7 dons, parce que c'est écrit, parce que c'est présent dans l'Écriture, il y a la crainte de Dieu. La crainte de Dieu, on l'associe parfois à la peur, et c'est vrai que les disciples ont parfois eu peur aussi de cet Esprit qui soufflait, qui les dépassait. Mais la crainte de Dieu, c'est aussi autre chose, et Sainte Thérèse d'Avila en parle.
2: La crainte de Dieu, il y a plusieurs niveaux. Il y a un premier niveau qu'on peut qualifier de servile. C'est finalement la crainte de ce que Dieu pourrait nous faire, la crainte d'être puni. C'est notamment ce que ressent le peuple hébreu dans le désert, au moment notamment où il se manifeste à Moïse sur le Sinaï. Mais on est appelé à dépasser cette peur et à arriver à un autre niveau qui est la crainte filiale, où là, finalement, il s'agit de craindre d'offenser Dieu. C'est-à-dire qu'on n'a plus peur pour soi-même, mais on a plutôt peur de blesser le cœur de Dieu qui n'est qu'amour. Et c'est là où se situe proprement le don de crainte.
1: Alors, je voudrais m'arrêter sur un extrait de Sainte Thérèse d'Avila, et qui est la présence d'une certaine manière du combat spirituel au cœur de cette recherche de l'Esprit-Saint. Ce combat spirituel, il se traduit pour Sainte Thérèse d'Avila par le démon qui va davantage attaquer une âme qui justement serait prête d'une certaine manière, qui serait disponible à l'Esprit-Saint. Comment ça se traduit, ça ?
2: Oui, en fait, l'Esprit est celui qui nous rapproche du Père et du Fils, qui nous divinise. Mais évidemment, ça ne plaît pas à l'adversaire qui va tout faire pour nous empêcher d'avancer et même nous faire reculer, nous faire chuter. Donc, il y a un combat spirituel qui peut être très intense. Et donc, Sainte Thérèse, effectivement, en parle beaucoup. Elle-même a dû lutter contre le diable à de multiples reprises. Elle avait une vie spirituelle et mystique très forte, donc à la fois marquée par des extases, mais aussi par ses combats. Donc, il lui arrivait régulièrement de prendre de l'eau bénite pour chasser le diable autour d'elle. Donc oui, il faut vraiment prendre conscience que celui qui veut vivre selon Dieu, celui qui veut être mu par l'Esprit Saint, il va aussi rencontrer l'esprit de l'adversaire.
1: Oui, au fond, c'est quelque part le don de la crainte de Dieu, c'est aussi le don de percevoir l'opposant de Dieu, l'adversaire de Dieu, donc le diable. Est-ce que c'est aussi ça ?
2: Oui, quand on craint Dieu, eh bien, on est très conscient de sa faiblesse. Et on sait qu'on peut très facilement chuter. Même les

0: Et les saints, les plus grands saints, alors qu'ils sont proches de Dieu, sont tout à fait conscients qu'ils peuvent chuter à n'importe quel moment. Et donc, ce don de crainte les rend vigilants.
1: Alors, dans votre ouvrage, vous citez plusieurs saints ou plusieurs grandes figures qui expriment ce qu'est la crainte de Dieu pour eux, et notamment une jeune femme, une Pakistanaise qui est Asia Bibi, qui est au départ une ouvrière agricole chrétienne et qui va justement être amenée à exprimer ce qu'est la crainte de Dieu dans sa vie elle-même, dans son expérience. Racontez-nous, Père Arnaud Duban.
0: En fait, cette femme a été accusée par d'autres femmes de son village, donc d'être chrétienne et donc d'être ennemie des villageois, parce qu'elle n'agissait pas à la manière des autres, donc elle a été faussement accusée. Mais au lieu de se réfugier dans la haine ou dans un désir de vengeance, elle est restée toujours unie à Dieu, et bien qu'elle ait été mise en prison, donc elle a vécu des années d'épreuves terribles, mais elle n'a jamais voulu sombrer dans ce désir de vengeance. Et donc c'est un bel exemple de crainte. Elle craignait avant tout d'offenser Dieu. Et la crainte de Dieu, c'est aussi une forme de respect, d'adoration du Seigneur. Et donc, elle préférait vivre dans cet esprit-là que de se tourner vers ses semblables pour leur en vouloir.
1: Arnaud Duban, est-ce que c'est encore d'actualité de parler de la crainte de Dieu aujourd'hui ?
0: Plus que jamais. Aujourd'hui, on vit dans un monde qui a peur, qui a terriblement peur, pour de multiples raisons, qui d'ailleurs sont d'une certaine façon justifiées, que ce soit la crise climatique, que ce soit la crise économique, que ce soit la crise sociale, que ce soit les guerres, on pourrait en rajouter. Donc il y a une peur, il y a une anxiété qu'on retrouve partout et même beaucoup chez les jeunes. Et bien justement, il s'agit de passer de cette peur à la crainte de Dieu. Donc la crainte de Dieu, elle fait basculer en réalité dans la confiance, parce qu'on sait que Dieu est là, que Dieu est tout puissant et qu'il ne nous abandonnera jamais.
1: Merci beaucoup, Père Arnaud Duban, d'avoir été avec nous pour nous parler des sept dons du Saint-Esprit. C'est aussi le titre de votre ouvrage paru aux éditions Teki. À demain.

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5: Bonjour Bernard, bonjour à nos auditeurs.
4: On est ravis, nous deux ici, de nous retrouver en studio pour vous partager quelques nouveautés. C'est toujours un plaisir pour moi d'être à l'affût de ce qui sort en matière de variété française. Et la semaine dernière, j'avais commencé l'émission par un duo de Francis Cabrel avec Gauvin Serres. Et cette fois, je vous propose un autre duo de Francis Cabrel. Ce sera cette fois avec Christophe Maé.

La boutique des rêves, c'est un extrait de l'album Fête foraine de Christophe Maé, qui est donc sorti ce printemps 2026. J'en ai déjà passé La Lune, qui était sortie avant l'album et qui monte, ma foi, dans les hit parades, une chanson où il évoque sa maman. Et voici maintenant Je voudrais que ça continue.

Et je voudrais que ça continue. Et la dernière chanson, en fait, de l'album Fête foraine de Christophe Maé, ma foi, cela suppose qu'il continuera à l'avenir de nous proposer d'autres chansons, puisqu'il faut que ça continue. Passons maintenant à Oscar Les Vacances. Après un premier album prometteur en 2024, c'était « Ceci n'est pas mon corps », Oscar et les Vacances sort un deuxième album, Fissa Fissa, dans lequel il continue d'explorer les grands thèmes de la vie. Je vous en propose la plage titulaire.

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Oscar, les vacances, Fissa Fissa. En ce printemps, il y a un autre CD qui est attendu, c'est l'album Enfant difficile de Mentissa. Il paraîtra le 12 juin et pour nous faire patienter, après la vie qu'on mène, elle sort un deuxième single, La chanson d'amour.

Et on va rester en Belgique pour la suite de cette émission avec Olivier Loin. Nous l'avions reçu dans ce studio en décembre dernier et son dernier titre s'intitule « La folie ». C'est une invitation à faire quelques douces folies pour sortir de notre quotidien.

C'était Olivier Loin qui travaille toujours avec le multi-instrumentiste et arrangeur Didier Dessers. Et à deux, il nous prépare un album pour 2027. On enchaîne avec un autre artiste belge, c'est même une artiste, en la personne de Maria Laetitia Materne, alias ML. Je l'ai déjà passé dans cette émission-ci avec Tout ira bien, c'était le mois dernier. Elle a sorti un album intitulé Tout bas en avril et voici maintenant La Fête, un autre extrait de cet album.

0: Eh bien, on va croiser les doigts pour que ML puisse percer en France avec son premier album. Et il me semble qu'elle a tout pour. Qu'est-ce que tu en penses, Patrick? Tu
1: l'as déjà présentée. C'est une artiste qui a beaucoup de talent, effectivement. Je crois que c'est la fine fleur de la chanson francophone belge. Encore que beaucoup pensent qu'elle est essayiste, elle était déjà leader d'un groupe.
0: Oui, effectivement, avec son frère.
1: Effectivement. Donc là, maintenant, Ouais, exact. Donc là, maintenant, elle entame une carrière solo. Je crois qu'elle a tout pour réussir là-dedans.
0: Alors, une autre artiste qui sort de l'ombre, mais celle-ci, elle n'est pas belge, c'est Élise Delune. Elle aussi a déjà été présentée dans la chanson Dans l'âme et elle aussi propose un premier album, ma foi, très prometteur. On terminera cette émission avec Là-bas et je vous donne rendez-vous comme chaque année au mois de mai pour une présentation des prochaines Francofolies de Spa. Merci Patrick à la technique, merci à vous pour votre écoute et à bientôt.

0: La chanson dans l'âme à l'instant avec Bernard Gabriel sur RCF Liège. Et voici de la musique belge en compagnie de Patrick Hermano.
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2: Pas de panique, je suis présent. Comment allez-vous? J'espère que vous êtes bien installés, effectivement, pour découvrir, comme chaque jour, un artiste de notre beau pays. Aujourd'hui, nous allons du côté de Hasselt. Puisqu'il est originaire de cette région, même s'il vit à Bruxelles, c'est ici qu'on va s'installer, le moment de découvrir notre talent belge du jour.

Le flow de Ashley Morgan. C'est notre talent belge du jour. Avant, on l'appelait LTJL. Attention, cette chanson est extraite de son premier EP sorti en 2019. L'EP Let Go, Let Go, Let Go. C'était dans son premier projet. Avec ce projet, le rappeur et producteur de Hasselt avait détourné les codes du hip-hop à l'aide d'instrumentations pour le moins inédites. Ashley Morgan, notre talent belge du jour. Siwitz and Algiz, 2019.

C'était en 2019, c'était son premier album, l'album Let Go, Let Go, Let Go. Ashley Morgan sur nos platines. Oui, il s'éloigne du format standardisé et produit un résultat frais, bourré d'expérimentations sonores. C'est ça aussi son hip-hop. Normal qu'il soit appelé comme DJ pour d'autres. On en parlera évidemment dans cette émission. On a parlé de style atypique. Voici Brock, 2023.

Brock, il casse la baraque et il sait se réinventer. Ashley Morgan, notre talent belge du jour sur RCF, avec plusieurs nominations au Red Bull Electropedia Award. Il a également reçu les soutiens de Jill Peterson et de Glam Slam Killer. Il officie aussi comme DJ chez Josh Norris et Blue Samu, qu'on a déjà écouté dans cette émission. Alors c'est l'artiste qui est prêt à retourner la scène hip-hop de Hasselt à Los Angeles. Voici Yuti 2024. On parle de style éclectique.

Guilty, une chanson entraînante et sincère qui lui a valu une place à la finale de la New Air Lichting de la même année, dans 2024, l'année de sortie de ce single. Et il faut dire qu'il est issu d'une musique électronique expérimentale, ayant exploré le rap par la suite, il s'essayait ici à des structures pas plus conventionnelles. Et sa musique est en constante évolution, car il ne cesse de surprendre son public. Je rappelle que Ashley Morgan est notre talent belge du jour. Attention, musicien, producteur, producteur et chanteur bruxellois désormais. Voici Night Shop, son premier, non, son deuxième album, 2025. Et un hip-hop qui cogne.

Show aux côtés de Ashley Morgan. Night Shop, l'album 2025. Ouais, à l'instant, donc, cette chanson Night Shop, c'est l'album qui est sorti en 2025, je le rappelle quand même. À ses côtés, c'était Night Show. Alors, je rappelle que Ashley Morgan a quand même écumé la scène des grands festivals belges, le Pukkelpop par exemple, le Tour en Horst, à Eurosonic, ou encore au Low End Theory de Los Angeles. C'est un artiste qui tourne vraiment et sa musique le lui permet. Voici Teenage Dream. Alors ceci pour que vous compreniez le côté éclectique de ses créations. Ashley Morgan sur Talent Belge. L'album Tonkelpak 2025.

Twinkle Pack est un album de 6 titres, album sorti le 16 mai 2025 avec pas mal de collaborations, dont on a ici, on a cité 2 collaborations. Je vous ai fait entendre Night Shop aux côtés de Tenchio. Alors, c'est Tenchio qui fait de la guitare sur Night Shop. Il y a également Esia Tamerana qui a participé à Joe Ride, que voici d'ailleurs. Et lui, il signe des basses.

Ah, j'aime beaucoup cette collaboration avec Essia Camarena. Attention, musicien américain, principalement connu comme bassiste d'origine du groupe de rock progressif et de mad rock instrumental CHON, dont le groupe Sean. Je rappelle qu'il est originaire d'Oceanside en Californie. Il a formé ce groupe en 2008 aux côtés de ses frères Mario et Nathan. Là, il était l'invité de Ashley Morgan sur cet album, l'album Twinkle Pack, l'album sorti en 2025, un album de 6 titres, comme je le disais tantôt. Et je vous rappelle quand même avec plaisir qu'avec cet artiste belge, dont là ici je parle d'Ashley Morgan, on est toujours en train de repousser les frontières de l'expérimentation sonore. Voici Letters.

Letters, Ashley Morgan sur Talent Belge sur RCF. Bienvenue à vous si vous arrivez maintenant seulement. Là, vous avez raté les 25 premières minutes de cette émission. Bon, ce n'est pas grave, vous allez certainement vous rattraper en réécoutant l'émission sur notre site internet www.rcf.be. Alors, rappelons, je n'ai pas voulu le dire au départ à l'entame de cette émission parce que je ne voulais pas focaliser l'attention là-dessus, mais sachez qu'Ashley Morgan est le cofondateur du groupe No One Know, oui, vous savez, non ? No One Know, le groupe aux côtés de Pippin ou encore Sosobrino. Alors, les habitués du Wotanik le savent, ils ont pendant longtemps presté dans cette salle. Alors, donc, je vous annonce que Ashley Morgan, effectivement, est le cofondateur de ce groupe No One Know, un groupe qui compte dans ses membres Pippin ou alors, et Sosobrino. Et je rappelle que Ashley Morgan, lui, est un artiste multi-instrumentiste et c'est un producteur qui bouleverse les standards de la musique carrément. On ne peut pas uniquement le garder dans l'univers du hip-hop parce que vous avez écouté ses œuvres. Hein. Bon, l'artiste, en fait, a une programmation musicale très éclectique et il est ouvert aux autres sonorités. Il était notre talent belge du jour et vous comprenez que c'est un artiste qui mérite qu'on s'attarde sur sa carrière. Merci encore à vous d'avoir été là, d'avoir été parmi nous pour vibrer au son de cette belle musique. On va se quitter avec ce titre, Mission, parce que c'est un peu notre mission à nous de mettre en avant les artistes de notre beau pays. À bientôt, salut. Ashley Morgan. Tonkel Pack, l'album. Il était sur Talent Belge. Yeah.

0: 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Nicolas Gazon, enseignant et membre de l'ASBL Graines de Soie, nous présente la boîte à outils née à l'initiative de 3 enseignants. Un outil servant à accompagner les jeunes adultes ou grands ados à découvrir leur chemin pour demain, mettre des mots sur leurs craintes et leurs espoirs à travers un jeu de cartes, des questions, deux rencontres. Un outil adapté aussi grâce à la collaboration avec la Croix-Rouge aux jeunes migrants en quête de sens et de route.
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0: Bonjour et bienvenue dans Terre et Vie avec Nicolas Gazon en tant qu'invité aujourd'hui. Bonjour Nicolas.
1: Bonjour Régine.
0: Nicolas, vous nous revenez avec un projet qui s'inscrit dans l'opération One Life pour tous.
1: Tout à fait.
0: D'abord, One Life pour tous, c'est quoi ?
1: Alors l'idée, c'est que ça fait maintenant quelques années qu'on voit que beaucoup de jeunes se posent des questions sur leur avenir. Donc ils ont du mal à se projeter dans un futur qui est de plus en plus incertain. Et en même temps, on voit que les nouvelles générations, elles veulent aussi vivre une vie, qui est pleine et qui peut être plurielle, et une vie où ils peuvent être authentiques, ça veut dire vraiment vivre ce qui les anime de l'intérieur. Et donc le projet One Life, c'était d'imaginer un dispositif d'accompagnement pour tous les jeunes, on va dire de 16 à 30 ans, qui se posent des questions et qui veulent vraiment trouver leur place dans ce monde en changement et sentir aussi qu'ils peuvent être impactants et répondre aux défis de leur époque. Et donc la première étape de ce projet, c'était de créer toute une série de jeux de cartes qui aident un jeune à faire deux choses, à la fois à parler de lui, ça veut dire à dresser son portrait un peu comme un puzzle, et puis à la fois à dessiner le paysage des possibles où il pourrait se déployer de manière plurielle, ça veut dire dans le travail, dans le bénévolat, ça peut être aussi dans des loisirs qui sont porteurs de sens. Et on s'est rendu compte en utilisant cette boîte que il y a des publics avec des besoins plus spécifiques qui ont besoin d'être rejoints dans leur réalité avec d'autres jeux qui parlent de leurs difficultés.
0: Et c'est comme ça. Davantage en lien avec leur réalité. T'as un public de quel âge que s'adresse ce type de jeu ?
1: Bah alors, nous aussi, les tests que l'on fait, on va dire qu'on a testé la boîte avec des jeunes de 12 à 75 ans, mais on va dire que le public avec lequel on travaille le plus souvent, c'est vraiment le tout jeune adulte. Donc, un jeune qui a 17, 18, 19 ans. Donc, le moment en fait, où on quitte l'adolescence et on commence à se projeter comme futur adulte.
0: Alors, histoire de peut-être briser les idées reçues de certains aînés ou des adultes de plus de 30 ans, est-ce que les jeunes se livrent facilement ? Est-ce qu'ils sont entre la quête de sens, la quête de soi et vraiment oser se lâcher à travers ce type d'opération jeu et rencontre finalement avec vous ?
1: Oui, alors nous, ce qu'on s'est rendu compte avec le temps, donc ça fait 10 ans qu'on travaille dans l'orientation des jeunes, et au départ, on n'avait pas ces dispositifs, on n'avait pas ces jeux de cartes pour aider le jeune à parler de lui et à parler de la place qu'il voulait prendre dans la société. Et on s'est rendu compte, une fois qu'on a créé ces jeux, ça a été 3 ans de travail, mais une fois qu'on a créé ces jeux, tout de suite, la parole du jeune, elle est plus fluide, et surtout, il voit se dessiner devant lui ce qui l'amène. Donc c'est-à-dire qu'il parle de lui, et tout d'un coup, il y a le puzzle qui se construit, et puis il commence à comprendre qu'il y a des logiques qui dessinent sa personnalité, et puis il parle de ses projets, et puis en même temps, il y a les cartes qui dessinent ses projets. Et donc, on est vraiment rentré dans une société de l'image, et donc on a vraiment besoin d'images pour soutenir la discussion, l'accompagnement. Et avec ces images-là, même des jeunes très introvertis, de toute façon, ils vont quand même choisir des cartes. Et donc, le portrait, il se dessine quand même. Et donc, on rentre en relation. Et donc, c'est beaucoup plus facile d'ouvrir la parole. Et en général, ils sont plutôt contents qu'on s'intéresse à leur projet.
0: Et pratiquement, vous rencontrez les jeunes à plusieurs reprises ou juste une fois ?
1: Alors nous, l'idée, ça a été de créer un dispositif qui permet d'être efficace. Donc on s'est rendu compte que surtout pour les jeunes qui sont, enfin les acteurs de l'orientation qui sont en première ligne, donc dans les écoles, dans les maisons de jeunes, dans les centres pour réfugiés, les jeunes MENA qui ont 17-18 ans, ils doivent aussi être accompagnés. Mmh. Et donc on a voulu créer un dispositif où quand on n'a pas trop de temps, on peut aller assez vite à l'essentiel avec le jeune.
0: Efficace en peu de temps.
1: Oui, donc nous, l'idée c'est en 3 heures, 2 rendez-vous d'une heure et demie, on peut vraiment aider un jeune à trouver des repères pour pouvoir construire sa vie.
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0: Avec Nicolas Gazon, il est toujours enseignant, professeur notamment de religion. C'est facile d'enseigner la religion aujourd'hui ?
1: Enseigner la religion, moi je trouve que c'est un des cours les plus faciles, en ce sens que c'est un cours qui ouvre sur le sens de la vie. Et donc c'est un cours où on peut rejoindre le jeune dans sa réalité. C'est un des rares cours en fait, où on a vraiment un boulevard pour rejoindre le jeune dans sa réalité, dans les questions qui se posent, que ce soit à 12, à 15 ou à 18 ans. Et donc, je pense que le cours de religion, si on l'amène, on va dire, avec sensibilité et en comprenant les jeunes de sa classe, c'est un super lieu pour ouvrir des débats. Et Dieu sait qu'aujourd'hui, des débats de société, il y en a plein qui, sur les réseaux, viennent perturber nos jeunes d'une certaine manière. Et donc, ils ont besoin d'espace pour penser le monde dans lequel ils vivent. Et le cours de religion, c'est un magnifique espace pour faire ça, avec en appui derrière, évidemment, la tradition, les écrits chrétiens, mais qui sont très riches. Et donc, on peut aborder plein de thématiques avec ça.
0: Oui, tout à fait. Et n'en déplaise aux réfractaires, hein, ça reste toujours utile aussi d'apprendre la religion, les religions. Beaucoup de profs de religion ont le sentiment qu'aujourd'hui, de nombreux jeunes sont en quête de sens, de réponses à de nombreuses questions qu'ils ne se posaient, que les jeunes d'il y a 10 ans ne se posaient pas. Vous avez aussi, vous, ce sentiment avec les jeunes que vous rencontrez au sein de votre mission de prof ?
1: Oui, tout à fait. D'ailleurs, la boîte One Life que vous avez là sous les yeux, c'est vraiment le fruit de nos cours de religion. Donc tout a commencé au cours de religion avec l'idée que finalement, les jeunes, ils ont vraiment besoin d'avoir, surtout l'adolescence, un espace à l'école où on va prendre la peine d'essayer de les aider à comprendre qui ils sont. Parce qu'en fait, c'est compliqué de savoir vraiment qui on est. Et quand on regarde Jésus et les évangiles, en fait, qu'est-ce que fait Jésus quand il rencontre quelqu'un? Il lui pose des questions et il révèle les personnes à qui elles sont. Donc Jésus, c'est un incroyable accompagnateur. Et donc le cours de religion, c'est un lieu où on pose les questions que Jésus pose aux gens qu'il rencontre, on les pose à nos élèves et on les invite à faire ce qu'on appelle un dialogue socratique, à rentrer en relation avec eux-mêmes. Et ça,
0: Oui,
1: c'est indispensable, je
0: et c'est
1: pense.
0: vrai que ces espaces aussi au sein des écoles, c'est aussi une chance pour de nombreux jeunes où la parole n'est pas forcément possible, ou l'échange en famille, hein, il ne faut pas
1: Oui,
0: l'oublier,
1: tout à
0: de
1: fait.
0: nombreuses familles où l'échange ne se font pas si facilement, si aisément, où on ne peut pas parler de tout. C'est vrai que c'est important. J'ai sous les yeux cette boîte One Life, la boîte à outils de l'orientation dans un monde en transition, parce qu'évidemment, il est aussi question de transition. Sens, relations, valeurs, métiers, habitat. Une création de la SBL, graine de soin, hein, parce que depuis le début de l'émission, vous dites on. Donc, qu'est-ce qu'il y a derrière ce on, Nicolas Gazon?
1: Alors, derrière ce 11, c'est une équipe d'enseignants. On s'est rencontrés, nous, dans une école qui s'appelait l'Assomption, c'était à l'époque à Bruxelles. Une école créée par les sœurs de l'Assomption, où les sœurs étaient encore fort impliquées. Et d'ailleurs, des sœurs qui mettaient vraiment l'accent sur on accompagne les jeunes dans l'intelligence de qui ils sont et dans l'intelligence du monde qui les entoure. Et donc on est une équipe d'enseignants au départ, trois enseignants, passionnés par l'orientation des jeunes et la connaissance de soi. Et voilà, donc ça fait 10 ans qu'on est sur ce projet. Et au fur et à mesure de ces 10 années, on a été accompagné par d'autres personnes qui toutes ont un intérêt pour un accompagnement à l'orientation qui n'est pas juste il faut choisir un métier, mais qui est plutôt ok, qui tu es toi et comment est-ce qu'on peut t'aider à révéler ce qui demande à se révéler à l'intérieur de toi.
0: Nicolas Gazon est notre invité aujourd'hui. On marque une première pause et on se retrouve tout de suite pour aborder le nouvel outil One Life pour toutes, un outil d'accompagnement destiné aux jeunes migrants.
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0: Une chanson de circonstance pour aborder les migrants sur la route vers chez nous notamment. Sur la route, Raphaël et Jean-Louis Aubert.
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0: Voilà, on est toujours avec Nicolas Gazon qui représente notamment aujourd'hui l'ASBL Graine de Soie qui vient nous présenter la version pour les jeunes migrants du jeu One Life pour toutes jeunes migrants. Quelle perspective et quel avenir pour moi en Belgique ou ailleurs, on peut l'imaginer, mais là ça part sur la Belgique. Et c'est un outil didactique, pédagogique, d'apprentissage qui est composé de 7 jeux de cartes différents qui permettent d'aider le jeune, le MENA, le jeune mineur non accompagné, pour comprendre sa situation, lui donner des clés, des pistes, des repères afin d'avancer dans ses projets chez nous. Pratiquement, comment est née l'idée de créer ce jeu de cartes? Alors ça, c'est aussi toute la richesse de One Life, c'est que vous ne partez pas d'un QR code à scanner, d'une appli à télécharger, donc vous travaillez à l'ancienne, entre guillemets, en tout cas de façon classique, avec des cartes comme des cartes de jeu, comme un jeu de société. Comment est née l'idée de destiner un outil proprement aux jeunes migrants, Nicolas?
2: Alors c'est venu d'une amie qui travaillait au centre de réfugiés de Randeux, près de Marchand-Famène. Et donc, elle avait vu qu'on avait développé cette boîte One Life et elle m'avait dit, tiens, je pense que les jeunes chez nous, ils seraient tout à fait intéressés que quelqu'un vienne dresser leur portrait et voir un petit peu leur possible en termes d'options scolaires. Et donc, je suis venu avec la boîte initiale et on a travaillé. Et c'est vrai que ça a plutôt bien fonctionné. Mais alors, les éducateurs qui étaient avec moi du centre de la Croix-Rouge me disent, mais c'est vrai que c'est intéressant d'orienter les jeunes réfugiés, mais il faut aussi qu'on prenne en compte leurs spécificités, parce qu'ils ont des problématiques très fortes à devoir traverser. Et on ne peut pas se projeter dans un métier ou dans une vie scolaire normale si on ne prend pas la peine d'abord de bien leur expliquer leur situation en Belgique, les possibilités qui existent pour eux, les dangers aussi qui se présentent à eux. Et donc, alors j'ai pris la balle au bond, je me suis dit, bah, tiens, est-ce que vous, ça vous intéresse d'imaginer une annexe à la boîte One Life qu'on appellerait One Life pour tous, et vous imaginez les cartes dont vous auriez besoin pour les accompagner, et nous, comme on a un peu d'expertise maintenant là-dedans, on les crée, et donc c'est comme ça que ça a commencé. Ça a été un long processus, pendant un an on a travaillé, alors, parce qu'ils sont fort occupés à la Croix-Rouge, ils ont beaucoup d'urgences à traiter, et donc mais petit à petit ça s'est fait, et on a trouvé un super illustrateur qui s'appelle Julien Anglebert, qui avait déjà travaillé pour eux dans un jeu qui s'appelait les routes de la honte, et ils avaient beaucoup aimé sa sensibilité, et donc c'est lui qui a fait les dessins. C'est vraiment l'idée, c'est de trouver les bons dessins pour que les jeunes puissent comprendre de quoi on parle, et on a créé alors ce jeu qui est vraiment est directement en lien avec la situation d'un jeune réfugié en Belgique aujourd'hui, surtout au moment où il devient majeur. Donc tant qu'il est mineur, au fait, il est pris en charge par la loi, entre guillemets, puis une fois qu'il devient majeur, c'est beaucoup plus compliqué. Et donc, il faut qu'il puisse bien comprendre ce qui va s'offrir à lui une fois qu'il devient majeur, ou bien aussi ce qui va être plus compliqué s'il n'a pas ses papiers ou s'il n'a pas droit de séjour, et comment on va faire pour l'aider, pour ne pas qu'il tombe, justement, dans ce qu'on voit aujourd'hui. Ça peut être du deal, parce qu'il faut trouver de l'argent très vite, et il n'y a pas d'autre solution que de tomber dans ces filières-là, ou du travail au noir, où il va être exploité, ou d'autres choses. Et donc, l'idée, c'est vraiment de faire de la prévention. Parce que mieux un jeune comprend sa situation, plus il peut faire les bons choix. Et les bons choix, c'est aller trouver les ressources qui vont l'aider à une vraie intégration et qui vont l'aider aussi à pouvoir trouver un travail qui lui correspond vraiment, à réaliser sa vie ici en Belgique.
0: One Life pour toutes et pour tous. 6 types de cartes. Un premier jeu de cartes qui permet de rassurer la jeune sur le cadre de l'entretien que vous faites avec lui ou elle. Le jeu Piste administrative, 11 cartes qui permettent de visualiser les possibilités qui s'offrent aux jeunes, vous venez d'en parler. Le jeu Illégalité et débouté, qui permet de visualiser les solutions qui s'offrent aux demandeurs d'asile déboutés et qui se retrouvent dans l'illégalité et qui ne souhaitent pas ou qui ne peut pas ou qui ne veut pas rentrer dans son pays. Parce que c'est, évidemment, là, c'est destiné à des personnes ciblées qui sont concernées par la situation. Mais ça permet aussi à ceux qui ne sont pas concernés, les gens d'ici, les non-migrants en tout cas, ou les gens qui ont leurs papiers, de comprendre le parcours du combattant, de nombreux migrants. Hein, parce que c'est pas un choix, on le rappelle peut-être pas assez souvent, mais c'est pas forcément un choix d'atterrir chez nous. Hein,
2: C'est des histoires incroyables, ces jeunes ont pu vivre avant d'arriver ici.
0: Tout à fait, c'est vraiment des parcours incroyables, souvent des histoires dramatiques aussi. Et donc, ils sont ici un peu par défaut. Hein. Et je rappelle quand même d'ailleurs qu'il y a des gens dans certaines sortes de faits d'asile qui sont à l'arrêt, là, en attente depuis plusieurs années. Hein. C'est quelque chose quand même d'assez impensable. Alors, parmi les cartes, je rappelle, donc, le cadre, les pistes administratives, illégalité déboutée, mes ressources, des cartes qui permettent de visualiser toutes les ressources qui peuvent l'aider, aider le jeune à s'en sortir et à avancer dans ses projets, mes galères, les cartes attente famille et les cartes positionnement qui peuvent l'aider à la fin de l'entretien à faire un choix entre les possibilités qui s'offrent à lui ou elle et à exprimer ses peurs par rapport à celui-ci. Vous l'avez déjà mis en pratique ?
2: On a fait des allers-retours et en fonction, on a un peu modifié. Ce qui est sûr, c'est que ce qui nous ramène toujours les jeunes, c'est que tout d'un coup, il y a de l'apaisement parce que la situation est plus claire. Mm-mm. Alors on n'a pas, à la fin de l'entretien, la solution, mais au moins les choses ne sont plus dans un brouillard opaque.
0: Tout à fait. Est-ce qu'il y a un suivi après cet entretien qu'ils ont avec vous ?
2: Alors, nous, notre travail, nous, chez Graines de Soie, c'était vraiment de concevoir le jeu, de le réaliser et d'aider la Croix-Rouge, finalement, qui n'a pas le temps de réaliser un jeu de cartes vraiment approprié à leur situation. Alors, l'idée, après, c'est que les éducateurs s'en emparent, les accompagnateurs, peut-être même aussi les tuteurs qui accompagnent ces jeunes. Et donc, l'idée, maintenant, c'est que nous, on va pas mener les entretiens. Les personnes qui vont mener les entretiens, c'est vraiment les spécialistes de l'accompagnement des MENA, mais ils ont à leur disposition ce jeu.
0: Cette boîte à outils
2: qui va soutenir leur accompagnement.
0: Étant enseignant, vous pouvez aussi le proposer, ou bien ils sont trop jeunes, aux enfants qui sont dans les fameuses classes d'ASPA dans le secondaire ou pas ?
2: Oui, alors on a des enseignants de classes d'ASPA qui sont intéressés par l'outil. On a des tuteurs, on a des maisons de jeunes aussi qui ont l'habitude des AMO, de travailler avec des MENA. Mm-hmm. Et donc en tout cas, on se rend compte que les gens de terrain, on a fait un rassemblement au Centre Croix-Rouge de Montenier avec 25 personnes qui travaillent avec les MENA. Et alors c'est intéressant parce qu'on leur a mis juste les jeux dans les mains. Et on leur a dit, voilà, vous pouvez discuter entre vous de ce que vous voyez. Et donc tout de suite, ils avaient beaucoup de choses à partager parce que tout d'un coup, en image, il y a tout leur boulot, tout leur travail qui est représenté. Et ils étaient assez d'accord pour dire que, effectivement, c'est bien leur réalité de terrain de devoir aborder tous ces sujets-là avec les jeunes qu'ils accompagnent, notamment les attentes de la famille au pays. C'est un jeu vraiment important, mm-hmm, parce que c'est des jeunes adolescents. Parfois, il y a tout un village ou en tout cas une communauté qui attend qu'ils réalisent quelque chose ici en Europe. Et ils sont souvent dans des dilemmes et dans des ambivalences très fortes qui peuvent parfois les rendre malades.
0: Il y a aussi parfois l'envie de retourner, la peur de retourner.
2: Tout à fait.
0: Donc c'est vrai qu'il y a beaucoup de choses en fonction de la famille qui reste, de la situation aussi familiale ou politique.
2: Oui, oui.
0: Du jeune ou du pays. Nicolas, ça veut dire que n'importe quelle association, collectif, en lien, en contact, dans l'accompagnement de jeunes migrants, pourrait se procurer ce jeu et l'employer, l'utiliser à bon escient, évidemment.
2: Oui, c'est vraiment le but. Donc, le but, c'est vraiment de donner à des personnes qui sont spécialisées dans cet accompagnement. Et donc, ce qui est intéressant, alors, il y a un peu de numérique quand même en lien avec le jeu, c'est que pour chaque jeu, il y a un site internet qui va avec. Et l'idée, c'est que tous les utilisateurs peuvent poster sur le site des ressources utiles, mm-hmm, pour aborder telle ou telle problématique. Et l'idée, c'est d'avoir un outil qui fonctionne en intelligence collective, où on peut se sentir relié les uns aux autres dans cet accompagnement et s'entraider au travers de la plateforme internet qui va avec le jeu.
0: Ça s'appelle projetonelife.be, c'est ça ?
2: C'est ça, oui, tout à fait.
0: D'accord. Effectivement, je vois que sur les cartes, chaque fois l'identifiant, le mot de passe, que vous n'aviez qu'à entrer. Et c'est bien logique, évidemment, de jongler avec les outils de notre temps, on a Nicolas, on le sait. Ça veut dire aussi que n'importe qui donc, peut se procurer ce jeu. Ça coûte combien ?
2: Alors, le jeu, il coûte 30 euros. Après, s'il y a des associations pour qui c'est compliqué, on peut aussi, on peut aussi l'offrir, entre guillemets. Après, le but, c'est avec l'argent qu'on récolte sur le jeu, c'est de pouvoir effectivement entretenir ces plateformes et puis prendre le temps aussi de le faire connaître.
0: Quand vous dites le jeu, c'est le One Life avec le One Life pour tous ou c'est uniquement le One Life pour tous ?
2: Alors, ce qu'on a essayé de faire, c'est que le One Life pour tous, spécial MENA, il peut être utilisé indépendamment de la grande boîte. Mm-hmm. Après, pour nous, la grande boîte, elle peut être utile pour des associations qui vraiment font de l'orientation avec les jeunes, doivent trouver un projet d'études, un projet de métier. Et là, alors, on peut aller sur la boîte One Life tout court, où là il y a tout ce qu'il faut pour aider un jeune à découvrir les métiers, les options d'études et à pouvoir alors commencer son chemin d'intégration en Belgique.
0: Vous avez pensé être présent au salon de la formation et des études ?
2: On n'a pas encore sondé les salons. Oui, c'est vrai qu'on pourrait. En tout cas, on se rend compte qu'il y a beaucoup d'intérêt et nous, notre projet, ce serait de faire plusieurs annexes One Life pour tous. Donc là, on a maintenant un début d'accord avec un réseau de santé mentale. Mmh. On va plutôt faire un jeu pour tous les jeunes qui sont avec des problématiques de santé mentale. Il y a tout un spectre et qui ont aussi leur place à trouver. Mais il faut prendre en compte leurs spécificités. Les jeunes aussi sur le spectre de l'autisme, il y a toute une spécificité à prendre en compte. Et donc l'idée, ce serait à chaque fois de donner la possibilité à des spécialistes d'imaginer les meilleures cartes à créer. Et nous, alors, on est en soutien pour créer ces cartes. Et alors, à chaque fois, on fonctionne sur la même logique. Mais c'est un peu l'idée.
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0: Alors concrètement, quand vous rencontrez les jeunes, encore une fois, vous leur posez des questions, ils choisissent ces cartes. Il y a un écrit qui reste ou c'est juste de la conversation et vraiment de l'interaction orale?
2: Alors nous, en tout cas nous, chez Graines de Soie, quand on accompagne, il y a toujours un écrit qui va suivre l'entretien pour toute une série de raisons, notamment pour les jeunes qui sont plus en situation de fragilité ou qui n'ont pas vraiment beaucoup de ressources derrière eux pour faire le suivi. Donc nous, on essaie toujours de faire un plan d'action. Après l'entretien, on s'est dit, OK, sa priorité, c'est tel ou tel choix, ou d'en savoir plus sur telle ou telle possibilité. Et nous, alors, on va lui mâcher le travail, lui envoyer un mail en disant, voilà, OK, tu veux aller dans cette direction, voilà les étapes à suivre, voilà les lieux où tu peux aller, voilà les ressources disponibles pour toi. Et on va dire, plus la personne est en situation de fragilité, plus il faut la prendre par la main, entre guillemets, surtout quand il n'y a pas de famille derrière pour aider. Mais c'est vrai que si on fait du one shot et puis qu'on le laisse le jeune comme ça, souvent, alors, ça apporte moins de fruits quand même.
0: Qu'est-ce qui vous fait marcher, Nicolas Gazon? Parce que chaque fois que vous venez ici avec un projet, on voit que vous êtes toujours bien engagé, bien dans votre mission. On sent que c'est une passion aussi, l'accompagnement des jeunes adultes.
2: Alors moi, ce qui me passionne, je pense que tout être humain a en lui une part de lui, belle, qui demande à se déployer. Je suis profondément convaincu. On a tous une part compliquée, mais on a tous aussi une part belle. Et je pense que si quelqu'un en face de nous est capable de faire un peu miroir de cette partie de nous qui veut vivre, et qui veut vivre pas seulement pour soi, mais aussi pour et avec les autres, si quelqu'un est capable de faire miroir de cette partie de nous qui veut vivre, alors on va dire, on lui donne de l'élan. Et c'est vraiment notre but, nous, chez Graines de Soie, c'est pour ça, Graines de Soie, c'est OK, on va, la graine, elle existe, elle est là, et maintenant, on met un peu de fumier, on met un peu d'eau, et on espère qu'elle va pousser. Alors après, ça ne résout pas tout, mais notre travail à nous, c'est de donner cet élan et rappeler à toute personne la part belle qu'elle a à déployer. Et pour certains, effectivement, c'est un déclic.
0: Alors, s'il y a des enseignants ou d'autres personnes qui souhaiteraient vous rejoindre au sein de Graines de Soie, c'est encore possible ou...
2: Oui, alors nous, en tout cas, les personnes qui veulent collaborer avec nous, c'est toutes des personnes qui sont passionnées effectivement par cette idée d'accompagner cette part belle et d'essayer de trouver des moyens d'aller l'éclairer, hein, avec une lampe torche pour voir où est la beauté et comment est-ce qu'on peut la faire grandir. Et donc oui, alors on crée des collaborations comme ça. Et comme je l'ai dit, nous, on aimerait bien collaborer avec des personnes qui sont spécialisées, avec des jeunes en fragilité, qui ont des besoins spécifiques. Et comment est-ce qu'on peut imaginer des dispositifs qui prennent en compte ces besoins spécifiques?
0: En tout cas, on vous souhaite de continuer à vous agrandir. On souhaite aussi la pérennité pour ce projet, cette boîte à outils d'orientation dans un monde en transition, One Life et One Life pour les personnes, les jeunes migrants. Rappelez-nous peut-être l'adresse où on peut commander ou acheter cette boîte.
2: Oui, donc pour connaître le projet, tout est expliqué sur le site projetonelife.be. Mm-hmm. Et donc nous, ce qu'on propose, il n'y a pas l'idée de ce qu'on ne peut pas acheter les outils comme ça en ligne et puis les recevoir par la poste. Donc ce qu'on propose, nous, c'est vraiment de rencontrer toutes les personnes qui sont intéressées. Et en fonction de ça, on essaie de voir si ça peut vraiment les aider ou pas. Et puis la grosse boîte, par exemple One Life, maintenant on a décidé de ne pas la donner comme ça, toute remplie, parce qu'il y a vraiment beaucoup de jeux et pour certaines personnes, ils sont perdus.
0: Ça a besoin d'une explication.
2: Oui,
0: quoi.
2: Et puis parfois on fait un peu le tri de voir, vous avez besoin de quoi? Ok, bon, vous faites une boîte un peu sur mesure et y a toujours, en tout cas on est toujours en relation avec ceux qui l'utilisent.
0: Ça veut dire qu'on doit prendre contact avec vous rencontrer,
2: oui,
0: et avant d'acheter, pour acheter cette,
2: on fait
0: pour
2: au minimum cette boîte. Un petit visio, quoi. Ça,
0: d'accord, ok. Et tout ça, toutes les informations, on les retrouve sur
2: www.projetonelife.be.
0: Merci beaucoup, Nicolas Gazon.
2: Les changements s'accélèrent là, comme jamais. Penser que le monde de demain sera comme aujourd'hui, je pense que c'est une illusion, une utopie.
0: C'est une utopie complète.
2: Donc c'est être réaliste d'effectivement regarder ce qui change et essayer d'accompagner ça au mieux.
0: www.projetonelife.be, allez voir, allez jeter un œil et surtout procurez-vous cette boîte si vous travaillez avec des jeunes en difficulté qui cherchent leur voie, leur repère, leur route tout simplement. Merci Nicolas Gazon.
2: Merci Régine.
0: Au revoir, à la semaine prochaine.

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6: 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Retrouvons à présent la prière du soir. Prenons la direction de la Dordogne pour prier avec les cisterciennes des Chourniacs.

Aux Colossiens, au chapitre 3e. Frères, vous êtes ressuscités avec le Christ. Recherchez donc les réalités d'en haut. C'est là qu'est le Christ, assis à la droite de Dieu. Tendez vers les réalités d'en haut et non pas vers celles de la terre. En effet, vous êtes mort avec le Christ et votre vie reste cachée avec lui en Dieu. Quand paraîtra le Christ, votre vie, alors vous aussi, vous paraîtrez avec lui en pleine gloire.

0: C'était la prière du soir avec les cisterciennes des Chourniac.
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1: Maladie, guerre, catastrophe naturelle, séparation, les épreuves font partie de toute vie humaine. Elles peuvent nous faire douter de l'existence de Dieu. Pourquoi un Dieu amour permet-il autant de souffrances? Comment concilier l'existence d'un Dieu juste avec les drames de notre monde? Si Dieu est bon, pourquoi le mal existe-t-il? Eh bien, c'est la question que nous nous posons cette semaine dans le béaba du christianisme. Et pour nous éclairer, frère Édouard d'Ivry, dominicain de la province de Toulouse, maître en philosophie et docteur en théologie, co-auteur du livre « La foi chrétienne pour les curieux et les débutants », c'est aux éditions Arthège.
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1: Frère Édouard d'Ivry, bonjour.
2: Bonjour Pauline, bonjour aux auditeurs qui nous entendent.
1: Alors je précise à nos auditeurs que vous êtes aussi aumônier de prison. Frère Édouard d'Ivry, pourquoi est-ce que Dieu permet le mal? Voilà, est-ce qu'il faut remonter à la Genèse pour comprendre cela?
2: Oui, de fait, toute la Bible de la Genèse à l'Apocalypse est une réponse au mystère du mal. Il n'y a pas une ligne qui ne nous en parle pas. Parce que le mal est prégnant, il est là depuis notre naissance. Pécheur, ma mère m'a conçu, dit le psaume 50, et jusqu'à le détrônement de Satan dans l'Apocalypse au chapitre 12. Donc on a sans cesse cet affrontement par rapport aux forces du mal qui ont plein de noms. Nous n'avons qu'un vocabulaire assez limité pour l'exprimer. Il y a le mal physique, il y a le mal psychique avec les erreurs, les illusions. Saint Thomas d'Aquin disait « L'illusion et l'erreur sont une grande part dans la vie humaine ». Et donc cela est sans cesse la trame de nos jours. Et il y a le mal moral, le mal du péché, lorsqu'on fait quelque chose d'autre que ce que Dieu veut. Et puis il y a le mal théologique, c'est-à-dire Satan, le démon, qui est là, qui est présent déjà dans l'Ancien Testament et qu'on retrouve massivement dans le Nouveau Testament, 1300 fois de plus que dans l'Ancien Testament. Ça prouve qu'il y a une révélation spéciale sur le mal qui nous éclaire, qui nous aide à mieux nous situer.
1: Alors, ces types de mal, vous les avez définis, vous les avez nommés. On les retrouve également dans le livre de Job. Le mal, il le vit dans sa chair, dans son âme, en quelque sorte. Qu'est-ce que nous dit ce livre de Job, déjà, avant d'essayer de comprendre ce que cela peut nous enseigner?
2: Job a souffert, il y a comme une permission du mal dans sa vie, il y a un affrontement terrible, et il le dit avec nos mots pratiquement, « J'ai en partage des mois d'illusions à mon compte des nuits de souffrance, étendu sur ma couche, je me dis « À quand le jour ?» Sitôt levé, quand verrai-je le soir? Et des pensées folles m'obsèdent jusqu'au crépuscule. Vermis et croûtes terreuses couvrent ma chair, ma peau gerche et suppure. Ce sont des mots que tout homme pourrait dire à un moment dans sa vie. Nous sommes au chapitre 7 du livre de Job. Mais en tout cela, ce qu'il y a d'extraordinaire, c'est que Job reste probe. Job croit. Job ne se détourne pas. Et il dit « Nu, je suis sorti du sein de ma mère, nu, j'y retournerai. Le Seigneur a donné, le Seigneur a repris, que le nom du Seigneur soit béni. » Et l'auteur du livre de Job ajoute « En tout cela, Job ne pécha point et il n'imputa rien d'indigne à Dieu. » C'est-à-dire que son âme reste claire alors que ses amis aimeraient, dans le fond, expliquer les choses d'une manière rationnelle, mais qui ne correspond pas à la vérité des faits. Même sa femme essaye de l'entraîner, « Maudit Dieu et meurt », lui dit-elle. C'est terrible, cette parole.
1: Alors justement, c'est ce que nous enseigne le livre de Job, mais face à la souffrance, l'épreuve, le mal, le néant, que fait Dieu? C'est cette question qui est posée dans ce livre de Job. Mais voilà, n'est-il pas finalement humain de se poser cette question-là?
2: Alors, il est très humain de se la poser. Et la Bible ne se cache aucun moment, aucun fragment de la pensée de l'homme. Tout y est, notamment dans les psaumes et dans le livre de Job en particulier. Finalement, il y a un dévoilement qui advient, c'est-à-dire à travers cette souffrance, à travers ce mal qui est offert, parce que qu'est-ce que c'est que la

0: il ajoute « Je ne te connaissais que par oui-dire, mais maintenant mes yeux t'ont vu. Aussi je me rétracte et m'afflige sur la poussière et sur la cendre. » C'est-à-dire il y a eu une révélation dans la vie de Job et désormais, il est prêt, je dirais, pour le face-à-face. Il est prêt pour rentrer dans l'au-delà. Il a compris à travers ses épreuves beaucoup.
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2: Et cette semaine, dans le béaba du christianisme, on s'interroge autour de cette question. Si Dieu est bon, pourquoi le mal existe-t-il? Pour nous éclairer, frère Édouard d'Ivry, dominicain de la province de Toulouse, vous êtes maître en philosophie et docteur en théologie, vous êtes également le co-auteur du livre « La foi chrétienne pour les curieux et les débutants », c'est aux éditions Arte. Je précise également que vous êtes aumônier de prison, ce qui peut aussi nous intéresser dans le cadre de ce sujet. Qu'est-ce que nous enseigne Jésus justement autour de cette question? Quelle est l'attitude de Jésus dans les évangiles face au mal? Comment est-ce qu'il se situe par rapport à ça?
0: Alors Jésus, d'emblée, dès sa vie publique, commence par montrer qu'il est comme quelqu'un qui ne soutient pas le mal, il est contre le mal, il est opposé au mal, que ce soit le mal physique ou que ce soit le démon. Les fameuses trois tentations du démon dans le désert sur l'avoir, le savoir et le pouvoir, Jésus dit « niet », il ne rentre pas dans la complicité avec le mal, ni le mal physique, ni le mal théologique, le démon. Cependant, le mal moral, évidemment, il l'affronte, mais dans la liberté de chacun. Et c'est là qu'est la difficulté que l'on rencontre à chaque page, dans le dialogue qu'il soutient avec ses interlocuteurs, il les pousse à renoncer au mal moral et à rentrer dans le bien. Et ça, c'est un travail, je dirais, de pédagogie. Avec l'un, il dira « Non, ta souffrance ne vient pas de toi, comme à l'aveugle né. Ni lui, ni ses parents sont la cause de son aveuglement, du fait qu'il ne voit pas qu'il est aveugle. » Par contre, au chapitre 5, à celui qui est l'impotent de la belle porte, la piscine de Bethsaida, il lui dira ne recommence plus à pécher de peur qu'il ne t'arrive pire encore par rapport à la souffrance précédente dont Jésus l'a délivré, lui qui était donc impotent et qui devient quelqu'un qui peut marcher, qui peut prendre son grabat et marcher. Vous voyez, donc il y a un discernement sur ce que vit chacun. Et dans ce discernement, il y a la liberté qui est en jeu. La liberté est un bien. Malheureusement, la liberté de faire le mal est un mal. Voilà la grande révélation que donnent les théologiens. Le libre arbitre est un bien. La liberté de faire le mal moral est un mal lui-même. Et Jésus entraîne dans la grâce ceux qui le veulent à restaurer leur liberté, non plus une liberté de choix, mais une liberté de qualité qui permet d'aller vers le bien et d'être, je dirais, émancipé par le bien des atavismes du mal psychique, du mal physique, du mal théologique. Et c'est un grand chemin de liberté que le christianisme, une loi de liberté.
2: Donc il nous enseigne la liberté face à cela, mais il n'y a pas de jugement de sa part?
0: Alors il y a certainement un jugement qui est donné que le mal est mal et qu'il faut le condamner et que le bien est bien et qu'il faut le soutenir. Hein, c'est le fameux passage du Deutéronome. Il y a deux voies devant toi, choisis le bien et le bonheur, hein, ne choisis pas le mal et le malheur. C'est là le discernement, c'est là le jugement. Si vous voulez, le mot jugement et le mot discernement sont identiques en grec dans le Nouveau Testament. C'est le verbe krinein. Et le verbe krinein, ça veut dire aller jusqu'à la racine des choses, discerner finalement où est le bonheur. Hein, parce que toute la Bible est une religion de bonheur qui veut nous entraîner vers le bonheur éternel, recouvrer le bonheur éternel. Le démon, dans le moment du péché originel, a tordu les choses, il a montré où était le but, mais il a proposé à Ève et finalement à Adam un moyen mauvais pour atteindre ce bonheur. Et qu'est-ce que fait Jésus? Eh bien, il vient restaurer le vrai chemin pour retrouver un moyen bon pour atteindre la fin qui est bonne. Car un acte humain doit être intégralement bon, dit saint Thomas d'Aquin. C'est ça qui est le grand secret. Il faut que tout soit bon, les moyens et la fin. Et à ce moment-là, le bonheur survient.
2: Frère Édouard d'Ivry, est-ce que le mal peut l'emporter sur le bien ?

0: Alors, non, jamais, même sur des apparences terribles, quand on voit la Deuxième Guerre mondiale, je pense que beaucoup se sont dit, ça y est, le mal va triompher d'une manière terrible. Je pense que des conflits actuels dans le monde, il y a 57 conflits dans le monde, ben, tous ceux qui sont, qui ont, je dirais, la tête sous l'eau, doivent se dire, ben, ça y est, le mal va l'emporter. Eh bien, non, Dieu est l'infiniment bon, qui est le bien suprême, et de tout mal, il sait paradoxalement faire sortir un bien. Hein. Tout concourt au bien de ceux qui aiment Dieu, dit saint Paul avec beaucoup de force et de courage, et illuminé par le Saint-Esprit. Romains chapitre 8, verset 28, tout concourt au bien de ceux qui aiment Dieu. C'est révélateur et ça change toute une vie.
1: On va terminer sur cette note positive. Merci beaucoup, frère Édouard d'Ivry. Je renvoie les auditeurs justement au livre que vous avez coécrit, La foi chrétienne pour les curieux et les débutants, qui répond notamment à cette question, mais à beaucoup d'autres encore. C'est aux éditions Arte. Je rappelle que vous êtes dominicain de la province de Toulouse, maître en philosophie et docteur en théologie. Un immense merci. Vous pouvez évidemment retrouver cette émission sur rcf.fr et sur toutes les plateformes. Merci. Comme chaque soir, vous allez pouvoir écouter ou réécouter Je pense donc j'agis. C'est Melchior Gormand qui vous accompagne dès 23h.
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4: Bonjour à toutes, bonjour à tous, en ce mardi ensoleillé, non c'est une blague, mais ça va arriver, on nous prévoit un week-end de Pentecôte, on va dire comme ça, on va pas mettre l'adjectif, un week-end de Pentecôte très ensoleillé, voilà, ça arrive, le soleil arrive. La science est aussi au rendez-vous aujourd'hui, en ce mardi, puisque nous recevons Fabienne et Guy, nos spécialistes, nos consultants. Bonjour Fabienne.
5: Bonjour Georges.
4: Bonjour,
5: bonjour
4: Guy.
5: À tous.
4: Bonjour Guy.
6: Bonjour Georges.
4: Bonjour Guy. Et voilà, de quoi allons-nous parler Guy aujourd'hui ?
6: Eh bien aujourd'hui on va parler de matériaux, et particulièrement de béton. Et on va parler aussi d'impact environnemental, de recyclage, etc. Alors on sait qu'on parle beaucoup de ces domaines dans le domaine des plastiques, pour lesquels les matériaux utilisent des ressources fossiles. On connaît des problèmes de déchets, de hiatus qu'il y a entre la courte durée de vie des produits et la longue durée de vie du matériau lui-même, ce qui peut poser des problèmes au niveau de l'impact environnemental. Mais au niveau de la construction, on en parle assez bien moins. Et on va voir que le béton, par exemple, a aussi un certain impact sur l'environnement. Mais c'est de ça qu'on va parler aujourd'hui, mais surtout des avancées et de ce qu'on fait pour pouvoir limiter cet impact.
4: Donc c'est la technologie, les nouveautés en matière de béton.
6: C'est exactement gros. Ça.
4: Voilà, oui. Voilà. Sans hiatus.
6: Sans hiatus.
4: Sans hiatus. On va faire un effort. Et Fabienne, vous avez un invité pour nous parler de tout ça.
5: Absolument, nous avons invité Luc Courard, professeur à l'Université de Liège, ingénieur en génie civil. C'est, comme je dis toujours, ce sont les meilleurs hein, de l'Université.
4: Peut-être que vous êtes ingénieuse en génie civil.
5: Tout à fait. Pas en génie civil, ingénieur de l'Université de Liège.
4: Donc meilleur.
5: Et donc, professeur Courard, son enseignement porte donc sur les matériaux de construction non métalliques. Mmh. Il enseigne dans les filières d'ingénieur architecte, d'ingénieur des constructions et dans un domaine un peu transversal qui est la conservation du patrimoine. Et alors, ce qui est intéressant, c'est que ses recherches actuelles portent surtout sur la durabilité des bétons, la gestion des déchets, le recyclage dans le domaine de la construction, c'est bien ça qui nous occupe aujourd'hui. Et il travaille dans de nombreux projets de recherche internationaux pour le développement de produits à partir de recyclés. Est-ce que j'ai bien présenté l'affaire ?
7: Oui. Bonjour. D'abord, bonjour à toutes et
4: bonjour
7: à tous.
4: Bonjour.
7: Et, oui, effectivement, c'est ma passion du moment, c'est de m'intéresser au recyclage des déchets de construction et dans le domaine de la construction.
4: Ah ben vous avez du travail, hein, parce qu'il y a pas mal de choses qui arrivent en fin de vie, là, pour le moment.
7: Effectivement, c'est vraiment le bon moment, parce que quand on s'intéresse un peu à l'histoire du bâti, de la construction, notamment en Belgique, on se rend compte qu'effectivement, la plupart des infrastructures, la plupart des bâtiments commencent à avoir un âge avancé qui nécessite une intervention, que ce soit des réparations ou des démolitions, reconstructions.
4: Guy, à vous la parole.
6: Eh bien, en fait, on va parler ici essentiellement de béton. Alors, je pense que la première chose qu'on pourrait faire, c'est de rappeler ce qu'est un béton et peut-être donner quelques mots sur la façon dont on l'obtient à partir des matériaux de base qui le constituent.
7: Effectivement. Alors, le béton, c'est un matériau qui contient au moins 4 éléments, parfois plus. Il faut du sable, il faut des granulats et il faut lier l'ensemble des matériaux qui sont dits inertes au moyen d'une colle que l'on va constituer en mélangeant de l'eau et du ciment. Et pour la petite histoire, ce sont les Romains qui ont inventé les premiers bétons et les premiers liants à partir de ciment. Donc le ciment, l'invention du ciment, ça date de l'époque romaine.
4: Parce que il y a des granulés, il y a du sable, il y a de l'eau et du ciment. On ne le trouve pas dans la nature, le ciment. Hein.
7: Alors non, c'est le seul des 4 éléments qu'on ne trouve pas à l'état naturel. Effectivement, il est issu d'un long processus industriel.
4: Continuons.
6: Et je suppose que ce processus a nécessite toute une série d'étapes et chacune de ces étapes demande de l'énergie et un savoir-faire, etc. Donc au niveau de la fabrication elle-même du ciment, comment est-ce que ça se passe brièvement pour rappeler un petit peu à nos auditeurs comment on obtient ce fameux produit ?
7: Alors les cimenteries sont installées dans des endroits, pas n'importe où, où on va trouver une ressource naturelle importante, parce que c'est le composant principal de la fabrication du ciment, c'est le calcaire. Et donc, par exemple, ici, dans la région de Liège, on va trouver des cimenteries du côté de Lix et Accours, qui sont des zones où, géologiquement parlant, on va trouver la matière première qui est le calcaire. Ce calcaire va alors être transporté à la cimenterie, mélangé à de l'argile, du sable, pour obtenir une composition qui va permettre, après cuisson dans un four, le four de cimenterie, c'est un long tube qui fait à peu près une centaine de mètres de longueur, après cuisson, à des températures qui avoisinent les 1500 degrés, cette transformation du matériau va permettre d'obtenir ce qu'on appelle le clinker. Le clinker, c'est le produit qui sort du four de cimenterie. Et par la suite, le clinker va être broyé très finement et être mis en sachet. Mais d'un point de vue environnemental, c'est assez intéressant de remplacer une partie du clinker par d'autres matériaux de façon justement à diminuer l'impact que la production de ce matériau va avoir sur l'environnement.
6: Et donc, oui, vous dites que la fabrication de ce clinker a un impact sur l'environnement. Et essentiellement, à quoi est-ce dû que cet impact est relativement important ?
7: Alors, c'est essentiellement à deux niveaux. Alors, le premier niveau, c'est celui que je vous ai déjà exposé, c'est la cuisson. Donc, il va falloir dépenser beaucoup d'énergie pour arriver à faire fondre de la matière minérale à des températures qui sont la température de la flamme pour obtenir 1450 degrés au niveau de la matière. Elle est proche de 2000-2200 degrés. Donc là, il y a une consommation d'énergie extrêmement importante qui va générer des polluants et notamment du CO2. La deuxième source importante de CO2, elle est liée à la matière elle-même. C'est le calcaire qui est le produit principal. Il y a plus de 65% de calcaire pour la production de clinker. Ce calcaire, chimiquement, c'est du carbonate de calcium, donc du CaCO3. Et donc, quand on va le chauffer, on va aussi libérer du CO2 dans l'atmosphère. On peut retenir que pour produire à peu près une tonne de clinker, on va générer entre 800 et 900 kilos de CO2. Donc, la production de CO2 liée au CO2 intrinsèque qui est dans la matière minérale et le CO2 qui est généré par la combustion de la matière est important. Hein. Une tonne de clinker, pratiquement une tonne de CO2.
6: Oui, c'est assez, c'est une proportion assez énorme. Et donc, je pense que c'est surtout aussi important vu la consommation de béton qu'on a dans le monde. Est-ce que là, vous pouvez donner quelques chiffres qui permettraient de se faire une idée de la quantité de béton qu'on consomme ?
7: Alors, le béton est le matériau le plus utilisé dans le monde. Donc, si on regarde la consommation de matériaux, c'est le matériau le plus utilisé. Ça correspond à plus de 10 milliards de tonnes par an.
4: 10 milliards de tonnes.
7: C'est 10 milliards de tonnes. Parce que la construction est aussi un signe de développement et d'activité intense. Et donc, plus on construit, plus un pays accumule quelque part des richesses sous forme d'infrastructures, de bâtiments, etc. C'est vraiment un signe de vitalité. Alors, pour vous donner aussi une idée de ce que ça peut représenter pour chacun des quatre matériaux, alors je vous ai dit, je vais quand même corriger, le matériau le plus utilisé dans le monde, c'est pas le béton, c'est l'eau, en fait. Mais ce n'est pas vraiment un matériau de construction, donc on va se limiter au béton.
5: Alors, peut-être pour les igloos, quand même.
7: Peut-être pour les igloos, voilà.
4: Mais de moins en moins.
7: D'ailleurs, la glace est un excellent et très résistant matériau de construction. Il n'y a pas de souci, mais bon. Voilà, c'est pas
4: ça
7: nécessairement
4: reste,
7: utile.
4: C'est pas conseillé pour le moment. C'est pas l'avenir. Non. C'est pas l'avenir.
7: Surtout pas pour le week-end de Pentecôte. Voilà, alors c'est 10 milliards et plus de 10 milliards de tonnes. Ça représente à peu près la moitié, hein, 4 et 5 milliards de tonnes, ça ce sont les granulats, c'est la quantité de granulats, ça correspond à l'équivalent de à peu près 670 pyramides de Khéops. La moitié de ça, c'est du sable. Ça veut dire à peu près 2,2-2,5 milliards de tonnes de sable par an, hein, je rappelle, c'est par an. Ça correspondrait à 22 millions de wagons.
4: Ah oui. Et leur château de sable.
7: Si on les met l'un derrière l'autre, ça fait 264 000 kilomètres. Hein. Ouf, on a fait le calcul, donc c'est énorme.
5: Et plusieurs fois le tour de la Terre.
7: Mmh. Voilà, mmh. Voilà. Et puis alors, c'est le ciment. Hein. C'est encore la moitié en kilos. Hein. On a une proportion chaque fois à peu près la moitié. Là, c'est 1,3 milliard de tonnes. C'est relativement... En phase stagnante dans les pays européens. Par contre, ça augmente considérablement dans des pays comme la Chine parce que bah, c'est un nouveau pays, mmh. Donc on construit énormément. Et puis l'eau, c'est 800 milliards de litres. Ça correspond à peu près à 23 fois le débit de la Seine par jour. Donc ce sont effectivement des quantités gigantesques. Donc l'impact, il est énergétique en termes de production de CO2, mais aussi en exploitation de ressources naturelles qui ne sont pas inépuisables.
5: Et malheureusement, on ne peut pas s'arrêter de construire.
7: Non, on ne peut pas s'arrêter de construire, mais quand même le challenge qu'on essaye de rencontrer avec nos étudiants, c'est de mieux construire et c'est aussi de rénover, justement, ou de réparer de façon à utiliser la matière qui a déjà été utilisée pour pouvoir la valoriser, justement, éviter d'exploiter de façon inconsidérée les ressources naturelles.
4: Nous sommes en compagnie de Luc Courard, il est professeur en génie civil à l'Université de Liège. Nous parlons de béton, de l'écologie liée autour de ce matériau et on voit combien il est construit.

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2: Renaud, il avait peut-être ingénieur génie civil aussi, lèse-béton. Nous sommes en compagnie de Luc Courard. Il est professeur à l'Université de Liège en génie civil. Nous parlons aujourd'hui d'un des matériaux les plus utilisés, si pas le plus utilisé dans la construction, c'est le béton. Et on a vu que les chiffres sont extraordinaires. On parle de milliards de tonnes. De milliards de tonnes de béton. Et ça, on le prend où, finalement? Et comment est-ce qu'on fait pour ne pas l'épuiser?
3: Ben oui, voilà, c'est la question. Les ressources naturelles sont limitées. Est-ce qu'il y a un problème potentiel?
4: Alors, le problème potentiel, il n'est pas encore là aujourd'hui au niveau de tout ce qui est granulat, mais il commence à venir au niveau des sables. On se rend compte que dans beaucoup de pays, l'exploitation irraisonnée des sables, en particulier au travers du dragage des rivières, provoque des modifications importantes dans la forme des lits des rivières, ce qui peut engendrer des inondations ou des zones qui ne sont plus habitables parce qu'il y a une surexploitation du sable. On se rend compte aussi qu'il y a une mafia du sable dans certains pays.
2: Les mafias, ils aiment bien le béton. À plusieurs utilisations.
4: Voilà. Mais en tout cas, ils aiment bien le sable. On se rend compte, par exemple, qu'en Asie du Sud-Est, il y a une surexploitation du sable au Vietnam ou au Cambodge pour permettre à des pays comme Singapour de gagner de plus en plus d'espace sur la mer. Alors, ça peut se faire, mais ça ne se fait pas toujours de façon tout à fait raisonnée ou raisonnable.
3: Quand on parle de sable ici, on parle de silice ou bien on parle les sables type coquillage, etc.
4: Alors, pour moi, je vais dire en tant que constructeur, le sable, c'est simplement une question de granulométrie. On parle de sable quand on a des grains qui ont des dimensions jusque 3-4 mm. Ils peuvent être d'origine siliceuse, donc on peut draguer le lit d'une rivière, la Meuse, et on va avoir un sable de Meuse. Mais on peut aussi obtenir du sable à partir de l'exploitation d'une carrière où on va faire sauter un massif rocheux et puis broyer la pierre jusqu'à obtenir un granulat, mais qui a une dimension inférieure à 3-4 mm, qu'on appellera sable.
2: Et le sable de nos plages, ça joue aussi, ça, ou pas?
4: Alors, on peut utiliser en partie le sable de nos plages, on peut utiliser en partie le sable du désert, mais son gros défaut, c'est que ces grains ont tous la même dimension, ou à peu près la même dimension. Et quand on va composer un béton, de façon à remplir le volume le plus efficacement possible, eh bien, on a besoin de grains de dimensions différentes. D'accord. Pour aller chaque fois remplir les vides entre les grains les plus grossiers. Donc, on peut les utiliser, mais ce ne sera jamais qu'une partie du sable dont on a besoin pour fabriquer les bétons.
5: Et donc, le reste du sable doit nécessairement passer par un procédé industriel qui permet d'avoir une granulométrie variée de manière à combler tous les petits trous potentiellement
4: on peut
5: trouver naturellement des sables avec des granulométries différentes qu'on peut mélanger sans avoir à vraiment mettre trop d'énergie dans l'obtention de la granulométrie voulue.
4: Mais on peut avoir les deux. Par exemple, si on exploite un sable naturel comme le sable de Rhin, qui est largement utilisé, bien lui, il a une granulométrie qui est déjà naturellement assez bonne. Il va falloir peut-être éliminer un peu les plus gros et les trop fins, mais en général, on va avoir une bonne granulométrie. Par contre, quand on broie un massif rocheux et qu'on broie la pierre pour obtenir un sable, là, effectivement, il va falloir tamiser pour avoir quelque chose de plus compact, avec des granulométries différentes. Oui.
3: Et donc, pour épargner les ressources naturelles, la première idée qui vient, évidemment, c'est de recycler.
4: Oui.
3: C'est votre spécialité.
4: Voilà. Donc, voilà. Ça fait une quinzaine d'années, effectivement, que, en constatant bien d'autres l'ont fait avant nous, mais que nous vivions dans un monde limité, il fallait essayer d'épargner l'utilisation des ressources naturelles. Bon, on peut parler du ciment et de ce qu'on peut faire pour diminuer son impact, mais effectivement, au niveau des sables et des granulats, de plus en plus, on essaye de substituer les sables et les grains naturels, même après transformation industrielle, par des sables et des granulats recyclés. Et une source intéressante de granulats de bonne qualité après recyclage, c'est le béton. C'est-à-dire de broyer des éléments structurels existants en béton, de les broyer et de revenir aux granulométries dont nous parlions il y a un instant pour le sable, et des granulométries plus grossières, donc de dimensions plus importantes pour des granulats, alors des granulats de construction.
5: Et donc, dans cette optique-là, on peut dire que le béton pourrait être recyclé à un très haut niveau.
4: Oui, tout à fait. Donc, si j'ai un mètre cube de béton, je peux le broyer et récupérer pratiquement le mètre cube de béton. Néanmoins, il va y avoir une partie très fine qui est issue du processus de broyage, de concassage, qu'il est plus difficile de recycler et de réutiliser. Alors aujourd'hui, justement, nos thématiques de recherche, mais ce sont des thématiques vraiment du jour, là, on essaye de voir dans quelle mesure on peut éventuellement utiliser ces très fines pour fabriquer du ciment, donc plutôt les réincorporer dans la fabrication du ciment. Mais autrement, après broyage du mètre cube de béton, on va récupérer à peu près 80%, 85% qui peuvent être valorisés comme sable ou comme granulat dans la fabrication de nouveaux bétons.
3: Alors, dans le domaine du recyclage, on parle de upcycling, de downcycling. Est-ce que vous voulez préciser de quoi il s'agit là?
4: Oui. Alors, bah, jusqu'à présent ou jusqu'il y a peu, je dirais, on a pratiqué plutôt le downcycling. Qu'est-ce que ça veut dire? Ça veut dire que quand on broyait le mètre cube de béton et qu'on obtenait des granulats, on les mettait dans des fondations de route. Ça, c'est ce qu'on appelle du downcycling parce que l'utilisation du granulat est moins noble, quelque part, que dans la composition d'un béton. Aujourd'hui, ce qu'on fait, c'est de plus en plus d'utiliser ces granulats recyclés, mais ça nécessitait des recherches, évidemment, dans la fabrication de nouveaux bétons. Et là, on peut parler d'upcycling parce qu'on a une application du granulat recyclé, du déchet finalement, hein, même si on n'utilise plus ce terme puisque ce ne sont pas des déchets qu'on les valorise. Voilà, dans des bétons, dans des applications qui sont beaucoup plus nobles que ce qu'on faisait il y a quelques années.
3: Vous pouvez donner un exemple peut-être?
4: Oui, dans les projets de recherche que nous avons menés, par exemple, on a en collaboration avec des entreprises de la région, Tradécoal, qui est une société qui est très impliquée dans la valorisation de déchets de construction, donc qui reçoit des déchets et qui les transforme, et une autre société qui est la société Préfère ici, qui a comme spécialité la fabrication d'éléments en béton préfabriqués, eh bien, on a élaboré des éléments qui ont permis de construire ce qu'on appelle un parcours parc. Donc, le parcours, c'est un sport où on escalade, etc. Et donc, on a construit tous ces éléments à partir de granulats recyclés et d'un ciment dans lequel on avait introduit ces fines. Et ce parcours parc, ben, il est là, à Serein, et il est utilisé tous les jours par ceux qui veulent se spécialiser dans ce sport.
3: Et vous assurez un suivi pour valider la durabilité au sens résistance dans le temps.
4: Durée de vie dans le temps. Oui, tout à fait. Donc, on a d'abord un suivi qui est un suivi en laboratoire. Donc, les produits ne vont pas sortir avant d'avoir été testés et triturés, voir s'ils résistent au gel, s'ils résistent à différents agents agressifs qu'on peut retrouver dans l'environnement. Et au niveau du parcours, effectivement, on réalise des visites aussi régulièrement que possible pour aller voir l'évolution du béton dans le temps.
2: Et c'est-à-dire qu'on pourrait imaginer un recyclage éternel?
4: Alors, non. Donc ça, il ne faut pas se leurrer, parce que chaque fois que l'on broie, je vous l'ai dit, on perd quand même une partie qui est beaucoup plus difficilement valorisable. Donc non, le recyclage, c'est une solution intéressante, mais ce n'est pas la solution unique.
5: Et au niveau de... on est passé du downcycling à l'upcycling. Qu'est-ce que ça a nécessité comme recherche? C'était sur la façon de broyer pour obtenir les granulométries qu'il fallait, ou... Y a-t-il eu d'autres domaines de recherche qui ont été nécessaires pour pouvoir faire cette amélioration qui est quand même décisive?
4: Alors, un des gros problèmes qui se posait lorsqu'on broie le béton, c'est d'une part la quantité de fine que l'on produit, de matériaux très fins, donc de la poussière finalement. Et ça, c'est quelque part un polluant. Quand on veut fabriquer un béton avec des granulats et du sable, s'il y a trop de fine, ça va demander une quantité d'eau beaucoup plus importante que dans une composition traditionnelle. Et plus on met de l'eau dans le mélange, moins le béton sera de bonne qualité. Donc il a fallu résoudre ce problème-là, notamment en collaborant avec Tradécoal, dont je parlais il y a un instant. On a mis au point des techniques de broyage et de lavage des matériaux à la sortie du processus de fabrication pour avoir des sables et des granulats de meilleure qualité. Donc ça, c'est quelque chose d'important. Le deuxième problème qui est soulevé par la valorisation des granulats recyclés, c'est que le béton, quand on le broie, on va obtenir des grains, par exemple de 20 mm de diamètre. Et ces grains contiennent une partie du granulat d'origine, donc d'une pierre calcaire ou d'une pierre siliceuse dont on parlait tout à l'heure, qui est de très bonne qualité, mais aussi une partie qui est le ciment qui a été utilisé, le mélange de ciment et d'eau qui a été utilisé pour fabriquer le béton. Et cette partie-là, elle a des propriétés qui sont des propriétés assez mauvaises par rapport aux propriétés du granulat. Et donc ça, on doit en tenir compte dans la composition des bétons. Ça veut dire que ce ne sera pas possible pour obtenir, aujourd'hui en tout cas, pour obtenir des bétons de bonne qualité, d'utiliser 100% de granulats recyclés. Il va falloir toujours substituer une partie des granulats naturels par ces granulats recyclés pour garder des propriétés du béton qui sont des propriétés qui rencontrent les exigences d'utilisation.
3: Alors ce problème de déchets de démolition, je me rappelle qu'il y a 30-40 ans, c'était difficilement envisageable de recycler le béton parce que la démolition, c'était, il n'y avait pas de désassemblage en fait. Donc quand on démolissait une maison, c'était à la grosse, je ne sais pas comment on appelle, la grosse masse,
2: la grosse boule.
3: On avait des châssis, on avait du béton, on avait des
2: ah, c'était des armatures,
3: oui. C'était gay à l'époque. On avait du bois, la charpente, etc., tout, de la brique. Il n'y avait aucun désassemblage. Est-ce que ça a évolué, ça, maintenant?
4: Ça, vous avez raison. La condition sine qua non, c'est le tri. C'est ce qu'on fait à la maison aussi. C'est comme ça qu'on peut recycler un peu plus les matières plastiques, les métaux, les verres, etc. C'est parce qu'on les trie dès le départ. Donc, il faut trier sur le chantier de déconstruction ou même le chantier de construction parce que ça génère aussi des déchets. Et ça, ça a un coût. Et donc, ça, c'est un énorme frein, disons, au recyclage. Donc ça reste effectivement un frein. Par contre, au niveau du traitement des déchets de déconstruction ou des déchets de démolition, les techniques qui sont mises en œuvre, c'est des techniques de séparation. Donc quand le déchet va arriver au centre de tri, typiquement chez Tradécoal, là il va y avoir toute une série de techniques qui vont tendre à séparer le métal du béton, c'est tous les fers à béton qu'on peut retrouver dans le béton armé, par exemple, et puis par d'autres techniques de séparer tout ce qui est résidus de plastique, de caoutchouc, de bois, de verre, qui sont encore, malgré tout, on ne sait pas tout séparer, mélanger dans les déchets. Et ça, c'est très souvent un tri manuel qui fonctionne le mieux.
2: Il n'y a pas encore d'obligation légale.
3: C'est la question que je voulais poser, effectivement. Les grands esprits se rencontrent aujourd'hui.
2: Fabienne, j'aurais dû faire ingénieur comme vous.
4: Voilà, alors, légalement, il n'y a pas encore aujourd'hui vraiment une obligation de tri et de recyclage. Néanmoins, il y a une obligation légale qui incite au recyclage, c'est qu'il est interdit de stocker dans l'environnement naturel, c'est-à-dire dans des décharges, des matériaux qui sont des matériaux inertes. Et le béton est un matériau inerte, et la brique est un matériau inerte, et le verre est un matériau inerte. Et donc, forcément, ça pousse les entreprises à trouver des voies de valorisation.
2: Fabienne, je vous laisse la parole.
3: Profitez-en. Parmi les techniques que vous étudiez pour valoriser les déchets, les déchets ou les sous-produits ou les by-products du béton. Vous avez étudié l'impression 3D. C'est des techniques qu'on a déjà souvent évoquées ici sur cette antenne. Qu'avez-vous fait exactement avec vos équipes et quels sont les résultats ?
4: Alors, oui, l'impression 3D, c'est une nouvelle technique de construction qui permet de réaliser des éléments complexes qui sont difficilement moulables. Hein. Dans notre domaine, on va parler plutôt de coffrage que de moule, mais le résultat est le même. Et donc, quand on a des pièces très compliquées, l'impression 3D peut être intéressante.
2: C'est déjà une grosse imprimante, alors.
4: Alors, ce sont des grosses imprimantes. Alors, il y en a de différents types. Il y en a qui sont capables de construire une maison. Bon, nous, on construit plus raisonnablement
2: des maquettes.
4: Des maquettes de ces éléments-là. Mais l'impression 3D est une technique qui consomme énormément de liant. Si dans un béton traditionnel, on va mettre 350 kg de ciment par mètre cube de béton, dans l'impression 3D, on va mettre 900 kg de ciment par mètre cube de béton produit. Donc là, on va dans le sens inverse de ce qu'on devrait faire, qui est la réduction de la quantité de ciment. Donc, qu'est-ce qu'on fait comme recherche ? On essaye de substituer ce ciment par d'autres liants qui ont un impact moindre sur l'environnement. Et ce que nous avons fait aussi, c'est de remplacer 100% du sable qui est utilisé, parce qu'on va se limiter à utiliser des grains relativement fins, de la dimension du sable. On les a remplacés, on a essayé de les remplacer par 100% de sable recyclé. Et donc, on a été capable de réaliser aussi des éléments qui, aujourd'hui aussi, sont assemblés sous forme de bancs publics dans un parc à Serein.
2: Voilà. Nous sommes en compagnie du professeur Luc Courard, professeur en génie civil. Nous parlons de béton, de construction et d'écologie. Et il va falloir faire sans hiatus les deux ensemble. Francis Cabrel, les murs de poussière.

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1: Les murs de poussière, c'était Francis Cabrel. C'est pas des murs de poussière dont on parle aujourd'hui, mais c'est plutôt de béton. Et on le sait avec le professeur Courard, qui est notre invité. Le béton, c'est composé de ciment, Fabienne. Et il y a toute une histoire tout autour de ce ciment, une histoire écologique.
2: Tout à fait, et on l'a dit tantôt, ciment c'est prépondérant dans le bilan, je vais dire, écologique du béton. Et je pense que les cimentiers en sont conscients et font déjà pas mal de choses.
3: Tout à fait.
2: Dans le domaine.
3: Ils ont des objectifs, ils ont des feuilles de route. En 2050, c'était tout à fait neutre d'un point de vue carbone. Alors bon. Le terme est un peu galvaudé, évidemment, il n'y a pas que le CO2 qui est important, il y a aussi d'autres éléments. Mais
1: on rappelle, une tonne de ciment, c'est une tonne de carbone pratiquement, ou 900.
3: À peu près, un petit peu moins. Mais
1: maintenant,
3: voilà.
1: À l'heure actuelle, ils vont devoir faire un effort.
3: Ce n'est plus le cas à l'heure actuelle, parce qu'effectivement, ils introduisent déjà toute une série d'éléments ou de produits de substitution, comme des laitiers de hauts fourneaux, des cendres volantes de centrales thermiques. Ça se fait depuis la fin du 19e siècle, donc c'est pas quelque chose de nouveau. Par contre, ce qui est nouveau, c'est que, ben, vous le savez tous, des aciéries et surtout des hauts fourneaux, ben, il n'y en a plus beaucoup. Hein. Le plus proche, il est, je pense, à Dunkerque. Des centrales thermiques qui fonctionnent au charbon, il n'y en a plus non plus. Donc, les cendres volantes, qui sont un produit extrêmement intéressant, ben pour le moment, on est en train d'exploiter un terril, le terril de l'AENA, du côté d'Angie, où on essaie d'aller réexploiter des cendres qui ont été stockées il y a plusieurs dizaines d'années. Mais à un moment donné, ces produits de substitution n'existeront plus. Et donc, on recherche et on fait des recherches aujourd'hui sur d'autres types de produits. Par exemple, dans mon labo, on travaille sur l'étude et la valorisation des cendres de biomasse, parce que petit à petit, on va brûler de la biomasse pour produire de l'énergie. Et donc, on va aussi récupérer des cendres. Est-ce que ces cendres ont des propriétés qui permettraient de les incorporer dans les ciments? Et on travaille aussi beaucoup sur ce qu'on appelle les argiles calcinées. Donc, on va brûler l'argile, mais à des températures qui sont bien moindres que les températures de clinkérisation, donc de production du clinker. Donc, on est plus dans des gammes de températures 600 à 900 degrés. Et là, ça permet d'obtenir aussi des produits qui peuvent développer un caractère liant, donc qui pourraient être incorporés dans la fabrication des ciments, pour pouvoir, en les mélangeant avec de l'eau, par la suite assurer la liaison des grains de sable et des granulats.
4: Oui, et ça tout en diminuant les températures et donc la consommation d'énergie du procédé. Donc, d'un point de vue écologique, c'est aussi tout bénéfice.
3: Tout à fait. Oui, on gagne sur les deux tableaux quelque part.
2: Vous parlez des cendres de biomasse. Je ne savais pas que la biomasse laissait descendre.
3: Si, si.
2: En grande quantité, quel genre de cendres?
3: Alors, justement, c'est ce qu'on est en train d'étudier, c'est de caractériser ces cendres, de vérifier s'il ne reste pas trop de métaux lourds, parce que, notamment, une source importante de biomasse, c'est ce que vous apportez au réciparc, des déchets de bois, mais qui sont potentiellement contaminés par des vernis, des peintures, etc. Et donc là, c'est pas de la biomasse pur, c'est pas comme si on brûlait uniquement du bois qui vient de la forêt. Donc là, on doit vérifier qu'il n'y a pas d'incompatibilité de point de vue de rejet dans l'atmosphère ou des éléments qui pourraient interagir avec la réaction du ciment, par exemple. Parce qu'il y en a, notamment, il y a des résidus d'aluminium qui peuvent provoquer des gonflements, etc. Donc tout ça, on est en train de vérifier au niveau du laboratoire, toujours en collaboration avec des entreprises de la région.
1: Vous avez parlé des terrils, ça veut dire qu'on va araser nos terrils?
3: Non, donc je parle ici d'un terril de cendre volante qui est un terril centenaire du côté des Aouirs. Voilà. Et donc là, celui-là, on est en train de l'araser. Les terrils que nous avons près du centre-ville, eux ne contiennent pas ce genre de matériaux, encore que dans le nord de la France, où il y a aussi beaucoup de terrils, il y en a toute une série qui ont été réexploités, parce que on observe que dans ces terrils, il y a des phénomènes de combustion interne, et donc il y a aussi un traitement thermique naturel des résidus de roches qui restent liés au charbon. Et donc, ça peut produire aussi des matériaux intéressants comme substitution d'une partie du ciment.
1: Fabienne ?
2: On voit bien que tous ces problèmes de recyclage ou de réutilisation de différents produits, c'est pas simple. Alors, est-ce qu'on peut pas penser à d'autres choses que recyclage pour rendre le béton plus durable, plus circulaire, comme on dit maintenant ? Peut-être d'abord préciser qu'est-ce que ça veut dire un matériau circulaire.
3: Oui, alors, y a beaucoup de définitions de la circularité. Un matériau qui est circulaire, c'est un matériau auquel on peut donner un nouveau cycle de vie. Le cycle étant une boucle fermée. Et la circularité va favoriser le développement de matériaux qui peuvent justement subir un deuxième, ou vivre un deuxième ou un troisième cycle de vie. Avec, comme on le disait tout à l'heure, c'est pas éternel. Il y a quand même à chaque cycle une perte de valeur, une production de matière qu'on ne sait pas nécessairement valoriser. Un élément important par rapport à ça et quelque chose que j'essaye peut-être d'insuffler aux étudiants, c'est que dans ces cycles de vie qui vont de l'exploitation de la ressource naturelle à la transformation, à la mise au point des matériaux, au transport, à l'utilisation, à l'entretien, à la maintenance, et puis on arrive en fin de cycle de vie, on peut réfléchir et penser à un bâtiment, par exemple, ou à un ouvrage d'art, un pont, il a une vie. Il faut, dans la mesure du possible, éviter, pour favoriser le recyclage, il faut essayer d'éviter de mélanger des cycles de vie différents, et en particulier des cycles organiques ou biologiques et des cycles minéraux. C'est-à-dire des cycles qui sont plutôt liés au vivant, à l'utilisation de végétaux, parce que ça se fait dans le domaine de la construction. Ça se faisait beaucoup plus hier qu'aujourd'hui, mais bon, c'est des matériaux qu'on redécouvre aussi, les matériaux dits biosourcés. Et la matière minérale, parce que c'est très compliqué par la suite de les séparer pour pouvoir leur donner une seconde vie ou une troisième vie par la suite. Mais peut-être pour répondre à votre question, parce que j'ai un peu divergé, c'est effectivement le recyclage, finalement, c'est un échec. C'est parce qu'on ne sait pas, pour un objet, lui donner une durée de vie qui excède sa durée d'utilisation classique. Et donc, effectivement, le challenge aujourd'hui, et dans le domaine de la construction, c'est particulièrement vrai, c'est de construire des bâtiments. Alors qu'ils sont des bâtiments qui n'ont pas nécessairement une durée de vie éternelle, mais c'est de construire des bâtiments qui seront facilement démontables et adaptables à des nouvelles utilisations. Le meilleur exemple qu'on vit sans doute chacun de nous, c'est que on construit un bâtiment, la famille s'agrandit et puis la famille diminue parce que les enfants sont partis. On se retrouve avec des bâtiments qui sont beaucoup trop grands, des pièces qui sont vides, mais il faut continuer à les chauffer un peu pour les entretenir. Je pense que l'avenir est un habitat qui va évoluer
1: modulaire
3: voilà. Tout au long de la vie, qui sera beaucoup plus adapté aux besoins que l'on a à une période de vie bien déterminée.
4: Mais pour arriver à ça, il faut à ce moment-là que les matériaux, eux, aient une durée de vie qui soit suffisamment longue pour pouvoir subir toutes ces transformations-là sans devoir être remplacés au cours du temps.
3: Absolument. Et pour qu'ils aient une durée de vie suffisamment longue, il faut qu'ils soient aussi entretenus. Et ça, c'est un des gros problèmes que l'on a. Alors peut-être pas au niveau du bâtiment individuel, parce que sans doute que vous entretenez votre maison comme j'essaye de le faire et comme chacun d'entre nous de le faire. Mais c'est pas vrai au niveau des infrastructures, par exemple. On voit énormément de dégradation des infrastructures qui pourtant pourraient avoir une durée de vie au-delà de 100 ans si ces infrastructures étaient mieux entretenu, ou s'il y avait un passage régulier, un coup de peinture de temps en temps, un nettoyage d'un joint de dilatation, un remplacement d'un élément, mais qui ne nécessite pas la démolition et le remplacement de l'entièreté de la structure, comme un pont, par exemple.
4: Donc ça, c'est aussi une philosophie à avoir, c'est de favoriser l'entretien de toutes ces structures de manière à prolonger leur durée de vie sans trop nécessiter des démolitions, etc.
3: C'est essentiel. Ce que j'essaye de dire aux étudiants, c'est le recyclage, c'est une toute petite partie de la solution. Il y a beaucoup d'autres choses à faire avant pour faciliter la réutilisation. Parce que la réutilisation, ça, c'est vraiment de l'upcycling, puisqu'on va démonter le bâtiment et on va essayer de réutiliser une poutre pour construire un autre bâtiment. Et la réparation, ça vient encore en amont. C'est encore une étape, disons, à faire dès le départ. La réparation, non, mais l'entretien qui va mener à une réparation régulière des ouvrages et des bâtiments.
2: On peut aussi penser à réduire la quantité de matériaux. De mon temps, les coefficients de sécurité sur les matériaux de construction étaient quand même énormes. Est-ce qu'on a diminué ça ou est-ce qu'on peut le faire? Ou est-ce qu'on peut imaginer des structures allégées par rapport à ce qu'on faisait avant?
1: De l'époque des châteaux forts, hein, vous parlez.
2: Par exemple.
3: Ben, l'épaisseur des murs a un peu diminué, effectivement. Mais je dirais que c'est quelque part le premier métier de l'ingénieur, c'est d'optimiser l'utilisation de la matière en fonction de l'application. Et donc, effectivement, ça, c'est fondamental. Et on le voit dans les eurocodes, qui sont les codes qui sont utilisés par les ingénieurs pour faire leurs calculs. Effectivement, il y a une optimisation de tous ces coefficients qui permet de réduire la quantité de matière et de la placer au bon endroit pour améliorer les performances d'un élément de structure ou d'une structure en général. Mais effectivement, en fait, c'est fondamental.
4: En fait, c'est un peu ce qu'a permis le béton armé, qui permettait d'avoir des structures qui résistaient mieux à la traction que le béton sans armature. Oui. Donc, qui a permis d'utiliser moins de béton, simplement en l'alliant.
3: Oui.
1: Un
4: peu plus de ferraille, oui.
3: Et au-delà, le béton précontraint, qui lui a encore permis de diminuer les sections des poutres.
1: C'est quoi le béton précontraint?
3: Alors, le béton précontraint, c'est un béton, au moment du coulage du béton dans une poutre, on va tendre les armatures, attendre que le béton durcisse, et on va relâcher les armatures qui vont mettre le béton en compression au moment du relâchement. Et ça permet d'atteindre des résistances encore plus élevées. Il y a un magnifique exemple, c'est la passerelle, qui est un pont Mativa.
1: Le pont Mativa, le
3: voilà.
1: Le pont Mativa.
3: Donc celui-là, c'est un des premiers ponts en béton précontraint qui est dû à Hennebic.
1: On dit d'ailleurs le pont Hennebic.
3: Un des fondateurs de l'utilisation.
2: On dit ça
1: C'est
3: tout
1: courant.
3: À fait.
1: C'est
3: oui.
4: Enfin, ça, il faut peut-être rappeler que ça fonctionne bien, le béton précontraint, parce que en fait, le béton résiste très bien quand il est comprimé, mais quand on tire dessus, il résiste nettement moins bien.
1: D'accord.
4: Et donc, si on le comprime au départ, ben, quand on va tirer dessus, il va rester comprimé, et donc il va pouvoir supporter même des charges en traction. Et donc, c'est ça l'avantage du béton précontraint.
1: Ingénieur civil aussi, Guy Montfort.
4: Accessoirement, oui.
1: Pour votre maison. Nous sommes en compagnie du professeur Luc Courard, de Fabienne et Guy Montfort. Nous parlons de béton, de construction, d'écologie. On retrouve tout de suite notre invité, juste après, une autre brique dans le mur.

0: Une autre brique dans le mur, c'est avec Pink Floyd, évidemment extrait de l'album The Wall.
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0: Des briques, il a dû en construire, en mettre pas mal, et aider les constructeurs à les poser. C'est notre invité Luc Courard, il est professeur en génie civil à l'Université de Liège. Nous parlons du béton et surtout de son aspect écologique, Fabienne.
2: Tout à fait.

0: démolition et puis de reconstruction d'un bâtiment. Si on peut transformer l'utilisation du bâtiment, je pense que c'est tout à fait positif. Ce que l'on fait dans nos laboratoires, on a des jeunes doctorants qui travaillent sur le sujet, c'est de voir dans quelle mesure on peut réutiliser des éléments de la construction. C'est-à-dire comment est-ce qu'on peut être certain que si on récupère une poutre, si on récupère une colonne, elle aura des propriétés qui permettent de l'utiliser pour la construction d'un nouveau bâtiment. Donc là, on est en train de développer des méthodologies qui vont permettre de quantifier les propriétés de ces éléments de structure. Donc on ne parle plus des granulats. Ici, on parle vraiment de récupérer l'élément en béton et de le réutiliser par la suite. C'est toute la filière de la réutilisation. Il y a des banques de données qui commencent à se mettre en place. Hein. Il y a notamment au niveau wallon ce qu'on appelle Ad Vitam Materials, qui vise justement à collecter des informations sur tous les éléments de construction qui sont disponibles. Alors pour le moment, ça reste fort limité à la réutilisation de lavabos, de portes, de carrelages, etc. C'est déjà très bien. Nous, ce qu'on vise, c'est d'essayer de récupérer vraiment des éléments dits de structure, c'est-à-dire des éléments porteurs dans les bâtiments ou dans les ouvrages d'art.
1: Quand on vous écoute, professeur Courard, on a l'impression que ce serait bien si on construisait en Lego.
0: Ah, effectivement.
1: Hein, gros Lego comme ça.
0: Ça existe, hein, mais... La technique du Lego, on l'utilise aussi notamment pour la fabrication de murs en briques de terre crue. Donc la technique qu'on développe, et là c'est en collaboration avec des collègues au Burkina Faso, où c'est un pays où la terre est vraiment le matériau de construction. Là on développe des compositions de briques, ce sont des briques de terre comprimées. Donc c'est une machine à main qui permet de comprimer la terre et de fabriquer les briques. Et soit dit en passant, cette machine, elle est fabriquée à Couvain en Belgique. Et dans le monde entier, on retrouve le fabricant Testaram de Couvain. Et donc ces briques, on leur donne une forme qui permet un empilement sous forme de Lego, sans joint, sans mortier. Donc ça permet d'avoir des techniques de construction assez rapides, assez simples, mais très efficaces.
1: Fabienne ?
2: J'allais justement poser la question de ces matériaux biosourcés dont on parle beaucoup. Est-ce que ça a un avenir ? Dans quoi exactement ? Où ? Je pense au béton de chanvre, au pissé, aux matériaux traditionnels, aux ossatures bois, etc. Tous ces matériaux-là qui existent, mais dans des technologies
1: ça
2: traditionnelles.
1: Émerge.
2: Quoi.
1: Ça émerge, en tout cas, oui.
0: Oui. Comme vous dites, ce sont des technologies traditionnelles, c'est-à-dire au début du XXe siècle, pratiquement 70% des matériaux qu'on utilisait pour construire des bâtiments, ils étaient d'origine biosourcée. Et puis, tout ça a basculé sous l'effet de nouvelles technologies, de pressions diverses, je dirais. Et on a utilisé le béton un peu partout et à tort et à travers. Et donc aujourd'hui, on redécouvre finalement parce qu'on doit travailler à la diminution de l'impact environnemental de l'industrie et de la construction d'une façon générale. Je pense qu'on ne l'a pas encore dit, mais 40% de l'énergie qu'on consomme dans le monde, c'est pour la construction. 40% des déchets qu'on produit dans le monde, ça vient de la construction. 40% du CO2 qui est produit dans le monde, c'est l'industrie de la construction. Donc, on a un devoir, quelque part, sociétal en tant qu'ingénieur, en tant que concepteur, de réfléchir à l'utilisation de matériaux qui ont un bien moindre impact. Et donc, de ce point de vue-là, l'utilisation de matériaux biosourcés, qui sont des matériaux qui, naturellement, vont capter le CO2 plutôt qu'en produire, sont intéressants. On ne va pas remplacer un pont avec des matériaux biosourcés. Je veux dire qu'on n'est pas encore prêt aujourd'hui à construire au centre-ville de Liège un pont en bambou ou un pont en bois qui va supporter des charges énormes. Par contre, on peut faire des passerelles en bois. On peut utiliser le bois dans la construction d'une ossature dans un bâtiment. Effectivement. Et les matériaux biosourcés sont très intéressants pour tout ce qui est matériaux d'isolation, pour l'isolation thermique, donc les bétons de chanvre, de miscanthus, de liège, d'ouate de cellulose, de laine.

0: de mouton, tout ça, c'est extrêmement intéressant pour assurer l'isolation thermique. Donc là, on joue sur un autre volet qui est essayons d'utiliser moins d'énergie pour chauffer ou pour refroidir, mais surtout essayons de la garder à l'intérieur du bâtiment et éviter de la disperser dans l'environnement extérieur. Et là, des matériaux locaux, comme des matériaux biosourcés, sont intéressants.
1: En conclusion, il nous reste deux minutes.
2: Déjà la conclusion.
1: Ah, il nous reste deux minutes. Hein, là.
2: Oui, dis, je crois que tu avances. Là. J'aurais encore voulu parler des matériaux béton modernes comme les auto-nettoyants ou les auto-cicatrisants qui sont un peu à la pointe de la science et qui permettraient de prolonger la durée de vie du matériau de manière... En conservant l'esthétique, etc. Mais bon, on n'aura pas le temps aujourd'hui.
1: On reviendra avec le professeur.
0: J'en reviendrai avec plaisir.
1: Oui, c'est là, une belle découverte.
2: La conclusion de cette émission, je pense que c'est qu'on a bien vu que la construction, et particulièrement le béton, a un impact environnemental énorme, parce qu'effectivement, les quantités concernées sont énormes, et donc il y a pas mal de choses à faire, notamment au niveau du recyclage. Il y a des limites techniques et économiques, ça c'est sûr, mais on ne peut pas se passer de béton, je pense maintenant. Les solutions alternatives sont toutes plus, doivent être ciblées sur certaines utilisations, certains climats, certains contextes économiques. Donc on ne peut pas s'en passer. Mais bon, il y a une prise de conscience écologique, il y a des progrès technologiques et on pense quand même que... Le béton recyclé va devenir un pilier pour une construction durable. Mais ce n'est pas le seul. On a vu qu'il y avait d'autres choses à faire que de recycler.
1: Alors, professeur Courard, juste encore un petit mot. Vous êtes professeur, vous avez des étudiants. Les rétos vont bientôt devoir choisir leur filière. Pourquoi aller suivre des cours chez vous?
0: Parce que ce soit dans n'importe quel domaine, bon, je travaille plus dans le domaine de l'ingénierie architecturale ou du génie civil, mais dans tous les domaines, l'ingénieur permet d'apporter des solutions aux problèmes de la société. Et le problème qu'on a soulevé aujourd'hui au travers de l'utilisation du béton, c'est un problème fondamental, je pense qu'on l'aura bien compris. Et ce sont des ingénieurs qui vont apporter des solutions, qui vont trouver des technologies qui sont moins impactantes du point de vue de l'environnement, qui vont permettre d'optimiser les quantités de matière à utiliser. Donc, c'est un métier d'avenir pour les jeunes.
1: Rejoignez-nous
0: et on a besoin de monde.
1: Oui, c'est un métier pour l'avenir de notre planète, hein, c'est bien cela.
0: Tout à fait.
1: En tout cas, professeur, on a découvert un monde... qui fait un peu peur, hein, quand on parle de 40% de CO2, 40% de déchets, etc. Mais heureusement, les ingénieurs sont là. Ils sont là autour de la table. Il y avait Fabienne et Guy, que je remercie beaucoup pour la qualité de nos invités. Je remercie évidemment le professeur Courard pour sa qualité de pédagogue.
0: Merci à vous.
1: Et je remercie également notre technicien Patrick pour sa qualité technique. Voilà, tout le monde est content. Demain, nous allons parler d'Othello à l'Opéra Royal de Wallonie. Et jeudi, nous parlerons des portes ouvertes aux archives de l'État. Voilà, d'ici là, prenez bien soin de vous. Je n'ai plus qu'une chose à vous dire, bien des choses chez vous.

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2: Bonjour Bernard, bonjour à nos auditeurs.
1: On est ravis, nous deux ici, de nous retrouver en studio pour vous partager quelques nouveautés. C'est toujours un plaisir pour moi d'être à l'affût de ce qui sort en matière de variété française. Et la semaine dernière, j'avais commencé l'émission par un duo de Francis Cabrel avec Gauvin Serres. Et cette fois, je vous propose un autre duo de Francis Cabrel. Ce sera cette fois avec Christophe Maé.

La boutique des rêves, c'est un extrait de l'album Fête foraine de Christophe Maé, qui est donc sorti ce printemps 2026. J'en ai déjà passé La Lune, qui était sortie avant l'album et qui monte, ma foi, dans les hit parades, une chanson où il évoque sa maman. Et voici maintenant Je voudrais que ça continue.

Et je voudrais que ça continue. Et la dernière chanson, en fait, de l'album Fête foraine de Christophe Maé, ma foi, cela suppose qu'il continuera à l'avenir de nous proposer d'autres chansons, puisqu'il faut que ça continue. Passons maintenant à Oscar Les Vacances. Après un premier album prometteur en 2024, c'était « Ceci n'est pas mon corps », Oscar et les Vacances sort un deuxième album, Fissa Fissa, dans lequel il continue d'explorer les grands thèmes de la vie. Je vous en propose la plage titulaire.

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Oscar les vacances, fissa fissa. En ce printemps, il y a un autre CD qui est attendu, c'est l'album Enfant difficile de Mentissa. Il paraîtra le 12 juin et pour nous faire patienter, après la vie qu'on mène, elle sort un deuxième single, La chanson d'amour.

Et on va rester en Belgique pour la suite de cette émission avec Olivier Loin. Nous l'avions reçu dans ce studio en décembre dernier et son dernier titre s'intitule « La folie ». C'est une invitation à faire quelques douces folies pour sortir de notre quotidien.

C'était Olivier Loin qui travaille toujours avec le multi-instrumentiste et arrangeur Didier Dessers. Et à deux, il nous prépare un album pour 2027. On enchaîne avec un autre artiste belge, c'est même une artiste, en la personne de Maria Laetitia Materne, alias ML. Je l'ai déjà passé dans cette émission-ci avec Tout ira bien, c'était le mois dernier. Elle a sorti un album intitulé Tout bas en avril et voici maintenant La Fête, un autre extrait de cet album.

0: Eh bien, on va croiser les doigts pour que ML puisse percer en France avec son premier album. Et il me semble qu'elle a tout pour. Qu'est-ce que tu en penses, Patrick? Tu
1: l'as déjà présentée. C'est une artiste qui a beaucoup de talent, effectivement. Je crois que c'est la fine fleur de la chanson francophone belge. Encore que beaucoup pensent qu'elle est essayiste, elle était déjà leader d'un groupe.
0: Oui, effectivement, donc là, avec son frère.
1: Effectivement. Donc là, maintenant, Ouais, exact. Donc là, maintenant, elle entame une carrière solo. Je crois qu'elle a tout pour réussir là-dedans.
0: Alors, une autre artiste qui sort de l'ombre, mais celle-ci, elle n'est pas belge, c'est Élise Delune. Elle aussi a déjà été présentée dans la chanson « Dans l'âme » et elle aussi propose un premier album, ma foi, très prometteur. On terminera cette émission avec « Là-bas » et je vous donne rendez-vous comme chaque année au mois de mai pour une présentation des prochaines Francofolies de Spa. Merci Patrick à la technique, merci à vous pour votre écoute et à bientôt.

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1: Julos Bocarn, il ne s'est pas inventé un pseudonyme. Il est né Julos et est resté Julos du 27 juin 1936 à Écossine au 18 septembre 2021 à Beauvechain. Conteur, poète, comédien, écrivain, chanteur et sculpteur belge, chantant en français et en wallon, il enregistre son premier 45 tours en 1964. Ses albums se présentent comme des poèmes, des monologues humoristiques. Ils sont une histoire à eux tout seuls. Chaque album est aussi une ambiance, souvent feutrée, où les chansons traduisent de multiples façons un état d'âme différent à chaque fois et où se mêlent la révolte et le chagrin, la tendresse, l'humour à la belge et le quotidien d'un homme banal. Julos fait partie de ces chanteurs qu'on appelle chanteurs à texte. Mais ça aussi, ça l'énerve car il refuse le vedettariat. Il a sa propre maison d'édition de disques et de livres pour être libre. Parce que Julos, c'est un homme libre, tellement libre qu'il sait qu'il ne l'est pas vraiment. Il continue d'habiter dans son village de Tourine-la-Grosse en Wallonie et intervient lui-même, tout simplement, sur le forum de son site internet. C'est un homme simple qui est tombé dans la chanson et ne se prend pas pour une vedette.
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Cette chanson, quand on connaît le drame de la vie de Julos Bocarne, elle résonne douloureusement. En effet, à la Chandeleur, le dimanche 2 février 1975, sa femme est assassinée. Louise Hélène France, appelée Loulou, est sauvagement poignardée à 9 reprises par une personne à qui ils avaient offert l'hospitalité. Cette nuit-là, il écrit ceci. Ami bien-aimé, ma Loulou est partie pour le pays de l'envers du décor. Un homme lui a donné 9 coups de poignard dans sa peau douce. C'est la société qui est malade, il nous faut la remettre d'aplomb et d'équerre par l'amour et l'amitié et la persuasion. C'est l'histoire de mon petit amour à moi, arrêté sur le seuil de ses 33 ans. Ne perdons pas courage, ni vous ni moi. Je vais continuer ma vie et mes voyages avec ce poids à porter en plus et mes 2 chéris qui lui ressemblent. Sans vous commander, je vous demande d'aimer plus que jamais ceux qui vous sont proches. Le monde est une triste boutique. Les cœurs purs doivent se mettre ensemble pour l'embellir. Il faut reboiser l'âme humaine. »

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0: Le style de Julios Bocarn devient de plus en plus humaniste et écologiste. Il écrit la culpabilité de la société qui arme les mains des assassins, assorti d'un appel à reboiser l'âme humaine par l'amour, l'amitié et la persuasion. Nombre de ses chansons et de ses textes se rapportent à cette séparance. Après le drame de sa vie, il voyage en particulier au Québec, mais il revient en Belgique à la mort du roi Baudouin. Il est choisi comme symbole du peuple belge pour chanter un hommage au roi défunt. Il écrit alors un hymne national en wallon aux paroles simples et pacifiques. Il a été anobli en juillet 2002 par le roi Albert II et peut dès lors porter le titre de chevalier, ce qu'il ne mettra jamais en avant.
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Julos, c'est la simplicité même, un homme comme on aurait aimé en avoir un pour ami. Infatigable apôtre de l'écologie, de l'amour entre les hommes, de la fraternité, et qui n'a jamais cherché la vengeance pour le mal qui lui a été fait. Un vélorussionnaire d'avant-garde. Mais de quoi s'agit-il ? Vélorussionnaire, c'est l'anagramme de révolution, commençant par vélo, qui est le nom d'un mouvement international qui cherche à encourager la population à se libérer de l'emprise des transports polluants dans les déplacements quotidiens. Julos, il est vintage ou new age, diront certains, anarchistes, mystiques ou naïfs, diront d'autres. La nuit n'est jamais complète, mais ce qui est certain, c'est qu'il échappe au mode, vivant délibérément selon ses mots. On lui doit la création de deux mouvements, sans carte ni membre répertorié, le Front de libération de l'oreille et le Front de libération des arbres fruitiers.

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1: L'ère moderne, c'est 30 minutes pour décrypter une tendance par le dialogue qu'on pressent passionnant avec ceux et celles qui l'incarnent à la perfection. Alors depuis quelques années, les bike cafés s'imposent comme des lieux hybrides où l'on vient autant pour un espresso que pour parler braquet, col mythique et culture vélo. Pour décrypter cette tendance qui mêle esprit sportif, esthétique pointue et convivialité, j'invite un passionné au micro, Bernard Perrier, originaire de Huy et mordu de vélo. Un épisode entier pour évoquer cette scène lifestyle ainsi que l'ouverture au cœur de Liège de la deuxième adresse de son concept Mur Coffee and Cycling. Bonjour Bernard.
2: Bonjour Marie.
1: Alors, merci de nous recevoir dans ce lieu flambant neuf qui est plutôt sympa et qui, je suis sûre, va finir par être le rendez-vous des sportifs et des pas sportifs d'ailleurs. On voit que la clientèle qui se presse aujourd'hui est assez hybride d'ailleurs, hein, c'est le moins qu'on puisse dire, tous les âges et tous les styles, mais ça, on va y revenir. Alors, ma première question, elle va nous faire entrer dans le vif du sujet. Les bike cafés, ils se multiplient depuis quelques années hein, dans plusieurs villes d'Europe et du monde. Alors, quand et dans quel type de contexte, à ton avis, ce lieu a-t-il émergé? Est-ce que c'est une importation culturelle ou une réponse tout simplement à une évolution des modes de vie urbains?
2: Non, je pense que on a été assez séduit par ce qui se faisait à l'étranger.
1: Mmh. Et dans quel pays, par exemple?
2: On va prendre l'exemple, c'était Rafa. Donc Rafa, c'est une marque de prêt-à-porter britannique, donc vêtements de vélo. Et ils ont, on va dire, popularisé le café vélo. Ils ont eu des adresses dans le monde entier, ça a démarré en Angleterre, et c'était le concept à la base, c'était un repère pour les cyclistes, avec une partie café, coffee bar, et de l'autre côté, un magasin où ils proposaient tous leurs articles. Et donc, la marque est devenue vraiment virale, oui, je pense que c'est vraiment eux qui ont popularisé ce type d'endroit. La marque a été très populaire. Ils ont eu des cafés, des magasins, des concept stores, on va dire, en Australie, aux États-Unis, en Espagne. Mais maintenant, c'est vrai qu'il y a une tendance un peu inverse où ils ont un peu diminué le nombre de magasins, peut-être pour plus se centraliser sur les zones qui marchaient vraiment. Quoi. Donc, on a été inspiré par ça parce que Edward, mon associé, il est anglais. Et moi, je connaissais aussi, mais bon, voilà, c'est lui qui avait lancé l'idée.
1: Ouais. Je ne l'ai pas précisé, mais vous êtes deux donc à avoir imaginé le mur. Alors, je voulais savoir, parce qu'ici, on est dans ce deuxième lieu, mais il y en a eu un premier qui existe toujours d'ailleurs et qui est à Huy, qui a été ouvert en 2017. Tout à fait. Alors, 2017, ça m'a fait penser que 2017, c'était avant le Covid. Et moi, j'ai l'intime conviction que depuis le Covid, on a assisté vraiment à un boom du vélo. Alors, ce qui veut dire, c'est que vous y aviez déjà pensé avant. Alors, ma question, évidemment, c'est à qui s'adressait le mur au début? Est-ce que c'était aux cyclistes aguerris, aux amateurs, ou justement à une communauté plus large, peut-être amatrice d'un certain art de vivre, et qu'on retrouve évidemment aujourd'hui déjà dans cette jeune adresse liégeoise?
2: L'idée, c'était à la base de viser les cyclistes, parce que nous, on était fans de cyclisme, on aimait bien manger, on aimait le café, mais dès le départ, on a pas voulu cliver la clientèle. Dès le départ, on a dit on veut un endroit généraliste. On veut des enfants, on veut des personnes âgées, on veut des cyclistes, on veut des hommes, on veut des femmes. C'était vraiment à la base, on était déjà parti dans cette ligne directrice-là. Et on a bien fait parce qu'en plus, en sachant qu'on ouvrait à Huy, qui est une petite ville, moi j'étais sûr et certain dès le départ que ça allait être compliqué si on ne visait qu'un type de clientèle. Peut-être dans les grandes villes, peut-être comme Londres, où là il y a peut-être moyen de faire ce genre de choses, mais dans une petite ville, on devait être directement généraliste, et c'est pour ça qu'à la base, on voulait juste être un coffee shop, donc un peu de café, un peu des gâteaux. Et j'avais dit à Edouard, j'ai dit écoute, il faut qu'on ait une offre plus large, sinon on ne tiendra pas le coup, quoi.
1: En plus, ce qu'on remarque aujourd'hui, et ça c'est vraiment quand j'observe justement les sportifs, alors on parle ici des cyclistes, mais les runners, c'est un peu la même chose, c'est-à-dire qu'aujourd'hui, on est plus dans un univers lifestyle, c'est-à-dire que les gens aiment certes faire du sport, mais ils aiment aussi se retrouver autour de bonnes choses, la gourmandise est très présente, la convivialité aussi, et c'est aussi un peu ça qu'on retrouve. Est-ce que par exemple, quand vous avez développé votre carte, c'était aussi... à ça que vous avez pensé, à cette convivialité. Il y a aussi forcément des clins d'œil aux cyclistes dans certaines de vos salades ou dans certaines de vos bagels. Mais finalement, on sent qu'il y a cette envie de partage. Finalement.
2: Ah oui, clairement. C'était... Enfin, moi, j'ai quand même une histoire dans l'Horeca par le passé. Et ça a toujours été, mon leitmotiv, c'était la convivialité. Je crois que c'est un mot qui revient chez nous, c'est un mot qui revient constamment. Et ça arrive même très fréquemment dans l'établissement où on aime bien que les gens se connectent. Donc peut-être deux tables, les gens ne se connaissent pas et nous, on va être un peu le maillon, le lien. Et on aime bien ce genre de relation, quoi. Donc, et aussi, le lien avec le vélo, c'est que c'est un des sports, si pas le seul sport, où il y a un vrai côté social. Parce que quand vous faites du vélo, vous pouvez rouler côte à côte avec un ami, une amie et discuter.
1: C'est vrai.
2: Je trouve même dans la course à pied, c'est encore la même chose, parce que le vélo, on peut rouler très fort ou alors on peut juste se balader à la campagne.
1: Absolument.
2: Donc je trouve que c'est vraiment un sport où il y a un côté très social. Et finalement, on va rouler, il y a le côté social et puis on s'arrête pour prendre un café, on continue la discussion, puis on reprend le vélo et puis voilà.
1: Alors pour expliquer un petit peu aux gens qui n'auraient pas encore tout à fait compris, parce que je sais que quand moi j'ai annoncé votre ouverture autour de moi, etc., j'en dis oui, mais ça consiste en quoi? Est-ce qu'on vient avec son vélo? Est-ce qu'on entre son vélo à l'intérieur du café? Est-ce qu'on vient pour le réparer? Est-ce qu'il y a des choses à acheter? Explique-nous peut-être aussi un petit peu comment vous l'avez imaginé ce lieu au-delà de l'aspect justement... boire un café après avoir fait du vélo, finalement.
2: Ici, donc nous, le concept à la base, c'était une partie Horeca et une partie boutique. Et maintenant, c'est vrai qu'il existe des cafés cyclistes où il y a un atelier de réparation ou même carrément un magasin de vente de vélo. Mais nous, on a choisi cette voie-là parce que c'est celle qui nous plaisait le plus. Mais comme dans tout concept, à un moment donné, il y a eu un changement, il y a eu, on va dire, la partie Horeca a pris le dessus sur la partie boutique parce que ça s'est fait naturellement et petit à petit, avant, quand on était à au tout départ, on avait, c'était quasiment 50-50, 50% de la surface c'était le café et l'autre moitié c'était le magasin. Et avec le temps, c'est vraiment l'espace Horeca qui a pris le dessus et donc naturellement, on a diminué un peu l'offre au niveau du textile. Et on s'est centralisé vraiment sur notre marque. Et alors aussi, il y a le merchandising qui a pris beaucoup d'importance. Donc, tous les sweats, les t-shirts, parce que ça, vous touchez.
1: Dont celui que je porte et qu'on verra sur la vidéo.
2: Tout à fait. Et c'est ça l'avantage. C'est parce que aussi, ça peut toucher des gens qui aiment le vélo, mais qui ne font pas forcément du vélo. Et donc, il y a quand même un lien avec le vélo.
1: Et alors justement,
2: ça nous intéresse.
1: Parlons de vélo parce que j'ai quelques amis qui sont des férus de vélo et on sait que leur vélo c'est devenu un petit peu leur bien le plus précieux. Alors qu'est-ce qu'on fait avec son vélo quand on vient chez Muren Cycling? Est-ce que par exemple on le place à l'extérieur? Est-ce que certains l'entrent? Comment est-ce que ça se passe concrètement?
2: Alors ici, on n'a jamais eu le problème de se poser la question parce qu'on a toujours laissé les vélos à l'extérieur, on n'a jamais eu de problème. Maintenant, on est ici à Liège, la ville est différente, c'est une grande ville, on sait que, voilà, comme dans toutes les villes, elle est peut-être un peu plus hostile, voilà, si je puis dire. Et donc là, on est en train de réfléchir parce qu'on vient juste d'ouvrir, c'est tout frais, donc on regarde un petit peu comment les gens s'approprient l'espace, comment les cyclistes se l'approprient aussi. Et l'idée, c'est vraiment d'offrir à très court terme un espace pour accueillir les vélos en toute sécurité. Et on a peut-être 2-3 idées. Et ici, ça va, voilà, on va, de toute façon, on va entre guillemets remédier au problème. De toute manière, on a la barre qui est à l'extérieur où on peut poser son vélo. Mais là, à ce moment-là, il faut un cadenas parce qu'on n'a pas l'œil dessus. Mais c'est vraiment une volonté de notre part d'accueillir. Il y a un établissement à Maastricht. C'est comme ça, vous arrivez, vous prenez votre vélo et vous pouvez rentrer dans le café avec le vélo. Donc à terme, c'est ce qu'on aimerait bien C'est ce qu'on aimerait bien proposer.
1: Qu'est-ce que tu dirais que le vélo dit de nos modes de vie ? Pourquoi est-ce que l'engouement pour le vélo cadre avec finalement les envies des gens aujourd'hui ?
2: Je crois que le vélo, surtout à l'heure actuelle, parce que la technologie a évolué, le style a évolué, les vélos sont vraiment devenus de beaux objets, très design. Moi, j'ai connu le vélo, en effet, ce n'était pas du tout très sexy d'être cycliste. Et maintenant, ça a vraiment changé la donne. Ça a de la gueule, comme on dit. Et je crois que ça a changé la vision du vélo, surtout qu'aussi, il y a eu l'explosion des réseaux sociaux. Donc, on peut faire des photos. Après, les réseaux sociaux...
1: C'est très photogénique, finalement.
2: Tout à fait. Donc, je crois que c'est ça aussi la clé du vélo. Et puis aussi, il y a eu des nouvelles tendances dans le vélo. Il y a le gravel, pour le moment. On parlait de voyage. Enfin, tu parlais de voyage. Et c'est ça aussi, quoi. Donc, on peut se photographier dans la forêt avec son vélo. Je pense que tout ça est lié. Il y a à la fois et peut-être une prise de conscience aussi que faire du vélo, c'est chouette, quoi. Surtout après le Covid. Déjà pendant le Covid, on ne pouvait plus trop bouger. Mm-hmm. Les gens ont sorti le vélo du garage et se sont dit, tiens, c'est quand même sympa, quoi. On n'est pas obligé d'aller très loin pour. Enfin, moi, c'est ça que j'aime bien dans le vélo. C'est le côté évasion. Mm-hmm. Qu'il n'y a peut-être pas aussi dans les autres sports. Mmh.
1: Et alors, c'est vrai que la Belgique, évidemment, et le vélo, c'est une histoire, évidemment, qui marche. Hein. J'ai ici repéré sur la carte une allusion, justement, à Eddy Merckx. Évidemment, ça parle à tout le monde. Est-ce qu'il y a aussi, justement, ce côté, vous avez voulu, qui est ce clin d'œil à la Belgique, ce clin d'œil à l'histoire qui relie, finalement, la Belgique et le vélo? Ça, c'est quelque chose qui vous tient à cœur?
2: Ah oui, clairement. Clairement, c'était ça. Et puis aussi... le fait de faire ça à l'origine à Huy, avec le mur de Huy, la Flèche Wallonne, ça avait du sens. Et maintenant, d'ouvrir à Liège, avec Liège-Bastogne-Liège, qui est la plus vieille course cycliste au monde, ça avait encore du sens aussi. Mm-hmm. Et parce qu'on pourrait très bien ouvrir un établissement dans une autre ville, mais c'est vrai que le fait de faire ça à Huy et à Liège, et il y a une continuité, parce que ce sont les deux fameuses classiques ardennaises, on n'a même pas douté, en fait. C'est vrai que dans un premier temps, quand on a ouvert à Huy, on pensait peut-être ouvrir à Liège. Et puis on s'est dit, Huy, c'est près de la maison. Et puis quand les travaux du tram étaient sur leur fin, on s'est dit, c'est peut-être le bon moment. Surtout qu'on était dans la dynamique, on venait de déménager à Huy, parce que c'est vrai qu'on a quitté notre emplacement original il y a un an et demi. Et donc, comme on a déménagé, on était toujours dans cette dynamique où on ne s'était pas reposé sur nos lauriers. Donc là, on s'est dit, il faut battre le fer tant qu'il est chaud, on va y aller.
1: Et ici, on est dans un Liège, oui. Beau grand espace, très, très lumineux, avec un bar à l'avant. Enfin, les gens, évidemment, viendront découvrir. Et une terrasse aussi sur un piétonnier. Donc, on est un petit peu, finalement, dans tous ces codes qui plaisent aujourd'hui aux gens. Avec, évidemment, on n'en a pas beaucoup parlé, mais ça va de soi. Et c'est vraiment aussi l'autre gros plan. D'ailleurs, j'avais fait un podcast aussi sur le sujet. Les cafés de spécialité qui explosent, les gens en veulent et qui, finalement, ajoutent un peu de la convivialité.
2: Oui, clairement, maintenant la façon de consommer du café a totalement changé. Avant, on allait dans la taverne du coin et on allait prendre son café là-bas. Maintenant, comme il y a des établissements dédiés au café, si vous voulez boire un café, on va dans un coffee shop, dans un coffee bar. Et je crois que la scène à Liège a bien bougé ces dernières années. C'est vrai que nous, quand on a ouvert il y a presque 9 ans, on devait se battre parce que déjà c'était un café cycliste, donc les gens ne comprenaient pas trop ce qui se passait. Mm-hmm. Et en plus, on leur vendait du café de spécialité. Donc c'était vraiment la grande nébuleuse.
1: Qui était à ses prémices.
2: Ouais. Et c'est vrai que maintenant, sur quelques années, à Liège, il y avait des adresses qui avaient ouvert un petit peu avant nous. Et puis maintenant, ça a pullulé. Mais je crois qu'il y a encore de la place aussi à Liège. À l'inverse, il y a des villes peut-être comme Paris ou Bruxelles où là, on arrive vraiment à saturation. Mm-hmm. Quoi, parce que je pense qu'à un moment donné, on va atteindre un pic.
1: Et c'est aussi le but de ce podcast, hein, c'est-à-dire que c'est évidemment de souligner les tendances, mais c'est parfois aussi justement d'en souligner les limites. Et c'est vrai qu'il y a parfois à saturation. Mais ici, dans le domaine du vélo, on n'est pas encore à saturation. Et d'ailleurs, on va encore en discuter quelques minutes. Mais d'abord, on va faire une première pause avec le premier extrait de ta ou de votre playlist. Je ne sais pas si ce sont des morceaux auxquels vous avez discuté ensemble avec Edouard avant de me les donner. Ici, vous avez choisi No Surprise de Fugazi, c'est ça, comme premier morceau.
2: Ouais, en fait, il y a peut-être un groupe, maintenant je ne suis peut-être pas objectif parce que Edouard aussi, il aura peut-être son avis, mais il y a vraiment un groupe, c'est Teenage Dream, qu'on avait cité dans les choix. Je ne sais pas si tu as retenu ce morceau-là, mais ça pour moi, c'est vraiment le groupe qui... que j'associe au début du mur. En fait. Mm-hmm. Voilà. Mais après, on aime beaucoup la musique. C'était un des points communs avec Edouard. Il y a vraiment une très, très grosse culture musicale.
1: Bah, on va écouter ce premier morceau et puis on revient pour rediscuter un petit peu ensemble de cette tendance forte des cafés où l'on vient avec ou sans son vélo pour socialiser. On le verra. On continuera à en parler. À tout de suite.
2: À tout de suite.

0: Nous sommes, pour ceux qui nous rejoignent maintenant, toujours avec Bernard Perrier. Nous sommes dans son tout nouveau lieu, au cœur de Liège, un café où l'on vient à la fois avec son vélo ou sans son vélo d'ailleurs, pour passer un moment de convivialité. Alors, j'ai envie de revenir, évidemment, puisque c'est un podcast sur les tendances, parce qu'on a beaucoup parlé du vélo qu'on fait en dehors des villes pour se lâcher, pour être avec ses amis, pour passer un moment un peu d'adrénaline. Mais il y a aussi une autre vision du vélo qui est liée là à la ville. C'est-à-dire, c'est le besoin de se relancer vers des modes de mobilité doux, c'est-à-dire se déplacer sur son vélo plutôt qu'en voiture. Alors, j'ai envie de dire, est-ce que ça, c'est aussi une réaction post-Covid, et est-ce qu'elle, cette envie de se déplacer autrement fait aussi partie, puisque vous êtes dans les villes, aussi bien à Huy d'ailleurs qu'ici, au cœur de votre concept?
1: Ici, donc, moi, j'ai fait du vélo taf pendant 8 ans. Mm-hmm. Pour une bonne et simple raison, c'est que quand on a lancé le mur, moi, j'ai quitté mon poste de délégué commercial. Donc, j'ai remis ma voiture de société. Mm-hmm. Et je me suis dit, je ne reprends pas de voiture, je vais faire les déplacements en vélo, comme j'habitais à 6 km de Huy. Et donc après, j'ai fait ça pendant quelques années. Puis on a investi dans des vélos cargo. Et franchement, je n'avais même pas envie de reprendre la voiture. Donc voilà, on est un peu comme des ovnis avec nos vélos cargo à Huy. Et Liège, je pense que c'est différent. Je pense peut-être que les gens ont opté pour le vélo parce que, comme beaucoup de villes, Liège arrive à saturation. Et je crois que les gens comprennent qu'à un moment donné, prendre sa voiture, c'est stressant, c'est chronophage. Et qu'au final, prendre son vélo, ça a du sens parce que c'est plus facile, c'est même plus rapide des fois. Mm-hmm. Et donc, c'est un autre type de mobilité. Maintenant, ça peut être aussi une question de plaisir aussi. Je crois que chacun un peu aborde le vélo à sa façon. Oui, voilà. Oui.
0: Et c'est ça qui est sympa, je trouve, aussi dans ces lieux, finalement, où on vient aussi, tu l'as dit, vous aimez quand les gens échangent d'une table à l'autre. Et je pense que c'est ça qui va vraiment faire la différence. C'est peut-être la mamie qui a juste envie de passer un bon moment et de discuter avec son voisin de table, comme le sportif de haut niveau qui vient après un super ride avec ses amis, ou tout simplement un groupe de gens qui, eux, se déplacent. Et on en voit de plus en plus à Liège qui viennent avec leur vélo parce qu'ils reviennent du travail ou ils reviennent d'avoir été chercher leurs enfants à l'école. Donc, il y a vraiment cette mixité des publics, finalement. Alors, on parle aussi, évidemment, quand on parle tendance, on parle aussi beaucoup des réseaux sociaux. Tu l'as dit, en fait, c'est très photogénique, le vélo, etc. Vous, dans votre démarche, est-ce que les réseaux sociaux sont vraiment aussi un accélérateur pour le café, pour Mur, pour justement développer finalement ce message?
1: Alors ça, c'est un sujet intéressant parce que je pense qu'Edouard et moi, on est un peu à la traîne à ce niveau-là. Mm-hmm. On est tout à fait conscient que le réseau social maintenant est devenu très important. Maintenant, je ne dis pas qu'on est totalement absent des réseaux sociaux, même si un jour on a eu cette idée un peu farfelue de se dire, on ne sortirait pas des réseaux sociaux, et juste pour aller un peu à contre-courant, mais c'est maintenant incontournable parce que les gens vivent avec ça, même des fois au travers de ça, ne sont peut-être pas capables d'avoir leur propre opinion et sont obligés de voir, un tel a posté une photo ou va là-bas. Donc ça veut dire que si cette personne-là va là-bas, ça veut dire que moi je peux y aller aussi. Donc à ce niveau-là, moi je ne suis pas un grand fan des réseaux sociaux, je ne suis pas fort actif. Et puis, on n'est pas d'une génération où on a grandi avec ça.
0: Mmh, c'est vrai.
1: Donc, moi non plus. Mais après, ça dépend comment on se l'approprie. Peut-être, c'est évidemment quelqu'un qui est dans la mode, c'est incontournable, j'ai envie de dire.
0: Maintenant, ce que je trouve très intéressant, et ça, c'est vraiment typique de votre lieu et d'ailleurs des lieux qui sont dans ce registre-là, c'est que certes, les réseaux sociaux sont un accélérateur. Quelqu'un, d'ailleurs, c'est pas pour rien que je fais toujours des vidéos qui vont avec mes podcasts, parce que je sais qu'avoir une image des gens que j'interview, ça plaît toujours. Mais finalement, il y a aussi ce shift, je trouve, super intéressant, où en fait, certes, les gens aiment voir un nouveau café sur les réseaux, mais après, on sent que dans les cafés eux-mêmes, il y a vraiment cet engouement. Les gens ont envie de discuter, les gens ont envie de parler. Alors, ici. Finalement, voilà, c'est la première fois que je viens pour ce podcast. Ce ne sera pas la dernière. Je vais bien sûr revenir avec mes amis et même avec ma maman pour un petit lunch improvisé. Mais on voit, voilà, autour de nous, qu'il y a des gens qui travaillent. Donc, en fait, finalement, on se rend compte que c'est finalement presque des tiers-lieux où on vient pour toutes les raisons qu'on a déjà évoquées depuis le début de ce podcast. Mais il y a encore d'autres raisons. Et finalement, tout le monde se mélange. Et puis, tout le monde peut aussi interagir un moment les uns avec les autres, finalement.
1: Oui, ça, on constate ça au quotidien. Et après aussi, pour parler un peu des réseaux sociaux, je trouve que parfois, l'image et la photo donnent une image biaisée du lieu. Parce qu'il y a un truc qui est parfois, même souvent, très difficile à retranscrire, c'est l'âme d'un lieu. Mm-hmm. Et moi, ça m'est déjà arrivé en tant que consommateur de voir des choses en photo. Je trouve ça très beau. Puis quand on arrive sur place, il y a un côté un peu plat, en fait. Mm-hmm. Parce que c'est très beau, c'est très photogénique, mais derrière, il n'y a rien. Mm-hmm. Et voilà, je ne suis peut-être pas objectif, mais je ne veux pas dire ça pour être prétentieux, mais je trouve que justement, maintenant on va voir avec Liège parce qu'on vient d'ouvrir, mais avec oui, j'ai déjà constaté ça quand on voit les gens rentrer, finalement il n'y a pas beaucoup de photos de l'endroit. Et donc quand on arrive, les gens, il y a vraiment une surprise parce qu'ils en ont entendu parler, mm-hmm. mais quand ils arrivent sur place, ils découvrent. Et donc c'est comme pour tout, c'est comme quand vous voyez la première fois la Tour Eiffel, il y a un côté un peu, mm-hmm. un peu
0: surprise,
1: magique.
0: Ouais,
1: surprise,
0: magique.
1: Quoi, magique. Enfin, voilà,
0: Et ça, je trouve ça très important.
1: La Tour Eiffel, c'est peut-être un peu exagéré, mais c'est
0: ça
1: que
0: mais je veux... non, mais soyons ambitieux, soyons ambitieuses.
1: mais bon, c'est drôle parce que parfois, il y a les personnes qui viennent, elles prennent des photos de l'établissement parce qu'un café cycliste, les gens, ils connaissent pas, donc ils voient les vélos, ils voient un peu les posters, tout ça, la déco, donc ils aiment ça.
0: Alors, tu me tends une perche et ce sera probablement l'une de mes dernières questions. Tu as dit pour ne pas que le mur perde son âme, et ça, je me suis dit à force justement d'être généraliste, puisque ici, comme je l'ai dit, et c'est plutôt mignon. On est dans un café à la fois pour les cyclistes, pour les utilisateurs de vélos urbains, pour les mamies, pour les travailleurs nomades, etc. Comment est-ce qu'en faisant tout ça, on ne perd pas un moment son âme et que quelqu'un se dise « Ah bon, c'est un biker café ici ? Eh bien, je ne le savais pas. » Qu'est-ce qui va faire que ça va rester un biker café malgré son ouverture vers tous les publics finalement ?
1: Je crois que ça va être le travail quotidien, ça va être essayer d'insuffler ça aux personnes avec qui on collabore, tout simplement, et de rester authentique. Voilà, c'est ça, je pense, mm-hmm. rester authentique. Et la passion du sport, elle est là, donc ça ne va pas partir. J'aimais bien le vélo en 1980 et j'aimerais le vélo en 2040, quoi. Donc ça, c'est vrai que l'endroit est peut-être tendance, mais comme je dis, le vélo, j'ai connu ça quand c'était pas du tout tendance, mm-hmm. donc ça va évoluer. Et puis si on voit que ça évolue, on essaiera peut-être de s'adapter aussi, parce que c'est pour ça que c'est ça aussi qui fait qu'un établissement peut survivre dans le temps, c'est qu'il s'adapte en fonction des tendances, justement. Mmh. Et après, je dis pas que si le vélo n'est plus tendance et que c'est le football, on fera pas c'est pas pour ça qu'on fera un café sur le thème du football, mais il faut quand même, je crois que ça a été ça aussi la clé de notre réussite, c'est que on a toujours fait des ajustements avec le temps. Mm-hmm. Si les gens n'aiment pas une certaine chose, on ne le fait pas et on fait autre chose.
0: C'est quoi d'ailleurs le plat qui fonctionne le mieux sur votre petite carte sympa ? Est-ce qu'il y a un plat qui est un peu le best-seller ?
1: Ouais, on dirait le club sandwich. Mm-hmm. Je pense que ça, c'est... Voilà, maintenant, c'est vrai que c'est pareil. C'est peut-être un sandwich qui est devenu courant un peu partout, mais il y a 9 ans, c'était pas... mm-hmm. on ne mangeait pas des clubs sandwich partout. Donc... Mm-hmm. Après... c'est pas pour ça qu'on va le rayer de la carte et mettre autre chose, mais il faut être attentif aux tendances, mais ne pas tout délaisser à
0: tout
1: cause
0: à
1: d'elle.
0: Fait. Ok, eh bien ce sera le mot de la fin, sauf qu'on va encore évidemment écouter le deuxième extrait de votre playlist. Alors, comme tu l'as dit, vous aviez soumis pas mal de titres, et moi j'ai choisi de rester sur Blood Orange, Thinking Clean. C'était un de vos choix. Là aussi, une petite explication, aussi un peu un morceau qui vous lie avec ton associé.
1: Ici, Fugazi, c'était un choix de Edward. Mm-hmm. Et ici, c'est un artiste que j'ai découvert il n'y a pas si longtemps que ça. Et je ne sais pas, c'est vraiment le coup de cœur. Je trouve que ça, c'est vraiment le genre de musique que j'apprécie écouter, même au travail, quoi. Mm-hmm. Maintenant, il n'y a pas vraiment d'histoire derrière. Si, sauf que j'ai découvert que le leader du groupe avait un groupe de rock début des années 2000. Et donc quand j'ai découvert ça, j'étais assez surpris parce que c'est totalement différent. Donc voilà, c'était un petit clin d'œil au passé.
0: Parfait. Ben, on va l'écouter et on va se dire au revoir là-dessus. Si vous avez aimé cet épisode, évidemment, merci de le partager sur vos réseaux. Et nous, on se retrouve dans 15 jours pour un prochain épisode de L'Ère moderne. Merci beaucoup, Bernard, et
1: merci
0: à bientôt.
1: Marie. Bonne journée.

0: 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Bonjour à tous, nous parlons aujourd'hui d'un film sorti en 1957, un film italien réalisé par Federico Fellini, Les Nuits de Cabiria.
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0: Et pour parler de ce film, deux invités traditionnels, Dimitri Larmans, bonjour.
2: Bonjour Laurent.
0: Et Jean-Marc Richard, bonjour.
3: Bonjour Laurent Verporten.
0: Alors Les Nuits de Cabiria, un film donc de Fellini, c'est la première fois qu'on traite un film de ce réalisateur dont L'Œil de Dieu, on n'a pas énormément traité de films italiens, il était temps de pallier à ce manque. Vous vouliez commencer l'émission, Jean-Marc, par rappeler très rapidement qui est Federico Fellini.
3: Oui, quand même, pour ceux qui ne le connaîtraient pas dans nos auditeurs et nos auditrices, alors c'est évidemment l'un des plus grands cinéastes de l'histoire du cinéma, hein, italien et mondial, soyons clairs. Il est né en 1920 à Rimini. Et alors, c'est un dessinateur humoristique et un caricaturiste avant d'entrer dans le cinéma comme scénariste. C'est assez intéressant parce que son style est quand même quelque chose de l'ordre du surréalisme, du rêve, du grandiloquent, du grotesque aussi, hein. Il y a beaucoup de réminiscences. Il y a quand même un mélange entre le réel, la mémoire et quelque part une petite touche de spiritualité qui intervient de temps en temps dans ses films.
0: Les Nuits de Cabiria, un film d'ailleurs au titre étonnant et même un peu trompeur, enfin ça n'a aucune importance parce que le film ne commence pas pendant la nuit, il ne se termine pas pendant la nuit. Alors certes, il y a un passage qui se passe dans les milieux un peu interlopes de Rome, mais ça se passe la nuit, mais c'est pas du tout systématique. Par contre, dans le titre, il y a bien le prénom du personnage principal, du seul personnage de ce film, Cabiria, qui est une prostituée romaine, jouée par l'épouse de Fellini, Giulietta Masina, qui remportera d'ailleurs le prix d'interprétation à Cannes cette année-là pour ce rôle. On y reviendra. C'est elle qui porte l'ensemble du film. Elle est de tous les plans. Et donc, cette prostituée romaine qui, donc, vit chichement, est parvenue à posséder une maison et quelques économies. Et c'est un peu sa fierté, c'est que dans sa vie misérable, eh bien, elle a au moins, elle, la possibilité le soir de revenir dans sa maison. Elle est fière de ne pas dormir sous les ponts, même si elle avoue qu'elle l'a déjà fait. Et donc, en fait, on va suivre la vie de cette fille. Alors, c'est pas du tout glauque dans le sens qu'on la verrait faire des passes. C'est pas du tout ça. Cabiria, elle a un gros caractère, hein. Elle crie, elle engueule les gens, elle ne se laisse pas faire. Mais on se rend compte qu'en fait, c'est un peu un cœur d'artichaut, quelque part. Elle est très naïve et elle veut accéder au bonheur. Alors, c'est quoi le bonheur? C'est sans doute arrêter ce métier dégradant, sans doute rencontrer un homme qu'il aime et qui l'emmènera loin de cela. Il y a cette recherche d'un hypothétique mariage. Et donc, elle va faire des rencontres. Un acteur de cinéma très connu. Ensuite, elle va rencontrer un homme qui aide des personnes plus pauvres, scène sur laquelle nous reviendrons. Évidemment, il y a ses altercations avec d'autres prostituées. Elle va participer à une sorte de pèlerinage pour la Vierge. Et puis, un spectacle de music-hall qui amènera la fin du film. Fin tragique ou fin heureuse, ça reste à déterminer. C'est ce qui fera, je l'espère, tout l'intérêt de notre conversation, messieurs. Alors, Jean-Marc, on commence avec vous.
3: Écoutez, Laurent, c'est un excellent film. Réellement, c'est un film que je conseille. C'est un film qui est assez linéaire, assez répétitif dans le bon sens. C'est une déclinaison de plusieurs scènes sous le même thème, avec bien évidemment des points de vue différents. Et alors, ce qui est très intéressant, c'est que les scènes se répondent thématiquement et stylistiquement les unes aux autres. Alors, vous avez expliqué un peu le principe du film, c'est cette prostituée qui a un petit bien et qui va essayer de s'émanciper. Et ça passe à chaque fois par une illusion qui passe également par la figure de l'homme, faut le savoir, et puis la désillusion, la chute, c'est-à-dire que c'est une bonne poire, en fait, hein, cette prostituée. C'est vraiment la fille naïve qu'on peut modeler, etc. Ce qui est très intéressant, c'est que ça brosse également, je trouve, plusieurs thématiques et voire parfois plusieurs styles. On peut parler de l'ascenseur social, avec cette histoire de l'acteur qui lui fait miroiter, très sincèrement, hein, peut-être une histoire d'amour qui n'arrivera jamais. On a également la religion, le thème religieux qui nous intéresse ici, qui est mis, selon moi, sous l'égide de l'illusion. Voilà, c'est très beau, cette scène, elle est magnifique, cette scène de procession, mais elle est mise en parallèle avec donc ce fameux spectacle de cabaret qui est une séance d'hypnose où le diable va, juste après, en fait, lui promettre également monts et merveilles. Et ce sera même une prédiction pour la dernière scène où elle va vouloir enfin, au départ, non, mais en tout cas, elle va rencontrer un homme qui va lui promettre le mariage. Elle hésite, puis, sous couvert de conseils d'un moine un peu délirant, elle va finalement céder. Et elle va, comme au départ, à la toute première scène, tout perdre. Parce que je tiens encore à dire, pour montrer que ce film est une boucle et qu'il est vraiment un peu total et très intéressant, que la première scène, c'est quoi ? Elle résume tout le film. C'est son macro qui l'accompagne au bord d'un lac. Il lui vole son sac et il la jette. Et là, dans le lac, hein, elle l'abandonne. Et là, on comprend finalement ce qui va arriver en boucle.
0: Absolument. Dimitri.
2: Comme Jean-Marc, hein, c'est vraiment un film qui vaut la peine d'être vu. Moi, je ne le connaissais pas. J'avais vu beaucoup de films plus connus de Fellini. Celui-là, j'étais passé complètement à côté. Ça vaut, par la performance qui a fait date de Cabiria. Apparemment, c'est quand même un personnage, un portrait de femme qui a marqué l'histoire du cinéma. J'ai appris que c'était une source d'inspiration importante pour plusieurs réalisateurs contemporains. Apparemment, Sean Baker, le réalisateur d'Anora, qui est une des dernières Palmes d'Or, un film vraiment très très bien, film américain. C'est aussi une prostituée qui est au centre du film. Et apparemment, Cabiria était une de ses sources d'influence principale. Et donc c'est vrai qu'elle est à la fois solaire, agaçante, elle saute dans tous les sens comme un petit animal comme ça, un peu furieux. Alors ça peut être un peu, disons, un petit peu fatigant à la longue, quoi. Il y a un côté un peu cabotinage, mais en tout cas, la performance reste dans les mémoires. Et puis, moi, ce que j'aime beaucoup dans ce film-là de Fellini, c'est qu'il est souvent décrit à juste titre, comme un film de transition, et j'aime bien ce mélange en fait, d'influences félinienne. À un moment de bascule, en fait, dans sa carrière, on a un mélange d'éléments néo-réalistes qui étaient plus clairement ancrés dans les films précédents, notamment dans Les Vitelloni et Il Bidone, avec un aspect qui ressort, c'est qu'en fait, il s'est entouré de Pier Paolo Pasolini pour le scénar, et Pasolini l'a aidé à rendre plus crédibles les personnages de terrain, donc les prostituées, les macs, etc., de la périphérie romaine. Et je trouve que, moi, c'est presque mon passage préféré, c'est la description de cette petite faune bigarrée. Alors apparemment, Pasolini a donné des petits trucs par rapport au dialecte pour que la langue sonne juste, il s'engueule, il s'invective, etc. Et ce côté-là, je trouvais vraiment, vraiment pas mal. Et on sent que c'est Pasolini qui a permis ce côté plus réaliste et plus crédible. Mais alors, à côté de ces éléments néo-réalistes, commencent à apparaître des éléments d'onirisme, quelque chose de l'ordre un peu du surréalisme, un recours à la symbolique, toujours, en fait, ce questionnement par rapport au spectacle et cette mise en abîme du spectacle ultime qui est le cinéma, et toujours cette espèce de miroir qui renvoie au spectateur. Je pense à la scène, évidemment, de procession religieuse, ou comme Jean-Marc l'a expliqué, en fait, la ferveur populaire religieuse est prise sous l'angle de l'illusion, en fait, et du spectacle d'illusionniste, au même titre qu'un spectacle de magie, où clairement, Cabiria est devant nous comme si elle n'était plus une actrice, mais qu'elle disait le fond de sa personnalité. Tous ces éléments mélangés donnent quelque chose qui fonctionne avec d'une extrême élégance, grande simplicité. Il n'y a rien qui est surligné, en fait. Il y a beaucoup de, comme Jean-Marc disait, beaucoup de rimes, ou en tout cas de rappels avec des éléments qui reviennent comme ça, l'élément aquatique qui revient à certains moments. Quand elle rencontre l'acteur, elle monte comme ça un grand escalier et on a l'impression que ça y est, c'est l'ascension vers une vie meilleure. Et quelques heures après, on la voit redescendre piteusement cet escalier et elle retombe dans la rue d'où elle vient, quoi. Enfin voilà, des petites choses comme ça. Et puis, mais ça, on y viendra après, la polysémie, des sens très différents qu'on peut donner finalement à ce film qui donne lieu à plein d'interprétations possibles.
0: Oui, c'est tout à fait ça. Hein. Ce qui, à mon avis, fait la grande force de ce film et lui conserve plus d'un demi-siècle après sa fraîcheur et le rend encore tout à fait regardable, c'est que, vous l'avez souligné, tout en étant répétitif, il n'en reste pas moins toujours surprenant. On ne sait jamais déterminer avec exactitude ce que l'on est en train de regarder. On est en permanence, comme vous l'avez dit, dans l'entre-deux. Par exemple, le film démarre avec un couple qui semble amoureux et ça se termine par un vol, voire une tentative d'assassinat, au terme de laquelle on apprend par la bouche d'un enfant que Cabiria est une prostituée. On plonge alors dans l'univers nocturne de la vie romaine et de la prostitution, dépeint en effet de manière quasi naturaliste. Puis, on est catapulté dans le Strass, dans les quartiers chics de Rome. On pénètre dans un club privé, puis dans la demeure d'une star de cinéma. La nuit se termine sur une nouvelle déception. Et puis, on fait le tour avec Cabiria des grottes situées dans les faubourgs de Rome pour y découvrir l'existence quasi troglodyte des plus pauvres parmi les pauvres. Puis c'est la procession mariale, etc., etc. On passe en permanence d'un univers à un autre. Alors ça, c'est le scénario, mais le ton du film lui-même est versatile. Le jeu hyper expressif de Giulietta Massina tire à certains moments vers le comique, voire le burlesque. Sa prestation sera d'ailleurs saluée par Chaplin, qui pourrait avoir été une source d'inspiration, un parapluie dans une scène remplaçant la canne de Charlot. Et puis on passe au drame à répétition. Et le spectateur lui-même change. Dans un premier temps, vous l'avez dit, Dimitri, on est agacé par le cabotinage un peu vulgaire de Cabiria. Et puis au fur et à mesure du film, on commence à l'apprécier, ou en tous les cas à lui découvrir une forme de fragilité et avoir même pitié d'elle. Et cette indécision se poursuivra, et à mon avis c'est ça qui est extrêmement fort, jusqu'à la fin du film et même jusqu'à l'image ultime du film, dont je vous propose de dire un mot à présent, parce que c'est une fin célébrissime. Cabiria vient donc de se faire voler toutes ses économies, elle n'a littéralement plus rien, puisqu'elle a revendu sa précieuse maison, convaincue qu'elle allait se marier avec celui qui se révélerait être un voleur. Elle souhaite mourir. Elle demande d'ailleurs au voleur de la jeter de la falaise, mais il s'enfuit. Le soir tombe, Cabiria se relève, traverse un sous-bois, et rejoint par hasard un groupe de jeunes qui se promènent en jouant de la musique. Tout le monde est joyeux, on lui souhaite même la bienvenue. Et là, Fellini termine son film par un gros plan de Giulietta Massina. En dessous de son œil gauche, le maquillage coulé a formé comme une larme de Pierrot. Et soudain, alors qu'elle a tout perdu, oh surprise ! Un sourire se dessine sur son visage. Sourire qu'elle finira par adresser au spectateur par un regard caméra. Alors, messieurs, que pensez de cette fin surprenante, de cette fin trouble ? Cabiria est-elle une godiche, incapable d'apprendre quoi que ce soit de ses mésaventures et dont l'indécrottable naïveté condamne à être éternellement trompée ? Ou au contraire, faut-il admirer sa mystérieuse candeur, son innocence qui lui permet toujours de rebondir, de ne pas être complètement écrasé par celle-ci. Jean-Marc, vous pensez quoi de la fin des Nuits de Cabiria ?
3: Moi, je l'ai trouvée très intéressante parce qu'effectivement, elle nous laisse un peu sur notre faim. C'est-à-dire qu'on est pantois, on se demande, surtout dans la logique ici de notre analyse religieuse de l'œuvre, hein, qu'est-ce que ça veut dire en fait ? Voilà. Quelle est la leçon ? Quelle est la morale, s'il y en a une, à tirer ? Est-ce qu'il y en a une, de surcroît ou pas ? Bon. Alors, moi, je trouve que c'est quand même un film avec un angle. Hein, si on part du prisme religieux, c'est un angle qui est, je dirais pas anticlérical, mais qui est très critique vis-à-vis de la religion. Alors, les deux segments qui sont mis côte à côte, donc cette fameuse procession qu'on a attendue, hein, parce qu'à un moment donné, on s'est dit, bah, en fait, au visionnage, bah, quand est-ce que le religieux va apparaître ? Parce qu'il était question du religieux. On a fait quelques recherches et c'était un des films religieux de Fellini. Alors, il apparaît très tard, il apparaît, je dirais, aux deux tiers du film. Et alors, qu'est-ce que ça dit ? Bah, c'est une très belle procession, très bien filmée. Alors, c'est pas du tout critique. Hein. On voit quoi ? On voit une foule de gens se diriger vers une espèce d'église, comme ça, avec des icônes, le Christ, la Vierge, et alors, sauve-moi, Marie, aide-moi, etc. Et il y a un homme qu'on nous a un peu teasé avant, hein, avec des béquilles qui va se lever et puis ça va être
0: le miracle. Mais
3: tout le monde y croit.
0: Tout le monde est là pour le miracle.
3: Voilà, tout le monde croit à une espèce de rédemption, de miracle. La religion va nous sortir de notre condition misérable. Et le résultat, c'est quoi ? Eh bien, cet homme avec ses béquilles tombe et Cabiria, elle, se saoule en invectivant les bonnes sœurs en disant « Mais regardez, moi je suis libre, enlevez vos voile et faites quelque chose plutôt que de suivre. » Bon. Et qu'est-ce qu'on a après ? On l'a déjà dit, mais directement, hein, la scène suivante, c'est ce spectacle d'hypnose où le diable, donc c'est... Enfin,
0: L'hypnotiseur, en oui. fait, enlève son chapeau et il a des cornes.
3: Voilà,
0: et
3: voilà,
0: on a tout de suite fait le lien.
3: Le monsieur loyal du spectacle a des cornes, in fine, et lui fait miroiter un mariage merveilleux. Et quand elle commence à y croire, eh bien, elle se dit vite, ah, vite, c'est trop cruel, il faut que je la fasse revenir à la réalité. Bon, alors, cette espèce de symétrie, elle est claire. Bon, je pense qu'il a dit ce qu'il pensait du religieux, en tout cas de l'ancestralité religieuse italienne, en n'utilisant même pas de dialogue, en utilisant son cinéma, et c'est très intéressant. Et alors je finirai en rebondissant sur ce que Dimitri disait sur Pasolini au dialogue, à l'écriture. Alors moi, je soupçonne quand même que Pasolini a peut-être aussi un peu joué dans cette espèce d'anticléricalisme larvé, cette espèce d'illusion de la religion comme étant une opium du peuple qu'il contredira hein, dans l'Évangile selon Saint Matthieu. Pourquoi ? Parce qu'on est en 57 et le prochain film que Pasolini, avec une thématique religieuse, réalisera, ce sera en 63 et c'est La Ricotta. Et La Ricotta, c'est un peu la même chose. C'est une espèce de lutte des classes sur tournage d'un grand film sur la Passion du Christ, qui sera son film suivant en 64, et où il y a une opposition entre la richesse et l'opulence de ceux qui jouent les personnages principaux, donc le Christ, les saints, et les pauvres acteurs des pouilles qui, eux, font les figurants et qui crèvent de faim. Donc, je trouve que cette espèce de coloration un peu vindicative vis-à-vis du sentiment religieux pourrait aussi provenir de Pasolini, mais je m'avance.
0: En tous les cas, il est clair que la religion est présentée comme une autre source d'illusion et donc de déception de Cabiria. Il y a d'abord l'univers du strass et du cinéma, et puis finalement il y a l'univers religieux, et puis il y a le spectacle plus modeste, mais qui est carrément de l'hypnose, et qui va d'ailleurs entraîner cette catastrophe, puisque c'est à la suite de cette séance d'hypnose qu'un salopard en fait va apprendre qu'elle a de l'argent et va la draguer, Jean-Marc.
3: Et le mariage. Le mariage, c'est aussi une illusion, et une illusion religieuse qui a été poussée par un moine qui lui dit « une femme ne vaut rien si elle n'est pas mariée ».
0: Tout à fait. Donc là, il est clair en tous les cas que la religion n'en sort pas grandie, elle n'est pas tellement plus attaquée finalement qu'un vieux beau sur le retour ou que finalement des petits malfrats dans la rue. Mais voilà, elle n'améliore pas le sort de Cabiria. Dimitri.
2: J'ai trois visions en fait du film. Enfin, on peut le voir de trois manières différentes, je dirais, mais probablement beaucoup plus. Mais en tout cas, moi, c'est trois façons de comprendre le film qui m'ont parlé. Bah, la première, c'est à un niveau purement, on va dire, psychologique. Cabiria, on pourrait dire, c'est un peu nous tous. Et ce que Fellini nous décrit, c'est la nécessité en fait de se nourrir d'illusions, même si ici les illusions sont très flagrantes parce que le personnage est assez brut de décoffrage, assez naïf et très pauvre. Mais en fait, c'est l'idée que tous, on avance dans la vie en espérant une plus belle maison, un beau mariage, sortir de notre condition, etc. Et finalement, quand la désillusion arrive, on prend un autre os à ronger et on part sur autre chose, quoi. Et c'est un peu le cycle de la vie, etc. Et puis, toujours sur le plan psychologique, Cabiria, c'est aussi un personnage très, on dirait maintenant, très résilient. Donc, c'est aussi le portrait d'une femme qui n'a rien d'autre que sa richesse de personnalité et sa force morale qui lui permet, en fait, jusqu'à la fin, de rebondir, de sourire. Et finalement, c'est un peu un personnage, un peu comme, je ne sais pas, l'idiot de Dostoïevski. Un personnage un peu qu'on retrouve dans la littérature, d'idiot magnifique, quoi. Et qui, justement, parce qu'elle n'est pas très intellectuelle, etc., a cette force morale qui lui permet de rebondir là où d'autres seraient tombés dans la dépression. Donc ça, c'est la lecture peut-être la plus évidente sur le plan psychologique. Après, sur le plan, symbolico-religieux, je trouve que, comme Jean-Marc le disait, le séquençage est intéressant quand on voit que à un moment donné, elle utilise la procession religieuse pour faire un vœu d'améliorer son quotidien. Elle demande à Dieu de changer de vie, de rencontrer quelqu'un, de gagner plus d'argent. Et comme ça ne se produit pas, elle se retrouve saoule, en fait, à invectiver Dieu en disant « Mais enfin, ça ne s'est pas passé comme je voulais, etc. » Et donc, on peut lire, en fait, la séquence suivante, donc celle où elle est arnaquée par un bonhomme qui utilise ce qu'elle a révélé lors de l'hypnose et la présence des cornes du diable. On peut le voir un peu comme une punition dans le cadre alors d'une lecture type conte cruel, puisqu'au final, le diable, comme souvent, va utiliser son vœu et va le réaliser, puisqu'elle demande de changer de vie. Et donc, ce que Dieu n'a pas fait, le diable va le faire, mais dans un sens évidemment complètement tordu, parce qu'il va lui changer sa vie, dans le sens où il va lui enlever tout ce qu'elle a en termes de possession. Et d'ailleurs, le personnage de l'arnaqueur s'appelle Oscar, ce qui veut dire étymologiquement la lance de Dieu.
0: Ah.
2: Donc on peut peut-être voir quelque chose. Et après, il y a une troisième vision possible, peut-être plus positive sur le plan religieux, c'est que il y a quand même la figure de Saint François, en fait, qui apparaît plusieurs fois dans le film, qui est citée. Et alors, quelque part, on pourrait prendre les choses au premier degré, c'est-à-dire que peut-être Dieu, finalement, a vraiment exaucé son vœu, parce que ce qu'elle demande, c'est de se changer elle-même. Et finalement, elle ne s'attendait pas à ça, mais le fait de la déposséder, de l'emmener jusqu'au bout du désespoir, parce qu'en fait, elle hésite à se jeter de la falaise, tellement elle n'en peut plus de ses répétitions. Et finalement, le sourire de la fin, ça veut dire qu'elle est enfin libérée de tout ça et que quelque part, peut-être d'une manière inattendue, par la simplicité, le fait de ne plus s'attacher aux choses matérielles, eh bien, elle a vraiment changé moralement, quoi. Mmh. Donc ça, ce serait une conclusion peut-être plus positive.
0: On le voit, Dimitri, à vous écouter, on comprend bien que le film multiplie les possibilités d'interprétation, des interprétations même contradictoires. Le diable a-t-il profité de la naïveté de Kabiria pour la ramener à une vie encore plus misérable ? Et dans ce cas, son sourire final est navrant, car il est le signe de la bêtise de Kabiria. Ou est-ce que Dieu, qui, en la dépouillant de manière absolue, l'a fait accéder à une nouvelle vie, à une forme, non pas de sainteté, il ne faut pas exagérer, mais à une incarnation de l'innocence, de la pureté que les vicissitudes de la vie, ou même que les malversations du malin, ne peuvent jamais détruire. Mais vous vouliez encore ajouter quelque chose, Dimitri ?
2: Peut-être, Laurent, il y a un élément particulier dans le rapport à l'Église catholique au niveau du film, c'est qu'il y a une scène qui a été coupée, et apparemment, lors de la sortie, ça aurait été une demande de l'Église qui était gênée, en fait, par ce moment.
0: Oui, tout à fait, je vais décrire cette scène, on en a déjà dit un petit mot. C'est un moment dans le film où Kabiria va accompagner un homme dont on ne sait rien, un homme qui s'est donné pour mission, de manière apparemment tout à fait personnelle, d'apporter des vivres à des pauvres qui vivent dans des

0: Oui, apparemment, étonnamment, en fait, quand on regarde le film, on pourrait se dire que l'Église catholique aurait pu être gênée par comment dire, la représentation, justement, sous l'angle de l'illusion un peu vulgaire, etc., de la procession. Mais en fait, c'est pas du tout ça qui les a gênés. C'est le fait, en fait, de représenter un personnage de charité, mais laïque. Enfin, c'est-à-dire un personnage qui apporte de manière gratuite, comme ça, des biens aux pauvres, mais qui fait pas du tout partie de l'Église et qui a aucun signe extérieur d'appartenance à l'Église catholique. Et donc, c'est plutôt cette mainmise sur la charité de l'Église catholique qui a entraîné un peu
1: désaccords. Cap Jean-Marc.
2: Oui, c'est encore une preuve de l'anticléricalisme larvé du film. C'est-à-dire que la véritable source de la charité humaine, l'empathie totale, est complètement laïcisée. La figure de bonté que le Christ est censé représenter, c'est un homme sans aucun signe ostentatoire de catholicité, j'ose dire, et évidemment sous une Rome puritaine encore à l'époque, parce que voilà, il y a aussi cette image sombre et honteuse de Rome au moment où le pays voulait projeter une image moderne et prospère qui entre en compte simultanément, ça ne passe pas. Et donc vous avez peut-être une idée du rétropédalage, parce qu'elle a été réintégrée.
1: Bien des années plus tard. En tous les cas, c'est tout à fait une information intéressante et ça fait réfléchir. Oui, Dimitri, vous voulez dire un dernier truc ?
0: Alors, on ne sait pas pourquoi Fellini a accepté, finalement. C'est ça qui est intéressant aussi. Et donc, je ne sais pas, parce qu'en même temps, ça ne l'a pas empêché de gagner un prix.
1: Voilà, c'est ce que j'allais dire.
0: Je pense d'une officine qui s'appelle...
1: L'Office catholique international du cinéma, la même année, remettra une mention spéciale aux Nuits de Cabiria.
0: Oui, on peut imaginer qu'il y a peut-être une tractation bureau du Vatican. On imagine Fellini qui va rencontrer un prélat. Le prélat lui dit, écoute, on va te remettre un prix, mais seulement si t'enlèves la séquence de 8 minutes. Enfin, on se demande un peu comment tout ça s'est passé.
1: Je suis très heureux qu'on introduise enfin un peu de complotisme dans cette émission. Alors, Jean-Marc, on termine.
2: Alors, une petite explication, une hypothèse, peut-être que simplement ça gênait le rythme du film. Parce qu'en fait, si on regarde aussi bien, il y a quelques interprétations comme ça qui traînent dans les explications que j'ai pu lire. C'est une scène très néo-réaliste qui, d'un seul coup, arrive comme ça dans quelque chose qui est plus de l'ordre, comme vous le disiez, du conte ou de la fable. Et donc, peut-être que Fellini, je suppute, l'a enlevé parce que ça nuisait au rythme et au ton du film.
1: Effectivement, c'est encore une autre hypothèse, cette fois-ci une hypothèse stylistique. Messieurs, nous arrivons à la fin de cette émission. On souligne encore une fois la grande qualité de ce film, Les Nuits de Cabiria en 1957, un film multi-récompensé. On l'a déjà dit, à Cannes, il recevra 2 récompenses dans 2 festivals espagnols, le festival de San Sébastien et le festival San Jordi. Il recevra l'Oscar du meilleur film étranger en 1958. À cette occasion, je rappelle que Fellini avait déjà obtenu le même Oscar l'année précédente avec La Strada, c'est du jamais vu. Il sera ici récompensé au Portugal, meilleure actrice, meilleur réalisateur. Donc vraiment, c'est un film qui, dès sa sortie, a été reconnu comme une perle, comme une pépite du 7e art. Et j'encourage vraiment nos auditeurs à le regarder pour se faire eux-mêmes leur propre interprétation sur ce film magnifiquement plurivoque. Dimitri, vous vouliez dire un dernier mot ?
0: Je pense que c'est un des seuls films de Fellini où il n'y a pas de nain. Ce qui n'est pas plus mal, parce que le côté burlesque poussé à l'extrême, les cirques, les nains, etc., moi, c'est pas la partie que je préfère chez Fellini.
2: Et alors, Laurent, ce serait bien qu'on ait plus de films comme ça à chroniquer dans notre émission, ça nous ferait du bien esthétiquement et intellectuellement.
1: Ah, mais ne vous inquiétez pas, Jean-Marc, vous êtes brillant, même quand vous parlez de mauvais films. Messieurs, merci beaucoup.
2: Merci.
0: Merci.
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1: 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Et puisque personnellement, je préfère interpréter la fin du film Les Nuits de Cabiria de manière positive, de manière optimiste, voir dans ce sourire une forme d'espérance, l'avenir est encore possible, eh bien je vous propose d'écouter une chanson qui est une chanson également pleine d'espérance, pleine de courage, une chanson interprétée en 1978 par une femme, Gloria Gaynor. On écoute

une voix se fait entendre. Des notes s'égrènent, légères, en harmonie ou fortes en rythme, et l'émotion s'empare de nous. Il suffira d'un chant.